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1: Comme ils sont susceptibles d'entendre ce petit cours, je vais faire attention, je vais être sympa avec nos chers petits anges aujourd'hui.
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1: Pote Péplar. Garçon ou fille, c'est la question que tous les futurs parents entendent évidemment. Bah, dans tous les pays du monde, quand on attend un heureux événement, l'entourage demande souvent « Ané, alors, pote Péplar, hein ?» Garçon ou fille, ça permet de choisir, de bien choisir le cadeau de naissance, évidemment. Pot, c'est un gars, ur pot. En breton, ça fonctionne à tout âge. Ur pot, un gars ou un garçon. Et plar, ur plar, c'est une fille ou une femme d'ailleurs. Pot, péplar, gars ou fille. Mais on peut préciser, si on veut être sûr, pour les jeunes enfants, ur potric, un petit gars, un jeune garçon, potredigou au pluriel, un peu plus dur à retenir. Hein. Potredigou. Et plaric, c'est pour une jeune fille, une petite fille, plarigou. Au pluriel. Voilà, c'est simple, mais comme toujours, c'est simple quand on connaît. C'est sûr, c'est plus facile après. Donc, pour les gars, pot, potric, potredigou. Pour les filles, plar, plaric, plarigou, au pluriel.
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1: Et maintenant, un nom de bateau. Ça change et on en voit souvent dans les ports avec le mot avel, en mot composé. Avel, c'est le vent. Bon, c'est sûr que du vent, ça aide quand on est en mer. Donc, les marins choisissent souvent des noms en rapport avec le vent. Avelvour, par exemple, du vent de mer, Avelvour. Mais on entend aussi, on peut lire Aveldro, le tourbillon. Ça, c'est le vent qui tourne, Aveldro. Autre possibilité, toujours, Avelpen ou Avelaben. Expression moins appréciée, car ça indique où ça parle du vent de tête, Avelaben, le vent de face qui n'aide pas beaucoup en mer. Et sinon, Aveldré ou Aveladré, ben là c'est pour ceux qui veulent du vent arrière. Mais voilà, ce sont de très beaux noms qu'il faut préserver évidemment, comme les noms-lieux, comme les noms de famille, comme notre belle langue en fait. Mais ça se fera que si l'on fait tous un petit effort. Je vous laisse et je vous dis à demain, même heure, d'Ahenta et bon vent.
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3: Bonjour à toutes et tous, bienvenue dans Affaires classées, le podcast. On vous parle beaucoup de Notre-Dame de Bétarame actuellement. Figurez-vous qu'en 1840, il y a de cela bientôt deux siècles, un enseignant de l'établissement qui se destinait à une vie au service de Dieu va soudain passer à la rubrique des faits divers. Vincent Elisabide, officiellement enseignant dans le vénérable collège, va assassiner une jeune mère de famille et ses deux enfants. Comment ce trentenaire émérite a-t-il soudain vendu son âme au diable ? Réponse dans un instant.
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3: Vincent Elisabide vient au monde le 15 juin 1810 à Mauléon, capitale de la Soule. Son père, bien que modeste, est si fier de ce fils aîné qu'il ne recule devant aucun sacrifice pour lui offrir la meilleure éducation. Premier de sa classe, le garçon fait l'admiration des enseignants qui le décrivent précoce et fort intelligent. Vincent affiche très tôt une vocation pour le sacerdoce. Le dimanche, il sert la messe et ne rate jamais une occasion d'échanger avec le curé du village de Gautin.

0: Vincent souffle sa 18e bougie. Il entre au séminaire de Notre-Dame de Bétharram, où il apprend la philosophie. Il rejoindra ensuite celui de Bayonne, où il suivra l'enseignement de théologie. Lorsqu'il revient parmi les siens, le jeune homme est accueilli avec les honneurs, lui qui croise fréquemment le prélat du diocèse. Vincent se destine à devenir prêtre. Un beau jour, il prend tout le monde de court en annonçant qu'il ne se sent plus aucune vocation pour le sacerdoce. Tiens donc. Son supérieur se console en se disant que la brebis égarée finira bien par rentrer au bercail. En attendant, Élie Sabide dispense des cours particuliers au sein de riches familles installées à Bordeaux. Pris de remords, l'ex-séminariste revient à Bétharram. C'est là qu'il fait la connaissance de Marie, une jeune maman domiciliée à Pau. Joseph, son fils aîné, est un élève d'Élie Sabide. Peu à peu, l'enseignant tombe discrètement amoureux de la jeune veuve.
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0: Comme lui, Marie est née en Soule, dans le village de Montcaillol. Elle avait 20 ans à peine lorsqu'elle a pris pour époux Pierre Anisa, un représentant de commerce avec lequel la jeune femme s'installe au soleil d'Oran, en Algérie. Le couple ouvre une hôtellerie sur place. Deux enfants illumineront cette union. Joseph, qui naît en 1829, et Mathilde, sa cadette, qui naît deux ans plus tard. En 1833, un drame frappe la petite famille d'origine basque. Le papa est tué à Mostaganem alors qu'il a été mobilisé pour combattre l'ennemi. Isolée, la jeune veuve rentre au pays, à Pau. Elle travaille sans compter pour offrir la meilleure éducation possible à ses deux orphelins. On lui suggère pour cela d'inscrire Joseph, son fils aîné, à Notre-Dame de Bétharram. Voilà comment, en 1840, Marie Anisa rencontre Vincent Élie Sabide, cet enseignant dont on murmure qu'il est excellent, mais très sévère. Le charme de la jeune veuve plonge l'ex-séminariste dans le trouble. L'instituteur se prend à visiter régulièrement la jeune maman à son domicile palois. Ses attraits féminins l'attirent davantage que les progrès en français du jeune Joseph. Élie Sabide confie au passage que le métier d'instituteur l'ennuie. Il rêve de s'installer à Paris. Là-bas, croit-il, il fera fortune. Octobre 1839, le jeune enseignant boucle ses valises et part tenter l'aventure. Logé dans un modeste hôtel, Élie Sabide réalise qu'à Paris, personne ne l'attend. C'est la désillusion. Vincent ne rate pourtant jamais une occasion de prendre sa plume afin d'écrire à l'élu de son cœur. Il l'encourage à le rejoindre avec ses deux enfants. Ici, à Paris, ils pourront étudier dans les meilleures écoles. Ici, écrit-il, l'argent coule à flot. Vincent affirme même qu'un établissement envisage de le recruter. Pur mensonge. Séduite, Marie tombe dans le piège. En attendant que le couple soit réuni, pourquoi ne pas lui envoyer son fils ? Le 11 mars 1840, le jeune Joseph quitte Pau pour Paris.
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0: Il y a foule dans la grande cour de cette gare parisienne. Le jeune Joseph Anisa débarque, valise à la main, dans l'après-midi du 14 mars 1840. Comme prévu, Vincent Élie Sabide est là. Il se jette sur le gamin qu'il prend dans ses bras et comble d'embrassades. Épuisé par ce long voyage en diligence depuis Pau, Joseph serre, confiant, la main de cet homme qu'il entraîne à pied à la découverte de plusieurs quartiers de la capitale parisienne. Le bambin est émerveillé. L'heure du dîner arrive. Avant de regagner ce qu'Élie Sabide dit être son domicile, le trentenaire pousse la porte d'un restaurant. L'adulte et l'enfant font bombance. Rien n'est de trop. À la fin du repas, Élie Sabide se met à écrire une lettre sur un coin de table. Il y raconte que Joseph est bien arrivé, qu'il est émerveillé et qu'il serait ravi que la jeune femme et sa fille cadette viennent les rejoindre ici, à Paris. Élie Sabide tend même le stylo au garçonnet afin qu'il écrive un petit mot à sa maman. Ma chère maman, je suis bien arrivé, Paris est bien beau. Je crois que je m'y plairai beaucoup. Adieu. Je t'embrasse tendrement ainsi que ma sœur Mathilde, signé ton fils Joseph. La jeune maman reçoit la lettre quelques jours plus tard. En lisant ce mot si tendre à Pau, Marie n'imagine pas un instant que que son fils n'est déjà plus de ce monde. En sortant du restaurant, Elie Sabid la conduit dans un endroit sombre, près des abattoirs du quartier de la Villette. Dans un recoin, il s'est emparé d'un marteau qu'il dissimulait sous sa veste. Il a frappé l'enfant à plusieurs reprises avant de l'égorger. Des passants ont découvert son corps le lendemain. Le gamin n'ayant aucun document d'identité sur lui, il n'a pu être identifié. Elie Sabid fait comme si de rien n'était. Il envoie de nouvelles lettres d'amour à Marie qu'il presse de les rejoindre à Paris. « Joseph se porte à merveille », écrit-il. Le 6 mai 1840, Marie Anisa se décide enfin. Elle part rejoindre son amant.
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0: La jeune mère et sa fillette franchissent le porche de la gare de Pau. Elles montent à bord d'une diligence qui les conduit à Bordeaux. C'est là que Vincent Elie Sabid leur a donné rendez-vous, histoire qu'ils fassent ensemble ce long trajet jusqu'à Paris où Joseph, le fiston, est, paraît-il, impatient de les retrouver. La jeune maman ne nourrit aucun regret à l'idée de quitter le Béarn. Son nouvel amant affirme lui avoir débusqué un emploi de femme de maison dans les faubourgs huppés de Saint-Germain-des-Prés. Mais avant, Elie Sabid suggère à Marie et Mathilde de faire étape durant une nuit en Gironde. Il veut en profiter pour les présenter à sa sœur, employée de maison chez de riches propriétaires à Artigues, près Bordeaux. En ce matin de mai, le soleil est de la partie. Pourquoi ne pas profiter de ce temps printanier pour s'y rendre à pied ? Le trio part donc à travers champs. Soudain, le ciel se gâte. De gros nuages apparaissent à l'horizon. Sur la commune d'Ivrac, le trio arpente un chemin tortueux. La jeune femme et sa fillette sont épuisées par cette marche interminable. Elles n'ont même pas remarqué qu'Elie Sabid marche légèrement en retrait, tenant un marteau dans sa main droite. Le jeune homme se met soudain à les frapper l'une et l'autre au point de les assommer. Il les étend ensuite à ses pieds avant de leur sectionner la gorge à l'aide d'un couteau. À 2 mois d'intervalle, usant d'un mode opératoire strictement identique, l'ex-séminariste de Bétaram a assassiné le fils, la mère et la jeune sœur. Elie Sabid dissimule les 2 corps avant de s'enfuir. Plus tard, des passants feront la macabre découverte. L'annonce du double crime se répand le soir même à Bordeaux. Un aubergiste signale à la police qu'un étrange client porte des vêtements taché de sang. Elie Sabid est démasqué et aussitôt interpellé. Il doit maintenant livrer les clés de l'énigme.
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0: Comment un séminariste respecté est-il devenu un triple assassin ? Plusieurs témoins brossent le portrait d'un Elie Sabid au tempérament brillant. Son caractère était sombre, peu communicatif. Mais était-il violent ? Plusieurs le décrivent parfois sévère avec ses élèves, n'hésitant pas d'ailleurs à les châtier physiquement. En chœur, plusieurs témoins pointent un orgueil démesuré qui l'a déterminé à abandonner Bétaram pour le rêve d'une brillante carrière à Paris. De vilains mensonges jaillissent lorsque Vincent dissimule à l'élu de son cœur qu'il vit dans une profonde misère, lui qui affirme mener grand train. Pourquoi alors faire venir le garçonnet à ses côtés alors qu'il n'a même pas de quoi se nourrir ? Pour lui dérober les quelques 100 francs que Joseph avait dans sa poche, selon certains. Mais pourquoi alors ensuite assassiner la mère et la fillette ? Pour éviter que Marie ne lève le voile de ses mensonges, lui, l'enseignant brillant, qu'elle plaçait sur un piédestal. En septembre 1840, une impressionnante foule se presse au palais de justice de Bordeaux. Le triple assassin sous le teint s'affiche tantôt sarcastique, tantôt angoissé. « Je ne demande aucune grâce, ma mort sera bien méritée. » L'accusé confirme qu'il n'est pas fou, mais un autre homme en proie à des idées sombres. À la barre, le banc et l'arrière-banc de l'évêché de Bayonne et de Notre-Dame de Bétaram défilent. Chacun souligne la piété, la bonté de l'accusé qui a pourtant tué une mère et ses 2 enfants. Selon ses proches, une puissance maléfique s'est emparée de son âme. Le diable, voilà une explication qui n'enchante guère l'avocat général. L'accusateur public réclame la tête de l'assassin. Sans surprise, la cour prononce la peine l'hôpital. Le président lui lance un commentaire. Elisabide, vos crimes étaient trop grands pour que vous échappiez à la justice des hommes. Le jeune sultan finira en enfer après un crochet par la guillotine.
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0: Vendu au diable, c'était ce nouvel épisode des affaires classées. Je vous retrouve dans un prochain numéro à la découverte d'un fait divers qui fit couler beaucoup d'encre il y a deux siècles en 1827. C'était entre Oloron et Barcus. Le 1er mai était longtemps ce que l'on appelle un jour de foire dans la capitale du Haut-Béarn. Que s'est-il passé en l'an 1827? Réponse dans un prochain numéro. À bientôt.
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4: Vous chantez ça, Michel Rivérol, parce que vous chantiez des chansons polissonnes sur les scènes il y a quelques années.
5: Pendant très longtemps, effectivement, avec un pianiste, c'était un spectacle piano-voix. Et j'ai par ailleurs payé mes études en chantant et j'étais CPE.
4: Ah oui, voilà, parce que ça, on va en parler. Vous étiez CPE à quel endroit?
5: Au collège de l'Onaguet, puis quand un poste s'est libéré au lycée Saint-Sernin, je l'ai demandé, j'ai eu la chance de l'avoir. Et d'y rencontrer des élèves en option musique.
4: Et deux garçons célèbres.
5: Big Flo et Oli. Effectivement, j'ai eu cette chance pendant mes 17 années passées dans ce lycée. Oui.
4: Vous faisiez tampon parfois, c'est-à-dire?
5: Un enseignant, il doit faire passer un programme. Et quand ses élèves sont trop souvent absents, là, ça passe plus du tout. Et je me souviens de moments d'échange avec un professeur de mathématiques qui me disait « Non, mais là, ça suffit, il faut les coller maintenant. Faut les punir, moi, j'en peux plus. Ils sont jamais là. » Mais je t'assure qu'ils sont malades, je me disais. En fait, je savais qu'ils faisaient une première partie à l'Olympia. Donc, bon, ils étaient déjà très vite. Ils ont atteint une sacrée notoriété et mener les choses de front devenait difficile à ce moment-là.
4: Et vous aviez des contacts avec la maman aussi?
5: Ah oui, ben la maman aussi. La maman voulait qu'ils aient le bac. Et elle a réussi. Elle disait sans le bac, non, je ne les lâche pas. Bon, après, elle était bien obligée de lâcher quand même, une fois qu'ils sont majeurs. Elle aussi, elle s'est retrouvée dans mon bureau à examiner les absences. Et vraiment, ils peuvent remercier Patricia, leur maman, qui m'a dit déjà, mais voyons, ça, ce n'est pas justifié, ça, ce n'est pas justifié, ça. Non, là, je compte sur vous, vous les punissez, ce n'est pas possible. Bon, elle veillait au grain et elle avait bien raison.
4: Alors, il y avait de la complicité avec eux, au point d'ailleurs qu'ils vous ont demandé de tourner dans un clip.
5: Ils m'ont demandé de tourner dans un clip qui s'appelle Pourquoi pas nous. Et pour dire deux malheureuses phrases, il a fallu, alors je pensais moi, du premier coup avec mon expérience, eh bien, pas du tout. Il a fallu recommencer. Et à un moment, c'est Florian qui me regarde complètement désappointé. Il me dit, mais vous l'entendez pas, madame? Et là, c'était le renversement, quoi. Habituellement, c'est plus les adultes qui apportent aux élèves, effectivement. Et là, je les mettais dans l'embarras et je ne comprenais pas ce qui ne collait pas. Enfin, c'est une anecdote que je n'ai jamais racontée et je la raconte pour la première fois, là. Peut-être que j'avais ça au fond de moi, j'osais pas trop m'en vanter, entre guillemets. Enfin, j'ai fini à la troisième fois, on m'a fait signe que c'était OK, j'ai été applaudie, la scène était dans la boîte, voilà. Mais ils m'ont fait douter de mes capacités.
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1: On sait qu'on est lorrain parce que quoi, Nicolas Turon?
2: Parce qu'on est tuyau rouge ou tuyau bleu.
1: Je connaissais le fil rouge sur le fil rouge, le fil bleu sur le fil bleu.
2: Oui.
1: Je ne connaissais pas le tuyau rouge. Le tuyau rouge.
2: Vous n'êtes jamais allé à la piscine d'Amnéville?
1: Si. Non, bah, piscine d'Amnéville, je ne crois pas. Thermapolis.
2: Sinon, vous auriez tilté tout de suite. Ah, Thermapolis, monsieur a les moyens.
1: Oui,
2: monsieur,
1: tu parles.
2: Chez Radio France.
1: Tu parles.
2: Laissez-nous entre prolétaires. Alors, aujourd'hui.
1: Au chaud, d'eau froide?
2: Ah, on y est presque. Aujourd'hui, à cause du coût de l'énergie, les piscines municipales ou communautaires n'ont plus que l'eau froide. Hein. Ouais. Elles sont de moins en moins chauffées. Il y a une ambiance de morgue là-dedans. L'eau est si fraîche que t'as juste envie d'y ajouter un peu de pastis pour l'apéro. Tu rentres dans le grand bassin comme dans un bocal de fluide glacial. Et le pire, pour les hommes, c'est le fameux PDC.
1: C'est quoi le PDC?
2: Passage des couilles. C'est le moment... Ah, t'es là, tu restes un quart d'heure entre deux eaux avec la ligne de flottaison qui te chatouille et qui te transforme les mistiflettes en rotouflons. Les gamins, eux, ils s'en foutent, ils vont à la baille et deux minutes après, ils sont bleus, ils claquent des dents.
1: C'est vrai.
2: Tu sais, ils ont les lèvres violettes, comme celles des Bob l'éponge à la fin du Beaujolais nouveau. Mais jadis, quand l'énergie n'était pas une question et qu'on cramait du charbon en forfait illimité, on avait un vrai climat tropical à la Quadrome ou à la piscine d'Amnéville. N'importe quel Mosellan a passé au moins une journée dans la zone de loisirs du Stahlheim, connu pour son zoo, son golf, en Thermapolis pour les plus riches, et sa piscine,
1: bête.
2: Et ses fameux toboggans rouges et bleus.
1: Ah.
2: Rouge-bleu, deux parcours, deux ambiances, le rouge et le bleu, un Stendhal pour daltonien. C'est aussi les couleurs de l'eau chaude et de l'eau froide, vous l'avez dit, qui correspondent parfaitement au caractère de ceux qui fréquentent l'un ou l'autre parcours. Le tuyau bleu, c'est pour les tempéraments frileux.
1: Les
2: placides, oui, c'est pas très dur.
1: C'est très bien pour moi, ça.
2: Il y a une petite promenade de 4-5 virages,
1: voilà.
2: Une descente 12, les pas d'avant l'heure. Des fois, ça glisse si peu que tu restes coincé, en mode occlusion intestinale. Vous m'en parliez hors antenne. Faut que t'attendes que le descendeur suivant vienne te dégager à coups de talon. C'est le tuyau de ceux qui respectent les limitations de vitesse, qui sont vaccinés contre le Covid et qui votent modem. Tuyau rouge, en revanche, Jean-Michel Cliché. Tuyau rouge, en revanche, c'est le feu. C'est pour les têtes brûlées. Ça commence par un bec de pélican qui fait guili-guili dans le ventre et que je plonge la tête en avant assez vite pour m'arracher le maillot. C'est les tuyaux de ceux qui font de la moto sans casque, qui écoutent de la musique trop fort et qui mangent épicé. Et alors vous qui nous écoutez, vous êtes plutôt tuyau rouge ou tuyau bleu?
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3: Taureau, je crois que c'est du 21... Ah non, je sais plus.
4: Savez-vous ce que c'est que l'astrologie?
5: C'est les astronautes qui vont dans l'espace.
3: C'est l'espace.

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1: Vous êtes de quel signe ?
2: Verseau. Moi, je crois que je suis taureau.
3: Moi, je suis taureau.
4: Ah si, je suis taureau.
1: Comment on a découvert que vous étiez de ce signe-là ? C'est grâce à quoi ?
3: Bah, au mois de l'année, par exemple, le taureau, je crois que c'est du 21 mars jusqu'au 20... Ah non, je sais plus.
2: Moi, j'avais un petit carnet de jeux et il y avait un jeu. Si on réussit le jeu, ben, on savait on était de quel signe.
5: C'est quand même magique, hein ?
6: Waouh, c'est fabuleux ! Et pourquoi on fait ça ?
2: Je sais un peu, Verseau, c'est de quel temps à quel temps ? C'est de la fin de janvier au début de février. Et moi, vu que je suis née le 31 janvier, bah, je suis Verseau, du coup. Ça s'appelle des signes astrologiques. Et l'astrologie, du coup, bah, c'est des signes astrologiques.
1: T'es taureau, ça veut dire que tu rentres, t'as besoin d'une étable ?
3: Non, c'est sur les qualités. C'est quand on est, par exemple, taureau, bah, dans le mois où on est taureau, bah, on n'est pas comme d'habitude.
1: Et vous êtes comment, messieurs les taureaux ?
3: Bah, j'en sais rien.
7: Il possède certainement des qualités, mais voilà. Lesquelles ?
2: Je sais pas, moi, je pense de l'émotion. Beaucoup, beaucoup d'émotions. Après, je sais pas.
8: Comment je peux te montrer que je peux être fort et sensible, noble et affectueux ?
9: Aïe. Les taureaux, eh ben, par exemple, ce sont des personnes qui sont nées pendant les mois de taureau.
10: C'est logique.
3: Quand on est taureau, on se contrarie plus, on est plus vexé, alors que d'habitude, non.
2: Taureau, bah, vu que les taureaux, c'est costaud, bah, je pense que les taureaux, ils sont costauds. Enfin, ceux qui ont les signes astrologiques taureaux, ils sont peut-être très forts.
1: Et les balances, alors ?
11: Quand on était le signe astrologique balance, c'est-à-dire que quand il y a quelqu'un qui nous dit quelque chose, on va le balancer.
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13: Je rêvais d'avoir une maison à la campagne. Cette maison, c'est comme si j'y étais née. C'est ma maison de famille.
14: Ma maison s'appelle l'Ostao de la Mar.
15: C'est une maison un peu envoûtante.
16: Eh bien, vous voyez, des livres et trois fenêtres qui me donnent le paysage du pays, comme si c'était trois tableaux.
17: Ils ont vécu ici.
18: Thibaut Gaudry.
19: Alain Delon, vous l'aviez rencontré sur un tournage ?
20: Non, je l'ai rencontré dans la rue. Mais on a fait un film ensemble qui était Jeff et qui était un film qu'Alain désirait faire avec moi, donc ça a été aussi une rencontre.
17: En 1968, deux stars du cinéma français sont réunies pour la première fois à l'affiche de Jeff, un film qui ne restera pas dans les mémoires, contrairement à la grande histoire d'amour qui est en train de naître depuis quelques semaines. Mireille Darc et Alain Delon ne se quittent plus.
21: Alain Delon enchaîne les films, dont Jeff et Madly, sur lesquels il a comme partenaire l'égérie de Georges Lautner, Mireille Darc. Ils tourneront 8 films ensemble. Nouveau coup de foudre qui scellera une histoire d'amour qui le marquera à jamais. Il dira de Mireille, près de 40 ans plus tard, lors de sa disparition, « Elle était la femme de ma vie, ma moitié. »
17: 2 ans plus tard, alors que Delon est à Marseille pour tourner Borsalino et que le couple cherche un coin de soleil et de tranquillité, l'ami et agent de l'acteur, Georges Baume, leur fait découvrir Aix-en-Provence où il habite. Ils sont sous le charme et ne tardent pas à s'installer dans un hôtel particulier du quartier Mazarin, le plus ancien de la ville.
22: Pourquoi tu t'en vas ?
23: Parce qu'on est deux.
22: Je comprends pas.
23: Facile à comprendre. Un jour ou l'autre, il n'en restera plus qu'un de nous deux. Faut mieux que je m'en aille avant. On finira par se tirer dessus.
17: Dans l'hôtel de Boisgelin, aux belles pierres ocre, construit en 1650 et classé monument historique, ils louent le vaste rez-de-chaussée qui leur permet de profiter de l'adorable jardin avec son imposante fontaine à vasque. Ils y font même percer une porte dans l'un des murs afin de pouvoir sortir discrètement et éviter les éventuels groupies ou paparazzi, et flâner dans les rues ou aller déjeuner aux Deux Garçons, la plus célèbre brasserie de la ville.
24: Tu sais que tu m'aimes ?
22: Sûr.
24: Même après que tu m'auras fait l'amour.
22: Ça dépend de toi.
17: Ils y mènent une vie paisible, en famille, dans cette ville qui est encore une belle endormie, qu'une polémique va réveiller un peu. Alain et Mireille aimeraient bien pouvoir se baigner au saut du lit et faire construire une piscine. Une faute de goût majeure pour les habitants du quartier et les défenseurs du patrimoine. Une polémique qui en créera une autre. Mireille Darc aime bronzer au bord de sa nouvelle piscine en tenue d'Ève,
21: conduisant un voisin, dont la vue donne sur le jardin, à déposer une main courante pour offense aux bonnes mœurs. Une protestation qui n'empêche pas l'actrice de continuer à lézarder nue sous le soleil aixois.
0: Il faudra encore un peu de champagne.
4: Sommelier ?
0: Parce que vous avez besoin du sommelier pour me servir. Mais doucement, le champagne c'est fragile. C'est mon père qui m'a appris ça.
4: Ah oui ?
0: Tiens, vous n'avez pas besoin du sommelier pour me tenir la main ? Vous ne voulez pas coucher avec moi en plus, là, tout de suite sur la banquette ?
21: Ils passeront 5 ans dans ce lieu dont la beauté laisse interdit, comme le dit Mireille. Et aujourd'hui, il n'y a aucune plaque pour rappeler aux nombreux touristes qui se baladent sur la jolie place des Quatre Dauphins que cet hôtel particulier a abrité l'une des plus fameuses idylles.
5: C'est un mot qu'elle m'a écrit, il doit y avoir 40 ou 35 ans, ou 35 ou 40, peu importe, qui résume à lui seul tout ce qu'est Mireille. Et c'est un mot que j'ai toujours avec moi depuis ces 40 ans et qui m'aide à vivre. Mon amour, il est 3 heures du matin et je n'arrive pas à dormir. Je pense à toi qui as tellement de mal à vivre. Je t'ai donné tout. Et j'ai simplement besoin d'un peu de calme et de tendresse. Et d'un sourire le matin parce que la vie est là et qu'il faut remercier le ciel d'être l'un en face de l'autre et de s'aimer.
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1: Le principe des petits bonheurs, c'est d'aller au petit bonheur, donc au hasard, faire des rencontres avec le micro ici à la main, le tout à l'improviste, sans rendez-vous, sans se présenter. Alors, je vous en ai trouvé un en Savoie. Nous sommes au pied du massif de la Chartreuse.
2: Oui.
1: C'est à vous cette maison ?
2: Oui.
1: On est à Saint-Jean-de-Coux ici, c'est
2: oui,
1: ça ?
2: Oui, le hameau de Côte-Barrière.
1: Côte-Barrière.
2: Oui.
1: Et alors, cette maison, je l'ai déjà repérée.
2: Ah bon ?
1: Parce que derrière les vitres, on voit plein de coupes, de trophées divers et variés.
2: Bah oui, parce que je suis un ancien motard, champion de France de la montagne en 1983. Et là, actuellement, je roule en moto ancienne. Je fais des démonstrations avec une 2,5 TZ de 86.
1: Et donc, je suis passé plein de fois, il n'y avait personne. Et là, vous êtes en train de sortir une moto du garage.
2: Voilà. Donc, c'est la moto d'une copine que je vais passer au contrôle technique. C'est pour ça que je n'ai pas trop le temps, mais j'ai 5 minutes.
1: Oui, parce que là, pour le coup, ce n'est pas une moto de compétition, celle-là.
2: Non, ce n'est pas une moto de compétition. C'est une moto classique, une 125 Suzuki. Voilà. Donc, je m'appelle Monsieur Gomez Manuel. J'ai été motociste pendant 45 ans. Et j'ai fait de la compétition pendant 12 ans en championnat de France la montagne. Et donc j'ai eu le titre en 1983.
1: Motociste, ça veut dire quoi ?
2: Ben, j'ai un magasin de moto.
1: Une passion depuis toujours ?
2: Ah bah oui, depuis l'âge de 15-16 ans, dans la moto, et j'ai toujours fait que ça.
1: Bon, maintenant, vous n'êtes plus un perdreau de l'année ?
2: Non, parce que je suis retraité depuis 3 ans.
1: Voilà. Et vous roulez encore à moto ?
2: Ah bah bien sûr, oui. Je roule en moto dès que j'ai l'occasion, quoi. Et là, j'ai fait un mécanicien au Bol d'Or pour un équipage. Et j'ai fait les 24 heures de Barcelone aussi, en tant que mécanicien.
1: D'accord.
2: Voilà.
1: Et là, des motos, il y en a plein le garage ?
2: Non, j'ai plus rien. J'ai que mes deux motos de course, mais je peux pas vous les faire voir. Elles sont dans la remorque du camping-car, et du coup, il faut que je sorte.
1: Et parce que vous tournez toujours ?
2: Bien sûr, je fais des démonstrations. J'étais au Sunderice Classic en 2024, 2025. Donc c'est au circuit Paul Ricard. J'ai roulé avec des grands champions, c'est le Christian Saron, Giacomo Agostini, puis tous ceux que j'oublie, quoi.
1: Des démonstrations de quoi ?
2: De vitesse, sur le circuit du Paul Ricard, au Castellet.
1: Sinon, là, aujourd'hui, vous ne faites plus de moto au quotidien ?
2: Si, j'ai une moto pour rouler tous les jours, hein, mais bon, je dois faire 500 km par an parce qu'on n'a pas le temps. On est retraité, on n'a pas le temps.
1: Ah oui, c'est ça. Bon, et sur la route, vous astiquez un peu ?
2: Oh, ça m'arrive, mais en faisant attention au radar comme celui qui est là.
1: Hein. Oui, alors on a la nationale, celle qui amène de la route des échelles là, jusqu'à
2: Chambéry. Voilà.
1: Et donc là, il y a un radar tourelle, là, on le voit bien depuis chez vous.
2: Ouais, bien sûr. Donc là, avec des trucs comme ça, on fait attention. Voilà.
1: Bon, ben merci de m'avoir accordé un petit peu ce temps. Eh ben, juste cette question, parce que finalement, c'est ça qui m'amène.
2: Oui.
1: C'est quoi le dernier petit bonheur de Manuel ?
2: Ben là, ça va être encore au Bol d'Or là, cette année, faire le Bol d'Or en tant que mécanicien, puis avoir des amis de partout. Voilà. Et ça, il n'y a pas de souci. Parce qu'on m'appelle encore tous les jours, ben, tiens, j'ai un renseignement de demande.
1: Ouais, ben d'ailleurs, ça sonne, on vous entend à la radio.
2: Ouais, voilà, ça sonne.
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3: Et pour ce nouveau reportage, je vous propose de me suivre. On part à Vouneuil-sous-Biard, retrouver Badr, il gère la société Black Sheep. Bonjour.
4: Bonjour.
3: Alors vous, votre spécialité, c'est les vannes aménagées.
4: Ouais, c'est ça, vannes aménagées. On fait de la location de vannes aménagées et de la vente également.
3: Alors, c'est quoi aujourd'hui les vannes aménagées ? Parce que depuis le Covid, le confinement, il y a énormément de gens qui ont acheté de vannes aménagées. Ça a la cote et il y a de plus en plus de nouveautés, de petites choses qui simplifient la vie.
4: Ouais, bah en fait, depuis le Covid, on a une très grosse demande parce que les gens veulent chercher la nature. Le van aménagé, c'est vraiment le bon produit puisqu'il est à la fois compact et à la fois spacieux à l'intérieur. Et en plus, bah, comme on peut le voir, il a un toit relevable, donc du coup c'est un produit qui marche pour 4 voire 5 personnes. Donc on a pas mal de familles, de couples ou d'amis qui viennent nous voir pour des week-ends, des semaines, etc. Donc et puis dedans, bah ouais, il y a tout ce qu'il faut pour cuisiner, pour se restaurer. Donc c'est ça qui plaît.
3: Génial. Voilà, donc là je viens de récupérer le van aménagé et on va donc pouvoir partir et profiter de ce van aménagé direction le lac de Saint-Cyr. Allez hop, me v'là garé au lac de Saint-Cyr. On éteint le moteur. Première chose à faire, il m'a dit, si je veux bien dormir, fermer les espèces de stores en les mettant comme ça. Nickel, j'ai plus qu'à déplier le lit. Et normalement, tac. Hop, ça c'est fait. On n'a plus qu'à mettre un peu de chauffage. Hop, l'écran tactile. Chauffage stationnement. Chauffage permanent, activé. Franchement, je vais bien dormir. J'ai plus qu'à dormir. et à vous souhaiter une bonne nuit. À demain.
5: 5h45. Bon, que dire? J'ai bien dormi. Je pensais avoir froid. J'ai eu chaud. J'ai même dû baisser le chauffage dans la nuit. Mais rien à dire. Un van, c'est vachement bien foutu. On dort bien. On a de la place. Franchement, rien à dire. Bah, je vais vous épargner ma morning routine de aller se doucher dehors avec le tuyau et tout et tout. Mais pour le reste, franchement, nickel. Je me prépare et je retourne au travail. Bon, bah voilà, c'est validé.
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7: Je suis sûr qu'il vous arrive dans la vie de ne pas être en forme et même d'être carrément chafouin, sans raison précise. Et là, ma grand-mère vous aurait dit « je sais pas ce que j'ai, mais je bats Kiro et comme nombre ». Ça veut dire que je suis tellement de mauvaise humeur que je me disputerai avec mon reflet. J'ai pas toujours tout expliqué non plus, hein, c'est vrai. Hein, et puis c'est pas le jour, je vous préviens, je suis pas d'humeur. Et puis ça m'énerve et je sais pas ce que j'ai, de toute façon tout m'énerve. Ah, il y a jamais rien qui va. Vous voyez ? C'est ça. Et pour illustrer mon propos, là, vous êtes dans un estaminet, tranquille, en famille, et la serveuse n'est pas des plus aimables. Ça arrive. Et avant de partir, vous entendez le patron lui dire « Tu vas faire chier les clients en force de faire un nez comme une bottine !» Ne paniquez pas, Wikizef est là pour vous aider. Le sens profond de cette phrase est évident, c'est la forme qui est troublante. Parce qu'une bottine, c'est fait pour aller sur les pieds. Et quelquefois, des précautions olfactives vous empêchent de les approcher de votre nez. Alors, comment est-ce possible ?
6: Traduction.
7: Eh bien, prenons notre serveuse, ce joli estaminet des Flandres, vous voyez, avec des assiettes pendues aux poutres et des fleurs de houblon qui pendoulent. Imaginez à cette serveuse son visage que si elle sourit, elle serait plus jolie. Sourire de mai, rendez-moi ma jeunesse, comme on dit. Ensuite, vous prenez une bottine à bourron, comme au temps où la mode était de mettre des Rangers de GI. Vous pliez la bottine, ça fait quoi ? Des fronces. Bah, faites pareil avec votre nez. Voyez, ça fait des fronces, et vous avez un nez comme une bottine. Et on dirait que vous faites la gueule. Enfin, moi, je dis ça. Je dis rien. D'ailleurs, j'arrête.
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1: L'auteur du livre que je vous présente aujourd'hui dans Toujours à la page les a tous interrogés. Ce père de famille qui, après avoir tué femme et enfant, s'inquiète du sort de sa chienne. Ce japonais cannibale interpellé au bois de Boulogne ou encore ce membre de la Société de protection des oiseaux soupçonné d'être un tueur en série. Jacques Poinaz fut commissaire de police, chef adjoint de la brigade criminelle de la police judiciaire de Paris, également chef de l'unité de coordination de lutte antiterroriste. Cet Ardéchois de naissance témoigne de sa carrière dans « Le temps des aveux », « Le réfrigérateur du japonais cannibale » et autres récits de la brigade criminelle. Un livre paru chez Mareuil Éditions. Le retour sur 13 des enquêtes les plus marquantes de sa carrière avec, en ligne de mire, à une époque où l'ADN n'était pas encore la reine des preuves, l'obtention des sacro-saints aveux. Des aveux qui viennent ou non, et qui dissimule parfois une partie de la réalité, qui laisse aussi souvent l'enquêteur avec un sentiment de frustration. Jacques Poinaz.
2: Oui, de la frustration, parce que les aveux ne sont pas toujours totalement sincères, ou complets, ou indiscutables. Il y a souvent une fragilité de l'aveu, puisque lorsqu'on a des aveux, on se projette déjà dans le procès et la preuve devant les assises pour les homicides. Mais ces histoires, c'est aussi ce basculement de la personne qui avoue, et souvent, même si le policier avant tout est content d'avoir résolu une affaire, parce qu'une affaire criminelle est toujours un poids pour les policiers, mais il y a également parfois un peu de sinon de pitié, du moins de tristesse de voir un homme qui parfois avait une vie jusque-là normale et qui bascule dans le monde de la prison pour une longue peine.
1: Mais quelle perception vous avez de ça quand vous êtes face à quelqu'un qui n'est pas un criminel aguerri et qui bascule pour des raisons qui paraissent en fait futiles, si on y pense bien?
2: Alors, je crois que ça reste un mystère de l'homme, un mystère de l'humanité. Comment comprendre que quelqu'un qui a jusque-là eu une vie parfaitement banale, d'un seul coup, pour des raisons difficiles à imaginer, passe à des actes terribles?
1: On voit la grande diversité des affaires que vous avez traitées. C'est d'autant plus agréable à lire qu'effectivement, on ne sait jamais où vous allez nous emmener à chacune des histoires. Comment vous avez fait la sélection?
2: J'ai pris celles qui sont restées dans ma mémoire, je dirais, qui m'ont laissé un sentiment, soit de satisfaction, soit d'échec, ou comme celles qui se passent en Ardèche, où je reviens pratiquement dans mon village natal pour enquêter sur une affaire d'explosifs dans la communauté de l'ex-tueur de l'Ardèche, Pierre Conti. Mais souvent aussi parce que ce sont des affaires qui ont quelque chose de particulier, parfois de presque burlesque, parfois de troublant, comme ces adolescents qui, pour donner un alibi à leur ami, inventent un stratagème un peu diabolique. J'ai essayé de montrer que la réalité est souvent plus surprenante que la fiction même.
1: Et c'est sans doute ce qui est le plus fascinant dans chacune des histoires que nous confie Jacques Poinaz. Et ce qui est captivant, c'est ce récit au plus proche du travail de l'enquête et les impressions, les réflexions que partage l'auteur avec nous au fil de chacune. Alors si vous êtes fan de faits divers, jetez-vous sur Le temps des aveux de Jacques Poinaz, paru aux éditions Mareuil.
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5: Kaikaouzout le mot cluc. Ça veut dire lunettes. Ken er mainat. Kem disem toustem den liba la miesh cluc. Quand j'étais petit, on me disait toujours d'enlever mes lunettes avant de faire le sport. Et un jour, Udi n'est pas tirat la miesh cluc. Je les ai pas enlevées. Et Balou qui aimait ce Yaribat M-Cup et ma Skluk qui s'est sous une copate. Il y a eu un ballon qui est arrivé dans ma tête et elles se sont cassées.

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1: Pierre Donoré, on le fait.
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1: Auteur, compositeur, interprète, l'annécien Pierre Donoré, avec son optimisme militant, se définit comme un troubadour accroche-cœur. Amoureux des mots, de la vie, de l'amour, son nouveau single est une invitation à suivre ses envies et à passer à l'action.

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0: C'est oui, c'est non, c'est question, sa vie, sa route, ses choix. Liane Folly raconte tout dans La Droguerie du Sourire qui vient de paraître aux éditions Stock. Et elle est ce soir l'invitée de Décibel. 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
0: Et au programme de l'actu musicale du jour, il y a aussi la toute nouvelle chanson de Deep Purple. Oui, je sais. Ils sont âgés, plus de 50 ans de carrière, ils ont roulé leur boss, mais il se trouve qu'ils viennent de sortir un album absolument magnifique. Donc je vous parlerai du nouveau Deep Purple tout à l'heure. On célébrera aussi l'anniversaire de Fabienne Thibault. Et puis on va jouer au Blind Test tout à l'heure. Si vous avez envie de jouer avec nous. 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Elle est au standard d'ici, le numéro 0810 055 056. 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Et puis, puisqu'il est 20h01, je file retrouver Liane Folly. Bonsoir Liane.
3: Bonsoir Émilie.
0: Comment ça va?
3: Très bien, je suis ravie en tout cas de... Alors comment on fait? Parce que c'est... On se vous voit, on se tutoie. Dans la vie on se tutoie.
0: Dans la vie on se tutoie.
3: Et bon, on va se tutoyer, tu sais quoi, on va bousculer un peu les codes. Parce
0: allez.
3: Que moi ça me dérange de vous voyer.
0: Si alors tu... on se tutoie.
3: Voilà, c'est mieux.
0: Alors
3: voilà.
0: On se tutoie.
3: On
0: alors,
3: décide.
0: Je te félicite pour ce livre.
3: Merci.
0: La Droguerie du Sourire qui vient de sortir aux éditions Stock. Parce qu'il est émouvant et surprenant. Ce livre, vraiment, on a l'impression de te redécouvrir. Tu expliques au tout début, d'ailleurs, pourquoi est-ce que tu as hésité avant de te raconter. Et finalement, c'est un choix très réfléchi. C'est pour le public.
3: Absolument. Et puis surtout, je dis que je fais mon métier comme mes parents ouvraient la Droguerie du Sourire. Ce qui explique aussi le, je fais un métier que j'aime, mais surtout qu'ils m'ont inculqué.
0: Ouais.
3: Ils ont tout fait, mes parents, pour me pousser vers l'artistique. Et c'est un livre aussi, c'est un hommage. Et je voulais vraiment leur donner beaucoup d'amour encore, évidemment, à travers ce livre. Et puis, j'ai quand même un parcours assez atypique, quand même.
0: Ah, c'est vrai, mais eux aussi. Oui. Et ce livre, c'est vraiment une déclaration d'amour à tes parents. Tu choisis de démarrer ce bouquin à l'année 2015, assez unanimement reconnue comme vraiment une année de merde. C'est-à-dire qu'il commence avec les attentats de Charlie Hebdo, on termine avec le
3: exactement.
0: Bataclan. Et toi, au milieu, en quelques semaines, tu perds tes deux parents. Le livre commence comme ça, on est désolé pour toi. Et en fait, plus on tourne les pages et plus nos cœurs se brisent, parce qu'en fait, on se rend compte que tes parents, c'était des gens merveilleux qui t'ont donné une enfance tellement pleine d'amour, tellement pleine de joie.
3: Oui, et puis eux avaient connu la guerre, parce que moi, j'ai été conçue finalement pendant la guerre d'Algérie en avril 62. Ils se sont même séparés. Enfin, c'est tout, c'est romanesque. Hein.
0: Ah, c'est un film. Déjà, l'histoire de tes parents, c'est un film, et ton histoire aussi. On a déjà deux films.
3: Et donc, oui, c'est ça. Et donc, dans un camp de pieds noirs pour ma maman qui est enceinte de moi, etc. Donc, quand j'arrive, moi, j'arrive quand même avec des parents qui sont détruits en quelque sorte et dans la misère. Et il faut se reconstruire. Il faut la force de ça. Alors, il l'a. Et puis, alors moi, j'arrive, je suis une petite fille, au contraire, qui a plein de joie de vivre.
0: Ouais.
3: C'est complètement paradoxal, en fait. Et puis, je salue leur courage, ils m'ont appris énormément de vertus, et c'était des gens travailleurs, courageux, et surtout, ils aimaient les autres.
0: Oui.
3: Ils étaient altruistes et modernes, ce qui n'est pas toujours évident. Donc, en quelque sorte, ce qui n'exempte pas non plus des carences existentielles. Hein.
0: Évidemment.
3: Et la barre très haute, tu sais, quand tu es avec un couple qui s'aime autant.
0: Oui.
3: T'aimerais bien les imiter et puis t'y arrives pas. Toujours pas.
0: Bon.
3: Et voilà, tu n'en de j'y arriverai pas, mais 60 ans de vie commune, d'amour, de, tu vois ce que je veux dire,
0: ouais.
3: C'est aussi ce truc. Là, je crois qu'il était un petit challenge quelque part et que je n'ai pas réussi, mais j'ai réussi d'autres choses.
0: Quand on lit ce livre, parfois on te reconnaît, parfois, je le disais tout à l'heure, on te redécouvre, on te re-rencontre. Il y a une phrase qui m'a marquée, tu dis « je n'ai pas d'ennemis ». par exemple. Ouais. Ça, c'est quelque chose que tes parents t'ont inculqué. Oui. C'est toi, c'est ta personnalité, t'es comme ça. Tu n'as pas d'ennemis.
3: Moi-même, non. Peut-être que.
0: Oui, il y a peut-être des gens qui ne peuvent pas t'encadrer.
3: L'ennemi.
0: Oui,
3: ah,
0: oui.
3: Mais il y en a beaucoup, évidemment. Mais, c'est ce qui est tout à fait normal.
0: Mais toi, ton cerveau, ton cœur est foutu d'une telle façon que tu ne détestes pas.
3: Ah non, je ne peux pas. Je ne peux pas dénigrer quelqu'un. Je ne peux pas. Je veux dire, quand je sens que ça ne va pas et que ce n'est pas fluide, eh bien, je m'en vais. Mais je veux dire, je ne peux pas garder. Je suis quelqu'un de très fidèle, de loyal, donc je ne peux pas. Je passe à autre chose très rapidement. Mais dans l'amour, en amitié, dans tous les dans tous les domaines.
0: Alors ça, tu l'as souvent dit, hein, que t'étais artiste et que t'avais jamais envisagé de faire autre chose de ta vie. Et là, dans le livre, on apprend que il y a pas mal de gens qui pensaient la même chose, notamment le docteur Canova, qui était l'obstétricien le jour de ta naissance et qui a dit à ta maman, votre fille a des cordes vocales en acier, je vous le dis, elle sera chanteuse. Oui. Et puis quelques pages plus loin, c'est ta grand-mère, Mémé, qui dit, quand tu seras grande, tu seras chanteuse comme Sheila.
3: Exactement, elle adorait cette chanteuse. elle avait des photos dans sa chambre, elle écoutait les 10 du matin au soir et c'est vrai, elle adorait. Et puis elle a eu raison parce que quelle carrière magnifique Sheila fait plus tard.
0: Oui, tu le dis, parce que t'es sympa. Oui. Et tu...
3: Non, c'est pas être sympa, c'est de se reconnaître les choses. Ça a été une artiste exceptionnelle. En France, elle a marqué des générations et je trouve ça fabuleux. De 80 ans, je encore être sur scène, avoir la pêche qu'elle a, etc. Je trouve ça formidable. Voilà.
0: Oui, non, mais quand je dis que t'es sympa, c'est que dans le livre, en fait, donc, tu racontes ta vie, mais en fait, tu parles beaucoup des autres, des autres artistes et voilà, dans tout les mémoires d'artistes, c'est pas forcément le cas. Donc voilà, je relevais ça, Liane, que voilà, il y avait quand même.
3: Bien sûr, il y a toujours le remerciement qui arrive parce que je pense que en étant une fille de commerçant, c'est le premier mot que j'ai appris.
0: Merci. Hein,
3: donc oui, bonjour, merci, être poli. Ouais. Quand on est fille de commerçant, on a quand même une on a tout à l'avenir. Mais c'est vrai que quand je parle de cocon, la gentillesse, la bienveillance, l'amour, j'ai eu ces armes-là, ce qui n'est pas mal. Mais ensuite, pour entrer dans la jungle qui est la vraie vie, c'est pour ça que je dis à un moment donné, je parle de notre naissance et je dis, c'est un peu après que tout se gâte, et c'est la vérité. Et quand moi j'ai eu l'impression, en tout cas, quand je suis rentrée dans le vrai monde, c'est-à-dire l'école, et on le sent, parce que je raconte des choses qui m'ont marquée et traumatisée.
0: Ah oui, il y a des trucs passages durs pour des enfants.
3: Oui, non, mais de l'école qui marque vraiment. Et tout d'un coup se dire waouh, tout le monde ne m'aime pas alors finalement. et de réaliser ça, même quand on est une petite fille ou une adolescente, mais quand on a quand même ce socle qui est capital, qui est essentiel pour se construire, et bien c'est évidemment que c'est mieux.
0: Et on sent que cette famille, c'est un socle hyper important, parce qu'en fait, quel que soit l'épisode de ta vie que tu racontes dans ce livre, ils sont jamais très loin, ton frère, tes parents, etc.
3: Sûr.
0: Voilà, ils sont là du début à la fin. Et juste les remerciements, ça me fait penser qu'il y a même un moment dans le livre où tu t'arrêtes et tu dis, vous allez peut-être penser, vous qui lisez, parce que vous adressez à nous, c'est très drôle, tu t'adresses à nous, tu t'adresses au lecteur, vous allez peut-être penser que je remercie beaucoup. Alors je vous explique. Oui, je remercie. Voilà, c'était vraiment rigolo ça.
3: Oui, parce que j'aime bien aussi ce côté-là et il est vrai que je l'ai construit ce livre d'une façon très cinématographique. Oui. Je voulais qu'on ait les musées, qu'on ait les images de tout ça, parce que moi elles sont encore très présentes. Moi, il suffit de fermer les yeux, la droguerie, je la vois, je suis encore dedans en fait.
0: Elle est sur la quatrième de couverture, donc c'était vraiment le magasin de tes parents, droguerie du sourire.
3: Exactement.
0: C'est vrai.
3: Oui, c'est une histoire vraie.
0: C'est fou.
3: Et donc ce cheminement incroyable, mais je crois que j'ai été comme une je dis pas mission, ça fait très Star Wars, mais ce que je veux dire c'est que j'ai été consciente d'avoir des parents qui avaient énormément de chagrin, qui avaient été détruits donc de la guerre, tout ça, et moi je voulais un peu sauver tout le monde, je voulais être un peu Zorro quoi, et le fait d'avoir réussi entre guillemets cette carrière d'artiste, je savais qu'il y avait que ça qui pouvait vraiment les combler, et quand je l'ai fait, ça y est, je l'ai fait. Puis après, de toute façon, au moment où ça a démarré, j'ai pas arrêté de les gâter. Je n'ai aucun regret de ce côté-là, parce que mes parents, ils ont tout eu. C'était le roi et la reine. Je leur ai tout offert, parce que c'était pour moi une façon de les remercier.
0: En tout cas, tout le début du livre leur est consacré à eux, à leur histoire.
3: Oui, leur rencontre aussi.
0: Leur rencontre, la première, puis deuxième demande en mariage, parce que...
3: Oui. Ben, elle était jeune, ils se sont rencontrés, elle avait 14 ans.
0: C'est ça, voilà.
3: Donc mon père en avait 19, et puis bon, il s'est fait un peu virer par mon grand-père. Et puis il est revenu 2 ans après en ayant fait le service militaire. Mais c'est vrai aussi que il avait, ça y est, il avait une droguerie aussi, hein,
0: à Oran,
3: à la cité Gambetta. Il avait une droguerie et donc c'était, il adorait ça, c'était son métier.
0: Voilà. Alors, la carrière de Liane Folie, du Crousty sur André Manoukian, vous voulez tout ça, hein? Eh bien, il va falloir être un petit peu patient. Pour le moment, nous allons écouter Liane Folie chanter, car c'est comme ça qu'on l'a découverte, avec sa voix de velours, au fur et à mesure.

0: Au fur et à mesure, Liane Folly est l'invitée de Décibel à l'occasion de la sortie de ce livre, qui est une merveille, vraiment, La droguerie du sourire, aux éditions Stock. Liane, t'as écrit tes mémoires, t'aurais pu ne pas les écrire. On apprend dans le livre qu'en fait, le biographe de Nougaro t'avait proposé de les
1: Absolument,
0: écrire pour toi.
1: Bien sûr, c'est Alain Vaudrasca, ouais. On est devenus très amis tous les deux, et bon, on s'est vu, on a commencé à faire le travail. Et puis je me suis rendu compte que voilà, on discutait ensemble, etc. Ensuite, il écrivait des choses, il me les envoyait. Je dis non, je veux pas, je veux
0: c'était
1: pas.
0: C'était pas ta voix.
1: Non,
0: en fait.
1: C'était pas mon histoire, c'était pas. Ouais. Et puis comme j'ai toujours aussi tout écrit, même si on l'a rarement dit, oui. Parce que il y a des femmes qui sont, il est vrai, des chanteuses, bon, autrices, tout ça. Moi, c'est marrant, oui. On n'a jamais parlé.
0: C'est drôle, j'ai eu cette conversation avec Lara Fabian qui a écrit aussi de très bonnes chansons.
1: Ben, pareil.
0: Mais en fait, je pense que vous êtes victime de deux choses. Alors, le patriarcat qui fait que de toute façon, les gonzesses ne savent pas écrire, qu'est-ce qu'on s'en fiche de ce qu'elles écrivent. Et deuxièmement, vos voix sont trop belles. Donc, en fait, vos voix sont les stars et prennent toute la place.
1: C'est cela.
0: Enfin, je pense. Mais donc, c'est bien de le dire qu'effectivement, oui, Liane Folly écrit.
1: En plus, on a les mêmes initiales avec Lara.
0: Ah oui, c'est vrai.
1: C'est exactement.
0: Il faut monter le club des meufs qui savent écrire, mais personne ne le sait.
1: C'est ça. Non, mais de toute façon, le temps fait les choses. Moi, je crois beaucoup au temps.
0: Mais oui.
1: Le temps, c'est. Il y a une jolie citation qui dit le temps remet chacun à sa place, chaque roi et reine sur son trône et chaque clown dans son cirque.
0: J'aime beaucoup.
1: C'est ma préférée.
0: Ah non, c'est pas ta préférée, tu m'en.
1: Non, c'est pas. C'est ma, une de mes préférées. Ma préférée, c'est Bruce Lee.
0: C'est Bruce Lee, qui page dit, 287. Voilà. Bruce. Non, mais c'est génial. Non, mais Liane Folly. Évidemment que le biographe de Nougaro, il n'aurait pas pu écrire ça. Elle dit de toutes les citations, ma préférée est celle de Bruce Lee, dont la traduction française est.
1: Ouais.
0: Quand c'est pas facile, ce n'est pas par là. Choisis toujours le chemin de la moindre résistance.
1: Ouais.
0: Quelle sagesse.
1: Non, c'est parce qu'avec l'âge, je me suis rendu compte qu'il fallait jamais forcer les choses, les gens, les situations, les sentiments, encore moins. Parce qu'on se plante tout le temps.
0: Oui.
1: Donc, quand on veut forcer, ou alors pour faire plaisir, ou alors pour pas faire de la peine, enfin, il y a toujours une excuse. Et finalement, moi souvent, enfin maintenant, aujourd'hui, je suis soignée depuis à la cinquantaine, je pense que j'ai vraiment fait une vraie bascule. Quand on a 50 ans, donc on se dit, bon, bah là, voilà, on a besoin de changer.
0: Ouais.
1: De plein de choses en soi. Et puis ça passe par là aussi, arrêter de perdre son temps, son énergie, et puis de croire être dans l'illusion. Voilà, ça c'est quelque chose que j'ai terminé à la mort de mes parents. Au décès de mes parents, je me suis dit, bon, j'ai été longtemps dans l'illusion. Très longtemps. Et parce que je me racontais des histoires, j'adorais les histoires à l'eau de rose, les contes de fées. Moi, je crois en tout, aux cloches de Pâques, à la cloche de Pâques. Mais oui. Non, mais moi, je crois en tout et au magicien d'Oz et voilà. Et qu'à un moment donné, je pense qu'il faut. Il faut mettre l'église
0: au milieu du village.
1: Absolument.
0: Alors, on a écouté au fur et à mesure, et c'est vrai que dès la sortie de ce disque, toi, tu as eu envie de dire que tu le partageais, notamment avec André Manoukian, donc, qui était aussi ton compagnon à l'époque, tu
1: Bien
0: le
1: sûr,
0: racontes.
1: Et Philippe Viennet, oui.
0: Dans le livre, voilà.
1: Mais on était une équipe à Lyon.
0: Une équipe.
1: On n'a jamais parlé de cette équipe-là, d'ailleurs. Et c'est pour ça que je l'ai fait dans le livre.
0: Cette
1: Mais oui, parce que Rêve Orange, on dit, il y a une folie, c'est André Manoukian. Non, c'est pas André Manoukian seul.
0: Ouais.
1: C'est André Manoukian, entouré de super musiciens qui travaillaient au studio, Jean-Yves Cassès, Christophe Butin. C'est aussi un super producteur. Rêve Orange, c'est un producteur anglais qui a fait ce disque, qui venait de faire l'album magnifique avec Tina Turner à Londres. Et que c'est lui qui a mis cette patte jazzy. Au fur et à mesure qu'on vient d'entendre, eh bien, on entend des arrangements d'Éric Serra, qui, à l'époque, vient de faire un carton avec Le Grand Bleu.
0: Ouais.
1: Enfin, voilà, c'est toujours, et on nous a enfermés dans un espèce de truc, le couple, et Pygmalion, alors que c'est pas du tout, jamais il a été Pygmalion, puisque c'est moi-même qui ai trouvé les rendez-vous dans les maisons disques, j'ai toujours fait la locomotive.
0: Ça, c'est un passage génial, vraiment, où tu dis au téléphone, je suis Madame Folly, j'ai rendez-vous, et en fait,
1: on t'a pris pour une autre folie. Oui.
0: Qui, elle, était pour le coup...
1: Journaliste.
0: Et donc, les mecs de la maison de disques ont dit, oui, bien sûr, venez.
1: Ouais.
0: Et voilà, il y a plein de scènes comme
1: Quiproquo sur un homonyme.
0: C'est super.
1: Ça, c'est le hasard. Tu vois, c'est dans la vie, c'est... Ça, c'était un petit miracle.
0: C'est le hasard, c'est le destin, tu crois au destin.
1: Oui. Oui. Ah bah oui.
2: Oui, parce que tu racontes que l'obstétricien a dit que tu allais devenir chanteuse. Donc tu crois un petit peu.
1: Oui, mais si tu veux, tout n'est pas écrit. Ça, je ne crois pas ça.
2: D'accord.
1: Je crois qu'on peut tout écrire soi-même, qu'on peut même recommencer les histoires, écrire son scénario, mais qu'on est... tu vois, je pense qu'on est...
2: Oui, c'est pas la tragédie grecque où tout est joué d'avance.
1: Ah non, non. Oh, bah heureusement, non. Sinon ça serait d'une tristesse et d'une injustice totale, déjà qu'on est dans un monde assez injuste. Donc non, non, là c'est vraiment qu'on crée soi-même son propre bonheur, son propre malheur finalement. Moi je pense que les choix dans la vie sont importants.
2: Ouais.
1: Et comme je le dis, le seul moteur que j'ai réellement, c'est l'envie. L'envie, c'est ça qui mène le monde. Hein. Donc, l'envie, c'est quand on a envie, bah, tout est possible et c'est merveilleux. Alors après, évidemment que c'est difficile de partir d'un orchestre de bal
2: et de se lancer
1: à Lyon, Perrache, fille de droguiste et tout d'un coup faire une carrière, etc. Mais on passe par des étapes complètement différentes et à chaque fois, chaque décennie en tout cas, bah, on avance aussi, on évolue, on s'améliore et on a d'autres problèmes. Moi, j'ai toujours des projets. Et on a tendance, en France, d'ailleurs, c'est, bon, tu le sais très bien, en étant femme animatrice, que ça y est, la vie s'arrête. À 50 ans, ça s'arrête. Hein.
2: C'est bientôt.
1: Non, mais on a l'impression de ça. Moi, je l'ai ressenti terriblement. J'en parle dans mon livre de ça. Bah,

0: mélangent un peu trop rapidement dans le milieu artistique, en tout cas les femmes, et les hommes aussi d'ailleurs. Hein.
1: Mais en tout cas, il y a de beaux moments là-dessus, sur ce thème-là, dans ton livre, sur ton militantisme qui est pourtant apolitique, sur ton engagement, sur les droits des femmes, la ménopause, les règles aussi, tes premières règles, t'expliques, mais tu vis ça, mais c'est un cataclysme, le désir féminin aussi, le désir qui change, enfin, tout ça, effectivement, il fallait que ça soit toi qui l'écrive.
0: Ah bah oui, et puis de toute façon, moi j'ai pris le confinement, ça a été quand même, tout le monde s'est arrêté dans le milieu du spectacle, et moi je me disais, ça se trouve on recommencera pas. Mais quand on se retrouve au tout début, on se dit waouh, qu'est-ce qui se passe.
1: T'as cru ça, toi?
0: Oui, le monde s'est arrêté, et donc tout d'un coup on se dit waouh, comment on va faire. Alors moi c'était pas un problème, enfin je veux dire, je l'aurais bien pris aussi, hein, c'était pas. Mais de vivre comme ça chaque jour, d'avoir l'habitude d'avoir une vie à 100 à l'heure, à 1000 à l'heure, de voir des gens, de ça, et tout d'un coup, le truc s'arrête, quoi. Et là, je l'ai bien vécu.
1: Ouais.
0: Parce que j'ai recommencé, je le raconte d'ailleurs, ce confinement, à retrouver des plaisirs simples, plein de choses que j'avais oubliées, que j'avais pas le temps de faire, et j'ai trouvé ça formidable, dont commencer l'écriture de mon livre.
1: Exactement. Voilà. Il s'appelle La Droguerie du Sourire. Il y a plein d'anecdotes. Oui. Parce qu'à partir du moment, évidemment, où ta carrière a démarré, t'as croisé tout un tas de gens absolument fascinants. Et puis même avant, d'ailleurs, t'en as croisé. Puisqu'on va t'écouter chanter La vie ne m'apprend rien. Est-ce que tu veux me dire deux mots de Daniel Balavoine?
0: Alors moi, Daniel Balavoine, je l'ai pas vraiment connu. J'étais avec mes copines. Je raconte d'ailleurs qu'on l'aimait en tant que chanteur.
1: Ouais.
0: Parce qu'il avait du talent, parce que sa voix, en fait, nous parlait, une voix assez au perché. À cette époque-là, on écoute Genesis, on écoute Peter Gabriel, David Bowie, des gens comme ça, qui vraiment ont cette consonance comme ça. D'ailleurs, au moment où il décède, je raconte d'ailleurs dans le livre qu'il avait envie de partir à Londres travailler avec Peter Gabriel. Et ce moment est incroyable aussi, quand je me retrouve à Londres et que je parle au téléphone avec Peter Gabriel.
1: Tu te parles.
0: Je parle de Balavoine. Et en fait, Peter Gabriel, finalement, c'est le premier chanteur que j'ai vu. J'ai 12 ans et je viens de rentrer dans l'orchestre, et les grands de l'orchestre m'emmènent au Palais des Sports à Lyon pour voir Genesis. Alors moi, je ne sais pas du tout ce que c'est. Et je raconte tout ça parce que c'est impressionnant, comme il y a des gens comme ça qui vont suivre ma vie, que je vais rencontrer ensuite, puisque je rencontre Peter Gabriel aussi chez Virgin, à une fête, etc. Et donc, c'est ça que je trouve étrange, moi, les synchronicités qui sont arrivées, les signes, et quelque part, comme des prémonitions, comme si les choses devaient se faire comme ça. Et parallèlement, il y a des choses aussi qui ont mis très longtemps, qui ont été très douloureuses, et où il fallait passer. Donc, ça s'appelle l'expérience, je crois.
1: Exactement. La vie ne m'apprend rien. On écoute Liane Folly. Elle est, ce soir, l'invitée de Décibels.

0: Quelle reprise incroyable, la vie ne m'apprend rien, Liane Folly est ce soir l'invité de Décibel. Je vous le disais, hein, dans son livre, il y a des rencontres folles, et il y a des rockstars, vous croiserez
1: ça, c'est vrai.
0: Mick Jagger en jogging et David Bowie au marché.
1: Oui, c'est vrai, marché nocturne. Alors, j'ai revu ensuite David Bowie, je l'ai pas écrit dans le livre.
0: Bah, c'est quoi la suite?
1: Deux fois, je l'ai revu, en ouais. fait, bah, la première fois...
0: Donc tu le croises au marché, c'est drôle.
1: Bah, ouais. Le marché de nuit, le marché oui. de Montmartre.
0: Oui, de Montmartre. Pardon, voilà. C'est chic. Oui, oui, c'était pas au Lidl. Pas...
1: Non, je veux dire, c'est oui. pas le marché, voilà. Alors, d'abord, y avait le jour où j'ai signé Besoin de toi, le premier 45 tours, il y a une ouais. petite fête au cinquième étage de chez Sony, et on me dit c'est les Rolling Stones qui sortent leur nouvel album, donc on m'a carrément présenté en disant voilà, c'est une jeune Sony signature, voilà. Et il était magnifique et très très gentil, Mick Jagger, donc. Et après je l'ai vu en concert aussi. Ben oui. Moi j'ai vu des tonnes de concerts, j'ai vu tout le monde sur scène, même Michael Jackson, je l'ai vu deux fois en concert. Et donc en fait, et puis en ce qui concerne Bowie, je l'ai revu sur le ce qui s'appelle l'île des milliardaires, où il habitait, ça s'appelle l'île des milliardaires, je crois.
0: C'est la Moustique.
1: L'île Moustique, merci. Ouais. Et là, je suis sur la plage et je vois seule personne sur la plage. J'allais me reposer dans un lieu où on dit bon là, on aura la paix. Et arrive de loin un couple comme ça et je les vois avancer petit à petit. Et plus avant, je dis waouh, le mec, il est blond, il était habillé en blanc. Je me rappelle toute ma vie. Et assise une black magnifique et je dis putain, c'est David Bowie.
0: David Bowie, voilà. Iman.
1: Et j'ai dit deux fois, je rencontre ce mec-là. Il y a un truc quoi. Ouais. Et donc il s'était approché comme ça. Hello, il m'avait parlé. Genre, ça va bien, vous. Vous êtes. Je lui ai dit oui, je suis française. Ah oui, alors qu'est-ce que vous faites dans la vie? Rien. Il vaut mieux.
0: C'est ce qu'on préfère.
1: Non, mais moi je suis pas du tout groupie. Alors là, je l'ai jamais été. J'ai aimé les artistes pour ce qu'ils étaient. Cet état d'esprit, tu sais, dans le fanatisme un peu trop oui. débordant, ça me plaît pas du tout.
0: C'est pas ça.
1: Non, ouais. Bah non. Parce que c'est de l'illusion.
0: Oui, un peu à trop dose.
1: Oui, nous. Oui, ouais. Et puis
0: c'est destructeur un peu aussi.
1: Oui, je pense. Et puis voilà, il y a des personnes qui ont besoin chaque jour hein, pour vivre, pour ouais. et on le voit sur les réseaux d'ailleurs, les gens qui regardent, qui suivent, qui ça je peux le comprendre. Mais en tout cas, moi je ne l'ai jamais été. Mais j'ai très très admirative en revanche de tous les talents et j'ai vu beaucoup de monde sur scène. Ouais. Pour après les rencontrer dans ma vie. C'est ça qui est dingue. Moi, au-dessus de mon lit, il y avait Robert Hossein quand même, sur son bateau avec Angélique. Ouais. Et c'est lui qui m'ouvre les portes de Marigny plus tard. Et voilà, donc c'est...
0: Toujours ces rencontres, ces synchronicités.
1: Oui, c'est ça.
0: Et c'est ce qui fait aussi le sel de cette droguerie du sourire, édition Stock. Liane Folly, à tout de suite.
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0: Alors, ma chère Liane, dans ce livre, on se balade avec toi, petite fille, donc à qui on dit que tu vas devenir chanteuse comme Sheila, puis ado dans une boîte à bac, genre les Soudoués.
1: Exactement.
0: Voilà. Ensuite, bah voilà, chanteuse de bal, et Dieu sait que c'est pas facile, mais tu y vas donc dans l'orchestre de ton père. Et puis ensuite, la signature. Ah oui, ça, c'est une anecdote incroyable quand même du livre. Alors, je vais pas toutes vous les raconter, parce qu'il faut quand même que vous ayez des surprises en lisant, mais. Quand tu pars à Paris en te disant il faut que ça marche, il faut que je signe en maison de disque, et tout, ta mère te dit.
1: Elle me décrit exactement.
0: Elle te décrit physiquement l'homme.
1: La personne qui va me signer, ouais. Ouais. Ouais, parce que ma mère était médium. Elle n'en faisait pas son métier, hein. Donc, mais ouais. Elle était très douée.
0: Mais elle te l'a dit. Il a des petites boucles.
1: Ah non, elle m'a tout dit. Elle est venue m'accompagner à la gare jusqu'au train. Ouais. Et donc, on est partis, André, Philippe et moi, l'équipe.
0: De Lyon à Paris.
1: Exactement, ouais. De Lyon à Paris. Et en m'embrassant, me disant au revoir. Alors, elle avait très peur. Et mon père aussi. Elle avait très, très peur. Elle pensait que ça y est, j'allais partir à Paris. Qu'elle allait plus me voir, je ne sais pas ce qu'elle s'imaginait. Et quand je suis partie, elle m'a dit, tu verras, l'homme qui va te signer en maison de disque, il est grand, il a des boucles châtains, il a des grandes lunettes en écaille, et il a un nom à consonance juive. Et voilà, donc voilà. Et en fait, c'était Fabrice Nataf. Ouais. Et lui, quand je le vois arriver chez Virgin, ouvrir la porte et je le vois, je fais...
0: C'est lui. Est-ce et que ça tu a été as lui hérité du côté médium de ta maman?
1: Certainement, puisque c'était quelque chose qui était dans la famille. Alors, ouais. Oui. Bah, il faut toujours rester très humble par rapport à ça. Et puis, c'est pas toujours bon de parler de dons qu'on peut avoir dans ce côté-là. Mais en tout cas, c'est une certaine. Ils m'ont transmis également. Je dis les deux parents, le genre humain. Ouais. Franchement, je connais bien les gens et puis l'intuition. Bah, l'intuition qui sont les vibrations et en même temps. Oui, j'ai des prémonitions, j'ai des flashs souvent. Enfin, mais ça vient aussi de si on le cultive ou pas. Faut savoir le cultiver aussi.
0: Alors, si vous avez envie de gratter dans les souvenirs de Liane Folly pour trouver des méchancetés sur son ex André Manoukian, vous allez être déçu. J'ai cherché moi-même, connaissant bien Dédé, je me suis dit, est-ce qu'il y a une Alors, il y a une picounette où à un moment, tu dis, donc une fois que vous êtes séparés et que du coup, bah, tu travailles avec d'autres gens, tu dis, c'était des gens qui étaient très agréables avec moi en studio, ça m'a changé.
1: Oui, dans ça, ce
0: voilà,
1: genre-là, oui.
0: Voilà, mais donc ça reste vraiment très calme. Tu règles pas tes comptes, bien au contraire.
1: Non.
0: Tu dis que même à un moment, t'as voulu que cette brouille qui fait que deux personnes qui ont été amoureuses puis qui le sont plus, qui sont séparées, sont vaguement fâchées. Toi, tu voulais que la fâcherie elle s'arrête et t'as activement travaillé pour vous rabibocher.
1: Alors en fait, c'est très simple. Nous avons ensemble réalisé trop de belles choses pour que ça finisse en eau de boudin et que tout d'un coup, et c'est le public aussi. On a le respect, c'est ce que je lui ai dit. Il faut avoir le respect du public. Ils ont aimé notre travail ensemble. Il y a trois albums magnifiques qui existent qu'on a fait ensemble. Et eux,
0: c'est
1: ils
0: vos
1: ont
0: trois gosses.
1: Envie. Voilà, c'est nos trois enfants. Bah ouais. Et il faut que qu'ils soient. Donc personnellement, c'est moi qui ai fait le premier pas parce qu'il est vrai que j'ai été un peu rangée comme ça dans la vie d'André. J'ai encore. Oui, en décembre dernier. Je l'ai vu dans une émission de télé, La Boîte à Secrets, où on parle des gens. Et il faut le faire quand même, hein, ça c'est énorme. Bravo à la production, formidable, pour mettre 10 ans de vie avec Liane Folly, 3 albums comme ça et ne pas en parler.
0: C'est-à-dire, on ressent André Manoukian.
1: moi j'ai trouvé ça un peu parce que je l'ai vu cette émission et je me suis dit
0: ça t'a fait de la peine ou pas
1: non, j'en suis plus là hein, non le métier me fait plus de peine du tout. Au contraire, ça me fait rire. Je me suis dit, mais bravo, quoi. Ouais. Comment les mecs, ils peuvent passer à côté qui a été le plus grand succès de sa vie. Il n'a plus jamais eu un tel succès avec une chanteuse.
0: Non.
1: Donc c'est pour ça, pour toutes ces choses-là. Et donc, il y a un an, le jour de son anniversaire d'ailleurs. Mais il est très heureux, hein, ça se passe bien. On a encore passé une journée ensemble la semaine dernière. Il est très heureux qu'on se revoie. On a des bons liens. Et puis peut-être, va savoir, comme dit ma très belle chanson. Peut-être qu'un jour nous collaborerons ensemble.
0: Mais je vous le souhaite.
1: Si sa femme est d'accord.
0: Ah oui, c'est ça. Attention, hein, on va pas semer la zizanie. C'est un bonheur de t'entendre, Liane.
1: Merci beaucoup.
0: Un bonheur de te lire La Droguerie du Sourire, donc aux éditions Stock.
1: Oui.
0: Et moi, je trouve que c'est un film. Tu fais ce
1: oui,
0: que tu
1: vrai.
0: Veux de cette, cette
1: Mais
0: remarque.
1: Mais quelque part, voilà, on va dire que c'est dans, le
0: voilà.
1: dans l'atmosphère.
0: J'en ferais même deux si j'avais un budget illimité à l'eau Hollywood, parce que je ferais le film de la rencontre de tes parents, etc., en Algérie, leur arrivée en France et tout. Et puis ensuite, deuxième partie, ta vie à
1: toi. Tu veux dire un biopic télévisuel ?
0: Ouais.
1: Une fiction ?
0: Ouais, ce serait bien, non ?
1: Ce serait pas mal. Ou alors un grand film, ouais, ça dépend. Film.
0: Bon, ben on se revoit pour ça, Liane.
1: Mais absolument.
0: Merci beaucoup d'être
1: Merci beaucoup, Émilie. C'était un bonheur pour moi d'être avec toi ce soir et j'embrasse tous les auditeurs, évidemment.
0: Merci. Merci, Liane. À bientôt.
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0: Un petit madness maintenant dans vos oreilles, puisque leur guitariste qui avait été arrêté, empêché et qui avait fait peur à tout le monde avec un cancer agressif et fulgurant a annoncé qu'il était rétabli et qu'il serait sur scène avec Madness sur les prochaines dates de concert et notamment en France. Je vous donne les dates une fois qu'on aura écouté Our House.

0: Madness et Our House. Chrissy Boy, Chris de Madness, donc remis en rémission totale de son cancer, qui sera donc sur scène avec Madness pour les dates françaises à venir. Il y a le festival des Nuits Secrètes à Aulnoy-Aymeries dans le nord de la France. Ce sera le vendredi 10 juillet. C'est d'ailleurs un très joli festival, les Nuits Secrètes, qui accueillera le même jour que Madness, Big Flo et Oli, ou encore Sam Sauvage. Madness également au festival Décibule à Neuve-Église le 12 juillet. Et puis en Belgique, au Cactus Festival, ne les ratez pas.
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0: La lettre Z, c'est le Z qui veut dire Zorro dans la série de notre enfance, mais c'est aussi le thème du blind test. Ce soir, nous allons jouer avec Nathalie et Ouria. Bonsoir à toutes les deux.
2: Bonsoir.
0: Bonsoir, bienvenue. Alors le cadeau du soir, c'est le livre, les mémoires de Liane Folly. Il est trop bien, il est trop bien, vous allez vous régaler. Et je vous en offre à chacune un exemplaire, déjà, on commence par ça.
2: Trop gentil, merci.
0: Voilà, chacune un bouquin, en plus c'est très bien, c'est parfait pour la plage, vous allez adorer ça pour cet été, pour les vacances. Suivre les aventures de Liane Folly. Et donc, Ouria et Nathalie, maintenant que vous avez les cadeaux, on peut commencer à jouer. Donc, toutes les chansons de ce soir sont interprétées par des artistes dont le nom commence, ou le prénom commence par la lettre Z. Oui, on est comme ça. On est comme ça, on aime les défis. Voilà, Nathalie et Ouria, on cherche donc le nom de ces interprètes et on vous demande, pour savoir laquelle de vous deux est la plus rapide, on vous demande de donner votre prénom avant de donner la réponse, d'accord ?
2: D'accord.
0: Ok, c'est parti. Elles me disent d'accord pile en même temps. J'ai l'impression qu'elles vont être très très synchro. C'est pas grave, de toute façon c'est l'avantage. Vu que tout le monde gagne, on n'a pas de pression pour les points.
2: Super.
0: Allez, c'est parti. Premier titre, premier artiste à trouver. Dites-moi, qui chante ça ?
2: Ouria.
0: Ouria.
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0: chemise. Bravo, bravo mesdames. Ça commence très bien ce blind test. Ça va très très vite. Les points vont tomber rapidement. Zebda est tombée. La chemise. On continue.
1: Gaz,
0: oui,
1: gaz.

0: cœur.
1: Eh, hey, mais on chante avec de jolies voix dans cette équipe.
0: Ouais, l'alto.
1: Bravo. Nathalie a dit son prénom avant, Ouria a dit la réponse avant, mais de toute façon,
0: c'est
1: tout le monde...
0: Non, oui, mais c'est pas grave, donc, voilà, je lui laisse.
1: Pour moi, vous êtes à deux partout.
0: Oui. D'accord.
1: Voilà, moi, c'est comme ça que je compte. Même à tout moment, allez, hop, j'en rajoute. Vous êtes à trois partout. Oui, c'est comme ça que ça se passe. Ah, c'est dommage, c'est pas moi qui corrige le bac, hein, les jeunes. Mais non, désolé.
0: Moi, c'est pas jeune, bien.
1: Des os pour les lycéens qui nous écoutent. Courage, force et courage, tout. Et tout. Ouais. Et chance. Chance, parce qu'à tout moment, c'est pas, voilà, ça peut, vous pouvez tomber sur un correcteur qui dit allez, je rajoute des points. Enfin, si c'est des gens comme moi, ils rajouteront des points. Courage. On a eu Zebda, on a eu Zaz, il nous reste une troisième artiste. Ouais, on y va.
2: Toujours beau au-dessus
0: des Ouria.
1: Ouria.
0: Ah oui, j'ai fait. Non, de Sagadon, je sais pas.
1: Zao, de Sagazan, oui.

0: symphonie des éclairs, Zao de Sagazan. Mais c'est vrai, j'aurais pu mettre Zao tout court. C'est chelou.
1: Il y a Zao, oui, mais j'ai pensé à Zao juste avant que vous m'ayez Zao.
0: C'est vrai, c'est vrai. Eh ben, en tout cas, ça s'est très bien passé, ce blind test. Bravo, Ouria. Bravo, Nathalie. Vous avez été parfaite.
1: Bravo, Nathalie. Bravo, bravo, Ouria.
0: Parfaite. Je vous embrasse et je vous envoie le livre de Liane Folie, La droguerie du sourire, parce que vous allez vous régaler. Et puis, on écoute le Z qui manquait, évidemment, dans ce blind test. Et chez vous, vous dites, mais comment ça, elle n'a pas mis Zazie? Mais si, elle a mis Zazie. La toute nouvelle chanson, en plus.

0: Porte. Zazie, vous avez manqué. Eh bien, les amis, elle est de retour. Son nouvel album arrivera dans quelques semaines. Et elle vient d'annoncer une trentaine de dates de concerts, une grande tournée partout en France qui démarrera au mois de mars 2027.
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0: Alors évidemment, si je vous dis Deep Purple, premier réflexe,

on the Water, c'est un Himalaya du rock'n'roll. Et c'est dingue de se dire qu'en 2026, Deep Purple est encore là, et bien là même. J'ai eu la chance d'écouter leur nouvel album, car oui, il y a un nouvel album de Deep Purple qui va sortir le 3 juillet prochain. Il s'appelle Splat. Il y a tous les mecs qui ont 80 ans, donc Ian Gillan qui chante, Roger Glover à la basse, Ian Paice à la batterie, Don Airey au clavier. Le guitariste, c'est un petit jeune, lui, né au début des années 80, il s'appelle Simon McBride, et ensemble, ils viennent de sortir un extrait de ce nouvel album. J'ai tellement adoré, je me dis, il faut que vous voyez, il faut que vous entendiez ce que Deep Purple peut donner en 2026. Ça s'appelle Diablo et ça rappelle les grandes heures de Deep Purple. Ouais, Smoke on the Water et aussi Highway Star. Attention, ça s'écoute très fort.

0: Le nouvel album de Deep Purple va être canon. Il arrive le 3 juillet.
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0: C'est l'anniversaire de Fabienne Thibault. Aujourd'hui, elle a 74 ans. Une grande, grande voix du Québec qui a fait évidemment le bonheur de celles et ceux qui ont écouté Starmania en 1979. Fabienne Thibault, elle a les meilleures chansons de Starmania. C'est elle qui chante qu'elle est amoureuse de Ziggy, mais qu'il n'est pas comme les autres. C'est elle qui chante Le Monde est Stone ou encore Les Uns contre les Autres. Et puis, il y a une chanson qui est très belle, je trouve, et elle passe jamais à la radio. Peut-être parce qu'elle est trop triste, mais je sens que vous avez les épaules, les amis. Écoutons ensemble la complainte de la serveuse automate. Et bon anniversaire à Fabienne Thibault.

0: Magnifique, la serveuse automate. Bon anniversaire à Fabienne Thibault et merci à vous d'avoir écouté Décibel. C'est terminé pour ce soir.
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0: Bonjour la France, j'espère que tu vas bien la France. Tu vas commencer à chauffer la France là. Hein. Ça va être de pire en pire, hein, les petits amis. Voilà. Fais attention aux enfants, aux chiens et c'est très chaud dehors. Hein. Ça va Éric Bastien, tu souffres pas trop?
5: Non, je me suis acheté un petit ventilateur portable là, toute la journée, histoire de, voilà, un petit peu de frais.
0: Bah ouais, je comprends.
5: Ah, c'est important pour les personnes âgées comme moi.
0: Ouais, d'accord. Alors, je vous rappelle que toute la semaine, vous allez vous affronter à main nue dans l'octogone du kiff pour vous qualifier pour la finale de vendredi. Le premier prix, c'est très, très, très sympa, oui. C'est 2 jours en famille ou entre amis, en fait pour 4, hein, au Festival des Grandes Marées à Julauville, au cœur de la baie du Mont-Saint-Michel, avec énormément d'artistes. Donc, il y aura Kenji. Oupa, ça, c'est une chanson pour moi, ça. Voilà. On aura Christophe Maé. Et puis, on est quand même international, hein, on aura les Cooks. Oui. Voilà, donc vous aurez 2 jours sur place, une nuit avec petit-déj à l'hôtel du musée de Granville pour 4 et 100 euros de carburant pour rejoindre la baie du Mont-Saint-Michel.
5: Wow.
0: Si on gagne pas ça, on gagne quoi?
5: Bah évidemment, on gagne la machine Nespresso. Tout au long de l'année, depuis maintenant 2 ans, Joe Malango se plie en 27 pour vous. Je dirais même en 32, en 32 dosettes. Si vert en vert, la machine Malango est co-responsable et fabriquée à Nice, elle est peut-être pour vous.
0: Allez, on accueille nos deux candidats du jour, Julien et Aurélie. Salut. Bonjour. Les amis.
6: Bonjour.
5: Bonjour.
7: Bonjour. Bonjour.
0: Julien, tu joues avec ici Normandie, tu m'as l'air beaucoup trop sérieux.
5: Ça va être gay, là.
6: C'est vrai? Ah non, je suis pas sérieux.
0: Ah. Ah bon, ça va. Alors tu me dis un autre bonjour que... Bonjour. J'avais l'impression d'être avec...
6: Bonjour Valérie, bonjour Eric.
0: Voilà,
6: bonjour.
0: Merci mon chat. J'avais l'impression d'être avec Roger Giquel, la France a peur. Et alors, tu vis à Rouen, tu as 37 ans. Jusqu'ici, j'ai bon, ok. Tu vis avec Raphaël et tu as une fille, Angela, qui a 5 ans.
6: Exactement.
0: T'as vu tout ce que je fais sur... T'as vu, je suis bien enseignée. Hein. Et alors, il paraît que tout le monde t'appelle comme lui.
5: Oulala.
0: Rulio. Alors, pourquoi on t'appelle Rulio? Parce que tu es un séducteur? Parce que tu as des origines espagnoles? Qu'est-ce que c'est? Pourquoi?
6: Non, mes origines les plus lointaines sont irlandaises. Je vais partir moi d'ailleurs, mais non, c'est un vieux copain espagnol il y a une vingtaine d'années qui a décidé que ce serait Rulio pour un petit groupe d'amis qui s'est devenu pour tous les autres groupes d'amis. Et c'est resté un peu parce qu'il y avait beaucoup de Julien dans ma génération.
0: Oui, bah oui.
6: Voilà.
0: Surtout, donc, c'est mieux Rulio que Juju, hein. On est d'accord.
6: Ouais. Oui. On est d'accord.
0: Voilà. Alors, tu es coordinateur pédagogique dans une école.
6: Oui, c'est ça.
0: Tu fais le lien avec les élèves, les formateurs, tu t'occupes de faire fonctionner le campus, pas mal ça?
6: Oui, c'est pas mal. Ouais. Oh, oui, ça rejoint ce que j'ai fait avant dans ma vie professionnelle, donc oui, ça me plaît bien. Et puis de travailler avec des jeunes, bah, ça permet peut-être de le rester un petit peu.
0: Ouais, enfin, ta vie professionnelle, t'as été prof, ok, mais t'as eu un resto, t'as vendu des saucissons corses. Et surtout, petit, tu voulais être cascadeur. Alors, tu voulais être cascadeur de quoi? De voiture, de moto, de quoi?
6: Je voulais être cascadeur de manière générale dans le cinéma. J'avais pas forcément de. Moi, j'étais petit en même temps. Hein. Et puis, je me suis rendu compte que j'étais claustrophobe et qu'il y avait plein de.
0: C'est
6: deux choses à faire dans ce métier-là qui n'étaient pas corrélées.
0: C'est pas. Voilà. C'est pas trop compatible. Bon, mon chat.
6: Non,
0: on va essayer de marquer tout de suite le premier point avec la première question à un point, la question vrai ou faux. Là, je te mets une petite ambiance. Bastien, quand on lui met le grand Jojo, il est comme un
5: dingue. Ah,
0: voilà. Alors, écoute bien. Jules César est né par césarienne. Est-ce que c'est vrai ou faux?
6: Top chrono. C'est faux.
0: C'est faux. Oui, on sent le prof. Mais oui, c'est faux, bien sûr. Évidemment, c'est pas parce qu'il est né par césarienne qu'on a appelé ça une césarienne. Hein. C'est autre chose. Donc, bien vu. Un point pour Julien.
5: Comment ça va, Aurélie, à Saint-Étienne?
7: Très très bien.
5: Oui. Voilà, Saint-Étienne, bien sûr.
0: Ah ouais, donc juste.
5: Oula. Bah oui.
0: C'est les mères. Et on rappelle que la France a marqué 3 buts hier.
5: 3 buts à 0.
0: Bravo, mon petit Kylian Mbappé.
5: Et oui. Saint-Étienne, les Verts, le Chaudron. Est-ce que tu es heureuse, Aurélie? Qu'est-ce que tu fais dans la vie? Où est-ce que tu habites? Je veux tout savoir.
7: Alors, moi, je suis coiffeuse et je suis de Riorges.
5: D'accord, Riorges, c'est dans la Loire, les habitants, c'est les Riorgeois, les Riorgeoises.
7: C'est ça.
5: Tout donc,
0: pour une fois, t'es tombé bien.
5: Là, écoute,
0: c'est dingue ça, qu'est-ce qui se passe.
5: Il faudrait attendre la fin de saison et deux ans.
0: C'est pas mal.
5: La petite quarantaine, Aurélie, tranquille, qui est en couple avec, avec Thierry.
7: Oui, c'est ça.
5: De mémoire, la Saint-Thierry, c'est le 1er juillet, dans quelques jours.
7: Tout à fait, j'avais oublié. Mais oui,
5: voilà.
7: Mais...
0: T'es contente qu'on te l'ait rappelé ou pas?
5: Pas oublié. Thierry.
7: Ouais.
5: 1er juillet. Et alors, vous avez deux enfants ensemble ou comment ça s'est passé?
7: Oui, j'ai deux enfants.
5: Ok, Mathias et Chloé, quel âge ils ont?
7: 15 et 14.
5: Ah, t'es bien là. Ah, là, t'es.
0: Ah,
5: alors là.
0: Là, t'es la bonne ligne droite de l'embrouille.
5: Oh, tu y vas là.
7: Ah oui.
5: Ouïouïouï, l'adolescence, bon
0: Attends,
5: courage.
0: Ça craint quoi.
5: Ouais. Tu fais bien l'ado, hein.
0: J'adore les ados, mais moi, c'est.
7: Pas mal.
0: J'adore les ados.
5: Non, mais qu'est-ce qu'ils font? C'est quoi les ados d'aujourd'hui, Aurélie? Qu'est-ce qui te fait marrer, par exemple, chez ton fils ou ta fille? Le langage, la façon de se fringuer, c'est
7: ouais.
5: quoi
7: La façon de se fringuer, le pantalon en dessous des fesses.
0: Ouais, mais ça en a une aussi. Hein.
7: Ouais.
0: Mais est-ce qu'il t'appelle le sang?
7: Non, il m'appelle la daronne.
0: Ah bah oui, mais là, attends, moi j'ai des potes, leurs ados les appellent ça va le sang.
5: C'est pas fixe ou
0: là,
5: par
0: si. Ça va le sang.
5: Évidemment. Lily pour la famille. Alors coiffeuse, ça c'est ton pseudo. Coiffeuse, tu l'as dit. Tiens, coiffeuse, hein, allons-y, les cheveux. Je veux mon petit sèche-cheveux.
0: Ah, il veut son sèche-cheveux. Alors lui, il a des exigences.
5: Moi, j'ai un sèche-cheveux, j'ai toujours un sèche-cheveux à la radio. Non, mais c'est bon, en plus.
0: Oui, on le sait.
5: C'est une réalité.
0: Tu sais que ça fait deux ans que je travaille avec toi, donc je le sais tout ça.
5: Ouais, je suis un livre ouvert pour toi. Et petite, tu voulais être coiffeuse et aujourd'hui, t'es coiffeuse. Qu'est-ce que ça fait d'avoir réalisé ses rêves? Vous avez deux heures.
7: Tout va bien.
5: Bah oui, tout va bien.
0: Allez, la philo.
5: Aurélie, allons-y. Bac philo, là, c'est pour bientôt.
0: Non, c'est pas, c'est déjà.
5: Ouais, non, mais 14-15 ans, là, pour les ados, je disais.
0: Ah oui, c'est dans le
5: même temps. On attend nos résultats avec Valérie. On espère qu'on va avoir le bac cette année.
0: Mais moi, je l'ai eu le bac, hein, avec mention. Ouais. Allez, bonne soirée à toi, pose ta question.
5: Allez, voici un extrait.
0: Ah, ça, c'est Eric la nuit, ça.
5: Valérie au réveil.
0: Non, c'est Eric la nuit.
5: On se connaît tellement. En Islande, la chasse à la baleine, puisque c'est une baleine qu'on vient d'entendre, la chasse à la baleine est toujours légale. En Islande, la chasse à la baleine est toujours légale. Est-ce que c'est vrai ou faux? Top chrono, 5 secondes.
7: Non, faux.
5: Et malheureusement, moi qui étais en Islande, je peux te dire que sur le port de Reykjavik, il y a des baleiniers. Et oui, c'est encore vrai. En décembre 2024, l'Islande a autorisé la chasse à la baleine pour 5 ans, donc c'est-à-dire jusqu'en 2029.
0: Voilà.
5: Libre à vous d'en penser ce que vous voulez, mais voilà l'info.
0: Libre à vous de dire que c'est vraiment dégueulasse. Alors, Julien 1, Aurélie, pas de points. Et là, tout de suite, vous écoutez ici. On va partir. Tiens, ça va te plaire, Julio, tes origines irlandaises. Tourne les violons, Jean-Jacques Goldman, vous écoutez ici, on vous aime, à tout de suite.

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2: Oh mon Dieu. Alors, Julien, un point. Aurélie n'a pas de point. Julien jouait ici. Normandie, il habite à Rouen. Et alors, il paraît comme ça qu'on touche sa bille en bricolage.
3: En bricolage?
2: Ouais, il paraît que tu bricoles vachement.
3: Ah non, pas trop, non. Non, je me débrouille. Je suis débrouillard.
2: Bah, tu quand même.
3: Je suis pas un grand bricoleur, c'est vrai, je fais un peu de tout.
2: Ouais, mais tu te débrouilles.
3: Je me débrouille, ouais. Je me débrouille.
2: Bah, ça
3: c'est pas mon truc préféré, tu vois, mais bon, j'ai toujours appris à me débrouiller, j'ai pas eu trop le choix des fois. Et bah, du coup, bah, maintenant, je commence à avoir quelques skills.
2: Ok, mais avec tes skills, par contre, en revanche, t'as plein de skills sur la cuisine. Ça, par contre, j'ai bon, tu cuisines.
3: Ouais, je cuisine un petit peu.
2: Ah, alors, c'est quoi? Qu'est-ce que t'aimes faire à manger?
3: J'aime bien réinventer des grands standards, mais j'aime bien faire des beaux dressages, essayer de mettre des couleurs dans l'assiette. On dit que les vitamines, souvent, sont colorées, tu vois.
2: Et
3: j'aime bien. J'aime bien jouer là-dessus.
2: Et alors, tu veux pas faire Top Chef?
3: Non, pas plus que ça. Pas plus que ça.
2: Pourtant, c'est tellement sympa.
3: Non, je pense qu'il y a trop de niveaux chez Top Chef. Non, je leur laisse.
2: Tu leur laisses. Ok, d'accord.
3: Ouais.
2: Alors, tu fais beaucoup de courses à pied. Tu marches énormément. Hein. T'y vas, quoi.
3: Je marche un peu plus que je cours en ce moment, mais ouais, je fais toujours à peu près 20-25 000 pas par jour.
0: Oh, ah ouais, quand même.
2: Mais tu marches, c'est-à-dire tu marches où, par exemple, parce que tu vas dans la forêt, si tu
3: Justement, je marche pas mal sur place, tu vois, parce que par exemple, je te prends un exemple assez simple, quand je passe la même journée que ma copine du matin au soir, en passant par le midi, l'après-midi, à la fin de la journée, quand on constate nos pas, elle en a fait 12 000 et moi 25, alors qu'on a traversé la même journée. Donc je pense que je fais pas mal de sur place.
2: Ah ouais, d'accord, t'es hyper actif, quoi, hein, voilà.
3: Ouais, un petit peu, ouais.
2: Non, t'es toujours à balle, quoi, t'as toujours... Mais par contre, tu dors pas beaucoup.
3: Je dors pas énormément, non, 6 heures par nuit, c'est pas mal. 7 heures, c'est vraiment bien.
2: Ah, bah c'est beaucoup, ça, dis donc, il y a des nuits où je dors 5 heures,
0: oui,
2: hein,
0: oui.
3: Oui, il y a quand même pas mal de nuits où je dors 4-5 heures.
2: Voilà. Bon, alors, on va marquer un deuxième point parce que je te sens, mais alors...
0: Oui, il est au taquet.
2: Il est au taquet.
3: Ah ouais.
2: Allez, tiens, je te mets un petit...

0: Mais alors, où ça?
1: Écoute bien la question. J'affirme que 10% des Français n'utilisent pas la totalité de leurs congés payés. C'est vrai ou faux? Top chrono, 5 secondes.
2: 10%, ouais, je dis que c'est vrai. Moi, je dis que c'est vrai.
1: Tu dis que c'est vrai?
3: Ah oui.
2: Ouais, c'est vrai.
1: Eh ben non, c'est faux. C'est beaucoup plus. 20%. C'est 20%. C'est-à-dire qu'il y a trop de travail, difficulté à s'absenter, ils reportent les jours. Il y en a 20% qui ne prennent pas la totalité de leur congé payé. Voilà.
0: Aurélie, tu prends tous tes congés payés à Saint-Étienne?
4: Ah oui, je prends tout.
0: Bah oui, t'es coiffeuse, toi, on le rappelle, t'as toujours voulu être coiffeuse. Il y a une coupe un peu tendance, je sais pas, pour les hommes, pour les femmes, là pour...
1: Pas la tienne, en
0: oui,
1: tout cas.
0: Oui, bien sûr, pour cet été. Qu'est-ce que tu proposes, toi, comme coupe en ce moment?
4: Il y a le taper, le dégradé espagnol pour les hommes, il y a vraiment, vraiment beaucoup de coupes.
0: Mais c'est quoi le dégradé espagnol? Tu vois,
4: bah, en fait, c'est un peu rasé sur les côtés et dans la nuque, un peu de longueur, un peu comme mulet, mais plus joli.
1: Mulet footballeur.
4: Ouais, et mulet aussi, ça revient, ouais.
0: Mmh. Un peu comme Yamine Lamal, en fait. Le joueur de foot, Yamine Lamal.
4: Ouais, ouais.
0: C'est ça,
1: c'est ce que je te dis, mulet footballeur.
0: Ouais, qui joue au Barça. Mmh. Ok, Aurélie, tu fais de la course à pied, de la randonnée, donc t'es une sportive, logique.
4: Oui, ça va, je me débrouille.
0: Tu t'entretiens, c'est normal. Tu ne bricoles pas, tu ne jardines pas. Hein?
4: Non.
0: Mais que fais-tu alors?
1: Bah, c'est pas obligatoire, hein.
0: Eh ben, fais de la cuisine.
4: Oui, c'est ça.
1: Eh ben oui, ben voilà, c'est
0: problème,
1: bien.
0: Problème, c'est qu'elle fait de la cuisine, mais par obligation.
1: Ah.
0: Et ça, c'est moche, Aurélie.
4: Non, après, ça m'arrive de le faire plaisir, mais c'est pas non plus...
0: Ah oui, mais tes enfants te réclament, notamment tes fameuses pâtes à la carbo.
4: Oui.
0: Ah oui, mais si, mais t'as donc pas l'air sûr de toi.
1: Je sais. Ils ont 15 et 14, ils peuvent pas apprendre à manger, ces petits.
4: Ouais, ils faut manger.
0: Ah bah, micro-ondes. Oui, ils ouvrent la porte du micro-ondes, appuient sur play, puis voilà, quoi.
4: Et pourtant, ça va, ils débrouillent.
0: Ah d'accord,
1: ah, pareil. Ouais, oui, attends, moi, mes enfants, ils savaient cuisiner à cet âge-là, ils se démerdaient bien.
0: Alors, tu réussis les gratins dauphinois, c'est pas rien, ça, c'est pas facile à faire. Gratin dauphinois.
4: Oh, ça va, c'est simple.
0: Ok. Tiramisu au spéculoos aussi. Les tartes.
4: C'est bien bon, la bonne période.
0: Ah là là. Et puis, alors, comme il fait chaud, t'as un petit rituel. Quand tu te douches, voilà, par exemple, on est dans la salle de bain, il y a un truc qu'il faut absolument pas faire quand tu te douches.
4: Ah bon?
0: Ah bah écoute, moi j'ai une fiche, on me dit qu'il faut absolument pas, dès qu'elle se lève, tu te douches, et qu'il faut pas te parler. Absolument pas t'adresser la parole.
4: Oui, j'y étais pas. Oui, c'est vrai.
0: On peut pas t'adresser la parole, c'est pas possible. Tu sors, voilà.
4: Au café.
0: Ah, ce n'est que quand on est dans la cuisine au café. D'accord, ok. Bon.
4: C'est ça.
0: Aurélie, la douche est prise, le café est avalé, on va pouvoir jouer immédiatement pour t'offrir un point de plus avec une chanson.
1: Un point tout court.
0: Bon, ça va. De France Gall. C'est

0: Suisse, on peut visiter une exposition consacrée au peintre Paul Cézanne en maillot de bain. Est-ce que c'est vrai ou faux? Top chrono, 5 secondes en Suisse.
1: Ah, je dirais faux.
0: Une expo consacrée au peintre en maillot de bain? Eh ben c'est vrai. C'est la fondation Baylor, près de Bâle, donc c'est bien en Suisse, qui a organisé une journée des baigneurs durant son exposition qui était consacrée à Paul Cézanne. Et tous les visiteurs, ceux qui en étaient partis, tu pouvais venir en maillot de bain, en clin d'œil à la célèbre série qui s'appelle Les Baigneurs de Cézanne.
2: Et ceux qui venaient en maillot, d'ailleurs,
0: hein? Ouais, c'était gratuit.
2: Et voilà. Enfin,
0: j'aurais pu y aller. Tout ce qui est pas cher.
2: Ah bah ça c'est sûr. Bon allez, ça fait un point pour Julien, pas de point pour Aurélie. Et là, tout de suite, vous dites, mais où va-t-on?
0: Mais oui, où va-t-on?
2: Sur ici, qu'est-ce qu'on va écouter?
0: S'il
2: là,
0: vous plaît.
2: Je vous dis, on est en 1986.
0: Ah, je suis pas né.
2: T'es totalement né. On est en 1986. Ah, j'ai 20 ans.
0: Ouais.
2: Et là, c'est...
0: Vous avez vos tiag?
2: C'est la Isla Bonita. Bah non, c'est l'été, je suis pieds nus sur le sable. Madonna, la Isla Bonita. Vous écoutez ici, on bouge son body. À tout de suite, on vous aime.

0: Si, c'est la Sétong, elle marche sur la plage de l'île de Ré.
1: T'as raison, j'ai 20
0: Valérie,
1: ans.
0: Oui. Qu'est-ce que j'ai dit ?
1: À 7 ans.
0: Oui. 7 ans ? Bah, je suis déjà pas 8 heures à jeûner.
1: Ah, oui, c'est ça.
0: Isla Bonita, Madonna.
1: Ah,
0: Valérie, allez. 40 ans à peine, Valérie.
1: Ouais, tu parles à 61.
0: Ah, oui, quand même.
2: Ici, à midi, on est au taquet.
1: On est au taquet avec Julien qui a un point et Aurélie. Alors, Julien, il a une très jolie manie que j'adore. Tiens, écoute ça, ça. Tiens.
3: 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Aux gens qu'on aime,
0: eh oui.
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1: qu'on les aime. Mais toi, tu dis toujours aux gens que tu aimes que tu les aimes.
3: On leur dit jamais.
4: J'essaie de le dire un peu plus que de.

0: On se donne du soleil dans la nuit, qui chante top chrono.
1: C'est pas facile, j'ai 5 secondes.
0: 10, mais vas-y.
1: je vais dire Franck Michael.
0: Non, Michael, c'est celui qui chantait une autre histoire, Gérard Blanc. Son autre tube, je sais pas si tu te rappelles, ça ressemble un peu, c'était une autre
2: histoire.
0: Voilà,
2: et bon. On se donnait, c'est ça.
0: Alors écoute bien, le deuxième groupe artiste.

0: Rouzel. Qui c'est qui chante Bruxelles? Top chrono 10 secondes.
1: Est-ce que c'est Gaëtan Rouzel de Louis Attaque?
2: Bien sûr. Gaëtan Rouzel de Louis Attaque.
1: Ben oui.
2: Bruxelles. Valérie, voyons.
0: C'est Boulevard Désert. Je suis le seul qui reste
1: en cours, je sais qu'on devait rire encore. Je suis le seul
0: et tu es le seul. Bon, chaton, tu n'as pas trouvé. Mais tu as toujours.
1: Là, j'ai pas les points.
0: Ah, t'as pas les points.
2: Ah, Aurélie, peut-être l'occasion là, de s'envoler un peu, parce que pour l'instant, on est encore à zéro. On va peut-être profiter de la chute prématurée de Julien.
0: Quelle chute? Il a un point.
2: Petit ange parti trop tôt.
0: Mais tu vas fermer ton bec, petit oiseau de mauvaise augure.
2: Exactement. Aurélie qui adore les activités à sensation. Raconte-moi ce vol en hélicoptère au-dessus de Chambord, le château. C'était bien ça.
3: Ah, c'était génial. C'était pour les 10 ans de mon fils. C'était une super belle expérience.
2: Ah, oh bah tu es.
3: On a vu le jardin, les allées. C'était super beau.
2: Ouais, puis t'es un peu. T'as peur de rien parce que t'as aussi fait du parachute.
3: Ouais, j'aime bien les sensations fortes.
2: Ouais. Mmh. Et du parapente. À total.
3: Ouais. Ouais.
2: Bah, écoute, kamikaze, mais aujourd'hui t'as arrêté parce que t'as un petit peu mal au cou. Donc voilà, on fait attention. Bah oui, on prend soin de soi. Allons-y pour ton quiz musical de tige.

0: Il est parti vite celui-là. Est-ce que tu as reconnu de qui il s'agit? On envoie le chrono.
1: Alors, je pense que c'est Jean-Pierre François, Je te survivrai.
0: Je te survivrai, Jean-Pierre François.
2: Avec le ventilateur dans les cheveux.
0: Survivrai. Mais oui, oui, bien sûr.
2: Premier point pour Aurélie.
0: C'est bien Aurélie, bravo. Allez, on a un autre artiste, un groupe qui arrive, un petit peu comme finalement notre ami Julien, à toi de reconnaître.

0: chrono. Qui chante?
1: Alors, je crois que c'est Trois Cafés Gourmands à nous souvenir.
0: Ouais. Écoute, on va pas. Mais oui, on va pas patienter. Oui, c'est une bonne réponse.
2: Eh ben, ça fait
0: Trois Cafés Gourmands. Ça fait deux points.

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2: Et nous jouons avec Julien qui a un point, Aurélie qui a deux points. Je vous rappelle que vendredi pour la finale, le premier prix, c'est deux jours en famille ou entre amis, un séjour pour quatre personnes au Festival des Grandes Marées à Julouville, au cœur de la baie du Mont-Saint-Michel. Vous pourrez écouter Kenji, Julien Clerc, Benabar, Christophe Maé, Zaz, The Cooks. Vous aurez une nuit avec Petit Déj à l'hôtel du musée de Granville, 100 euros de carburant pour y aller. Si vous ne gagnez pas ça, vous gagnez la machine expresso de Malongo avec 32 dosettes et 6 verres en verre. On reprend la compète, jingle. Alors, Julien, il paraît que tu as écrit un livre qui sur le rap.
3: C'est sympa d'en parler.
2: Alors, raconte-moi ce livre sur le rap.
3: C'est très sympa d'en parler, Valérie, merci beaucoup. Moi, je vais essayer d'être bref, je pourrais en parler longtemps, mais l'idée, c'est d'avoir... J'ai écrit un essai culturel depuis septembre dernier, que je sors là le 27 juin, qui est en auto-édition, donc voilà, j'attends de pouvoir me faire éditer. C'est un peu comme une maquette pour les éditeurs, et puis finalement, une première version pour les lecteurs. C'est un livre qui traite de la masculinité abusive, c'est le titre aussi, et la violence dans les musiques populaires contemporaines, en faisant un peu le focus sur le rap, parce que c'est important, c'est un art vibrant, moi, qui m'a beaucoup plu et qui me plaît encore, mais beaucoup moins, en tout cas dans ce qui sort des fois de très populaire, et je questionne un peu les écoutes des gens. J'invite à réfléchir, à conscientiser ses écoutes quand des fois on se pose pas forcément la question parce que la musique ambiance, et je crois que dans une société où les violences faites aux femmes et les violences tout court semblent être un combat, j'ai l'impression que des fois le rap le fait reculer. Voilà.
2: Eh ben c'est pas mal. Alors il faut combien d'exemplaires pour que tu sois édité ?
3: Alors ma stratégie là, c'est d'en avoir imprimé 150 grâce à une cagnotte en ligne et pas mal de copains qui ont participé à ça. Le but, c'est d'écouler les 150, en garder peut-être une dizaine pour envoyer à des maisons d'édition. Il y en a quelques-unes que j'ai dans le viseur.
2: Et ça s'achète où?
3: Et voilà.
2: Tu les vas les vendre?
3: Pour l'instant, ça va s'acheter mano à mano. Voilà, je vais faire des séances de dédicaces dans la ville de Rouen.
2: Génial.
3: Et puis le soir de l'événement de la sortie, voilà, pour les gens qui ont participé à la cagnotte, qui ont mis 30 euros, ça déclenche l'achat du livre.
2: Et bah, génial.
3: Presque une trentaine de précommandes sur les 150.
2: Voilà. Et bah, c'est magnifique, bravo. Tu fais aussi partie d'une asso qui s'appelle Soul of Freedom. Pour promouvoir la culture en zone rurale, tu organises des événements, des concerts. Tu organises quelque chose là, très bientôt ou pas?
3: Alors, normalement, on avait une édition pour cet été et on va la reporter à l'année prochaine pour l'été prochain pour avoir un peu plus de moyens et un peu plus de... Peut-être un endroit un peu plus grand que ce qu'on a depuis une dizaine d'années maintenant. Et donc, voilà, le but, c'est de faire venir dans la ruralité une forme de culture, mais par la musique,
2: génial.
3: Par le dessin, l'art, etc. Et à but caritatif et associatif, sans subvention, j'insiste, on y tient presque.
2: Eh voilà. Ben, bravo, mon chat. Alors, écoute... Tu vas marquer 3 points. C'est bien ce que tu fais. Moi, je t'aime. Je veux que tu marques. Alors, tiens.
3: Moi aussi, je t'aime, Valérie. C'est très gentil de me le dire comme ça.
2: Ah, voilà, t'as vu.
4: Allez. Elle me l'a jamais dit, quoi.
2: Allez, écoute bien ça.
5: Mon ami, c'est moi.
4: Bah ouais, je suis pas son ami, moi.
2: La, la, la, mais non, c'est Charlie Couture qui chante tous les Toy Story. J'ai eu le. Alors, attends. Hey. Aujourd'hui, sur les écrans, il y a Toy Story 5 qui sort. Je l'ai vu, c'est magnifique, moi j'adore. Alors, c'est pour célébrer les 30 ans de la saga. Mais est-ce que tu sais pourquoi le premier Toy Story est entré dans l'histoire du cinéma? Alors, écoute bien les propositions. Écoute bien les propositions, t'auras 10 secondes pour me donner ton choix. Pourquoi le premier Toy Story est entré dans l'histoire du cinéma? En sachant que c'est les 30 ans de la saga. Écoute bien. C'était le premier film en 3D relief. C'était le premier film d'animation entièrement réalisé par ordinateur. Il a fallu fabriquer plus de 10 000 jouets pour le tourner, où les jouets avaient tous la tête d'Éric Bastien. Donc pourquoi il est rentré dans l'histoire du cinéma? Premier film en 3D relief, premier film d'animation réalisé par ordinateur. Il a fallu fabriquer 10 000 jouets pour le tourner, où ils avaient tous la tête d'Éric Bastien. Top chrono, 10 secondes.
3: Je dirais que c'était le premier film en 3D relief.
2: Et malheureusement non, le 3D relief, c'est bien plus vieux. Et oui, c'est le premier film d'animation entièrement réalisé par ordinateur, sorti en 1995. Ça a révolutionné le cinéma. C'est le tout premier film 100% image de synthèse. Bravo Pixar, mais pas bravo Juju.
4: Bon Aurélie, on a deux points. On va pas se laisser déstabiliser. Oui. On va continuer comme ça jusqu'à 13h. À Riorges, dans la Loire, en couple avec Thierry, Mathias et Chloé, tes deux adolescentes te soutiennent. Ils sont peut-être à l'école à cette heure-ci. Exactement. Alors, tu as de la force, parce que j'ai vu que si tu étais un animal, tu aimerais être...
6: Un guépard.
4: Ah ouais, je crois que c'est celui qui court le plus vite en plus, hein, le guépard.
6: Ouais, c'est ça.
4: Pourquoi le guépard ? C'est quoi ? C'est le film ? C'est l'animal ? Qu'est-ce qui t'attire dans le guépard ?
6: Le film, et c'est vrai qu'il court tellement vite, la liberté, la sensation.
4: Exactement, avec Delon qui est magnifique hein, dans ce film. Tu avais un porte-bonheur et ça m'a donné envie de réécouter ça.
7: Un petit indien, Nagawika, Nagawika, chantait gaiement sur le chemin.
4: Génial, ça pour les nostalgiques, ça vous parle forcément. Et toi, t'avais un petit indien que tu mettais dans ta trousse à l'école, c'était ton porte-bonheur.
6: Oui, c'est ça, mais que je n'ai plus parce que malheureusement, j'ai été cambriolée et on me l'a pris.
4: Mais c'est pas vrai, ils sont partis avec ton petit indien et cambrioleur.
6: Ah, je crois qu'il est en or alors que pas du tout.
4: Ouais, c'est pas gentil, il faut le rendre.
6: Voilà.
4: Oh, tu t'es rabattu sur quoi d'ailleurs maintenant qu'il te porte chance?
6: Feuilles.
4: Ah, t'as le trèfle à quatre feuilles.
2: Ah là là.
4: Ah, donc t'en as un, ça c'est plutôt bon pour nous. Et puis, t'as plusieurs objets d'ailleurs, porte-bonheur, ce qui, moi, me rassure. Aurélie, voici ta question à choix multiple. Petit extrait encore une fois. Aujourd'hui, on se fait plaisir.

0: appelle-t-on? Et voici la question, hein, pour 3 points. Comment appelle-t-on en français le nom exact du petit embout au bout d'un lacet? Le petit embout au bout d'un lacet. Comment on appelle ça? Est-ce que c'est un rivet? Un capuchon? Un ferré? On s'en fout. Top chrono, 10 secondes.
1: Alors, comme ça, je dirais les ferrés.
0: On s'en fout. Et pourtant, ouais, ça porte un nom. Le petit embout au bout d'un lacet. Bien vu, c'est un ferré.
1: Ouais, c'est ça.
0: Ouais, c'est ça. C'est le nom précis de l'embout métallique ou plastique au bout d'un lacet qui sert à éviter qu'il s'effiloche et nous faire perdre patience, hein, voilà, quand il manque. Bravo, Aurélie.
2: Bien sûr, bah, ça fait 5 pour Aurélie, 1 pour Julien. Et là, tout de suite, on va partir à la maison.
0: Ah oui?
2: Près de la fontaine.
0: Elle est toujours là.
2: Elle est près de la fontaine, elle est avec Nino Ferrer. Vous écoutez ici, on vous aime, à tout de suite.

0: c'est le progrès.
1: La maison près de la fontaine à Nino Ferrer sur ICI Paris, Le France, à 12h42.
2: Voilà.
1: Ça, c'est précis.
2: Jungle.
1: Bonne journée.
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1: J'ai encore dit ICI Paris, Le France, il paraît. Ah, c'est pas vrai, mais je sais pas ce qui m'arrive.
2: Je sais pas.
1: Non, mais je veux dire aux auditeurs, on est à Paris et je travaille aussi pour la locale de Paris. Et voilà. Pardonnez-moi, on s'adresse à toute la France. Pardon ici, pardon.
2: Bah ouais, c'est bizarre ce que tu fais, fond.
1: Excusez-moi.
2: Alors, Julien, 1 point. Aurélia, 5 points. Julien. Julien, il lui est arrivé des misères. Ah oui. Il s'incruste au Festival de Cannes. Il est sur la croisette. Il voit une super actrice très très belle. Et tu te retournes et qu'est-ce qui s'est passé?
4: Eh ben alors là, j'étais vraiment devant le Midem, il y avait énormément de gens et je me suis pris les pieds dans le caniveau. Je me suis fait une double entorse aggravée des ligaments postérieurs et antérieurs de la cheville.
2: Voilà.
4: Et bon, 2000 personnes.
2: Ah bah.
4: Et voilà. Et j'ai dû remonter jusqu'à Rouen en voiture, bien sûr.
2: Eh ben bien sûr, voilà. Avec la cheville qui ressemblait à rien, quoi. Énorme.
4: Exactement.
2: Tout énorme. Ça parce que t'as regardé une. Et voilà, tout ça parce que t'as trouvé une meuf jolie, quoi. Bravo. Ah,
4: oui, bon, bah oui, voilà, oui, c'est vrai, oui. Non, mais je l'assume au moins.
2: Ouais, c'est bien. Non, mais c'est bien.
4: J'étais subjugué.
2: Oui, bah écoutez, bien sûr. Alors, c'est pas tout, hein, parce que bon, ok, tu te casses la gueule parce que tu vois une nana super mignonne, mais un jour, t'es sur un marché en Angleterre, t'essayes de vendre tes saucissons corses dont on a parlé au début de l'émission, tu vendais ça sur les marchés en Angleterre, et tu faisais des dégustations avec une trancheuse. Et qu'est-ce qui s'est passé?
4: Alors, ce qui s'est passé, un truc qui aurait pu être hésité finalement, je prêtais pas beaucoup d'attention à mes gestes parce qu'on était dans le speed. Et puis, je coupais un tout petit morceau de saucisson au canard avec forcément plus de graisse que dans les autres. Le petit morceau s'est évadé, s'est envolé. Et mon doigt a traversé la trancheuse dans la longueur, mon pouce.
2: Ah.
4: Je me suis fait une belle entaille de 1 bon centimètre de profondeur. Oh. Et puis, bon, on avait que de l'alcool à 90 pour désinfecter la plaie. Voilà, donc on a fait ça avec une espèce de petite poupée en coton qui s'est avérée.
2: Bah.
1: T'as un guerrier, le gars.
2: Mais tu montes dans le bateau hein, pour rentrer chez toi. Et avec ton petit.
4: Ouais, je monte dans le bateau.
2: Voilà, avec ton petit doigt coupé. Et qu'est-ce qui se passe? Tellement t'as de la chance.
4: Parce que l'anecdote s'arrête pas là.
2: Bah oui.
4: Je monte dans le bateau, du coup, à New Haven pour rentrer à Dieppe. Et en fait, au moment où le bateau démarre, au bout d'un quart d'heure, les stabilisateurs tombent en panne. C'est un système qui permet au bateau d'être le plus stable possible quand ça tangue. Et donc là, tout le monde à la cantine fait voler les petits pois, les plateaux, le bar s'écroule à moitié. Enfin, il y a du verre cassé partout, c'est un scandale. Et moi, je suis avec mon doigt, comme ça, en train d'essayer de pas saigner au milieu des gens. Et je vais enlever cette espèce de pansement de fortune aux toilettes. Et là, le sang gicle partout. Enfin bon, c'est une catastrophe. Voilà.
2: Et ça va aujourd'hui, ton pouce, ou comment ça se passe?
4: Eh ben non, mais justement, il va très bien, ce pouce. C'était une belle coupe longue et fine. Voilà. Et
2: tout
4: et
2: voilà.
1: Je crois que Claude Zidi et Alain Chabat sont en train de préparer un biopic, là, sur Julien.
2: J'adore. Bon, alors écoute.
4: C'était pas beau.
2: Tu as un seul point, mon petit chou. Alors, un seul point, ça va pas. Il faut que tu marques 5 maintenant. C'est la question cash. Tiens, je te mets Carlos.
5: Je préfère manger à la cantine.
1: Bagabam.
5: Avec les copains et les copines.
1: Les épinards aujourd'hui à cantine de la radio.
2: Ah ouais, c'est bien. Écoute bien, quelle marque française est célèbre pour ses verres avec des numéros que l'on retrouve dans les cantines scolaires depuis des générations? Quelle marque française est célèbre pour avoir des verres avec des numéros et que ces verres, on les retrouve dans toutes les cantines scolaires depuis des générations? Top chrono, 10 secondes.
4: Je vais enfin avoir 5 points du coup, c'est Duralex.
2: Duralex, Sedlex, oui, oui, oui, 5 points, c'est Duralex évidemment. On était extrêmement contents parce qu'on avait toujours des âges qui n'étaient
1: et
2: pas
1: oui.
2: les nôtres.
1: Voilà. Ah, tiens, j'ai 4 ans aujourd'hui, j'ai 14
2: oui,
1: ans.
2: Oui, voilà, et bien 6 pour Julien.
1: Aurélie, alors, jusque-là, c'était pas mal puisque tu as les 5. Là, il a pris le dessus, mais tu as la possibilité, non, tu l'as compris. Non, mais attends, t'as pas encore joué. Donc là, si tu réponds bien, tu prends 5 points, donc tu garderas la tête. Faudrait pas chuter parce que là, voilà, Aurélie, c'est là que ça se joue. Un petit mot quand même pour dire que t'es totalement nul en orientation. C'était l'épreuve de l'orientation la semaine dernière sur Koh-Lanta. Tu te perds tout le temps.
6: Régulièrement.
1: Non, j'ai du dossier, je vais les ouvrir. Aurélie, on balade en forêt, elle part avec sa fille pour chercher du muguet, classique. Tu te perds, pas de réseau, t'as tourné pendant une heure quand même.
2: Oh là là.
6: Oui, un peu paniqué sur la fin, on se dit, oui, alors, l'année va tomber. Mais finalement, ça s'est bien passé. On a réussi à sortir des arbres, trouver un peu de ciel bleu, et on est passé dans un pré, et on est arrivé à trouver une route.
1: Oui, enfin,
6: et
1: bon.
6: Après, on a appelé mon ami pour qu'il vienne nous chercher.
1: Bien sûr, t'as trouvé la clairière, mais enfin, t'étais loin de la civilisation, hein. Pas de réseau, le chéri qui est venu te chercher, tu viens de le dire. Mais c'est pas fini! Non! Elle part avec une copine de Saint-Étienne où elle habite, vers Roanne. Elles ont tellement papoté les deux là. Elles ont loupé la sortie, hein?
6: Oui.
1: Elles se sont retrouvées à 1h30 du lieu où elles voulaient aller.
6: Non mais c'est ça, on est arrivé. C'est pas du tout là. Et la prochaine sortie était beaucoup plus loin que prévu.
1: Bah ouais. Alors est-ce que tu t'es perdu quand tu as rencontré ton chéri Thierry en boîte de nuit, hein?
6: Non, ça a été. J'étais sur un lieu où je connaissais un petit peu, ça va.
1: Bon, il est venu te draguer, il t'a invité à danser, et c'est là que vous avez échangé les numéros ?
6: C'est ça.
1: Oh. Vous êtes revus le lendemain ?
6: Oui, tout à fait.
1: Ça a matché tout de suite ?
6: Oui, après on s'est vu pendant plusieurs jours, et après, bah voilà, ça fait 18 ans que ça dure.
1: Bah 18 ans, non, mais c'est une belle histoire, hein, parce que t'as, je disais, à peine une petite quarantaine, donc voilà, vous êtes rencontrés, vous étiez assez jeune, hein, vous aviez tout juste 20 ans, quoi, quelque chose comme ça.
6: Ouais,
1: c'est ça, et deux beaux enfants, Mathias 15 ans et Chloé 13 ans, c'est une belle histoire qui continue encore aujourd'hui, tant mieux. Voici la question à 5 points, et nous allons écouter Laurent Voulzy. Jeanne, c'est signé Laurent Voulzy. On va parler de Jeanne. Dans quelle ville Jeanne d'Arc, fut-elle brûlée vive en 1431?
6: Top chrono,
1: 10 secondes.
6: Orléans.
1: La ville où Jeanne d'Arc fut brûlée vive en 1431. Pour celle qu'on a aussi appelée la pucelle d'Orléans.
2: Mais c'est la pucelle d'Orléans, mais elle n'a pas été brûlée.
1: Et non, c'est à Rouen.
6: C'est ah putain, mince.
1: Et ouais.
6: Ah, mais c'est qu'à voir.
1: Et oui, elle était
2: c'est
1: capturée.
2: C'est pour ça qu'il faut attendre les 10 secondes bien pour sûr. Bien réfléchir.
1: Elle était capturée par les Bourguignons. Elle a été livrée aux Anglais. Elle a été condamnée et brûlée vive sur la place du Vieux Marché. Elle avait 19 ans et c'était à Rouen.
2: Bon, 6 pour Julien, 5 pour Aurélie. Et attention, il y aura le bingo. Mais d'abord, on va écouter une nouveauté. Soirée mondaine Oria. Vous écoutez ici. À tout de suite.

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2: Nous sommes au taquet avec nos camarades Julien et Aurélie. Julien à 6, Aurélie à 5. Il va y avoir le bingo pour les départager. Mais avant ça, je voulais raconter une dernière anecdote.
0: Oui, je vous en prie.
2: Julien, il a participé à Tout le monde veut prendre sa place, hein, il y a, en 2008. Alors pour le tournage, on lui avait dit bon bah faut prendre plein de chemises hein, parce que comme il y aura sûrement, tu vas gagner, tu vas faire plein de parties, prends des chemises. Et puis quand il est arrivé sur le plateau, la styliste elle lui dit ah non ça va pas, c'est moche. Et du coup qu'est-ce qu'elle t'a fait mettre? Un magnifique t-shirt.
3: Alors elle m'a, oui c'est exactement ça qui s'est passé. En effet comme il y avait des chances de rester, j'avais repassé préalablement 7-8 chemises.
2: Oui bah oui
3: pour
2: bah
3: les tu du tournage. Et en fait, quand elle est arrivée, l'habilleuse, la styliste, elle m'a dit « Ah non, ça va pas, les carreaux, pas la télé, pas cette couleur, celle-ci non plus, etc. » Donc elle me dit à 5 minutes de rentrer sur le plateau « Viens avec moi. » Et donc on est allé dans les loges. Elle a ouvert un immense placard avec plein de tenues. Et il y avait plein de trucs super sympas. Et elle a sorti un petit t-shirt en XS aux couleurs de l'automne qui me boudinait à souhait. Et donc je suis en train de jouer avec Nagui 2 minutes plus tard. Et elle m'a dit « Oh, c'est merveilleux. » Ça te va comme un gant, c'est parti.
2: Et voilà, Dieu.
3: J'ai traversé l'émission avec un t-shirt de Aurélie.
2: On déteste ça. Bravo, bah, bravo à toi, t'as quand même accepté de faire l'émission. Je trouve ça très courageux.
3: Ouais.
2: Allez, on va essayer de t'encourager avec ça. Alors, écoute bien mon petit bingo. Le bingo, il est simple. À mon top chrono. Tu auras 10 secondes pour me donner un maximum de prénoms de filles qui commencent par la lettre L, comme Laval, Lautrec, Lance, enfin bon, ce genre de choses. Un maximum de prénoms de filles qui commencent par la lettre L comme Laval. Allez, top chrono, 10 secondes.
3: Alors, Laura, Laure, Lorraine, Laurie, Laurine, Lana, Lara, Lila. Lily, Lynn, Lisa, Lisette.
2: Ouais, oui, bah, ouais, ça fait 13, ça fait 13, 13, 13, 13, 13. C'est très bien, tu m'as tout donné. Il y avait Lucie, Lara, Leila, tout va bien. Tu m'en as donné 13.
0: Comment te dire, Aurélie, que ça nous met un bon petit coup de pression, ça.
4: Oui, oui, oui.
0: Ah, tu sais que tout peut être lancé. Il a 6, t'as 5, on est au cœur du bingo, ça vaut 10 points. Celui qui prend 10 points, c'est celui qui fera le plus de points. Donc,
2: Ah, mais non, c'est bien ça, c'est bien expliqué ça.
0: Ça
2: va la palisse?
0: Bah, il faut que tu fasses 14, quoi. Voilà. Si tu donnes 14 bonnes réponses, t'encaisses les 10 points du bingo et tu reviens vendredi. C'est clair comme ça? Voilà. Tu reviens vendredi et il s'en va, Julien. Tout le monde voudra prendre sa place, tu l'auras pris.
2: Ouais, voilà, allez, encourage-la.
0: Bah, bien sûr, avec deux titres. Déjà le premier, un artiste avec qui elle aimerait déjeuner. David Guetta, qui a cartonné au Stade de France ce week-end. Tu adores David Guetta.
4: Il fait quand même des belles chansons. Ouais.
0: Ah, bah bien sûr. Et puis Kinvey aussi. Alors ça tombe bien parce que tu rêves d'aller justement à Tahiti en Polynésie.
4: C'est pour ça que j'adore.
0: Ouais. C'est pour ça que t'adores évidemment. Kinvey et David Guetta pour t'encourager. Voici donc ton bingo. On reste sur les prénoms. Je vais te demander en 10 secondes de battre le score de Julien, à savoir 14 bonnes réponses, en citant un maximum de prénoms féminins, prénoms de filles, commençant par la lettre M. M comme maison ou manivelle. Ok, maison ou manivelle. Top chrono, 10 secondes.
4: Marie, Monique, Martine, Michel, Manon, Madeleine, Mathilde, Marion, Marine, Marisa, Marisol, Marjolaine, Martha, Mathilde, Maud, Maya,
0: J'en ai compté 16. Oh, les profs, hein,
2: alors
0: bravo.
2: Là, bravo.
0: Chapeau,
2: j'ai envie de te dire bravo Aurélie.
0: Ah, oui.
2: Rolio, je suis désolée, mais là quand même, vous êtes tous les deux très très forts. Hein, bravo.
0: Comment elle a fait surtout?
2: Mais comment?
4: Ouais, parce que du coup le M, c'est vraiment un prénom que j'adore.
2: Ah bah voilà.
4: Donc
2: du coup,
4: j'ai toutes mes copines, j'ai beaucoup de copines commençant par M, j'ai mes tantes. Enfin ouais. Bon,
0: parce que on avait utilisé le L, il restait quand même 25 lettres possibles dans l'alphabet.
2: Eh ben voilà. Bah bravo. Dis donc, Julien, on peut dire quand même que Aurélie, elle a déchiré.
0: Ah hein. Ouais, donc là.
3: Ah oui, non, mais là, j'étais pas prête.
2: Ah ouais, moi, j'étais pas prête non plus. Hein. C'est la première fois.
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2: Écoute bien, Aurélie, c'est la première fois en deux ans d'émission que.
3: Du gingembre, du curcuma le matin.
2: Ah ouais, non, mais franchement, c'est la première fois qu'il y a autant.
0: On y est, hein, sur le.
2: Allez, bah, Aurélie, rendez-vous vendredi pour la finale. Julien, bravo d'avoir joué. Tu as été formidable aussi. Je vous rappelle que vous gagnerez peut-être deux places pour le Festival des Grandes Marées à Jouville ou la machine à café Malongo. Merci Céline à la Réal, Maître Coupez au savoir, Alex au standard, Justin Bieber à la technique et Joe Malongo Bastien à l'animation.
0: J'ai deux candidats et nous ne sommes que mercredi.
2: Allez, à demain, je vous aime. Bisous. Dis donc, il n'est pas un peu l'heure d'aller se coucher ?
0: Oui, parce que là, on vient de passer un bon moment avec le best-of d'Otake. Faut quand même qu'on récupère pour tout à l'heure, là. Hein.
2: Et puis surtout, c'est l'heure que Johan Guérin nous informe.
0: Il est là, Johan Guérin ?
2: Mais oui !
0: Le grand Johan Guérin ?
2: Bien sûr !
0: Il arrive tout de suite avec Ici, dès 5h.

0: Sister Sledge, pour vous souhaiter un très très bon réveil avec nous sur votre radio ici. Eh ben écoutez, il y a un petit coup de chaud, Cyril.
1: Bonjour Yoann Guérin, bonjour à tous.
0: Comment ça va ce matin?
1: Finalement, les machines sont comme nous, elles ont chaud, elles veulent pas travailler. Ça se passe comme ça.
0: Elles souffrent de la chaleur aussi, les machines. On est comme ça, on est dans votre quotidien, vous voyez aussi à la radio. En tout cas, c'est un plaisir de vous accompagner, de bon matin, de vous tirer du lit. Avec l'équipe ici des 5h, on a une grande pensée pour vous qui avez peut-être des métiers pénibles avec la canicule qui se poursuit ce mercredi. L'équipe des Leftos, vous l'avez entendu, Cyril Ardo, il y a aussi Emeline et Laurie Severia et Mélodie. Ce matin, tiens, on va filer au jardin, trouver un peu d'ombre.
1: Valère Correa, idée, ça.
0: Oui, très bonne idée. Valère Correa vous livre ses astuces pour économiser de l'eau. 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Vous l'entendez, le petit tapis?
1: Oui.
0: C'est que tout est revenu dans l'ordre, c'est formidable. On est parti.
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0: Mercredi 24 juin, bon courage les Leftos avec la chaleur, on pense à vous, 5h. -43°3 à Cazaux en Gironde, 42°2 à Niort dans les Deux-Sèvres, ou encore 42°1 à Bordeaux. La France a connu la journée la plus chaude de son histoire hier.
1: 58 départements en vigilance rouge canicule aujourd'hui, dont l'Aisne, la Somme, le Nord et le Pas-de-Calais qui rejoignent la liste des midi. C'est une véritable chape de plomb au-dessus du pays. Et Guillaume Fariol, c'est donc un record qui a été franchi hier.
3: Dans presque trois quarts des stations de Météo France, les températures ont atteint ou dépassé les 35 degrés. Des pics à plus de 44 dans le centre-ouest. La journée d'hier est la plus chaude depuis le début des relevés en 1947. Température moyenne sur la France, calculée avec les minimales de la nuit et maximales de l'après-midi, 29,8 degrés, plus que le précédent record du 25 juillet 2019 et du 5 août 2003. Corentin Perrault de Météo France est stupéfait.
4: Même en tant que prévis, c'est effrayant, voilà, de voir des températures pareilles. C'était inimaginable il y a 15 ans.
3: Cette canicule est historique, confirme le prévisionniste.
4: Parce qu'elle est aussi étendue. Voilà, on a une sévérité qui est extrêmement forte. On a du plus 43, plus 44 degrés, ce qui est absolument énorme. La canicule est en effet généralisée et elle est extrême.
3: Comme le sera ce mercredi, qui devrait aussi devenir l'une des journées les plus chaudes jamais mesurées.
4: C'est-à-dire qu'on attend toujours de nombreuses zones à 40, 42, voire localement 43 degrés des Pays de la Loire au centre-Val de Loire pour redescendre jusqu'en Garonne.
3: Il faudra attendre après-demain pour voir un début de baisse des températures par l'ouest. Prévision qui reste à confirmer.
1: Explication de Guillaume Fariol sur votre radio ici. Et outre les alertes canicules, 35 départements du sud, de l'ouest et du centre du pays sont aujourd'hui en vigilance orange pour risque élevé de feux de forêt. 100 hectares de forêt parcourus par les flammes dans le Maine-et-Loire hier. Même chose dans le Lot-et-Garonne, 35 hectares partis en fumée dans l'Aveyron.
0: Aux grands hommes, la patrie reconnaissante.
1: 82 ans après son assassinat par la Gestapo, l'historien et résistant Marc Bloch est entré au Panthéon hier soir aux côtés de son épouse Simone. Il a été fusillé en 1944. Une heure et demie de cérémonie présidée par Emmanuel Macron avec un discours aux allures de mise en garde de la part du chef de l'État qui, Paul Barcelone, dans son discours, s'en est pris aux extrêmes.
5: Les enseignements de Marc Bloch nous obligent encore. Emmanuel Macron fustige ici l'esprit de défaite.
6: Poison lent de notre vie publique et qu'il faut combattre inlassablement.
5: Et alors que les dirigeants du Rassemblement National favoris pour lui succéder à l'Élysée devaient être exclus de cette cérémonie selon la famille de Marc Bloch, le président s'en prend sans les nommer aux tenants de l'extrême droite.
6: Ceux qui se proclament plus français que vous, ce sont toujours les premiers à sacrifier la France aux intérêts de puissances hostiles. Les premiers à la trahir, premiers à sacrifier à leurs intérêts un peuple libre, peuple qu'au plus profond d'eux-mêmes, ils n'aiment pas.
5: Mais la mise en garde vaut aussi à l'heure de la résurgence de l'antisémitisme.
6: Le cas de Marc Bloch montre que dès qu'il faut s'en prendre à un juif, il se trouve toujours un préfet pour réquisitionner, un policier pour perquisitionner, un juge pour condamner, et s'est mise en place une mécanique idéologique de haine conjuguée à une épidémie de lâcheté.
5: L'histoire en miroir, fil rouge de cette probable dernière panthéonisation, même si le nom de Samuel Paty, professeur assassiné par un terroriste islamiste, circule pour rentrer à son tour. et pourrait ainsi permettre à Emmanuel Macron de livrer ses derniers messages politiques.
1: Paul Barcelone. Une première étape importante, dit le Premier ministre Sébastien Lecornu. Un fait politique majeur pour Gilles Simeoni, le conseiller exécutif corse chargé de l'autonomie. Hier, l'Assemblée nationale a approuvé la réforme constitutionnelle visant à accorder à l'île une autonomie au sein de la République. Le texte doit à présent être examiné par le Sénat.
0: Didier Deschamps ne sera pas sur le banc vendredi pour France-Norvège.
1: Le sélectionneur de l'équipe de France de foot a quitté la Coupe du Monde le temps d'assister aux obsèques de sa maman. Hier, à l'entraînement, les joueurs ont observé une minute de silence en son hommage. C'est donc Guy Stéphane, l'adjoint de toujours de Didier Deschamps, qui est aux manettes pour les prochains jours. Julien Froment.
7: Difficile de dissocier Didier Deschamps de son adjoint Guy Stéphane. Leur collaboration devenue amitié a pris racine au début des années 2000 à l'Euro. Deschamps est alors capitaine des Bleus. Stéphane, lui déjà adjoint du sélectionneur en poste Roger Lemaire. C'est là que les deux hommes connectent. Quelques années plus tard, quand Dédé prend les rênes de l'Olympique de Marseille, il pense à Guy Stéphane, comme il l'explique lors du Festival du journalisme de sport en février dernier.
8: Moi, quand je l'ai pris, voilà, je savais que j'avais besoin, parce que j'étais plus jeune aussi, d'avoir son vécu en tant que numéro 1 en club, en sélection. On s'est rencontrés puisqu'il était dans le staff quand moi j'étais joueur en 2000. Évidemment, la complicité s'est développée. Aujourd'hui, on se regarde, on n'a pas besoin de se parler. On sait ce qu'on pense.
7: Un lien indéfectible noué au fil des 180 matchs partagés. Vendredi, Guy Stéphane sera sur le banc face à la Norvège pour suppléer Didier Deschamps. Ce cas de figure s'est déjà produit en 2022, quand le sélectionneur avait eu la douleur de perdre son père.
1: Explication de Julien Froment. Un mot de météo après ce message.
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0: Et l'épisode caniculaire qui atteint cette semaine un plateau de sévérité avec un niveau de chaleur exceptionnel. Cette nuit a été probablement la nuit la plus chaude jamais connue en France. Dès ce matin, un soleil de plomb s'impose sur tout le pays. À la mi-journée, des nuages se développent sur les Alpes du Sud ainsi que sur la montagne Corse avec des orages qui éclatent. Ils peuvent s'accompagner de pluies intenses localement. Assez vite, les averses orageuses vont s'étendre à une bonne partie de la région PACA et au sud-est du Rhône-Alpes avant de gagner le sud du Massif central. À des orages qui se retrouve aussi sur les sommets des Pyrénées. En attendant ce matin, le mercure à Strasbourg et Clermont-Ferrand, 21 degrés. À Rennes, Montpellier et Limoges, 22. On a relevé 23 à Lille et à Caen, 24 à Paris, Toulouse et Orléans, 25 à Bordeaux, 26 à Marseille et à Nantes. Et pour les maximales, tenez-vous bien, toujours très élevées avec le plus souvent 35 à 39 degrés. Elles vont atteindre ces maximales à nouveau 39 à 41 degrés. Du sud de la Bretagne à l'Île-de-France jusqu'à la Nouvelle-Aquitaine, l'ouest de l'Occitanie, au nord Auvergne et l'ouest de la Bourgogne, voire localement 43 degrés du Val-de-Loire à l'Aquitaine.
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0: Et forcément, ce matin, on a une pensée pour vous qui devez travailler à l'extérieur ou peut-être loin de la clim. Pour vous accompagner ce matin à l'heure du réveil à 5h07, c'est avec Alain Souchon. Voici le baiser.
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0: Le baiser, Alain Souchon, parfait pour bien démarrer la journée. 5h11, bon réveil.
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0: Bon, alors que la France étouffe sous une canicule historique avec un thermomètre qui affichera aujourd'hui par endroit plus de 40 degrés, vous avez l'impression de cuire à l'étouffée. Et c'est là que le grand mystère de la météo entre en jeu, la différence entre température relevée et température ressentie. C'est vrai qu'on en parle d'ailleurs
3: absolument
0: beaucoup à la radio. Je vous explique tout ce matin. La température relevée, c'est celle de la science. Par exemple, 37 degrés mesurés bien à l'ombre, à l'abri du vent, sous abri météo. Ça, c'est le score officiel qu'on donne donc dans les bulletins météo. Mais la température ressenti, c'est en fait la météo de votre corps. Aujourd'hui, avec l'air très sec, votre transpiration s'évapore bien, ce qui aide votre corps à se refroidir un peu, entre guillemets. Mais si l'air devient humide, cette moiteur bloquerait votre sueur et les 37 degrés officiels se transformeraient en un véritable enfer ressenti de plus de 45 degrés. En fait, le thermomètre donne la température de l'air, votre corps donne celle du vécu. Alors pendant cette vague de chaleur, on va rappeler les bons gestes, restez au frais, hydratez-vous et écoutez donc votre peau. Et Cyril, c'est vrai que c'est aussi difficile en ce moment quand on travaille.
3: Reportage à venir dans quelques minutes sur les chantiers navals à Cherbourg où les ouvriers vivent carrément l'enfer.
0: On pense à vous en tout cas, les leftos. Côté musique, rien de mieux que Michael Jackson. Un plaisir qu'on se fait de bon matin, mais avant Paris, c'est les économies.
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0: Bonjour Valère Coréard.
5: Bonjour Johan.
0: Chaque jour avec vous, un bon plan pour notre pouvoir d'achat. Aujourd'hui, vous vouliez nous parler d'un poste de dépense qui peut vite grimper quand on a un jardin.
5: Oui, et surtout avec les épisodes de chaleur qu'on connaît de plus en plus souvent, arroser son jardin peut représenter plusieurs dizaines d'euros, facile, hein, sur la facture d'eau pendant l'été. Et on parle d'une ressource de plus en plus rare, donc évidemment à économiser. Alors la première solution, c'est de récupérer l'eau de pluie. Un simple récupérateur relié à une gouttière permet de stocker gratuitement plusieurs centaines de litres d'eau. C'est idéal pour les massifs, les fleurs, le potager. Renseignez-vous auprès de votre mairie, parce que parfois, ils en donnent gratuitement ou ils en vendent à prix coûtant. Deuxième réflexe, arroser au bon moment. Il vaut mieux arroser tôt le matin ou en soirée, vous utiliserez moins d'eau pour le même résultat, voire même encore mieux.
0: Et il y a aussi une technique toute simple que beaucoup de jardiniers utilisent.
5: Le paillage, c'est vrai, il consiste à recouvrir le sol avec de la paille, des copeaux de bois, des feuilles mortes ou même des tontes de gazon séchées. Ça limite fortement l'évaporation de l'eau en fait, et ça permet donc de conserver l'humidité plusieurs jours de plus, dans le meilleur des cas. Selon les conditions, on peut réduire les besoins en eau quand même de 30 à 50%. Autre piste, privilégier les plantes adaptées au climat local. Certaines espèces méditerranéennes ou vivaces résistent très bien à la sécheresse et demandent beaucoup moins d'arrosage que des plantes plus gourmandes. Enfin, si vous avez un potager, pensez à l'arrosage goutte à goutte. L'eau arrive directement au pied des plantes sans gaspillage. C'est plus efficace qu'un arrosage au tuyau. Et puis au fond, l'idée est simple, stocker l'eau quand elle tombe du ciel, éviter qu'elle s'évapore une fois au jardin. C'est bon pour le portefeuille et pour la ressource en eau. Si vous avez des astuces pour économiser l'eau au jardin, pensez à m'écrire par ici les économies @radiofrance.com.
0: Merci Valère, par ici les économies, le rendez-vous à votre service chaque matin. On retrouve également sur ici.fr.
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0: 5h15, vous avez sans doute, comme tout le monde, eu très chaud hier.
3: Avec des records de température battus par endroits, la France a connu hier la journée la plus chaude de son histoire. 58 départements sont aujourd'hui en alerte rouge, 31 en orange. C'est extrêmement pénible pour tout le monde, encore plus pour certaines professions. À l'image, Antoine Van Dedrich, de ceux qui travaillent sur les chantiers navals à Cherbourg.
6: Joris a son casque bien vissé sur la tête, mais en dessous, la sueur perle sur son front, ses joues. Il a passé toute la matinée sur un chantier de sous-marin nucléaire.
7: Dans le bateau, c'est déjà plus chaud, il fait quand même 10-15 degrés de plus.
6: Cette chaleur, il l'a tout de suite ressentie. Après seulement quelques heures de travail, l'organisme est déjà bien entamé.
7: C'est une chaleur pesante, c'est sec. Vraiment, dans le bateau, sous coque, c'est vraiment atroce. En plus, c'est des endroits très confinés, donc pas beaucoup d'espace non plus pour respirer. Je crois qu'il n'y a pas de point frais. On est sous la tôle, Il n'y a pas de point frais, je pense.
6: À cela, il faut ajouter l'effort. Joris ne sent plus ses bras. La fatigue arrive de plus en plus vite.
7: Nous, on est chemineurs, donc on tire du câble. Donc déjà, certains câbles sont plus lourds que l'autre. On en a un qui est vraiment assez compliqué à tirer. Donc sous cette chaleur, ouais, ça devient plus compliqué, mais c'est le boulot, quoi.
6: Il sera attentif aux prochains jours, car la canicule va durer. Lors du dernier épisode, en mai dernier, la chaleur s'était accumulée dans le bateau et le thermomètre avait tout simplement explosé.
7: La dernière fois, il y a eu une prise de température, on était à 52, je crois.
6: 52 sous la tôle ?
7: Oui. Vraiment, dans le haut du bateau, avec les soudures et tout ça, on était monté à 52.
6: Pour réduire les effets de la chaleur, Joris a changé son rythme de travail.
7: On va adapter les pauses. Vraiment, on essaie d'aller à une petite pause, 10 minutes, 5 minutes, toutes les heures, 2 heures. Vraiment, au lieu de faire une pause de 30 minutes, on en fait une au moins toutes les heures.
6: À ses côtés, Salomé est dans un bureau à l'atelier, et même avec un ventilateur, ça ne suffit pas.
8: On nous balance de l'air chaud, quoi. Puis en statique, en fait, on prend vite chaud. Mais après, j'ai l'avantage, je peux sortir, j'ai plus d'eau. Donc nous, je pense qu'on est mieux lotis dans les bureaux.
6: Mais certains ne sont pas dérangés du tout par cette chaleur. Nicolas vient d'arriver dans le Cotentin pour travailler sur un chantier après une mission en Vendée sous 40 degrés. Il n'est pas mécontent d'être à Cherbourg.
9: Ah ben j'ai cru que dans le Cotentin, ils avaient mis la clim. On a trouvé une différence en venant ici. Ouais. Pour nous, c'est respirable encore. Et surtout qu'on est en bord de mer, donc avec le vent, on a le vent marin qui rafraîchit quand même un peu les côtes. Pour ça, c'est quand même pas mal.
6: En cette alerte rouge canicule, Naval Group a décidé d'aménager les horaires des salariés les plus exposés, qui doivent s'arrêter de travailler à partir de 15h.
3: Reportage d'Antoine Van Dendrich, ici Cotentin, à retrouver sur ici.fr. Et de la même façon, les chantiers de toutes sortes doivent être arrêtés à la mi-journée dans plusieurs départements, comme en Haute-Garonne, dans le Puy-de-Dôme, en Seine-Saint-Denis, dans le Val-de-Marne ou dans les Hauts-de-Seine, suite à des arrêtés préfectoraux. Et puis dans ce contexte, la CGT du site Stellantis de Mulhouse a déposé un préavis de grève jusqu'à dimanche. Le syndicat de l'usine automobile réclame une baisse des cadences et une augmentation du nombre de pauses en raison des fortes chaleurs.
0: À 5h18, tiens, ce soir, c'est un avant-goût de vacances qui vous attend sur France 3 avec le documentaire Le Camping, un siècle de bonheur français. C'est vrai que les Français adorent le camping, avec près de 7000 sites et 30 millions d'adeptes. La France s'impose comme la championne d'Europe en la matière. Portée par les voix de Franck Dubosc et de Karine Viard, ce docu retrace l'histoire méconnue de cette pratique, de ses origines à sa popularité actuelle. On en parle dans les coulisses télé, le temps de planter la tente au son de Michael Jackson. Voici Bad, bon réveil.

0: Michael Jackson est bad à 5h21, l'éphéméride de ce 24 juin. Tiens, c'est la Saint-Jean aujourd'hui. Bon anniversaire à Lionel Messi, 39 ans, 53 ans pour Jonathan Lambert et 87 ans pour Brigitte Fontaine. 1985, le 24 juin 1985. C'est le Raz-de-marée Money for Nothing de Dire Straits, ce morceau légendaire avec Sting au cœur. Ça aussi, c'est légendaire.
1: C'est
0: ouais, il est sorti en single, donc à cette date-là. Il a propulsé l'album Brothers in Arms vers des sommets historiques et a marqué l'histoire avec son clip en image de synthèse. Le tout premier d'ailleurs diffusé sur MTV Europe.
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0: On retrouve Patrice Gascon avec ses coulisses télé. Aujourd'hui, Patrice, vous nous parlez d'un hébergement qui sent bon les vacances d'été, le camping. France 3 nous raconte ce soir la folle et drôle histoire donc du camping.
3: Est-ce que vous saviez que la France compte 7000 campings et parmi les 30 millions de campeurs présents chaque année sous la tente dans nos régions, il y en a forcément un qui va vous dire
4: « Alors, on n'attend pas Patrick ?»
3: La réplique culte de Franck Dubosc dans la comédie tout aussi culte Camping, film de Fabien Antoniente sorti en 2006, 20 ans déjà. Eh bien, ce même Franck Dubosc avec Karine Viard, les deux posent leur voix, incarnent aussi ce documentaire qui va vous plaire parce que ce film sent bon les vacances, les parties de boules, l'apéro de fin de journée avec modération, mais aussi avec Gégé, le voisin de caravane. Le titre du documentaire, Le Camping, un siècle de bonheur français à voir ce soir sur France 3. Alors qu'il soit à la mer, à la campagne ou à la montagne, que ce soit en famille, entre copains ou en colonie de vacances, le camping est vécu comme un retour à la nature, une vraie rupture avec le quotidien, l'occasion aussi pour certains de retrouver le sourire. Écoutez la touchante confidence.

0: je m'en mettais mais sur tout le corps, tous les soirs. 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
1: Je suis sûr que comme moi, vous avez eu des images, des souvenirs en tête en écoutant cet attendrissant échange entre Franck Dubosc et Karine Viard. Le camping, un siècle de bonheur français, c'est à voir ce soir sur France 3. Et comme moi, j'ai planté la tente ici. Je serai là demain pour de nouvelles coulisses télé.
2: Merci Patrice Gascoigne. 5h24, nouveau voyage dans le temps ce matin. Stéphane Bern revient sur l'invention du béton armé. On replonge à l'époque de Napoléon III. Mais avant, peu importe, c'est le dernier Zazie. Bon réveil. Peu importe.

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1: Le dernier Zazie, peu importe, 5h28, un peu d'histoire avant l'actu. Stéphane Bern, ce matin, on voyage au temps de la France de Napoléon III. Moustache impériale, grand boulevard et début du Paris moderne.
2: Au 19e siècle, certains cultivent des orangers et d'autres inventent presque par accident l'un des matériaux les plus utilisés au monde. Un peu comme si en bricolant un arrosoir, on inventait la station spatiale. En 1867, à Paris, Joseph Meunier, né à Saint-Quentin-la-Poterie dans le Gard, travaille comme jardinier aux Tuileries et dans les grandes propriétés de la capitale. Son problème est très concret, les bacs à oranger. Ces grands pots doivent être solides pour supporter la terre, l'eau et les racines. Mais la terre cuite se fissure et le ciment seul casse facilement. Et qui c'est qui doit tout nettoyer, replanter à chaque fois? Eh ben c'est mon Joseph. Meunier tente alors une idée simple, renforcer le ciment avec une armature en fer. Le résultat est étonnamment résistant. En 1867, il réalise que ce super ciment pourrait lui rapporter du super argent. Il protège donc son invention en la faisant super brevetée. En revanche, pour en déplacer un, c'est minimum 4 déménageurs super costauds. Très vite, le procédé est appliqué à des réservoirs, des dalles, des escaliers, puis à des ponts. Le mélange du béton et du fer qui deviendra l'acier.

0: donne naissance au béton armé. Un matériau capable de supporter d'énormes charges tout en restant relativement souple. On a dit relativement, alors on évite quand même de taper dedans à main nue, d'accord ?
1: Laisse béton.
0: En 1875, il construit dans la ferme du château de Chazelet en Indre ce qui est considéré comme le premier pont en béton armé de France. Du pot, il passe au pont. Une seule lettre de différence, mais quelques centaines de tonnes en plus. Comme quoi les oranges ne donnent pas que de la vitamine C, elles donnent aussi des idées en béton armé.
2: Merci Stéphane Bern. 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Nous sommes le mercredi 24 juin, il est 5h30. Toute l'actualité en France et dans le monde, c'est le 90 secondes avec vous Cyril Ardo.
3: Le pays transformé en fournaise, 58 départements en vigilance rouge canicule aujourd'hui, 31 en orange. Le Premier ministre a activé le plan Orsan au niveau 2 sur 4 qui permet notamment de mobiliser les personnels nécessaires au fonctionnement des hôpitaux. Aux chaleurs extrêmes s'ajoutent les risques de feux de forêt. 35 départements du sud, de l'ouest et du centre du pays concernés aujourd'hui par une vigilance orange. Hier, 100 hectares de forêt dévastés par les flammes dans le Maine-et-Loire, idem dans le Lot-et-Garonne, 35 hectares parti en fumée dans l'Aveyron. Face à la chaleur et à la pollution, des restrictions de circulation en place dans plusieurs départements. Les vignettes critères 4 et 5 interdites à Avignon. Dans le centre-ville de Marseille, seuls les critères 0, 1 et 2 peuvent rouler. Dans le Bas-Rhin, les limites de vitesse sont abaissées de 20 km/h. La chaîne de boulangerie La Micaline, condamnée à verser une amende de 200 000 euros. L'entreprise avait été épinglée par la répression des fraudes sur l'origine de ses œufs, dont la moitié vient de l'étranger, contrairement à ce qui était indiqué sur le site internet. L'occasion peut-être de faire des bonnes affaires en boutique ou en ligne. C'est le début des soldes d'été aujourd'hui dans la majorité des départements. Période qui doit durer 4 semaines jusqu'au 21 juillet. Et puis en basket, Monaco sacré champion de France pour la 3e fois de son histoire après avoir battu Paris 101 à 92 lors du 5e et dernier match de la finale hier soir. L'ASM qui réalise un quadruplé cette saison après avoir remporté la Supercoupe, la Leaders Cup et la Coupe de France.
2: À l'info du jour, une question. Osez-vous sortir pour affronter ces températures à peine supportables ?
3: 42,1 degrés par exemple à Bordeaux hier, c'est un record absolu. 43,3 à Cazaux, non loin de là, également en Gironde. Jade Péchira, ce sont des températures tout simplement infernales. Et aux heures les plus chaudes, les Bordelais font tout pour tenter d'éviter cette chaleur.
4: Les quelques courageux qui bravent la fournaise se promènent avec des ombrelles, avec des gourdes sous le bras. Cette dame, elle, a opté pour un mini ventilateur portable.
5: C'est très chaud.
4: Marie n'avait jamais vu ça à Bordeaux.
6: J'ai pas souvenir, non. C'est asphyxiant.
4: Les enfants, eux, sont fatigués.
7: Ouais, c'est trop difficile pour eux et pour moi-même.
4: Frédéric, elle, a sorti la capeline. Pas sûr que ça suffise.
8: Je viens juste de sortir, donc ça allait, mais là, je me sens... Il faudrait pas que ça dure trop longtemps.
4: Au quatrième jour de vigilance rouge, les organismes fatiguent.
9: Il y a des gens, ça se voit qu'ils ont des coups de chaleur.
4: Héloïse est pharmacienne.
9: Des maux de tête, vertiges. Après, ils sont souvent très rouges aussi. Voilà.
4: Le service de régulation médicale de l'hôpital a observé une hausse de 25% des appels à cause de la chaleur.
10: On va vous envoyer quelqu'un, madame, il n'y a pas de souci. Hein,
4: le docteur Thomas Meignier est le chef du pôle urgence au CHU de Bordeaux.
11: Tout le monde, évidemment, en souffre, mais on a quelques populations un peu plus cibles qui font l'objet d'appels. Les jeunes enfants qui peuvent souffrir plus vite de la chaleur. Des adolescents qui sont peut-être un peu plus insouciants. On a aussi des sportifs qui, pour le coup, continuent leur pratique. Et enfin, des personnes âgées qui souffrent au domicile. Et c'est toute l'importance de bien rappeler de rester à l'abri, de s'hydrater et de prendre soin de ses seniors proches.
4: Pour le moment, les urgences de l'hôpital restent sous contrôle. Les soignants s'attendent à un afflux de patients en fin de semaine avec l'accumulation de la fatigue et de la chaleur.
12: Salut, bonjour.
3: Reportage d'ici Gironde de Jade Péchira. Un coup d'œil justement sur notre ciel pour aujourd'hui, Johan, et de nombreux records de température qui ont été battus hier.
2: Ouais, c'est vrai, hier a été la journée la plus chaude jamais enregistrée en France. Aujourd'hui, Météo France place 58 départements en vigilance rouge, canicule. Dès ce matin, c'est un soleil de plomb qui s'impose sur tout le pays. À la mi-journée, des nuages se développent sur les Alpes du Sud ainsi que sur la montagne Corse avec des orages qui vont éclater. Ils peuvent s'accompagner de pluies intenses localement. Assez vite, les averses orageuses vont s'étendre à une bonne partie de la région PACA et au sud-est du Rhône-Alpes avant de gagner le sud du Massif central. Des orages qui se retrouvent aussi sur les sommets des Pyrénées. Côté mercure, ce matin, on a à Clermont-Ferrand 21 degrés, à Rennes et Montpellier 22, 23 à Caen, 24 à Paris, Toulouse et Orléans, 25 à Bordeaux, 26 à Marseille et à Nantes. Vos messages aussi sur la page Facebook. Ici, 20 degrés 3 près de Lille, nous dit Sébastien. On a 22 degrés en Ardèche, à Aubenas. On salue Marie, 22 degrés 8, ça c'est à Mulhouse. Merci Kevin. Et puis 27 degrés déjà ce matin dans le sud-est à Villefranche-sur-Mer. Merci Vladimir. Pour les maximales, toujours très élevées avec le plus souvent 35 à 39 degrés. Elles vont atteindre ces maximales à nouveau entre 39 et 41 degrés du sud de la Bretagne à l'Île-de-France jusqu'à la Nouvelle-Aquitaine en passant par l'ouest de l'Occitanie, le Nord-Auvergne et l'ouest de la Bourgogne et voire localement 43 degrés. 43 degrés du Val-de-Loire à l'Aquitaine.
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2: Bon réveil, si vous avez une piscine, une pièce avec de la clim, vous nous appelez parce qu'avec Cyril, on cherche un petit refuge. Vous verrez,
3: en 5 minutes, on est là.
2: Non mais franchement, on est très sympa, on est sociable.
3: Mais oui, j'emmène l'apéro.
2: Ben oui, l'annonce est passée, on pourra même faire une petite begin comme ça avec vous si ça vous dit. 5h35.

0: Pour une begin avec toi, Marc Lavoine, 5h39. Bon début de journée.
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0: Ardo. C'est pas vrai, c'est le rendez-vous à votre service chaque matin. On vous évite les pièges et les arnaques.
3: Attention aux faux mails de Darty et Lidl qui vous font miroiter pour certains de très jolis cadeaux décryptage avec Aude Razo dans 5 minutes.
0: Côté musique, je vois arriver Zao de Sagazon et George Benson. On adore ce genre de son, on vous le propose dans les prochaines minutes. George Benson et Gimme the Night, le temps d'accueillir James qui est dans le département de l'Ardèche à Beaulieu. Bonjour James. James, est-ce
4: bonjour,
0: que vous...
4: Bonjour, James.
0: Bonjour, comment ça va ce matin James?
4: Eh ben très bien.
0: Bon, je découvre que vous êtes boulanger.
4: Oui.
0: Est-ce que, alors ça doit être, il doit faire hyper chaud dans la boulangerie. Vous avez combien de degrés là?
4: Alors, quand je suis devant le four, j'ai entre 70 et 80.
3: Voilà. C'est horrible.
0: Ah ouais, franchement.
4: Moi, j'y reste pas toute la journée. Hein. Oui. J'y passe 3-4 heures, voilà.
3: Quand même.
0: Mais est-ce que vous adaptez, avec les températures là, caniculaires, est-ce que vous adaptez aussi vos horaires? Est-ce que vous commencez plus tôt pour faire tourner les fours plus tôt ou pas?
4: Non, on change rien. Mmh. C'est pareil pour nous.
3: Mais finalement, est-ce qu'il suffit pas de mettre le pain à l'extérieur une heure ou deux en pleine journée pour qu'il soit cuit?
4: Mais non, il faut quand même 260 degrés, donc voilà.
3: Oui, on est encore loin quand même.
0: Ouais, mais franchement, vous avez bien du courage, James. J'ai une petite question. Est-ce que vous sentez que les clients changent leurs habitudes de consommation quand il y a des chaleurs comme celles qu'on connaît actuellement? Est-ce qu'ils se dirigent vers des produits plus précisément que d'autres?
4: Ouais, ils prennent plus des pains, de ce qu'on appelle des pains de garde, des gros pains plutôt que des baguettes. Parce que le pain a tendance à sécher plus vite, forcément. Mmh. Et contrairement à ce qu'on vient croire, il ne faut pas prendre du pain peu cuit pour qu'il se garde. Il faut prendre du pain bien cuit, parce que le pain peu cuit ne se garde pas mieux.
0: Ah, bah franchement, ah oui. Non, mais ça, c'est le bon conseil du boulanger ce matin.
4: Voilà. On vous remercie. Plus un pain bien cuit, il a plus de goût, il a plus d'arôme, il est plus digeste.
0: Eh bah franchement, tout ça, on valide. James, est-ce que vous avez une spécialité, vous, dans la boulangerie, un petit truc qui fait votre réputation?
4: Je fais un peu des pains de campagne, du pain à la châtaigne, voilà. Rien de... J'ai des pains un peu spéciaux, mais voilà, pas extraordinaire.
0: James, comment s'appelle votre boulangerie? Où est-ce qu'on peut vous retrouver?
4: Alors, ça s'appelle le Fournil de la Plaine, et je suis à Beaulieu, en Sud-Ardèche, pas loin de Vallon-Pont d'Arc, à une quinzaine de kilomètres.
0: Ah bah voilà, si vous êtes dans le coin, allez faire un petit coucou à James aujourd'hui.
3: Comment sont les pains au chocolat?
4: Ils sont cuits.
0: Ah bah voilà, il n'y a plus qu'à déguster, bon. James.
3: Eh bah j'arrive.
0: On est d'accord. Bon, nous ce matin, on vous offre un exemplaire du guide de voyage Michelin qui fête ses 100 ans. James, merci d'avoir été avec nous.
4: Merci beaucoup.
0: Et merci de votre fidélité et bon courage donc avec les fours encore aujourd'hui. À bientôt.
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0: C'est pas vrai, le rendez-vous anti-arnaque. Aude Razo, beaucoup de faux mails Darty et de faux mails Lidl circulent en ce moment.
9: Oui, je commence avec Darty parce que ce message-là tourne vraiment beaucoup. Merci à Philippe, Fabienne et tous les auditeurs qui m'ont prévenu ces derniers jours. Qu'est-ce qu'on lit dans ce mail? On voit déjà le logo Darty. Votre achat a été effectué avec succès, vous dit-on. Et ce n'est pas un petit achat, hein. Je vois un téléphone Samsung, une console, une PlayStation 4, un chargeur, le tout pour 1517,48 €. Aïe. Fabienne me dit, je n'ai pas effectué ces achats, ce sont vraiment des escrocs. Je suis passée à côté d'une belle catastrophe. Elle a raison, la catastrophe, ça aurait été de paniquer et d'appeler le numéro d'assistance qui est écrit en bas du mail. Ce n'est pas du tout l'assistance en fait, c'est une arnaque avec quelqu'un qui fait semblant de vous sauver de ce débit inexistant alors qu'en fait, il va vous faire faire des manœuvres dangereuses pour siphonner votre compte en banque. Donc vous n'appelez personne, vous mettez le mail à la poubelle, il ne va rien se passer, je vous assure, vous ne serez pas débité de ces 1517 euros imaginaires.
0: Et concernant le faux mail Lidl, c'est quoi le piège ?
9: Là, ce n'est pas tout à fait la même chose, c'est un faux jeu concours. Vous avez été sélectionné pour recevoir un air fryer Silvercrest. Vous cliquez, c'est tentant, c'est vrai, mais il ne faut pas, parce que non seulement vous ne verrez jamais la couleur de votre air fryer, mais l'escroc va vous faire entrer votre numéro de carte bleue, soi-disant pour quelques centimes de frais de livraison. Alors Lidl, le vrai, fait des jeux concours, hein, oui ça arrive, mais l'enseigne précise que ça se passe uniquement sur Lidl.fr, et là ce n'est pas le cas. Darty, Lidl, et n'importe quelle enseigne d'ailleurs, votre premier réflexe à avoir toujours, quelle est l'adresse mail qui m'écrit ? Dans toutes les alertes que j'ai reçues, l'adresse était vraiment fantaisiste. Regardez bien.
0: Merci Audrazo, c'est pas vrai, le rendez-vous à votre service à retrouver sur ici.fr. 5h44, voici Zao de Sagazan et la Symphonie des éclairs.

0: Zao de Sagazan et la symphonie des éclairs. Tiens, et si vous emmeniez dans votre valise cet été quelques BD et mangas pour vous divertir, le monde des ados revient sur cette mode et vous livre ses conseils lecture. Rendez-vous dans moins de 2 minutes. Heure 48, retrouvons l'équipe d'ici matin pour un point sur l'actualité qui va marquer votre journée. L'info près de chez vous, c'est ici. Bonjour.
1: Bonjour Johan. Dans l'actu de l'Hérault ce mercredi, une opération de police d'envergure menée depuis hier dans le quartier de la Devèze à Béziers. 140 policiers sont mobilisés contre le trafic de drogue. Ce matin, on parle aussi de la chaleur, évidemment. Hier, le pic dans l'Hérault était de 40,3 degrés à Siran, dans le Minervois. Hier et aujourd'hui à la Grande Motte, des diététiciens donnent des conseils aux plus de 60 ans pour bien manger et bien s'hydrater. Reportage ce matin. Et puis dans l'actu des sorties, la nouvelle expo du Musée Fabre de Montpellier à voir à partir de samedi. Le design selon Pierre Paulin. Pierre Paulin, c'est l'un des plus grands designers français du XXe siècle. On y découvre notamment le fumoir de l'Élysée. Florence Udovic est la conservatrice en chef du patrimoine et commissaire de l'exposition.
2: Alors le fumoir de l'Élysée fait partie des salons privés du président de la République à l'époque, donc on est en 1969-70. Très simplement, c'était le lieu où, dans l'après-dîner, de manière informelle, on se retrouvait dans une pièce extrêmement tamisée, comme un cocon, et qui permettait de tenir ces conversations informelles dans lesquelles, en général, il se passe beaucoup de choses.
1: Et on fumait beaucoup. Vu le nom. Le design selon Pierre Paulin, c'est à voir à partir de samedi au Musée Fabre à Montpellier. La météo dans l'Hérault, toujours placée en vigilance jaune canicule. Il fait chaud, un temps parfaitement ensoleillé ce matin. Ce sera un peu plus voilé cet après-midi. Et des températures jusqu'à 40 degrés à Ganges, 39 à Laudavé au Lonzac, 38 à Bédarieux et Clermont-l'Hérault. Bon réveil, on se retrouve dans 10 minutes à 6 heures.
0: Ici, dès 5 heures. 5h49, la une de la presse.
3: BD, manga, la passion des ados, c'est le dossier à lire dans le nouveau numéro du Monde des ados.
0: Et nous sommes avec la rédactrice en chef du Monde des ados. Bonjour Lise Martin.
4: Bonjour.
0: Merci d'être avec nous ce matin. On va se plonger dans cet univers des BD, des mangas, parce qu'il y en a vraiment pour tous les goûts pour nos adolescents. D'où est-ce qu'elle vient cette passion pour ce type de lecture ?
4: Alors, effectivement, il y en a pour tous les goûts et cette passion, elle est bien réelle. Il y a une étude du Centre National du Livre toute récente qui a été menée auprès d'ados et d'enfants entre 7 et 19 ans qui montre que quand ils lisent pour leur loisir, 57% lisent effectivement de la bande dessinée. Alors, pourquoi ? Peut-être que la bande dessinée et le manga, c'est effectivement un peu moins intimidant pour les ados, en tout cas pour ceux qui seraient moins à l'aise avec la lecture. C'est vrai que on a le médium du dessin qui permet de rendre les histoires très, très immersives. Et ça, c'est pas nouveau, hein. L'être humain a toujours été assez sensible aux images et aux visuels. Après, ce sur quoi j'aimerais bien insister, c'est que c'est pas juste une porte d'entrée vers une vraie lecture qui serait celle de roman. En fait, nous, on insiste beaucoup au monde des ados pour dire que la bande dessinée, le manga, c'est de la lecture, ce sont des livres en soi avec plein de belles histoires, plein de genres différents. C'est vrai, on le disait, il y en a pour tous les goûts. Il y a de la fantasy, il y a du thriller, il y a de la vie quotidienne, il y a de l'aventure. C'est vraiment très très riche et c'est pour ça que on fait ce hors-série tous les ans au début de l'été, pour montrer toute la variété et toute la richesse de cet univers.
0: D'ailleurs, dans votre hors-série, on peut retrouver notamment un album de BD complet.
4: Tout à fait. Alors, c'est le tome 4 d'Oxalis. Donc, on a publié les trois précédents dans les trois précédents hors-série parce que les ados plébiscitent vraiment ce titre. Alors là, pour le coup, on est vraiment dans de l'aventure. C'est aussi une vraie histoire d'amitié. C'est l'histoire d'un groupe qui s'appelle les Vagabandis et il va leur arriver tout un tas d'aventures. Et puis, ils vont devoir surmonter tout un tas d'obstacles grâce à leur ingéniosité et aussi grâce à leur amitié.
0: Forcément, on a quand on se replonge dans notre enfance, on a un souvenir d'une BD qui a pu nous accompagner. Vous en avez une, vous ? Il y a un univers comme ça qui vous revient ce matin en tête ?
4: Alors moi, j'ai grandi avec les grands classiques, type les Tintins, ouais. Les Astérix, les Boules et Billes, rien de très original. mais c'est vrai que depuis que je suis au monde des ados, je suis assez épatée par la vraie richesse de toutes les sorties qu'on a dans le monde de la bande dessinée ado. Et vraiment, au-delà de tous les classiques que j'ai cités et qui, je pense, marchent encore très bien aujourd'hui, il y a tout un tas de séries, vraiment en plusieurs tomes, que les ados adorent. Les enfants de la résistance, par exemple, sur une histoire de, enfin sur une bande d'ados qui font de la résistance pendant la Seconde Guerre mondiale. On a Boule à zéro, Seul, tout ça, c'est des univers très différents aussi. Elliot au collège, petit coup de cœur aussi du monde des ados qui raconte le quotidien d'un collégien qui essaye de trouver sa place et c'est pas toujours facile.
0: Ça c'est clair. Merci beaucoup Lise Martin en tout cas pour ces coups de cœur. Merci de votre présence. Le Monde des Ados, dernier numéro à retrouver, c'est à la une des kiosques. 5h53. Tiens, parlons du bac philo qui a eu lieu il y a quelques jours. Bah, la philo s'invite aussi dans les chansons. Une tendance relevée par Muriel Jordan, on en parle ce matin, mais avant, Give Me The Night, parfait pour bien démarrer la journée au son de George Benson. Soyez les bienvenus. Bon réveil.

0: George Benson, Give Me The Night, 5h56. Chaque jour avec Muriel Jordan, on décrypte une tendance qui raconte notre monde, notre société. Ce matin, on s'intéresse à ces chansons qui nous mènent vers les chemins de la philosophie.
1: Oui, les épreuves de philo, c'était il y a 15 jours, au baccalauréat. Mais la philo, vous savez, elle est partout, hein. Dans tout ce que vous écoutez, dans votre casque, à la radio ou chez vous, dans le salon. C'est tous les jours la philo. Parfois, les textes de certaines chansons nous emmènent vers des réflexions, vers des pensées de célèbres philosophes qui les expriment avec d'autres mots et dans d'autres formes. Exemple, pourquoi les gens qui s'aiment sont-ils toujours un peu les mêmes? Vous l'avez sans doute remarqué, toutes les bonnes questions sont dans les chansons. Et si on les pose à des gens dans la rue, ces questions, bah ça donne quoi?
2: Pourquoi les gens qui s'aiment sont-ils toujours un peu les mêmes?
3: Bah peut-être parce qu'ils ont un feeling qui font qu'ils se retrouvent au-delà des mots.
4: Bah oui, c'est parce que quand on se ressemble, on se comprend sans parler, par télépathie, et finalement on se sépare pas puisque l'autre est un peu soi-même. Ouais, je vous ai dit ça.
1: Ça vous est déjà arrivé?
4: Un peu, oui.
1: Oups, je crois que j'ai mis les pieds dans le plat. Cette femme est peut-être en plein divorce et... Bon, question suivante. C'est Daniel Balavoine qui nous la pose.
5: Qu'est-ce qui pourrait sauver l'amour? Mais la chambre à part, bien évidemment. C'est le secret de la longévité du couple. Ah, honnêtement, on dort mieux quand on est seul. Mais c'est très difficile de se l'avouer. On s'imagine tout de suite que c'est la fin de la vie à deux. Parce que l'image qu'on a, c'est les vieux là, qui font en chambre à part parce que les enfants sont partis. En fait, il vaut mieux ne plus dormir ensemble pour mieux se retrouver pour les meilleures choses.
1: Ah, mais vous êtes conseiller conjugal, en fait. On pourrait aussi citer « Ma liberté de penser » de Florent Pagny, dont le titre pourrait être un sujet de philo au bac. Hein.
6: Et Muriel, sur la question des pourboires, il paraît qu'il y a une pratique qui a tendance à nous exaspérer en France.
1: Mais carrément, Gainsbourg, Stromae, Aznavour, ils abordent le thème de la liberté, de la morale, de la foi. Allez, on poursuit le test avec toujours des gens dans la rue et cette nouvelle question existentielle posée par Françoise Hardy.
7: Comment te dire adieu ?
1: Françoise Hardy se posait cette question, comment te dire adieu ? Et vous, comment vous dites adieu ?
8: Je ne dis jamais adieu, juste un au revoir.
1: Alors comment on dit adieu à quelqu'un, adieu à une relation par exemple ?
8: Je m'allonge sur le canapé et on parle pendant 2 heures là.
1: Alors je suis pas psy.
8: On explique au lieu d'imposer et on presque convainc au lieu d'expliquer. Voilà.
1: Je vous prendrai pas 120 € la séance. Alors il y a les jeunes de plus en plus qui disent adieu par texto, hein, genre jamais, salut.
8: J'ai encore une certaine élégance.
1: Bref, la philo dans les chansons, c'est tendance depuis toujours. Viens, je t'emmène. Ouais, je t'emmène à réviser tes classiques de philo.
0: Merci beaucoup, Muriel Jordan. Tiens, on va réviser les classiques de la chanson. Vous avez une chanson qui vous accompagne, vous,
6: Cyril? Oui, moi, c'est une chanson de la famille Chédid. On ne dit jamais assez aux gens qu'on aime, qu'on les aime.
0: Ah, ça, c'est un joli message. Tiens, est-ce que l'équipe d'ici matin a aussi une chanson comme ça qui l'accompagne depuis longtemps?
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11: Ah, les chansons de Benjamin Biolay, pour ce qui me concerne, qui était hier soir
12: au théâtre de la mer. Vous avez eu des petits échos?
11: Non, pas du tout. J'y ai pensé en m'endormant, je me disais, tiens, là, il doit être en train de chanter.
12: Vous êtes vraiment fan de Benjamin Biolay, c'est incontestable. Moi, c'est une chanson de Renaud, évidemment, puisqu'il m'a accompagné toute ma jeunesse, je l'écoute encore aujourd'hui, et je ne m'en lasse pas. Bonjour les Héroltés, il est 6h du matin, vous écoutez votre média local, ici Héros. La météo du jour nous est présentée par celui qui est justement en concert ce soir au Théâtre de la Mer à 7.

0: Eh oui.
1: Je crois qu'on le laisse rentrer le soleil là.
2: Ah oui, on le laisse rentrer le soleil. Merci à Julien Clerc qui sera donc ce soir au Théâtre de la Mer à 7. 58 départements en vigilance rouge canicule, 7 seulement en jaune, dont l'Hérault, le Gard, l'Aude et les PO. Vous entendez ce petit bruit de mer bien agréable, c'est la Méditerranée qui nous sauve la mise. Merci la Méditerranée, merci l'air marin. La Méditerranée qui est en plus très chaude aujourd'hui. Je trouvais que c'était presque trop chaud ce week-end. Elle monte encore de 2 degrés la Méditerranée. On est entre 25 et 26 degrés la température de l'eau de la Méditerranée. C'est une belle journée qui s'annonce si vous comptez aller vous baigner.
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2: Mercredi aujourd'hui, le 24 juin, bonne fête au Jean-Baptiste, il est 6h. Le journal de Sébastien Garnier, du Bleu dans le quartier populaire de la Devèze à Béziers.
4: Oui, depuis hier, 140 policiers sont déployés dans le cadre d'une opération anti-drogue. Ils vont rester sur place plusieurs jours, nous dit-on. Déjà, 4 personnes avaient été interpellées hier. 4000 euros en liquide saisis. Ces 2 dernières années, des opérations place nette avaient déjà été organisées dans ce quartier bitérois, notamment, sans grand succès, visiblement, Stéphane Pocher.
5: L'intervention n'est pas passée inaperçue et ne laisse pas indifférent Pascal.
6: Il en faut, et même peut-être il faudrait augmenter peut-être.
5: Les précédents contrôles n'ont pas permis vraiment de stopper le trafic.
6: Plus il y en a et plus on attrape.
7: Ben dans les quartiers, je trouve que c'est pas mal.
5: Chantal ne vit pas ici, mais vient faire des courses plusieurs fois par mois dans le quartier.
7: Quand tu les vois faire le guet, etc., tu sais très bien que derrière, il y a autre chose. Les gens qui sont honnêtes, entre guillemets, ne peuvent pas vivre comme ils veulent.
5: Ces interventions ont-elles alors un impact sur les petits trafics?
8: Nous, on l'a pas vu.
5: Francis, retraité, vit à 5 minutes à pied des Halles de la Devèze.
8: Pour être tout le temps, il se traite de surveiller.
5: La Devèze souffre évidemment de cette mauvaise image de trafic de drogue.
9: Personnellement, il n'y a pas grand changement.
5: Giorgio, que nous appellerons ainsi, 22 ans, a grandi dans le quartier. Il y vit encore et y travaille.
9: À part, de la police qui a plus serré les choses, le trafic, il change en rien à la vie du quartier. Et pour en faire ce qu'ils veulent, c'est ancré, c'est partout barré dans toute la France.
5: Le problème est bien plus profond, déplore ce commerçant.
10: À chaque fois qu'on attrape, on attrape des petits.
11: Oui. C'est pas qu'à la Devèze.
5: Le trafic s'est évidemment déplacé.
12: Comme c'est plus tranquille dans les petits villages aussi.
5: La solution est ailleurs, dit Chantal.
7: Moi, je serais peut-être pour légaliser certaines choses.
5: Ce n'est pas d'actualité, mais quasiment un Français sur deux est favorable à cette légalisation, d'après un sondage IFOP.
4: Hier a été la journée la plus chaude jamais enregistrée en France. 29,8 degrés de moyenne. On a relevé 39,7 à Agnan, au cœur de la vallée de l'Hérault, 39,4 à Lodève et même 40,3 à Siran, à la frontière avec l'Aude. L'Hérault est toujours en vigilance jaune canicule. 58 départements français sont en rouge. Et si l'on ajoute 31 départements qui sont en orange, ça fait plus de 90% de la population qui est exposée à des chaleurs extrêmes. Aucune amélioration n'est en vue aujourd'hui. Est-ce la conséquence de la chaleur? Hier à Agde, plus de 800 foyers ont été privés d'électricité à la mi-journée sur un large secteur de l'avenue de Sète à la voie ferrée et de la zone industrielle jusqu'au stade Sanguin. Le courant a été rétabli dans l'après-midi.
2: Quel avenir pour la librairie Soramps à Montpellier, placée en redressement judiciaire? Elle saura le 3 juillet si son activité peut continuer ou pas.
4: L'architecte François Fontès, propriétaire, va présenter un nouveau projet avec très certainement des licenciements. La métropole et la région Occitanie sont prêts à mettre la main à la poche pour aider cet établissement emblématique qui fête ses 80 ans, pas en versant une subvention, mais plutôt une avance remboursable à hauteur de 600 000 euros au total. Christian Assaf, vice-président de la métropole chargé du développement économique et également conseiller régional d'Occitanie.
13: Aujourd'hui, le livre est un combat, on le voit, avec notamment la bataille de l'édition qui est menée par les forces réactionnaires. Je pense à Bolloré, moi je le cite, hein, je n'ai pas honte de le dire. Et face à ça, maintenir des librairies indépendantes, Soramps, ça fait partie un peu de l'ADN de Montpellier, ben, c'est un combat que mène François Fontès. Et dans le cadre de ce redressement, qui doit être aussi peut-être une façon de se renouveler, de se régénérer. Eh bien, nous, les collectivités, on est prêtes à venir soutenir, aider, accompagner financièrement Soramps, Sorams va devoir d'une façon ou d'une autre collecter entre 1 million et 2 millions d'euros. Hein. Et dans ce cadre-là, eh ben, évidemment, la majeure partie de l'investissement doit être portée par François Fontes lui-même, mais les collectivités seront au rendez-vous à hauteur de 40-50%.
4: Et on va reparler des difficultés de Sorams à 6h30 dans l'info d'ici. La fin des vacances pour les footballeurs montpelliérains, c'est la reprise de l'entraînement aujourd'hui à Gramont. Dans un contexte particulier, vous le savez, hein, le club est en vente, les négociations se poursuivent. Ce qui est sûr, c'est que l'entraîneur Zoumana Camara est toujours là pour diriger l'équipe. Premier match de championnat de Ligue 2, ce sera le samedi 8 août, la réception de Dijon. Avant cela, il y aura des matchs amicaux, le premier face au club d'Aubagne le samedi 11 juillet. Ça se passera à Salon de Provence. Didier Deschamps, lui, rentre en France. Le sélectionneur de l'équipe de France de football a appris hier le décès de sa maman. Avec l'accord de la fédération, il a donc quitté le mondial aux États-Unis pour assister aux obsèques. Il ne sera pas sur le banc vendredi pour le troisième match de poule contre la Norvège. C'est son adjoint Guy Stéphan qui dirigera les Bleus.
0: Ici Héros, 6h06, J-3 avant la finale du top 14. Samedi, les rugbymen montpelliérains se rendent au Stade de France face à l'ogre toulousain.
4: Les Rouges et Noirs, triple champion en titre, qui ont écrasé, rappelons-le, le Racing 92 en demi-finale, 71-17. Alors une question, est-il possible de les battre? Réponse de Johan Codulo, le manager du MHR.
11: Je trouve qu'aujourd'hui, notre championnat est dominé par Bordeaux et Toulouse. Et ces équipes-là, quand elles ne sont pas à 100%, il y a une capacité à pouvoir gagner contre eux. On sait que ça va être compliqué, parce que c'est une finale top 14 et ils seront là. Maintenant, on va se préparer à faire la guerre. Après, on verra si ça marche ou pas. Mais en tout cas, on est déterminé à ça et... j'ai pas envie qu'on passe pour des cons. Voilà, donc j'accepte qu'une équipe soit meilleure que nous et puisse gagner un match, comme ça a été à chaque fois qu'on a perdu. Mais j'ai pas envie qu'on rende les armes et j'ai envie qu'on perde les armes à la main, quoi, tout simplement. Si jamais on doit le faire. Mais en tout cas, il faut que nous, déjà, pour gagner ce match, on soit à 100%, qu'on puisse concrétiser nos actions, qu'on soit beaucoup plus réaliste, parce qu'à la 60e, avec tout le respect que j'ai pour le Stade français, on doit être bien devant. Et voilà, donc ça sera important contre Toulouse si on veut être dans le match jusqu'à la 80e.
4: La minute Codulo sur Ici Héros jusqu'à samedi, jour donc de ce duel Toulouse-Montpellier, ce sera à 21h au Stade de France. Sylvie Sidobre, présidente des Clapacistes, l'un des clubs de supporters du MHR, sera notre invitée tout à l'heure à 8h moins le quart. Et puis sachez que les soldes débutent aujourd'hui, c'est jusqu'au 21 juillet, François.
0: Pourquoi vous me regardez?
4: Parce que vous m'avez dit que vous vouliez les faire. Oui.
0: Je fais toujours les soldes. Je n'achète quasiment rien dehors des soldes pour tout ce qui est fringues et tout ça. Donc oui, c'est vrai, en janvier, en juillet, généralement, je fais quelques emplettes.
4: Moi, j'essaye de faire les soldes et puis quand j'arrive, le seul truc qui m'intéresse, c'est pas soldé.
0: C'est
4: systématique.
0: C'est pour ça qu'il faut.
4: Je n'y vais plus.
0: Il faut faire les soldes aujourd'hui. Comme ça, vous avez un peu de choix et vous n'avez pas de rupture de stock. C'est ce que je vais faire cet après-midi. Bon, la météo.
4: Elles sont en solde, les températures.
0: Non, elles ne sont pas en solde. Elles sont bien élevées, ces températures cet après-midi, comprises entre 31 et 40 degrés. Nous sommes en épisode caniculaire dans l'Hérault, même si l'Hérault n'est placé qu'en vigilance jaune canicule. 31 degrés, le minimum à 7, un peu comme hier d'ailleurs, à Agde, 32 degrés. Si vous habitez Montpellier, 34. Dans le Biterrois, 35 degrés. À Lunel, 36. 37 degrés à Saint-Pons-de-Thomières sur les hauteurs, c'est chaud. 38 à Clermont-l'Hérault et Bédarieux, 39 à Lodève et à Oulanzac, 40 degrés, oui, 40 degrés aujourd'hui en pays gangeois. Un temps parfaitement ensoleillé ce matin, ciel voilé cet après-midi et potentiellement un orage en fin d'après-midi ou début de soirée sur le Larzac et en pays gangeois. Température ce matin sur la page de Facebook d'Ici Héros, c'est le réflexe le matin. À Saint-Martin-de-Londres chez Brigitte à 19 degrés. Du soleil dans un ciel clair. Joël à Saint-Brest relève 22, ciel clair et bien étoilé. Écoutez, pour France au pied de la Gardiole, 26 degrés à 6h du mat. 26 degrés avec un ciel bleu et pas de vent. Vous partagez votre météo sur le Facebook d'Ici Héros et sur WhatsApp 04 67 58 6000. Demain, journée à nouveau caniculaire. Pareil pour vendredi et pour ce week-end, petite baisse des températures.
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0: Une nouvelle journée commence dans l'Hérault. J'espère que vous êtes de bonne humeur, que vous êtes motivés pour attaquer votre mercredi. Alain Bachung à vos côtés dans les trois prochaines minutes.

0: Le soleil s'est levé il y a à peu près une demi-heure à 5h47. Il va se coucher ce soir à 21h58. Terminé, on ne gagne plus de minutes de soleil d'ensoleillement. Ce soir, ça se couchera donc le soleil. 21h58.
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0: Cette semaine à 6h20, on a les doigts de pied en éventail. Virginie Vives nous embarque dans le quotidien d'une paillote de l'Hérault, la plage des Lézards à Palavas. Bar, resto et plage avec transat pour se dorer la pilule au soleil. Aujourd'hui, Virginie passe en cuisine. Comment s'organise la journée d'un cuisinier dans une paillote entre le service du midi et du soir? Quels sont les plats incontournables d'une paillote? Moules frites ou pas moules frites? On échange dans 5 minutes avec Guillaume, le second de cuisine de la plage des Lézards à Palavas. Bel été avec Ici Hérault.
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0: C'est le concert événement dans l'Hérault. Julien Clerc est ce soir à l'affiche du festival Quand je pense à Fernande au Théâtre de la Mer A7. Vivian Cuguière vous a récemment interrogé sur l'artiste dans Bienvenue chez vous entre 9h et 10h.
4: Quelle est votre chanson de Julien Clerc préférée? Vous avez le choix, hein, il y en a tellement des chansons de Julien Clerc qu'on adore. Ma préférence, fais-moi une place, utile, laisse-toi entrer le soleil. On laisse entrer le soleil, on laisse surtout entrer dans notre radio Ici Hérault, notre copine Gisèle de Clermont-l'Hérault. Bonjour Gisèle.
5: Bonjour Vivian.
4: Hey, j'ai mis Let the Sunshine, on laisse entrer le soleil. Vous l'aimez bien cette chanson alors?
5: Ah oui, je l'adore. Bon, bah, c'est la chanson du début de notre jeunesse.
4: Bah ouais, bien sûr. Et ça met de bonne humeur, ça, c'est cool, ça. Ça donne envie
5: oui,
4: de chanter.
5: Voilà, ça met du baume au cœur.
4: Moi, bon, Julien Clerc, alors, vous l'aimez bien aussi?
5: Oui, je l'aime bien. Bon, j'aime bien déjà cette chanson puisque c'était ses débuts. Ouais. Mais aussi celle que vous avez citée, la Cœur de rocker, partir.
4: Cœur de rocker, partir. Bien sûr, il y en a tellement des chansons, il y a que les tubes.
5: Il y en a tellement, oui. Oh, on peut pas toutes les citer.
4: Mais lors d'un concert de Julien Clerc, j'imagine qu'avant de commencer son concert, il doit se dire, mais alors qu'est-ce que je vais chanter? Je vais pas pouvoir toutes les chanter, sinon ça va durer des heures et des heures. Il est obligé de faire un choix. Hein. Ouais. Ça, c'est le problème quand on a trop de tubes. Bon, ben très bien. Allez, c'est parfait. Gros bisous, bisous. Voilà. Bisous, à bientôt.
5: Bonne journée.
4: Au revoir, Gisèle.
0: Et c'est donc ce soir que Julien Clerc est en concert au Théâtre de la Mer A7 pour le festival Quand je pense à Fernande. À propos du festival, je vous offre vos invitations pour aller voir Jeanne Chiral ce vendredi soir à 7. Je vous fais découvrir l'artiste tout à l'heure avant 7h et je vous offre donc vos invitations. Il est 6h16. Bon réveil, les Héraultais. J'espère que vous allez bien, que vous avez bien dormi. Pas facile en ce moment avec ces chaleurs. Et cette canicule. Bon courage les Héraultais. Voici Natacha Saint-Pierre et Obispo.
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0: philosophique. Que feriez-vous si vous deviez mourir demain, Sébastien?
1: Vous feriez les soldes.
0: Alors non, franchement, je ne ferais pas les soldes. J'irais me balader dans la nature,
1: faire
0: dans
1: les rando,
0: dernière rando. Et vous?
1: Je sais pas, j'irais me baigner dans la mer.
0: Ah ben, c'est une excellente idée. Que feriez-vous si vous deviez mourir demain? Posez-vous la question ce matin. Vous faire découvrir la vie, l'air du temps dans l'Hérault, c'est l'émission de Virginie Vives, son reportage le matin à 6h20. Cette semaine, pour fêter l'été, Virginie assiste au service du midi de la Payotte, la plage des Lézards à Palavas. Question ce matin, que faut-il absolument sur la carte d'une Payotte?
2: Payotte, pour moi, ça va pas avec famille. Ça sert à quoi la cloche?
3: Une fois que j'ai dressé mes assiettes et que tout est au passe, ben, je mets...
2: Ah, c'est gling. Ah, il va arriver. Non, c'est une blague.
4: Virginie et vous.
5: Sur la trentaine d'employés en saison, 12 travaillent en cuisine, 5 au chaud, 6 au froid et un plongeur, voire 3 en juillet-août. Une carte de saison est proposée et puis une ardoise du jour. Ce jour-là, je vois Benjamin, Saïd, John, Fanny, Shaina et Guillaume, le second de cuisine. Brun, 1m75 et très bien portant. Grande cuisine, hein. Sur la droite, il y a la plonge tout de suite. En face, il y a... Hop, il y a le dressage. Alors, je peux venir un peu à côté de vous?
6: Oui, il n'y a pas de souci.
5: Allez,
6: ça s'est calmé.
5: Ouais, très grosse cuisine. Ah, tartelette, tomate.
7: C'est pour le personnel, ce soir.
5: Ah. Et oui, vous mangez avant? Oui. Là, vous avez mangé genre à 11h?
6: On a mangé à 11h, ouais. Après, on a encore une petite demi-heure de mise en place avant d'attaquer à midi.
5: Ok.
6: Et le soir, pareil, on mange à 18h30 jusqu'à 19h. Et après, par une petite demi-heure de mise en place, et à 19h30, on rattaque le service jusqu'à 22h, 23h.
5: Et entre les deux, il y a pause quand même?
6: Oui, entre les deux, il y a pause. De 15h à 18h, quasiment.
5: Ça marche. Ah, il attrape son bon.
6: On réclame deux plats du jour.
5: C'est intéressant de faire de la cuisine dans une paillotte?
6: Ouais.
5: Dans celle-là, oui, je me dis, parce que tu peux à la fois faire le plat du jour, là, c'est brandade de morue, ouais, la brazoucane, et envoyer la petite verrine prout-prout.
6: Si on a de la chance d'avoir pas mal de liberté d'expression. Donc,
5: Seconde cuisine, dis-moi exactement, c'est quoi la liberté que tu as par rapport au chef?
6: En fait, j'ai exactement les mêmes règles que le chef, sauf que c'est moi qui le remplace quand il n'est pas là.
5: Oui.
6: Mais après, on travaille main dans la main. Lui, il gère plus tout ce qui est partie froide.
5: Ah, ok.
6: Et moi, je gère la partie chaude.
5: Ok. Voilà. Qu'est-ce que c'est pour toi un bon restaurant de paillotte? Qu'est-ce qu'il faut absolument à la carte?
6: Poisson, fruits de mer, un petit peu de viande parce qu'il faut contenter tout le monde. Mais... Petit dessert sympa que j'aime bien faire en ce moment, c'est la pavlova et pistache pèse.
5: Oh là là, c'est bien ça.
6: Avec une chantilly à pistache, des fraises fraîches,
5: ouais,
6: et une meringue croustillante et fondante au milieu.
5: Et là, vous avez commencé au mois de mars?
6: Ouais, on a ouvert le 27 mars.
5: Ok.
6: Moi, j'ai pas fait l'ouverture parce que l'hiver, je suis à la montagne.
5: Ah!
6: Je fais saison d'hiver aussi.
5: Ah, c'est drôle, j'avais tout à l'heure Manu qui lui fait la saison à Montpellier. Ouais. Ah, toi, tu dois faire de la raclette et tu passes d'un truc à un autre. Hein.
6: Ouais.
5: Et on mange pas beaucoup d'huîtres à la montagne.
6: Non, pas du tout.
5: Ah, c'est rigolo ça.
6: Mais, du coup, je suis décembre, janvier, février, mars à la Foudalos, dans les Alpes de Haute-Provence.
5: Oh, ah, tu changes de décor complètement.
6: Et après, je reviens l'été ici. Ça fait troisième année que je bosse pour la plage des Lézards.
5: Et t'es originaire d'ici?
6: Non, pas du tout. Je suis originaire de Normandie. J'ai passé une quinzaine d'années à Paris.
5: Ouais.
6: Où j'ai fait CAP cuisine, CAP pâtissier. Je travaille pour des chefs étoilés.
5: Lesquels?
6: Je travaille pour Cyril Lignac, pour Michel Rostand, pour Alain Passard.
5: Ah oui, quand même?
6: Ouais. J'ai fait quelques belles maisons.
5: Ah bah oui.
6: Et puis voilà, après Covid, confinement, et j'ai eu envie de changer d'air. Je suis venu poser mes valises dans le sud.
5: Et là, depuis que la saison elle a commencé, il y a un truc que les gens y préfèrent, le truc le plus vendu?
6: Cette année, c'est plus le filet de bar avec le tartare d'avocat et la petite sauce vierge.
5: Et pour les touristes, il faut envoyer de la moule frite ou c'est pas l'endroit où on va manger de ça?
6: On fait jamais de moule frite.
5: On fera pas de moule frite, d'accord. Parce que c'est pas le standing du truc.
6: Ouais, parce que. Et puis il y en a plein qui le font à Palavas.
5: Oui, c'est vrai.
6: Donc voilà, on essaye de se démarquer aussi des autres restaurants.
5: Oui. Non, vous avez le sourire en tout cas.
6: Ouais, bah écoute.
5: T'as l'air heureux.
6: On est motivé.
5: On va revenir fin août, vous serez moins le malin. La bonne ambiance se sent dans la cuisine. Et ils ont du mérite. Eux ne voient pas la mer comme leurs collègues pendant le service. Et en plus, il fait très chaud. Plein été, le thermomètre peut afficher 40 degrés. Les gars me disent qu'ils peuvent perdre 10 kilos en 2 mois.
0: Oui, 40 degrés, on risque de les atteindre. Alors, pas sur le littoral, mais plutôt dans l'intérieur des terres. Pour le littoral, ce sera autour des 30 degrés. Demain, Virginie va passer un peu de temps avec les plagistes. C'est comment de travailler pendant que les clients sirotent leur cocktail sur leur transat?
1: C'est pas du travail.
0: C'est pas du travail.

0: Gémeaux, Bélier ou Poissons, vous me voyez arriver, c'est l'heure de l'horoscope d'Icero avant l'info de 6h30. Catherine Viguier, quelle nouvelle côté Zodiac ce mercredi?
1: Une lune dans le signe d'eau, le super scorpion. Bélier, vous avez envie ou vous êtes tenu de le faire, de vous occuper de votre petite fortune. Taureau, vous retenez l'attention d'une personne qui vous aime plus que tout. Gémeaux, un mercredi qui met en avant votre travail de tous les jours et votre santé. Cancer, on aura plaisir à vous croiser sur notre chemin, à vous tenir compagnie. Lion, journée importante, prenante, nécessitant votre intervention au sujet de la famille. Vierge, la lune est avec vous, ainsi vous serez performant si vous vous exprimez, si vous étudiez et si vous voyagez. Balance, vous êtes le nez dans vos comptes et vous parlez d'argent, vous négociez peut-être. Scorpion, cette journée vous invite à partir, à vous détacher de votre quotidien. Sagittaire, vous n'oserez pas dire ce que vous ressentez, il y aura de la retenue, des secrets dans votre vie. Capricorne, c'est toujours la vie relationnelle qui prime et c'est sur ce quoi vous devez bosser. Verseau, de très bonnes choses, une belle âme vous sort de vos ruminations. Poisson, c'est toujours très positif pour vous, votre personnalité fait du bien et vous, eh bien vous vous sentez bien. Et pour nous tous, on s'adapte sans se trahir.
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0: Bonne fête aux Jean-Baptiste, nous sommes le 24 juin. Bonjour les Héroltais et bonjour Sébastien Garnier.
3: Bonjour François, bonjour à tous.
0: Beaucoup de festivals et de concerts à ne pas rater en ce moment dans l'Hérault. Par exemple, le Lunelos Festival dans les arènes de Lunel, qui accueille vendredi 3 juillet.
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0: J'adore cette chanson 2.
3: Julien Doré.
0: Julien Doré qui
3: va jouer à la maison alors.
0: Qui joue absolument, j'allais le dire. Qui joue à
3: domicile.
0: Qui joue dans les arènes de Lunel. J'y étais l'année dernière. C'était un vrai plaisir. Je vous offre vos invitations pour aller voir Julien Doré. Avant 9h, vous restez bien avec nous. L'info d'ici ce matin, Sébastien Garnier.
3: La librairie Sorambe est en difficulté. Vous le savez, la région et la ville de Montpellier ont proposé leur aide. On va en parler dans un instant.
0: Juste après le 90 secondes, l'actu en France et dans le monde, Cyril Ardot.
5: 90% des Français sont aujourd'hui dans un département en alerte rouge ou orange canicule. 58 départements rouges aujourd'hui, 31 en orange. Il a fait par exemple

0: 43,3 degrés hier à Cazaux en Gironde. Le Premier ministre a activé le plan Orsan au niveau 2 sur 4 qui permet notamment de mobiliser les personnels nécessaires au fonctionnement des hôpitaux. À cela s'ajoutent des vigilances orange au feu de forêt. 35 départements du sud, de l'ouest et du centre sont concernés. Des dizaines d'hectares partis en fumée hier dans le Maine-et-Loire, le Lot-et-Garonne et l'Aveyron. Ils pensaient aller à Lille et Strasbourg. Ils se sont finalement arrêtés à Paris avec 4 heures de retard. C'est ce qui est arrivé aux passagers de deux TGV en provenance de Nantes et de Rennes hier. Trafic fortement perturbé dans la gare parisienne de Montparnasse. L'historien et résistant Marc Bloch, panthéonisé hier soir aux côtés de son épouse Simone, 82 ans après avoir été assassiné par la Gestapo. Dans son discours, Emmanuel Macron a honoré ses enseignements qui nous obligent contre l'esprit de défaite. C'est une décollecte inédite depuis 2009. Les Français ont retiré au total 630 millions d'euros au mois de mai de leur livret A. C'est le cinquième mois consécutif de retrait, dans un contexte notamment de flambée des prix des carburants. Et puis le sélectionneur de l'équipe de France, Didier Deschamps, sera absent lors du prochain match des Bleus, vendredi face à la Norvège en Coupe du Monde. Remplacé par son adjoint de toujours, Guy Stéphan, l'entraîneur doit rentrer en France pour assister aux obsèques de sa maman qui est décédée hier.
1: L'info d'ici, c'est donc la librairie Soramps dans le centre-ville de Montpellier qui est menacée de disparition. On en a déjà parlé, ce fleuron de la littérature a été placé en redressement judiciaire mi-juin. Le tribunal de commerce dira le 3 juillet prochain si l'aventure peut continuer ou pas. La ville de Montpellier et la région ont promis leur aide financière. Le reportage de Claire Moutarde.
2: Évidemment, ça dépend du jour de la semaine et surtout de l'heure, mais ce jour-là, pendant la pause méridienne, j'ai bien eu du mal à trouver un client de la librairie Soramps. Karine a fini par sortir de la boutique du Triangle, mais les mains vides. « Des livres, j'en ai déjà trop et je ne lis plus », me dit-elle, sans trop savoir pourquoi. Elle était venue acheter une carte, elle n'a pas trouvé son bonheur, mais elle se désole des difficultés de Soramps.
3: Bah, ça m'embête énormément, c'est bien dommage pour cette grande ville qui a un fort besoin. Et la culture, c'est fondamental. Donc, moi, ça fait 50 ans que je suis sur Montpellier et ça fait 50 ans que je connais Soramps. Donc, voir Soramps disparaître comme ça, c'est... Non, franchement, c'est décevant.
2: Alors, on n'en est pas encore là. Certes, Soramps s'est endetté, environ 5 millions d'euros de dettes. Certes, la librairie est en redressement judiciaire. Mais le propriétaire, l'architecte François Fontès, architecte montpelliérain, doit présenter un nouveau projet le 3 juillet devant le tribunal de commerce de Montpellier pour le convaincre de ne pas placer la librairie en liquidation judiciaire. Une décision attendue avec angoisse par les 54 salariés, dont 47 à Montpellier et 7 à Alès, car le projet présenté devrait prévoir des suppressions de postes. Virginie, membre du CSE, le comité social et économique de Soramps.
4: Ils permettent d'une façon ou d'une autre une continuité de l'entreprise, mais d'une façon plus confortable que ce que nous vivons depuis quelques mois. Donc comment c'est possible? On ne sait pas. Qu'est-ce qui est possible? On ne sait pas. Qu'est-ce qu'il adviendra de nous? On ne sait pas.
2: Dès l'annonce du redressement judiciaire, le 15 juin, la métropole de Montpellier et la région Occitanie ont fait savoir qu'ils accompagneraient la librairie dans son projet de modernisation. Pas une subvention, plutôt une avance remboursable à hauteur de 600 000 euros au total. Christian Assaf a un pied dans chaque collectivité, puisqu'il est vice-président de la métropole de Montpellier, chargé du développement économique et conseiller régional d'Occitanie.
5: Carole Delga et Mickaël Delafosse, très tôt, ont voulu apporter leur soutien pour que tout le monde entende bien que les collectivités ne lâchent pas Soramps, pour dire à Soramps, ben voilà, vous avez un nouveau projet, et on imagine par quoi ça passe, c'est-à-dire en gros faire en sorte que la librairie devienne un vrai lieu de vie, avec pourquoi pas une cafétéria à l'intérieur, avec d'autres choses que des livres, on pense aux jeux vidéo, on pense aux petites figurines, bon, voilà, faire en sorte que Soramps se réinvente, et je crois qu'elle en a tout à fait la volonté et les capacités. Et pour ce faire, il y aura besoin d'argent frais. Et outre ce que l'actionnaire, qui en a déjà mis beaucoup, pourra remettre au pot, eh bien les collectivités, régions et métropoles disent là, on est prêt, nous, dans ce cadre-là, à accompagner, sous forme, par exemple, d'avances remboursables, en effet.
2: Le tribunal de commerce va donc regarder de près les dettes et le projet. Faut-il rester au Triangle ou faut-il déménager dans un lieu moins cher au centre-ville? Faut-il diversifier l'offre? Pour la métropole et la région, en tout cas, il n'est pas question que Soramps disparaisse.
5: Si le pire était à venir, le soutien sera toujours là et on fera en sorte que Soramps vive malgré tout.
6: Bon mercredi avec Ici Hero, il est 6h35. Dans le journal de 7h, Sébastien, Encore et toujours la canicule.
1: Vous entendrez les conseils d'un diététicien pour savoir ce qu'il faut manger quand il fait chaud. Un atelier était proposé aux plus de 60 ans hier à la Grande Motte. Ce sera encore le cas aujourd'hui. Et puis dans le prochain journal, on parlera aussi des soldes qui débutent. Ça va être jusqu'au 21 juillet. La météo, donc toujours caniculaire.
6: Oui, du soleil sur l'ensemble de l'Hérault. Grand soleil ce matin, ce sera un peu plus voilé cet après-midi. Un orage est même possible en fin d'après-midi ou en début de soirée si vous habitez le Larzac ou en pays gangeois. Mais l'Hérault est toujours placé en vigilance jaune canicule. Nous sommes chanceux puisque plus de la moitié de la France est placée en vigilance rouge. Des températures élevées cet après-midi, comprises entre 31 et 40 degrés. Oui, c'est très élevé. 40 degrés le maximum à Gange cet après-midi. 39 si vous êtes à Lodève ou au Lanzac, 38 à Clermont-l'Hérault et Bédarieux, 37 à Saint-Pons-de-Thomières. Si vous êtes à Lunellois, 36, dans le Biterrois, 35, à Montpellier, 34 degrés, 32 à Agde. La température la plus supportable aujourd'hui, ce sera à 7 avec 31 degrés. Sur la page Facebook d'ici Hérault, à Péguérolles de Buège chez Jean, 19 degrés, le ciel est clair et pas de vent. Pour Joël à Montpellier, 21 degrés. Très mauvaise nuit, nous dit Joël à Montpellier, avec cette chaleur. Même mes matous ne savent plus où se mettre. On voit qu'effectivement, on est dans le dur. Colette à Saint-Chinian relève 22 degrés, le ciel est clair. Martine est à Saint-Laurent-le-Minier, il y fait 23 degrés. Voilà pour le Facebook d'ici Hérault. Sur WhatsApp 04 67 58 6000, Christian à Avène relève 20 degrés et partage une photo du village d'Avène et du barrage des Monts d'Orbe. Je vous publierai ça très prochainement sur la page Facebook d'ici Hérault. Vos photos, votre météo sur le Facebook d'ici Hérault et sur WhatsApp 04 67 58 6000. Demain, journée à nouveau caniculaire. Les températures sont en légère baisse. Vendredi, soleil et toujours des températures élevées. Ce week-end, petite baisse des températures avec toujours du soleil.
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6: Cette chanson a obtenu la première victoire de la musique de la chanson de l'année lors de la première édition des Victoires de la musique. Nous étions en 1985. On y parle de Miles Davis, de Duke Ellington, d'Oscar Peterson et de Lionel Hampton. Vous avez une idée, Sébastien Garnier ?
1: Ça sent Michel Jonas.
6: Ça sent Michel Jonas et ça sent la boîte de jazz. Bon réveil avec ICI Hérault et les 6h.

0: Quelques conseils pour affronter la canicule dans l'Hérault. Évitez le café et le thé qui favorisent la déshydratation. J'étais passé à côté de cette info. Autre conseil, portez des vêtements légers et protégez votre tête du soleil. Enfin, aérez les espaces lorsque les températures extérieures baissent. Et c'est le cas en ce moment à 6h40. On est autour des 20 degrés par exemple au Kélar.
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0: À 7h20, vous découvrez les moments forts et les personnages qui ont marqué votre département. La petite histoire de l'Hérault avec Léopoldine Dufour. Retour ce matin sur une invention sortie de l'imagination d'un Montpelliérain, Léopoldine.
2: Au sortir de la Première Guerre mondiale, la France mène une politique d'encouragement à la recherche scientifique et industrielle. Des centaines d'inventions, des plus utiles et ingénieuses aux plus farfelues, sont alors systématiquement photographiées et stockées par les archives du CNRS. Et dans ces inventions, il y a l'anti-écraseur, sorti de l'imagination d'un Montpelliérain, Louis-Auguste Laurenceau, représentant en beurre. Il habite deux rues de l'Aiguillerie. Il se trouve que Laurenceau a eu le malheur de renverser une petite fille alors qu'il conduisait sa voiture dans l'écusson. Après ce triste accident, il a cherché une solution qui permette d'éviter de blesser, voire de tuer, un piéton malencontreusement heurté. Il faut savoir qu'au lendemain de la guerre, on a un parc automobile en plein essor et une circulation totalement anarchique. Le premier code de la route n'est arrivé qu'en 1921.
3: Je suis chauffeur d'automobile, voyez plutôt.
2: En septembre 1924, Louis-Auguste Laurenceau présente fièrement à Paris l'anti-écraseur dont il a déposé le brevet. Son appareil est monté à l'avant d'un taxi Ford T. Il s'agit d'une armature métallique garnie de grillages protecteurs et de rouleaux en caoutchouc servant d'amortisseur. L'inventeur explique que la personne tamponnée debout à 20 ou 30 km/h est d'abord heurtée à hauteur des chevilles. Elle perd ainsi son équilibre et s'affaisse dans une sorte de siège à bascule, lequel déclenche automatiquement le freinage de l'auto. Dans le cas d'un ivrogne couché en travers de la chaussée qui n'aurait pu être aperçu assez tôt, ça marche aussi, rassure l'inventeur, puisqu'alors la personne est poussée sur le côté. Devant la presse et quelques officiels, Laurenceau procède à une démonstration pour prouver l'efficacité de son système. Alors comme personne ne se dévoue pour faire le cobaye, c'est son collaborateur, M. Servelle, qui se prête à l'expérience. Expérience qui se montre concluante.
4: C'est pas mal comme invention, non ?
2: Mais la presse dubitative relèvera que le jeune homme n'a jamais été percuté de face, il s'est toujours présenté de côté, et surtout que le véhicule n'a jamais dépassé les 20 km/h, alors que dans la réalité, les conducteurs appuient beaucoup plus sur le champignon roulant jusqu'à 50 km/h en ville. Certains journalistes soulignent même que l'appareil anti-écraseur de Laurenceau, au lieu de mettre fin à l'hécatombe de piétons, pourrait inciter les chauffeurs à rouler plus vite encore, se sentant protégés d'un accident grave grâce à ce dispositif. La conclusion de l'un des commentateurs est savoureuse. Dans quelques 10 ans, il n'y aura plus de piétons. Tous ceux qui par hasard n'auront pas encore été écrabouillés posséderont une voiture. Alors on inventera un autre mode de protection contre les collisions.
0: Bon réveil les Héroltais, il est 6h43, encore 3 concerts au festival Quand je pense à Fernande jusqu'à vendredi au Théâtre de la Mer à 7. Julien Clerc ce soir, Sébastien Tellier demain soir et Jeanne Chiral en clôture du festival. Je vous offre vos invitations pour le concert de Jeanne Chiral avant 7h. Merci de commencer la journée avec Ici Héros.
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0: Santé, comportement et infos pratiques pour les vacances. On s'intéresse à vos animaux de compagnie le matin à 7h moins le quart. Docteur Pierre Fabin, quelles sont les règles de base si l'on veut prendre l'avion avec son chien ?
11: Alors la règle principale dépend du poids de votre animal. En général, si votre chien et son sac pèsent moins de 8 kg, il peut voyager avec vous en cabine, glisser sous le siège. Mais réservez sa place très tôt, les compagnies limitent le nombre d'animaux à bord. Au-delà de 8 kg, c'est soute obligatoire. Il faut absolument une caisse de transport rigide, homologuée aux normes internationales IATA. C'est une cage renforcée avec des fixations en métal. L'erreur, c'est d'acheter cette caisse la veille du départ. Votre chien ne la connaîtra pas et peut paniquer. Achetez-la un mois avant, laissez-la ouverte dans le salon avec son tapis et ses jouets pour qu'elle devienne un vrai refuge.
0: Est-ce qu'on doit demander un calmant au vétérinaire pour l'endormir pendant le vol ?
11: Alors, évitez les somnifères. En altitude, avec la pressurisation de l'air, un calmant lourd peut provoquer une détresse respiratoire ou une chute de tension qui peut être fatale. La solution, c'est l'apaisement naturel. Pulvérisez des phéromones apaisantes dans la caisse et glissez-y un t-shirt avec votre odeur. Côté estomac, imposez-lui un jeûne strict 10 à 12 heures avant le décollage. Un estomac vide évite le mal de l'air.
0: Il y a aussi certaines races de chiens qui n'ont carrément plus le droit de monter dans un avion. Pourquoi ces interdictions et quelles démarches administratives ne faut-il pas rater ?
11: Alors, on parle des chiens nez écrasés, comme les bulldogs français ou les carlins. Ces races ont déjà du mal à respirer au quotidien. Avec le stress, la chaleur sur le tarmac et la pression en soute, le risque de détresse respiratoire est important. Quel que soit votre chien, partez de préférence le matin pour éviter que le tarmac ne soit trop chaud à l'embarquement et que votre chien y fasse un coup de chaleur. Et enfin, pensez à l'administratif. Pour voyager, il vous faut obligatoirement un passeport européen, une puce électronique et un vaccin contre la rage valide depuis plus de 21 jours. Et si vous partez hors d'Europe, attention, certains pays exigent des prises de sang ou des traitements antiparasitaires certifiés par votre vétérinaire très peu de temps avant le vol. Renseignez-vous des mois à l'avance.
0: 7h moins le quart, c'est l'heure de jouer. Ici Hérault vous fait profiter des concerts les plus attendus dans l'Hérault. Je vous invite tout de suite à la dernière soirée du festival Quand je pense à Fernande, le festival de chansons françaises au Théâtre de la Mer à 7, avec à l'affiche vendredi soir Jeanne Chiral. Compositrice, chanteuse et pianiste, Jeanne Chiral fait son bonhomme de chemin depuis le début des années 2000 avec 6 albums à son actif, dont le dernier sorti l'année dernière, réalisé par un certain
4: Benjamin Biolay, son copain. Ils ont chanté ensemble d'ailleurs.
0: Oui, Benjamin Biolay qui était justement hier soir au Théâtre de la Mer. Jeanne Chiral qui vient tout juste de sortir une chanson en duo avec un acteur français hyper connu. Essayez de le reconnaître.

0: Connaissiez cette chanson, Sébastien?
1: Oui, parce que je connais l'histoire. C'est Jean Dujardin.
0: C'est Jean Dujardin.
1: Il a un joli brin de voix. Hein.
0: Oui, absolument. Une voix grave, un peu la Benjamin Biolay d'ailleurs.
1: Parce que le genre de la chanson qu'on a entendue juste avant, c'est Jean Dujardin.
0: Parce que
1: elle est fan.
0: Est fan de Jean Dujardin. Voilà comment ça s'est passé.
1: Une sorte déclaration d'amour artistique.
0: 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Un seul numéro de téléphone, 04 67 58 6000. Vendredi soir, pour commencer le week-end, au Théâtre de la Mer à 7, avec ses chaleurs, on est pas mal, et avec Jeanne Chiral, 04 67 58 6000. Bonne chance à vous!

0: Vous avez choisi Issyéro pour commencer votre journée, votre média local à la radio, à la télé et sur le web. Merci à vous. Il est 7h10.
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0: Quels sont les spectacles et les sorties sympas de l'Hérault? On vous partage trois idées le matin, justement à 7h10. C'est perso l'humoriste qui me fait le plus rire en ce moment. Ses vidéos cartonnent sur les réseaux sociaux. Thomas Angelvi prépare son nouveau spectacle « Être ici » à voir le vendredi 23 avril 2027 au Zingo Zango de Béziers. La billetterie vient tout juste d'ouvrir. L'humoriste est plusieurs fois passé dans l'Hérault, mais c'est à chaque fois complet. Vous ne connaissez pas Thomas Angelvi? Écoutez ce moment d'impro où il échange avec une actrice de film d'adulte.
2: T'es venu avec qui toi?
3: Mon copain, mon père et sa chérie.
2: Alors raconte, qu'est-ce que tu fais dans la vie?
3: Je suis actrice de charme.
2: On s'y attendait pas du tout. Parce qu'on avait démarré sur une famille en or. Mais vraiment tout mignon, ben voilà mon papa, ben voilà ma belle-mère, voilà mon chéri. Et moi, ben je suis des de gens que... Passe-moi ton père. Alors.
4: Bonsoir.
5: Bonsoir.
2: Alors, moi, je trouve ça beau que ça soit aussi décomplexé, qu'on en parle. Donc, papa, tu as accepté, j'imagine.
4: Je pense qu'il faut avoir l'esprit large, mais bon, c'est pas.
2: Pas que l'esprit, hein, pour.
4: Pas que l'esprit, ouais.
0: C'est l'humoriste du moment. Thomas Angelvi sera le 23 avril au Zingo Zango de Béziers. Soyez réactifs si vous voulez le voir, ça va partir très vite. Ici.fr, le site internet de votre radio locale pour annoncer vos événements. C'est ce moyen qu'a utilisé l'association dynamique lunelloise, l'assaut des commerçants de Lunel, qui organise Cœur de Ville en fête ce samedi. Au programme, un grand vide dressing, des animations pour les enfants, ambiance kermesse avec jeux gonflables et une guinguette en plein air sur la place des Martyrs de la Résistance avec fanfare et groupe musical dans le centre-ville. Cœur de Ville en fête, c'est samedi après-midi et soir dans le centre de Lunel. Tout est gratuit. Enfin, après Béziers et Lunel, je vous emmène à Sète pour la dernière soirée du festival Quand je pense à Fernande, avec Jeanne Chiral au Théâtre de la Mer vendredi soir. Bonjour Stéphanie.
6: Bonjour.
0: Vous êtes à Cazouls-les-Béziers.
6: Tout à fait.
0: Quelle est la radio qui vous invite aux grands événements de l'Hérault, Stéphanie?
6: Ici Hérault, bien sûr.
0: C'est une excellente réponse. Comment ça va ce matin, Stéphanie?
6: Écoutez, ça va très bien. On profite de la fraîcheur avant la grosse chaleur. Mais je crois qu'aujourd'hui, il va faire moins chaud qu'hier.
0: Alors, jusqu'à 40 degrés dans l'intérieur des terres, jusqu'à Ganges, c'est pas vraiment le programme.
7: Je crois que ça va être pire.
6: Ah oui, d'accord.
0: C'est plutôt à partir de demain, Stéphanie, que ce sera plus supportable. Alors,
6: à partir de demain. Bon, mais écoutez, on tient bon.
0: Vous avez raison de le dire, il faut rester positif. Stéphanie, alors, courage à vous, parce que vous êtes dans une crèche et vous travaillez donc avec des petits. Est-ce que vous avez la clim, vous, Stéphanie?
6: Oui. Alors, on a la clim dans les dortoirs, donc on peut l'allumer en dehors des heures où les enfants dorment, bien sûr.
0: D'accord.
6: Donc voilà, on les rafraîchit un maximum avec des jeux d'eau.
0: Ouais.
6: Et voilà, écoutez, on essaye de rafraîchir au maximum.
0: Donc ça se passe bien avec eux, on va dire qu'ils ne râlent pas trop sur la chaleur. Bon, super.
6: Ben écoutez, ils sont sensibles à la chaleur, mais on fait tout pour qu'ils se sentent bien, et nous aussi.
0: Voilà. Vous êtes dans quelle crèche, puisque donc vous habitez Cazouls-les-Béziers, vous travaillez dans quelle crèche, Stéphanie?
6: Dans une crèche municipale à Florensac.
0: À Florensac, ben écoutez, très bien. Stéphanie, merci de votre dévouement pour les plus petits. On vous souhaite une belle journée.
6: Merci à vous aussi, merci beaucoup.
0: Et bon concert avec Jeanne Chiral, ce sera donc vendredi soir au Théâtre de la Mer à 7, un peu de fraîcheur, un peu d'embrun, ça fera pas de mal pour commencer.
6: Super.
0: Le week-end. À bientôt Stéphanie.
6: Super, merci beaucoup, bonne journée.
0: Au revoir.

0: Dans l'actu de l'Hérault ce mercredi, la chaleur, 40 degrés hier à Cirand dans le Minervois, hier et aujourd'hui à la Grande Motte, des diététiciens donnent des conseils aux plus de 60 ans pour bien manger et bien s'hydrater. Reportage dans le journal d'ici Hérault à 7h.
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0: On se marre un peu avant 7h pour commencer la journée avec le sourire grâce à Fred Ballard, Kev Adams et Arturo sur l'éducation de nos enfants ce matin.
6: Loi qui a été votée dans notre pays en France en 1956 qui interdit l'alcool à l'école pour les enfants de moins de 14 ans.
7: Ben voilà, on comprend mieux. Il y a 70 ans, ils avaient de la potion magique à la cantoche, les petits Français, ce qui devait permettre à toute la classe d'avoir l'esprit bien bien clair hein, pour le cours d'histoire géo.
6: Il y avait des mots. Ils sortaient de la cantine en CM1, défractés la gueule. Ils étaient là, je vais parler en histoire géo, Robert. Il y avait des scènes premier degré en 1955 avec des mômes qui disaient « Mais madame, Gérard, il a encore bu tout le vin rouge !» Ça fait 3 jours, c'est lui qui boit tout le vin rouge, y'en a pas pour nous, madame. Et la prof, elle était là, oh, il est insupportable. Depardieu, venez ici.
7: Oui, bon, donc depuis, on sait ce que l'alcool peut faire sur le cerveau des petits et des grands, hein, donc on va pas revenir en arrière. Peut-être qu'il faut juste adapter l'enseignement aux aptitudes naturelles des enfants. Manuel ou intello, les outils pédagogiques ne sont pas les mêmes.
8: Plus t'as du jardinage tôt dans ta scolarité, moins c'est bon signe. Si t'en as après le lycée, bon, ça va encore. Si t'en as au lycée, ça commence à pas être bon. Et si au collège, dans la liste de fournitures scolaires, t'as un râteau, bon, on peut oublier le doctorat officiellement. Ça, c'est un peu l'analyse que j'en ai faite.
7: Alors, ça reste à vérifier, hein. Avec l'intelligence artificielle qui déboule, peut-être qu'à terme, le râteau sera plus utile que le cerveau. Et d'ici là, Kev Adams et Arturo seront sûrement devenus ministres de l'Éducation nationale du rire et recteurs à l'Académie de l'humour.
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0: Dans 10 jours, ce sont les vacances scolaires d'été. Déjà, il est 7h. Le journal de Sébastien Garnier. La France a vécu hier sa journée la plus chaude depuis le début des mesures en 1947.
9: 29,8 degrés de moyenne. Les précédents records en juillet 2019 et août 2003 étaient de 29,4 degrés. Le pic chez nous dans l'Hérault est pour Cirand à l'extrême ouest, 40,3 hier après-midi à 16h. Alors pour bien supporter ces fortes chaleurs, il faut s'hydrater. Hier et aujourd'hui à la Grande Motte, des diététiciens prodiguent leurs conseils aux plus de 60 ans.
10: On a aussi une capacité à pouvoir manger de l'eau. C'est-à-dire que quand on mange des fruits et des légumes, ils sont composés parfois jusqu'à 80% d'eau, voire même plus pour certains. Très frais, on le sait, on pense à la pastèque, on pense au concombre par exemple, un tzatziki avec, pourquoi pas, donc ce concombre. On peut aussi faire des soupes de fruits, des granités même maison, grâce à ces différents fruits qu'on peut avoir, melon, pastèque, etc. Déjà, ça c'est une première chose, c'est hyper hyper chouette. On peut aussi avoir des préparations qui sont plus fraîches, sans cuisson, avec bon, de tout, hein, que ce soit en plat principal, en entrée ou en dessert, on peut avoir des plats sans cuisson, donc éviter en plus de faire chauffer le four et de faire monter la température du domicile, ça c'est pas rien. Je pense par exemple à un truc tout bête, mais l'hiver, on a tendance à manger, à consommer, je dirais plutôt, des soupes ou des potages. Bah, là, l'été, bon, on va dire que c'est plus de saison, hein, d'accord. Par contre, qu'est-ce qui peut être de saison? C'est un gazpacho. Et on peut avoir des super gazpacho très frais, avec un peu de glaçon dedans, et c'est une entrée savoureuse qui a cette même propriété finalement.
9: Romain Thomas, diététicien qui anime ses ateliers baptisés « Bien manger pour bien vieillir ». C'est proposé par la Mutualité française d'Occitanie avec des stages gratuits de 2 jours, donc pour les plus de 60 ans, dans plusieurs villes du département. Le prochain, ce sera les 1er et 2 juillet à Saint-Pons-de-Mauchien, si ça vous intéresse et que vous souhaitez vous inscrire. Je vous renvoie à notre site internet ici.fr, vous trouverez toutes les informations nécessaires. Ça tombe mal, on va le dire comme ça, à 7, la baignade est interdite sur la plage du Lazaret et à la base nautique Françoise Pascal en raison d'une pollution, un rejet d'eau noire par un navire au large. Des analyses sont en cours. Le risque incendie reste élevé dans notre département aujourd'hui. Hier, 4 canadairs de retour de l'Aveyron ont fait plusieurs largages à Montagnac sur un feu de Chaume et de Broussailles, route de Villeverac. Pas de précision sur la surface brûlée.
0: Une opération de police d'envergure est menée depuis hier dans le quartier de la Devèze à Béziers.
9: 140 policiers nationaux, municipaux et CRS mobilisés. Ils vont rester sur place plusieurs jours. Leur mission, lutter contre le trafic de drogue qui fait vivre beaucoup de familles dans ce quartier, selon Robert Ménard, le maire de la ville.
11: On a une vingtaine de cas, 21 même exactement, de gens qui habitent dans nos HLM, dont on sait qu'une partie de leurs revenus vient du trafic de drogue. C'est ou eux ou leurs enfants, mais en fait c'est pareil, ça veut dire que t'as l'argent et tout ça. Ça aussi, il faut s'en prendre à ces familles-là. Le problème, c'est que l'état du droit en France fait que c'est plus facile de faire chier un policier, puisqu'il y en a autour de nous, que de t'en prendre réellement à des gens dont tout le monde sait qu'ils trafiquent de la drogue et qu'ils vivent de ça. C'est compliqué, je suis président de l'office de HLM. Putain, il faut une énergie pour virer une famille dont tout le monde sait parce qu'ils ont été condamnés et tout. Mais il y a des recours, ils ont des avocats et tout. Ouais, c'est long. Mais ça te tue. Les familles qui vivent de ce trafic-là, il faut les sanctionner.
9: Et hier, pour la première journée donc de cette opération à la Devèze, 4 personnes ont été interpellées, 4000 euros en liquide saisis. Des violences dans un foyer du quartier La Martelle à Montpellier, c'était dans la nuit de lundi à mardi. Un jeune de 17 ans s'en est pris aux vigiles en les insultant et même en mordant l'un d'entre eux qui tentait de le maîtriser. Le jeune homme a aussi dégradé pas mal de choses à l'intérieur du foyer ainsi que 3 véhicules sur le parking. La police a dû intervenir pour l'interpeller.
0: Ici Héros, 7h05, c'est parti pour les soldes d'été.
9: Vous avez jusqu'au 21 juillet pour faire des affaires qui attirent de moins en moins de monde. L'an dernier, à peine plus de 4 Français sur 10 ont participé aux soldes. Certains attendent tout de même avec impatience cette période, Louise Forbin.
12: Zoé a 16 ans, les soldes, c'est un vrai événement pour elle et ses copines.
13: Tout le monde veut les faire. Tout le monde veut faire les soldes à chaque fois. On attend juste ça pour pouvoir acheter tous nos habits.
12: Et malgré l'essor du shopping en ligne, ils sont nombreux à préférer faire de bonnes affaires en magasin.
14: Internet, non. Moi, c'est les magasins. C'est pas ma génération, Internet.
15: Sur Internet, on sait jamais. Après, faut réexpédier, il y a les retours, c'est payant souvent. Alors qu'ici, plus pratique, on voit directement si c'est à nouveau.
13: Ça me fait une activité. En général, je viens avec ma mère, ça nous fait un moment familial sympathique.
12: André Torgeman est le président de Procos, une fédération qui réunit 300 enseignes. Selon lui, les clients ont encore besoin de faire du shopping en physique.
16: D'abord parce que sur Internet, vous n'allez pas trouver forcément tous les produits qui sont soldés. Et les gens, oui, ont besoin encore de se dire, tiens, je fais une bonne affaire et je regarde ce qui se passe. C'est là où on retrouve vraiment l'envie de flâner sans forcément avoir une intention précise de ce qu'on peut acheter.
12: Pour attirer du monde dans son magasin, le plus important est de faire des grosses promotions.
16: Il faut taper fort d'entrée parce que la vraie fréquentation des soldes, c'est plutôt sur les 10 premiers jours. Ce qui a été dépensé par certains consommateurs en profitant de bonnes soldes ne sera plus disponible pour ceux qui n'auront pas fait l'effort de la démarque dès le départ.
12: Cela veut dire proposer des réductions à moins 50, voire moins 60% dès le premier jour des soldes.
9: A priori, le club de foot de Montpellier n'est pas soldé, mais toujours à vendre. En attendant la décision, c'est la reprise de l'entraînement aujourd'hui pour les joueurs. Fini les vacances. L'entraîneur Zoumana Camara est toujours là pour diriger l'équipe. Le premier match de championnat de Ligue 2, ce sera le samedi 8 août. La réception de Dijon. Avant cela, il y aura plusieurs matchs amicaux. Et puis Didier Deschamps de retour en France. Le sélectionneur de l'équipe de France de football a appris hier le décès de sa maman. Avec l'accord de la fédération, il a donc quitté le mondial aux États-Unis pour assister aux obsèques. Et c'est son adjoint Guy Stéphan qui dirigera les Bleus pour le dernier match de poule vendredi soir entre la France et la Norvège. La météo de ce mercredi dans l'Hérault, François-Nicolas, à peu près comme hier, peut-être un petit peu plus chaud encore.
0: À peu près pareil qu'hier, 31 degrés le minimum à 7, c'était le cas déjà hier, 40 degrés le maximum à Ganges. On parlait tout à l'heure de 40 degrés à Cirand dans le Minervois.
17: 40,3.
0: On annonçait hier matin 40 degrés à l'Audef. Donc on est sur des températures assez stables, chaudes mais stables. C'est à partir de demain qu'a priori les températures pourraient baisser, mais alors très légèrement. Cet après-midi, entre 31 et 40 degrés pour les maximales donc, 31 à 7, 32 à Agde. Si vous êtes Montpellierain, 34, dans le Biterrois, 35. Pour Lunel, 36 degrés, à Saint-Pons-de-Thomières, 37 degrés, c'est chaud. À Clermont-l'Hérault et Bédarieux, 38, 39 dans le Lot-des-Voies et le secteur d'Olonzac, 40 degrés à Ganges cet après-midi. Ce matin, sur le Facebook d'ici Hérault, à Vias, chez Geneviève, 19 degrés. un semblant de fraîcheur amené par une petite brise marine. C'est vrai qu'elle est agréable, cette brise marine, pour supporter ses chaleurs. 19 degrés aussi pour Maguelone à Jacou. Roseline à Marseille en relève 20 degrés. Écoutez, pour Maurice à Agde, je ne sais pas s'il n'y a même pas un problème sur le commentaire, 26 degrés. Mais c'est possible, hein, 26 degrés à Agde ce matin, cet après-midi, entre 31 et 40 degrés. Du soleil ce matin, un peu de nuages cet après-midi et peut-être même des orages si vous êtes sur le secteur du Larzac et du Pays Gangeois, si ça peut amener un peu de fraîcheur. On ne dit pas non. Demain, baisse des températures, mais toujours du soleil. Même chose pour vendredi. Et pour ce week-end, de belles journées encore, mais toujours aussi chaudes.
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0: Oui, une nouvelle journée chaude démarre dans l'Hérault, mais soyons positifs, nous sommes les mieux lotis en France grâce à la Méditerranée qui nous offre un chouïa de fraîcheur, notamment sur le littoral. Et la température de l'eau est très agréable dans la Méditerranée aujourd'hui, entre 23 et 26 degrés. On va se régaler aujourd'hui.

0: Des feux d'artifice en veux-tu, en voilà ces prochains jours dans l'Hérault avec la fête de la Saint-Jean célébrée dans plusieurs communes de l'Hérault. Ce soir au lac du Crès, rendez-vous à partir de 18h30. Vendredi à Puisserguier avec Bodega, cortège et ambiance musicale après le feu d'artifice qui sera tiré à 22h. Et aussi samedi à Colombier. Je reviens au Crès qui organise d'ailleurs ce vendredi une soirée piano sur le lac avec une pianiste et un violoniste. Un coucher de soleil sur le lac du Crès avec un duo piano-violon, c'est vendredi soir et c'est gratuit. Voilà le bon plan de votre radio Ici Hérault.
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0: Vous aimez les jeux de société, genre Uno, Trivial Pursuit, Time's Up ou les loups-garous, mais vous avez envie de changer un peu, de découvrir de nouveaux jeux. Et pourquoi pas tester le Grand Voyage, Pétale ou Horticolore. Ce sont quelques-uns des titres édités par une boîte de Metz qui s'appelle Bétula Jeux Nature. Quelle est l'idée, le point commun de ces jeux? Ici, Hérault prépare vos vacances et celles de vos enfants de manière intelligente, mais pas barbante. C'est à 7h20.
3: Les travaux préparatoires au projet du contournement ouest de Montpellier progressent conformément au calendrier prévu. 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
0: 7h15, c'est l'édito d'Ici Hérault. David Oussiou, il y a des expressions qui reviennent souvent dans les journaux, à la télé et à la radio. Le quotidien Ouest-France vient d'en publier le top 20.
9: Et la grande gagnante pour ces 12 derniers mois, c'est sous le choc. On l'emploie pour tout et pour rien. Sous le choc après un drame, sous le choc après une défaite sportive. Faudrait pas que la France arrête en 16e de finale, on serait sous le choc. On est déjà sous le choc après les températures de ces derniers jours. Non, à ce rythme-là, le mot ne veut plus rien dire. Si tout nous choque, plus rien nous choque en fait. Juste derrière, au classement, dans les territoires. Alors ça, c'est très parisien. Les médias nationaux ont arrêté de parler des provinces. Ils disent les territoires. Personne ne dit « je vis dans le territoire ». On dit « j'habite à Lille, à Marseille, à Nantes, et il fait 40 degrés et je suis sous le choc ». Non, je suis pas le mieux placé pour donner des leçons sur ces expressions si faciles. J'ai souvent dit « voilà un signal fort quand une mesure inédite était annoncée ». Ou alors dire « c'est un message envoyé aux Français ». Un message envoyé, expression numéro 3 de ces 12 derniers mois. Alors que le plus souvent, les Français reçoivent rien du tout, ou ils disent qu'ils veulent de vraies mesures, comme par exemple pour faire face à ces canicules à répétition. Dans le top 20 de nos expressions, sinon, j'adore celle-ci. La cerise sur le gâteau. Les Anglais disent aussi « cherry on the cake ». Les Anglais tenus en échec en Coupe du Monde cette nuit par le Ghana. Là, à mon avis, ils sont sous le choc.
0: David Oussiou critique sur notre métier, sur votre métier, Sébastien Garnier.
10: Ah, c'est vrai que c'est la facilité parfois.
0: Sous le choc, ça ne veut à peu près rien dire. Sous le choc, enfin je.
10: C'est vrai que maintenant les jeunes disent même plus sous le choc, mais choc-bar.
0: Choc-bar, ah oui.
10: C'est son choc-bar.
0: Son choc-bar.
10: Bientôt, vous verrez que les journalistes le diront aussi.
0: On va se régaler. Ici Hérault, il est 7h16. Je regarde ce qui se passe sur le WhatsApp d'Ici Hérault. Vous partagez votre météo. Jérôme vient de publier un message. 20 degrés dans le petit village de Péchabron, très joli petit village du cœur d'Hérault. Je pars au boulot, je suis assistant d'éducation dans un collège. Bon courage parce qu'on sait qu'il fait chaud dans les collèges. Peut-être que les élèves sont un peu plus insupportables que d'habitude. Voici Jack et Carla avec la recette. Regarde.

0: Vous comptiez faire un petit jogging ce matin à la fraîche. Prudence, car la qualité de l'air est mauvaise aujourd'hui en Occitanie et notamment dans l'Hérault. L'indice atmosphérique est de 4 sur 6. Le fort ensoleillement et les températures élevées favorisent la hausse des concentrations d'ozone. Le conseil des autorités, le voici, réduire les activités intenses à l'extérieur uniquement si vous avez mal aux yeux, si vous toussez ou que vous avez mal à la gorge. Une bonne adresse, un marché de niche, la vie économique de l'Hérault sans prise de tête. C'est à 7h20 avec Michael Lomis.
1: Ici, ça marche pour Bétula Jeux et Nature à Metz. Vous aimez passer des soirées entières à jouer aux jeux de société en famille? Vous êtes sensible à la cause environnementale? Et bah bingo, on a tout ce qu'il vous faut. Direction Metz, près de 7, pour retrouver Charles Couronneau, chef de projet chez Bétula Jeux Nature. Bonjour Charles.
2: Bonjour.
1: Alors, racontez-nous, qu'est-ce que c'est Bétula Jeux Nature?
2: Pour contextualiser un petit peu, Bétula Jeux Nature, c'est une collection de jeux qui est éditée par Biotope Communication Édition. Cette maison d'édition, elle publie des livres sur l'environnement, sur la biodiversité, des livres naturels depuis une trentaine d'années, et on a donc créé une collection de jeux de société il y a 4 ans. Cette collection est à la même ligne éditoriale, c'est-à-dire qu'on fait des jeux sur la biodiversité, sur l'environnement. Là où nos livres sont plutôt pour un public averti, là nos jeux, on s'adresse vraiment à tout le monde.
1: Il y a combien de jeux disponibles actuellement?
2: Cette collection, on l'a reprise, c'est d'une dame qui a monté la marque il y a une vingtaine d'années. Elle a arrêté son activité il y a 4 ans. Elle avait des tout petits jeux, des petits jeux de cartes sur des mécanismes classiques qu'elle avait thématisés sur la nature. Donc on a repris cette collection, sauf que nous on a souhaité la rafraîchir, la moderniser. Et donc à ce jour, qui sont vraiment de notre cru, il y en a 5. Le 6e est en fabrication là, donc il doit arriver en septembre, un jeu sur l'océan.
1: Hop, petit exclu, c'est gratuit.
2: Et donc là, ces nouveaux jeux, on va dire, ont des mécaniques modernes. On s'appuie plus sur des mécaniques traditionnelles que sont cette famille Bataille Memo.
1: Il y en a un qui arrive bientôt, vous venez de le dire, un deuxième peut-être?
2: Le projet, c'est d'en publier, un à deux par an. On ne va pas retirer les anciens titres, mais voilà, on va préférer renouveler ce catalogue, autant au niveau mécanisme que univers visuel.
1: L'un des jeux phares de la marque, c'est le Grand Voyage. Eh bien écoutez, on se met sur une table, on est prêt à jouer, Charles. Donnez-nous les règles et le principe.
2: Alors, le Grand Voyage, c'est donc sur la migration des oiseaux. C'est un jeu de course, vraiment à destination du grand public d'une vingtaine de minutes. Chaque joueur joueuse va incarner une espèce d'oiseau migratrice, va quitter le nord de l'Europe pour passer l'hiver au chaud, donc en Afrique subsaharienne. Donc ça, le jeu s'appuie vraiment sur les routes migratoires de ces oiseaux, c'est-à-dire les détroits par lesquels ils passent. Les espèces, pareil, c'est-à-dire qu'on a vraiment choisi de représenter des espèces emblématiques, cigognes, guêpiers, rouge-queue, sarcelles, bécasses. Et les joueurs, joueuses, donc vont incarner ces espèces et avoir en charge de les mener à destination en surmontant tout un tas de périls.
1: Et d'ailleurs, le Grand Voyage s'exporte actuellement en Europe. On aurait pu s'en douter un petit peu avec le nom. C'est dans quel pays que ça marche le mieux?
2: Effectivement, celui-là, c'est notre best-seller. Il est parti, il est en allemand et en espagnol également. Donc, des partenaires, des éditeurs dans ces deux pays ont estimé que le titre devait vivre dans leur pays aussi, sur leur marché.
1: Bétula Jeux et Nature, une marque de Biotope, c'est à Metz. Ils fabriquent des jeux de sociétés originaux, made in Hérault et éco-responsables. Bon, il n'y a plus qu'à lancer une partie. Voilà. Et n'oubliez pas, ici,
2: ça marche.
0: Vous allez pouvoir jouer parce que les vacances d'été arrivent à grands pas. C'est dans une semaine et demie. 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Après la danse contemporaine, un peu de danse sévillane, si ça vous dit, pour les 4 prochaines minutes. On écoute Félix Gray avec La Gitane à 7h25. 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

0: Un peu de fraîcheur à Viltel, près du passage à gué sur le Vidourle et au bord du canal du Midi, près des neuf écluses de Fonsérane. 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Armin Hockmy, c'est l'un des spectacles les plus attendus au festival Montpellier Danse. C'est ce week-end à l'Opéra Comédie de Montpellier. Sylvia à Saint-Bosile de Montmel, quelle est la radio qui vous invite aux grands événements de l'Hérault ?
1: Ici Hérault, bien sûr.
0: Sylvia, vous avez la belle vie. On venait de discuter pendant Félix Gray. Vous m'avez dit que vous étiez à la retraite depuis un an.
1: Oui, c'est ça.
0: Comment ça se passe ?
1: Ah, super.
0: On sent vraiment le soulagement quand vous avez dit « Ah, super !» On sent que vous êtes contente d'être à la retraite.
1: Oui, contente. Plus le temps, des fois moins le temps aussi. C'est vrai que j'entendais toujours les retraités dire « on court après le temps » et je constate que c'est la réalité. Les journées sont courtes, finalement.
0: Oui, vous avez plein de choses à faire et aujourd'hui, vous allez à l'Audève, précisément à Olmette et Vilquin. Vous allez visiter, faire une petite visite à vos parents.
1: Oui, c'est ça.
0: Olmette et Vilquin, c'est un joli village près de l'Audève, hein, c'est ça ?
1: Oui, c'est ça.
0: Avec une grande tour, c'est ça, au milieu, si je ne m'abuse ? Je me trompe ?
1: Il y a très longtemps que je n'y suis pas allée, puisque mes parents sont à l'extérieur d'Olmette-Vilquin.
0: D'accord.
1: Ils sont plus près de l'Audève que d'Olmette-Vilquin, mais ils font partie du village d'Olmette. Donc
0: petite voilà. Visite. Sylvia, je vous laisse tranquille, je vous souhaite une belle journée. Bonne route sur la 75 pour rejoindre l'Audève par donc Saint-Bosile de Montmel où vous habitez. Belle journée Sylvia, à très bientôt.
1: Merci, vous aussi.
0: Au revoir. On apprend à bien manger dans l'info d'ici ce matin, Sébastien.
2: Oui, des conseils donnés aux retraités comme Sylvia qu'on vient d'entendre, les plus de 60 ans.
0: Reportage juste après le 90 secondes, l'actu avec Cyril Ardo.
3: La France n'avait jamais connu une journée aussi chaude. Hier, température moyenne 29,8 degrés calculée avec les minimales de la nuit et les maximales de l'après-midi. 43,3 degrés à Cazaux en Gironde, 42,2 à Niort dans les Deux-Sèvres. Aujourd'hui, 58 départements sont en vigilance rouge canicule, 31 sont en orange. Attention aussi aux feux de forêt. 35 départements du sud, de l'ouest et du centre sont en vigilance orange. Des dizaines d'hectares partis en fumée hier dans le Maine-et-Loire, le Lot-et-Garonne et l'Aveyron. Avec ces fortes chaleurs, nos installations électriques sont en difficulté. 68 000 foyers toujours sans électricité dans le sud du Finistère après un accident sur un transformateur électrique. Le retour à la normale se fera au plus tôt en fin de journée selon Enedis. L'électricité sera rétablie en priorité pour les établissements de santé et les sites sensibles. L'un des

0: principaux narcotrafiquants français, Wissem Kattourci, interpellé la semaine dernière à Dubaï, on l'apprend ce matin. Il était recherché par les autorités depuis des années, soupçonné d'avoir commandité un règlement de compte en 2017. 26 marins français encore bloqués sur 4 navires dans le détroit d'Ormuz. Les navires ont commencé à sortir hier après plusieurs mois de guerre entre les États-Unis et l'Iran et alors qu'un accord entre les deux pays est en vue. Et puis Didier Deschamps ne sera pas sur le banc lors du prochain match de Coupe du Monde vendredi face à la Norvège. Il sera remplacé par son adjoint Guy Stéphan car le sélectionneur des Bleus doit rentrer en France pour se rendre aux obsèques de sa mère.
1: Dans l'info d'ici ce matin, on apprend donc à bien manger pour bien vieillir. Hier et aujourd'hui, à la Grande Motte, un stage gratuit destiné aux plus de 60 ans est proposé, Salah Hamdaoui.
2: Jean-Pierre vient de Valergues, le seul homme parmi les 6 stagiaires.
3: Je vais vous faire rire, j'ai prévu de devenir vieux, mais si pour devenir vieux, il faut bien manger. Il faut avoir une bonne santé. Bien manger, ça ne veut pas dire beaucoup manger. Mais de plus en plus, c'est la qualité qui m'intéresse. C'est facile quand on a un salaire correct, une retraite correcte. Elle n'est pas importante, mais moi, je ne vais pas faire des économies sur la nourriture.
2: Et ce stage le conforte à cultiver ce genre de principe.
3: Je suis né, mes parents étaient agriculteurs, donc voilà. Et mon père aimait les produits naturels. Le mot bio, il ne le connaissait pas à l'époque. Et manger de bonnes poires, des fruits du jardin, voilà. Et puis maintenant que je suis à la retraite, que j'ai le temps, j'ai un jardin, je mange des légumes de saison. Voilà, je ne vais pas manger des tomates. Moi, tant qu'il n'y en a pas au jardin, je ne mange pas. C'est simple.
2: En face, Laïla, pas vraiment le même profil.
4: C'est-à-dire que j'ai mangé n'importe quoi toute ma vie.
2: Elle vient là pour corriger le tir.
4: Pour corriger parce que j'ai eu des problèmes de cholestérol et des problèmes de triglycérides. Donc, à partir d'un certain âge, il vaut mieux quand même essayer d'avoir une attitude plus correcte vis-à-vis de l'alimentation, ce que ça peut nous apporter. Ce que je voudrais, c'est optimiser mon alimentation. Mais ici, il n'y a que des bons conseils. C'est extrêmement intéressant.
5: On parle d'équilibre alimentaire, on parle de variété, on parle de diversité alimentaire.
2: Romain Thomas, le diététicien.
5: C'est-à-dire qu'on a les mêmes besoins que pour la population générale, tout en ayant aussi un petit point de vigilance sur le taux de protéines par jour.
2: Viande, œufs, poissons, céréales.
5: Puisque c'est des personnes qui vont aussi connaître parfois des fontes musculaires et donc pour avoir un corps tonique, avoir justement une protection en termes de santé, de résistance et derrière aussi de maintien de certaines capacités physiques, il faut être quand même vigilant sur ce point-là.
2: Une astuce pour bien manger.
5: Local, avec des petits producteurs, avec des circuits le plus court possible, essayer d'avoir le moins d'intermédiaires et on peut arriver à faire des très belles choses avec les marchés, mais il y a également aussi parfois des astuces à faire des fins de marché avec des produits qui sont moins jolis et qui peuvent être moins chers.
2: En fait, il y a plein d'initiatives locales.
5: Il y a des AMAP pour directement aller sur justement des paniers qui viennent directement des producteurs. Il y a des épiceries solidaires ou collaboratives ou coopératives aussi maintenant de plus en plus sur le territoire. Et il y a des épiceries mais qui sont directement tenues par les producteurs. Franchement, il y a plein de choses qui existent et ça sort un petit peu du réflexe d'aller en grande surface où là on ne maîtrise pas tout, il y a des aliments qui viennent de partout dans le monde et des marges qui sont parfois élevées. Donc voilà.
2: En cette période de chaleur, le premier conseil c'est de boire beaucoup d'eau et de manger des aliments riches en eau.
1: Ces stages sont proposés par la Mutualité Française Occitanie dans plusieurs villes de l'Hérault. Le prochain, ce sera les 1er et 2 juillet à Saint-Pons-de-Mauchien. Pour les inscriptions, rendez-vous sur ici.fr.
0: Bon mercredi avec Ici Hérault. Il est 7h34. Dans le journal de 8h, nous irons à Béziers, Sébastien.
1: Oui, reportage dans le quartier de la Devèze. Pris d'assaut par la police. Depuis hier, 140 policiers mobilisés pour une opération anti-drogue. Ce n'est pas la première, mais d'après les habitants que vous entendrez, l'impact est limité. J'ai pas envie qu'on passe pour des cons. Si on doit perdre, ce sera les armes à la main. Les mots de Johan Codulo avant la finale de Top 14 samedi contre Toulouse. Vous entendrez donc dans le prochain journal le manager montpellierain. Pour l'instant, la météo, François.
0: Du soleil sur l'ensemble de l'Hérault ce matin. Ce sera un peu voilé cet après-midi. Un orage est même possible si vous habitez le Larzac et en Pays Gangeois. Un peu de tout aujourd'hui dans le ciel de l'Hérault. Une certitude par contre, ce sont les températures qui restent très élevées. Je vous rappelle que l'Hérault est placé en vigilance jaune canicule, que nous sommes bien lotis dans l'Hérault puisqu'il n'y a que 6 ou 7 départements, je crois, en vigilance jaune canicule. Le reste de la France est en orange et même en rouge. 58 départements placés en vigilance rouge. On n'est donc pas trop mal dans l'Hérault, c'est bon de se le rappeler, avec des températures comprises cet après-midi entre 31 et 40 degrés. C'est très chaud, mais c'est ainsi. On va faire avec. 40 degrés le maximum à Ganges, 39 si vous êtes Lodévois ou à Oulanzac, à Clermont-l'Hérault et Bédarieux 38, pour Saint-Pons-de-Thomières 37. Si vous habitez Lunel, 36, à Béziers 35 degrés, dans le Mont-Polirin 34, à Agde 32, le minimum pour 7 avec 31 degrés cet après-midi. Ce matin sur le Facebook d'ici Hérault, au Gros d'Agde chez Mamilette, 20 degrés, des cris de goéland ce matin pour Mamilette. Fred est à Bougeant-sur-Libron, il y fait 22 degrés. Arlette à 7 relève 24 degrés. Voilà pour aujourd'hui. Pour demain, journée à nouveau caniculaire, mais peut-être des températures en très légère baisse, il y aura du soleil sur l'ensemble de l'Hérault. Même chose pour vendredi, avec du soleil et toujours des températures élevées. Ce week-end, j'ai bien dit, petite baisse des températures. Petite, car ça va rester chaud. On fait le point sur nos conditions météo avec notre expert Loïc Spadafora tout à l'heure après le journal de 8h.
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0: 7h36, c'est l'heure parfaite pour vous balader en bord de mer, sur la plage des Areskis avec la Gardiole, sur la plage de Vindre depuis le port du Chichoulet, sur la plage du Bosquet à Port-Iragne. Petite infidélité à l'Hérault dans les 3 prochaines minutes. Je vous propose de prendre la direction de la Bretagne pour se balader dans le Finistère, sur l'autre Finistère avec les Innocents. Bon réveil avec ici Hérault.

0: Ici Hérault tous les jours à vos côtés et notamment sur la route. Une difficulté particulière ce matin sur la 750 entre Gignac et Montpellier au niveau de Saint-Paul et Valmal. Je vois qu'un bouchon est en train de se former. Je n'ai pas d'explication à vous fournir pour l'instant. Si vous êtes dans le coin, le réflexe ici Hérault, à l'arrêt évidemment, 04 67 58 6000 et sur le WhatsApp de la radio 04 67 58 6000.
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0: Un rendez-vous, un seul pour voir l'Hérault à la télé. C'est à 8h-20. Vivian Cuguière, votre recommandation du jour.
3: Dans les écrans d'ici aujourd'hui, une émission sur LCP Assemblée Nationale. Ouais, je crois que c'est la première fois qu'on parle de cette chaîne dans les écrans d'ici. Pourtant, ça existe depuis longtemps, les écrans d'ici. Hein.
4: Ok, ça tourne.
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3: Alors, c'est pas l'amour est dans le pré d'M6, mais Very Important Paysans, c'est présenté par Fred Courtadon. Vous vous souvenez de Fred Courtadon? Si, il présentait il y a longtemps... Bref.
7: Amis des campagnes, amis des villes, bonjour. Soyez les bienvenus sur LCP dans VIP, Very Important Paysans, la première émission d'information consacrée au monde agricole.
3: Et là, c'est une émission spéciale, Melon.
7: Et pour plonger dans cet univers, nous avons le plaisir d'accueillir sur notre plateau Jérôme Josserand, producteur de Melon dans l'Hérault. Bonjour Jérôme.
8: Bonjour.
7: Vous nous venez d'un petit coin.
8: D'un petit village
7: tout près de Béziers.
8: Entre Béziers et Montpellier, c'est ça. Oui.
7: Qui s'appelle
8: Saint-Ibéry.
3: Saint-Ibéry, c'est chez nous. Allez, trois questions sur le melon. D'abord, c'est quoi? C'est un fruit ou un légume?
8: Ça dépend si vous le prenez à l'entrée ou en dessert.
7: Mais non, c'est trop facile. Mais on veut savoir.
8: C'est un cucurbitacé, donc c'est un légume.
3: Deuxième question, comment est-ce qu'on fait des bébés melons?
8: Alors, le melon naît d'une graine, d'accord? Dans un premier temps, donc on va faire un plant. Vous le plantez, et suivant les dates aussi de plantation, quand vous plantez au mois de mars, comme chez nous, vous allez arriver en gros au 1er juin, donc il faut 90 jours, et quand vous plantez au mois d'avril ou mai, chez nous il fait plus chaud, vous allez avoir à peu près le melon à peu près 70 jours après.
9: Très très court. Hein.
8: Pour savoir quand est-ce qu'on va le récolter, c'est le passage de l'abeille, puisque c'est l'abeille qui va faire le fruit, l'abeille qui va dans un premier temps butiner une fleur mâle, et ensuite une fleur femelle, et c'est 5 semaines après le passage de l'abeille qu'on peut savoir qu'on va récolter le melon.
3: Troisième question, comment bien choisir le melon qu'on achète?
8: La queue, là, ça s'appelle, donc c'est le pédoncule. Hein, et donc, quand il se détache, c'est véritablement un signe de maturité.
7: D'accord, on dit aussi qu'il faut sentir
3: le cul.
7: La face nord du melon, si je peux dire, pour rester poli.
8: Ouais, le cul.
3: Le cul.
8: Oui, alors après, il y a deux autres... Il faut vraiment que votre produit soit dense. C'est pas le calibre qui va faire, mais voilà, plus il est dense, plus, a priori, il va y avoir également du sucre.
3: Voilà, donc ça, c'était juste un extrait, hein, si vous voulez tout savoir sur le melon, avec Jérôme Josserand, le producteur héraulté. C'est dispo en replay sur le site d'LCP Assemblée Nationale. Voilà. Sinon, c'est la chaîne 8, numéro 8. Là où il y avait C8 avant.
0: Merci pour ces conseils, Vivian Cuguière. Je ne sais pas pourquoi il insiste. Vous savez désormais comment choisir votre melon. Il est 7h44. C'est l'événement sport de la semaine dans l'Hérault. La finale du top 14 de rugby entre Montpellier et Toulouse, samedi soir au Stade de France. Objectif, évidemment, un deuxième bouclier de Brennus après celui de 2022. L'invité d'ici matin à 8h15, Sylvie Sidobre, qui est présidente des Clapassistes, le club de supporters des rugbymen montpellierains. Est-elle confiante? Oui, c'est quand même Toulouse face à nous samedi soir. Comment expliquait-elle cette saison au top alors que le MHR jouait le maintien en top 14 il y a 2 ans? En échange avec une supportrice passionnée dans 3 minutes. Allez le MHR!
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0: On pose son téléphone portable et on ouvre son carnet à spirale. Retour dans les années 70 avec William Scheller à 7h45. Bon mercredi.

0: Mieux circuler dans le département de l'Hérault, c'est la mission de votre radio locale ici Hérault. Je vous donne deux informations circulation au 04 67 58 6000. D'abord Ludovic qui nous signale un accident sur la Nationale 65 entre Montferrier et Clapiers. Prudence si vous êtes dans ce sens de circulation entre Montferrier et Clapiers sur la 65. Et puis sur la 750, je vous parlais de ce bouchon au niveau de Saint-Paul et Valmal. Vincent nous a appelé pour nous donner des précisions. Ce bouchon est en train de se former à cause de travaux sur le bas-côté, donc ça coince. Évitez la 750 si vous le pouvez ce matin entre Gignac et Saint-Paul et Valmal. Si vous constatez des problèmes sur votre trajet, le réflexe ici Hérault, 04 67 58 6000 au téléphone si vous êtes à l'arrêt et sur WhatsApp aussi, 04 67 58 6000.
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0: Samedi, Montpellier affronte Toulouse en finale du top 14 de rugby. Un train est affrété pour les supporters du MHR qui veulent monter au Stade de France. Dans ce train, il y aura la présidente des Clapassistes qui est votre invitée ce matin, Sébastien Garnier.
2: Sylvie Sidobre, bonjour.
3: Bonjour.
2: Merci d'être avec nous. Alors, vous êtes combien de Clapassistes à faire le voyage ?
3: Entre 60 et 70 dans le train.
2: Oui.
3: Il y en a certains qui montent par leurs propres moyens. Train et dorment là-haut. Parce qu'en fait, le train part samedi matin à 9h50, mais repart de Paris dimanche matin à 6h.
2: D'accord.
3: Voilà. Voilà.
2: La nuit va être courte.
3: Longue.
2: On l'espère festive, en tout cas. C'est ça. Bon, il y a d'autres clubs de supporters aussi. Hein. Vous êtes trois clubs de supporters.
3: Tout à fait, trois clubs de supporters.
2: Il y aura plusieurs centaines de personnes pour encourager cette équipe de Montpellier au Stade de France.
3: C'est ça, tout à fait.
2: Le voyage, c'est 185 € aller-retour avec le billet. Certains sur les réseaux sociaux trouvent que c'est un peu cher. Vous en pensez quoi, vous ? Même si on voit que supporter une équipe, bah oui, c'est un budget. Hein.
3: C'est un budget, mais on l'a appris hier ou avant-hier. Le MHR a mis la main à la poche pour permettre à ses clubs de supporters et à ses supporters de monter, puisque la SNCF donne des prix assez exorbitants.
2: Oui.
3: Pour les groupes. Hein.
2: Ouais.
3: Voilà. Donc,
2: ça aurait pu être plus cher que ça.
3: Ah ben, je pense que le billet pouvait monter à 250 €. Mmh. Voilà. Donc là, il est à 150 € aller-retour. Maintenant, quand on monte à Paris, on paye pas 150 € aller-retour. On prend nos billets 3 semaines ou 1 mois à l'avance, quoi.
2: Mais vous étiez à Marseille, vous êtes allé
3: à Bilbao.
2: À Bilbao. Vous avez fait le calcul d'ailleurs de ce que ça vous coûte une saison.
3: Je pense qu'on le fera vers le 10 juillet quand on regardera, mais quand on aime, on ne compte pas.
2: Bon, en tout cas là, ça vaut le coup parce qu'il y a de beaux rendez-vous. Il y a déjà eu une finale entre Toulouse et Montpellier, c'était en 2011. C'est Toulouse qui avait gagné. C'était Galtier, me semble-t-il. Hein,
3: oui, coach, c'était sous l'ère Galtier, oui.
2: À l'époque. Est-ce que vous pensez que ça va être différent samedi?
3: Je sais pas. En fait, moi, j'essaye de me dire que en 2011, on avait gagné à Marseille contre le Racing et on était monté en finale. C'était le Montpellier sortait du bois hein, parce qu'on les attendait pas du tout. Mmh. Montpellier, on a quand même été pas mal finaliste ou demi-finaliste. Donc, pour moi, c'est pas une erreur. Hein, c'est pas une surprise. On a fait une super saison. Moi, je félicite le coach et toute son équipe. Hein. Donc, non, pour moi, c'est pas une surprise. Hein. Ils se sont battus comme des chiens pendant toute la saison. On a fait des super matchs. On a éclaté à Montpellier des équipes comme La Rochelle, comme Toulouse, comme le Stade Français contre Bordeaux. Donc, c'est une suite logique.
2: Et vous dites, faut pas se fier au score de Toulouse en demi-finale, plus de 71 points.
3: Pour moi, c'est un non-match.
2: Ouais.
3: Je pense que le Racing, ils étaient fatigués. Hein. Ils se sont accrochés, ils ont battu Pau et ils ont battu La Rochelle. Je crois qu'ils ont perdu 3 ou 4 joueurs qui étaient blessés. Et bon, après Toulouse, on connaît. Hein. Si on les laisse mettre en place leur jeu, en face, ça explose comme du pop-corn. Hein.
0: C'est très bon ça.
2: On réentendra dans le journal de 8h tout à l'heure le manager du MHR, Johan Codulo. Mais on a entendu tout à l'heure, il dit faut pas qu'on passe pour des cons, grosso modo. On a le droit de perdre, mais si on perd, ce sera les armes à la main. J'ai un peu l'impression en l'entendant qu'il a acté déjà la défaite parce que voilà, Toulouse c'est un ogre et que ça va être très compliqué.
3: Mais moi je le prends pas comme ça. Je me dis que on y va avec humilité. Et en sachant que Toulouse c'est une grosse équipe, mais que on se battra quoi qu'il en coûte quoi. Donc, non, je pense pas que Johan Codulo voulait dire que on y va mais on va perdre. Hein. Non, on a les armes pour les contrer. On est excellent en touche, excellent en mêlée. bah, si vous avez regardé le match contre le Stade Français samedi, c'était le cas. Donc non, moi je pense que on peut rivaliser contre Toulouse, mais maintenant il faudra être sérieux, quoi, et mettre peut-être le niveau un peu plus haut que contre le Stade Français.
2: Bon, sur une finale, sur un match, c'est vrai que
3: tout à fait,
2: tout est possible. Il y a deux ans, on s'en souvient, Montpellier luttait pour le maintien dans l'élite. Aujourd'hui, donc une victoire en challenge européen, cette finale de top 14. Qu'est-ce qui s'est passé en deux ans? Qu'est-ce qui a changé?
3: Tout simplement l'équipe qui entraîne. On est allé chercher, enfin c'est pas le moi staff. Qui suis allé chercher le staff. Mmh. Tout simplement, hein, l'ADN MHR. Hein, ce sont tous des anciens joueurs qui connaissent le Montpellier, qui connaissent le MHR. Et je pense que ça vient de là en fait, hein, tout simplement. Et puis les joueurs qui jouent dans l'équipe, ce sont des joueurs. Bon, il y avait des gens qui étaient déjà là il y a deux ans, qui ont connu leur pain noir, hein, qui ont connu. Moi, j'y étais au match à Grenoble, hein, à 7 minutes de la fin. Moi, j'étais persuadée qu'on descendait en Pro D2. Hein. Il a fallu ce drop de Carbonel pour nous sauver. Et puis l'année dernière, il a fallu mettre les choses en place. Et puis cette année, ça déroule, quoi. Voilà.
2: Bon, samedi, il risque de faire chaud encore à Paris.
3: Très, très chaud.
2: Vous craignez un peu les orages, je crois.
3: Alors, nous, on est en train de regarder parce qu'on arrive sur Paris vers 13h, je crois. Je pense qu'on va aller se caler dans un parc ombragé pour manger.
2: Vous avez raison.
3: Et puis après, certainement qu'on ira faire un tour rue Princesse, à la rue de la Soif, pour partir tranquillement sur le Stade de France. Et puis après, écoutez, on va essayer de trouver un endroit à se poser, en espérant qu'il n'y ait pas des gros, gros orages. Parce qu'il y a deux ans, quand on était monté à Paris et qu'on avait gagné, c'était le cas. On était resté sur Paris et on était tombé sur un gentil monsieur qui tenait une brasserie, qui nous avait accueillis jusqu'à 4h30 dans sa brasserie. Voilà.
2: Sympa. Bon. On va croiser les doigts pour qu'il n'y ait pas d'orage et puis pour que Montpellier l'emporte samedi. Vous voulez ajouter quelque chose, François?
0: Oui, Montpellier qui avait quand même gagné cette saison face à Toulouse, 44-14, c'était en septembre. Et ce n'était pas l'équipe B, hein, c'était l'équipe A.
3: Oui, voilà.
0: Donc voilà, on va capitaliser là-dessus.
2: Je sais pas là, on met les compteurs à zéro, c'est une finale.
3: Tout à fait, sur un match.
2: Merci beaucoup Sylvie Sidobre, présidente des Clapacistes, club de supporters du MHR. Bonne journée à vous.
3: Merci beaucoup.
0: Sylvie, au revoir. Vous allez quand même chanter avec moi. Il nous reste 30 secondes, on est à la bourre, mais c'est pas grave. Vous chantez avec moi cette chanson ?
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0: Le classique. Alors, chanson de circonstance, vous la mettez où ? Et cette chanson, elle va vous porter chance.
3: Non,
0: c'est la Ratatouille, le groupe de Réglisse.
2: Ah, c'est Réglisse.
0: Et c'était cette année-là, c'est l'année où Montpellier avait décroché son premier Brennus, cette chanson.
3: Tout à fait, c'est Arthur Vincent.
0: Arthur Vincent, oui, qui était à l'origine de...
3: Voilà, et c'est l'hymne de Montpellier maintenant.
0: Parce que je crois que Arthur Vincent est melgorien et que le leader de la Ratatouille, de Réglisse, qui s'appelle, ça ne me revient pas comme ça, mais ça va me venir, le leader de Roland Ramad, merci. Dominique, qui était au standard, avait donc... fait cette chanson pour les rugbymen. On c'est croise ça. Les doigts.
3: Nous aussi.
0: À samedi soir.
3: Au revoir.
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3: Merci beaucoup.
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0: Votre rendez-vous sur les festivals de l'Hérault, c'est à 8h-5. Frédéric Leterny, on file ce matin sur l'île singulière.
5: Bonjour tout le monde. Décidément, on ne va pas s'ennuyer à 7 cet été. 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C'est un festival familial, éclectique et ensoleillé, le temps de 3 soirées, notez bien du 24 au 26 juillet. Ah, et une petite info importante, le placement est libre, alors je vous conseille d'arriver tôt. Et aujourd'hui, j'avais envie de vous parler de la dernière soirée, celle du 26 juillet, celle où l'on pourra applaudir Benabar. Le chanteur s'est imposé, vous le savez, sur la scène française depuis 25 ans avec ses textes poétiques qui nous parlent de la vie ordinaire. Son 11e album studio sortira cet automne, un disque dont on a déjà pu entendre deux extraits, Elle danse, inspiré par sa fille, et puis aussi son duo avec Pascal Obispo, Reste-t-il du bonheur, qui traite de l'usure du cou.

0: pour nous.
1: 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D'autant que cet été, il fêtera les 20 ans de l'album Reprise des négociations, et qui s'est vendu à plus d'1 million d'exemplaires et a été certifié disque de diamant.

0: C'est certain, l'auteur, compositeur, chanteur qui a récolté plusieurs victoires de la musique et qu'on adore à Ici Hero sera là, sur scène, avec une pêche d'enfer. 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
2: Et vous remporterez vos invitations, il est 7h59. 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C'est le prof d'histoire que l'on aurait aimé avoir à l'école. Stéphane Bern nous rejoint avant 8h. Bonjour Stéphane.
3: Bonjour François, bonjour l'Hero.
2: Aujourd'hui, on voyage au temps de Napoléon III.
3: Au 19e siècle, certains cultivent des orangers et d'autres inventent presque par accident l'un des matériaux les plus utilisés au monde. Un peu comme si en bricolant un arrosoir, on inventait la station spatiale. En 1867, à Paris, Joseph Meunier, né à Saint-Quentin-la-Poterie dans le Gard, travaille comme jardinier aux Tuileries et dans les grandes propriétés de la capitale. Son problème est très concret, les bacs à oranger. Ces grands pots doivent être solides pour supporter la terre, l'eau et les racines. Mais la terre cuite se fissure et le ciment seul casse facilement. Et qui c'est qui doit tout nettoyer, replanter à chaque fois? Eh ben c'est mon Joseph. Meunier tente alors une idée simple, renforcer le ciment avec une armature en fer. Le résultat est étonnamment résistant. En 1867, il réalise que ce super ciment pourrait lui rapporter du super argent. Il protège donc son invention en la faisant super brevetée. En revanche, pour en déplacer un, c'est minimum 4 déménageurs super costauds. Très vite, le procédé est appliqué à des réservoirs, des dalles, des escaliers, puis à des ponts. Le mélange du béton et du fer, qui deviendra l'acier, donne naissance au béton armé. Un matériau capable de supporter d'énormes charges tout en restant relativement souple. On a dit relativement, alors on évite quand même de taper dedans à main nue, d'accord?
4: Laisse béton.
3: En 1875, il construit dans la ferme du château de Chazelet en Indre ce qui est considéré comme le premier pont en béton armé de France. Du pot, il passe au pont. Une seule lettre de différence. Mais quelques centaines de tonnes en plus. Comme quoi les oranges ne donnent pas que de la vitamine C, elles donnent aussi des idées en béton armé.
2: On parle souvent de la canicule de 2003 comme une année exceptionnelle en termes de météo en France. Et si on comparait 2003 à 2026, c'est ce qu'on fera tout à l'heure dans 10 minutes avec notre expert Loïc Spadafora. Rendez-vous dans 10 minutes.
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2: Mercredi 24 juin, bonne fête aux Jean-Baptiste. C'est le journal de Sébastien Garnier. Du bleu dans le quartier populaire de la Devèze à Béziers.
6: Oui, depuis hier, 140 policiers sont déployés dans le cadre d'une opération anti-drogue. Ils vont passer sur place quelques jours. Ce n'est pas une première. Ces deux dernières années, plusieurs opérations place nette ont été organisées. Sans grand succès, visiblement. Écoutez le reportage de Stéphane Pocher.
7: L'intervention n'est pas passée inaperçue et ne laisse pas indifférent Pascal.
8: Il en faut, et même peut-être il faudrait augmenter, peut-être.
7: Les précédents contrôles n'ont pas permis vraiment de stopper le trafic.
8: Plus il y en a, et plus on attrape.
9: Ben dans les quartiers, je trouve que c'est pas mal.
7: Chantal ne vit pas ici, mais vient faire des courses plusieurs fois par mois dans le quartier.
9: Quand tu les vois faire le guet, etc., tu sais très bien que derrière, il y a autre chose. Les gens qui sont honnêtes, entre guillemets, ne peuvent pas vivre comme ils veulent.
7: Ces interventions ont-elles alors un impact sur les petits trafics?
10: Nous, on l'a pas vu.
7: Francis, au retrait. Traité via 5 minutes à pied des Halles de la Devèze.
10: Pour être tout le temps, il se traite de surveiller. Mais.
7: La Devèze souffre évidemment de cette mauvaise image de trafic de drogue.
11: Personnellement, il n'y a pas grand changement.
7: Giorgio, que nous appellerons ainsi, 22 ans, a grandi dans le quartier. Il y vit encore et y travaille.
11: À part, de la police qui a pu serrer les choses, le trafic, il change en rien à la vie du quartier. Et pour en faire ce qu'ils veulent, c'est ancré, c'est partout barré dans toute la France.
7: Le problème est bien plus profond, déplore ce commerçant.
12: À chaque fois qu'on attrape, on attrape les petits.
13: Oui. C'est pas qu'à la Devèze.
7: Le trafic s'est évidemment déplacé.
12: Comme c'est plus tranquille dans les petits villages aussi.
7: La solution est ailleurs, dit Chantal.
14: Moi, je serais peut-être pour légaliser certaines choses.
7: Ce n'est pas d'actualité, mais quasiment un Français sur deux est favorable à cette légalisation d'après un sondage IFOP.
6: Et j'ajoute qu'hier, 4 personnes ont été interpellées lors de cette opération, donc, et 4000 euros en liquide saisis. 2 feux d'habitation cette nuit à Maraussan. C'est un frigo dans une cuisine qui est à l'origine de l'incendie, vite éteint, mais qui a nécessité le relogement d'une famille de 3 personnes. Et puis, un peu plus tôt dans la nuit, à 7, avenue de Saint-Exupéry, un feu au 4e étage d'un immeuble. Les fumées se sont propagées aux étages supérieurs, 5e et 6e. Une famille avec 4 enfants a inhalé ces fumées, ainsi qu'une 7e personne. Hier a été la journée la plus chaude jamais enregistrée en France, 29,8 degrés de moyenne. On a relevé 39,7 à Agnan, au cœur de la vallée de l'Hérault, 39,4 à Lodève, et même 40,3 à Siran, à la frontière avec l'Aude. L'Hérault est toujours en vigilance jaune canicule. 58 départements sont en rouge. Si l'on ajoute 31 départements en orange, ça fait plus de 90% de la population qui est exposée à des chaleurs extrêmes. Aucune amélioration n'est en vue aujourd'hui.
2: Qu'à l'avenir pour la librairie Soramps à Montpellier, placée en redressement judiciaire, elle saura le 3 juillet si son activité peut continuer ou pas.
6: L'architecte François Fontès, propriétaire, va présenter un nouveau projet avec sans doute des licenciements, une attente angoissante pour le personnel. Arnaud est membre du CSE.
4: Bien évidemment, la mise en redressement judiciaire inquiète l'ensemble des salariés. Après, elle ne fait que confirmer une situation qui était déjà présente au sein de l'entreprise. Nous sommes en redressement judiciaire, ça veut dire que nous sommes dans une phase où l'entreprise est censée trouver des solutions pour que l'activité reprenne. Maintenant, on est sûr de rien et on ne sait pas où l'entreprise va aller, quoi. Donc forcément, ça inquiète l'ensemble des salariés sur l'avenir de leurs emplois. La période d'observation est très courte, en fait c'est 3 semaines, du 15 juin jusqu'au 3 juillet. Et effectivement, cette période courte indique, si vous voulez, l'inquiétude également, au-delà de la nôtre, l'inquiétude du tribunal de commerce sur la santé de l'entreprise et sur la pérennité de l'activité de l'entreprise.
6: La métropole et la région Occitanie sont prêtes à mettre la main à la poche. Une avance remboursable de 600 000 euros au total. On reparle des difficultés de la librairie Soramps dans l'info d'ici tout à l'heure à 8h30. La fin des vacances pour les footballeurs montpelliérains, c'est la reprise de l'entraînement aujourd'hui à Gramont. Dans un contexte particulier, vous le savez, le club est toujours en vente. Les négociations se poursuivent. L'entraîneur Zoumana Camara est toujours là pour diriger l'équipe. Premier match de Ligue 2, ce sera le samedi 8 août, la réception de Dijon. Il y aura avant cela plusieurs matchs amicaux. Didier Deschamps rentre en France. Le sélectionneur de l'équipe de France de football a appris hier le décès de sa maman. Avec l'accord de la fédération, il a donc quitté le mondial aux États-Unis pour assister aux obsèques. Il ne sera pas sur le banc vendredi pour le 3e match de poule contre la Norvège. C'est son adjoint Guy Stéphan qui dirigera les Bleus.
2: Ici Hérault, 8h06, J-3 avant la finale du top 14. Samedi, les rugbymen montpelliérains se rendent au Stade de France face à l'Ogre Toulouse.
6: Les Rouges et Noirs, triple champions en titre qui ont écrasé le Racing 92 en demi-finale. Alors une question se pose, est-il possible de les battre? Écoutez la réponse de Johan Codulo, le manager du MHR.
13: Je trouve qu'aujourd'hui, notre championnat est dominé par Bordeaux et Toulouse. Et ces équipes-là, quand elles ne sont pas à 100%, il y a une capacité à pouvoir gagner contre eux. On sait que ça va être compliqué parce que c'est une finale top 14 et ils seront là. Maintenant, on va se préparer à faire la guerre. Après, on verra si ça marche ou pas. Mais en tout cas, on est déterminé à ça et j'ai pas envie qu'on passe pour des cons. Voilà, donc j'accepte qu'une équipe soit meilleure que nous et puisse gagner un match, comme ça a été à chaque fois qu'on a perdu. Mais j'ai pas envie qu'on rende les armes et j'ai envie qu'on perde les armes à la main, quoi, tout simplement. Si jamais, on doit le faire. Mais en tout cas, il faut que nous, déjà, pour gagner ce match, on soit à 100%, qu'on puisse concrétiser nos actions, qu'on soit beaucoup plus réaliste, parce que à la 60e, avec tout le respect que j'ai pour le Stade français, on doit être bien devant. Et voilà, donc ça sera important contre Toulouse si on veut être dans le match jusqu'à la 80e.
6: La minute Codulo, tous les matins sur ICI Hérault jusqu'à samedi jour de ce duel Toulouse-Montpellier. Ce sera à 21h au Stade de France. Les supporters du MHR vont bien sûr faire le voyage. Ils seront plusieurs centaines et il y aura notamment la présidente des Clapacistes qui était notre invitée tout à l'heure à 8h moins le quart. Son interview est à réécouter sur ici.fr et sur l'appli ICI. Et puis dernière chose, les soldes débutent aujourd'hui. C'est parti jusqu'au 21 juillet. La météo avec des températures, François-Nicolas, qui ne sont pas soldées.
2: Non, jusqu'à 40 degrés cet après-midi à Ganges. On était à 40 degrés hier à Siran dans le Minervois. 40 degrés prévus à Ganges, où des orages sont annoncés en fin d'après-midi ou en début de soirée. Ce sera pareil sur le Larzac, partout ailleurs. Ce sera du soleil ce matin, un ciel voilé cet après-midi et donc des orages sur le Larzac et en pays gangeois. Côté température, vous l'avez dit, elles sont chaudes, mais on s'en sort pas mal. Je rappelle que l'Hérault n'est placé qu'en vigilance jaune canicule. Seuls 7 départements sont en vigilance jaune. Le reste, c'est du orange et beaucoup de rouge sur l'ensemble de la France. Des températures comprises entre 31 et 40 degrés cet après-midi. 31 à 7, c'est le minimum. C'est là où ce sera le plus respirable aujourd'hui dans l'Hérault. À Agde, 32. Si vous êtes à Montpellier, 34. Dans le Biterrois, 35. Pour Lunel, 36. À Saint-Pons-de-Thomières, 37 degrés. Vous habitez Clermont-l'Hérault ou Bédarieux, 38 pour vous. À l'Audève et au Lonzac, 39 degrés. Le maximum pour Ganges avec 40 degrés. Sur le Facebook d'ici Hérault, pour Julien à Cessenon-sur-Orbe, 21 degrés actuellement. À Metz chez Yvonne et à Bessan chez Marie, 22 degrés, du soleil. 22 aussi pour Catherine à la Grande Motte et qui nous rappelle le petit marché paysan organisé aujourd'hui près du lac du Ponant. 22 aussi pour Christophe à Lunel. Pierrette au Cap d'Agde relève 23 degrés. Demain et tout le week-end, du soleil sur l'ensemble de l'Hérault, des températures qui seront en légère baisse. J'ai bien dit en légère baisse. Ça reste caniculaire pour ces prochains jours dans l'Hérault. Je n'ai pas mieux à vous proposer, désolé.
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2: Petit déj sur votre balcon ou dans votre jardin, à la fraîche, sous la clim, dans votre salon ou en terrasse avant d'aller bosser. Ici Hérault, à vos côtés, avec de la bonne musique évidemment. Voici Desireless avec Voyage Voyage à 8h10. Bienvenue.

0: Ici Hérault, à vos côtés sur la route, je vous rappelle ces deux difficultés que vous nous avez signalées au 04 67 58 6000. D'abord, un bouchon sur la 750 entre Gignac et Saint-Paul et Valmal en raison de travaux sur le bas-côté. Merci Vincent pour l'info. Et puis Ludovic nous a contacté aussi pour nous signaler cette fois un accident entre Montferrier et Clapier. C'est Ludovic qui nous a donc informé de cette difficulté qui occasionne un bouchon entre Montferrier et Clapier. Le réflexe ici est 04 67 58 6000 par téléphone et sur WhatsApp. Ici Hérault, seul média à vous proposer 2 minutes quotidiennes pour comprendre la météo caniculaire de l'Hérault. Bonjour Loïc Spadafora.
1: Bonjour François, bonjour à tous.
0: On prend souvent comme référence l'année 2003 quand on parle de plus grosses canicules en France. Et si on comparait ce qui se passait dans l'Hérault il y a 23 ans, Loïc ?
1: Eh bien, écoutez, si l'on raisonne vraiment à l'échelle de l'Hérault, la canicule que l'on vit actuellement est bien moins intense que celle de 2003, puisque en 2003, elle avait duré une quinzaine de jours, avec des températures qui atteignaient bien régulièrement les 40 degrés sur une bonne partie du département. Alors que là, pour le coup, depuis quelques jours, c'est uniquement dans l'intérieur des terres que les températures sont les plus élevées, mais on est loin des records. En revanche, c'est sûr que si l'on raisonne à l'échelle de la France entière, là, pour le coup, la canicule actuelle est bien plus forte que celle de 2003.
0: Hier, 40 degrés à Siran, c'était le record dans le Minervois.
1: Oui, c'est ça, 40,3 degrés hier après-midi du côté de Siran.
0: Un risque d'orage est annoncé aujourd'hui. Quel est le secteur de l'Hérault concerné par ces orages ?
1: Oui, un risque orageux, alors surtout en deuxième partie d'après-midi et début de soirée, principalement du côté du Larzac et du Pays Gangeois, donc il pourrait y avoir, c'est un risque, c'est assez incertain, mais si ces orages se développent, ils pourraient être localement assez forts, avec un risque de chute de grêle, donc essentiellement entre le Pays Gangeois, le plateau du Larzac et peut-être sur le nord de la vallée de l'Hérault.
0: Ça ferait du bien pour ce qui est des pluies, puisqu'il n'a pas plu depuis un bon moment, Loïc ?
1: Oui, effectivement. Alors après, même si ça reste quand même des orages assez isolés, s'ils se forment, ils concerneront uniquement quelques communes. On n'est pas vraiment dans une dégradation orageuse organisée. C'est vraiment un risque très localisé d'orage.
0: Merci pour ces précisions, Loïc Spadafora, notre expert météo, tous les jours à 8h10. Et cette semaine, à 8h20, on a les doigts de pied en éventail. Virginie Vives nous embarque dans le quotidien d'une paillote de l'Hérault, la plage des Lézards à Palavas. Bar, resto et plage aussi avec Transat pour se dorer la pilule au soleil. Aujourd'hui, Virginie passe en cuisine. Comment s'organise la journée d'un cuisinier dans une paillote entre le service du midi et le service du soir? Quels sont les plats incontournables d'une paillote? Moule frites ou pas moule frites? On échange dans 5 minutes avec Guillaume, le second de cuisine de la plage des Lézards à Palavas. Bel été avec Ici Hérault.
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0: Bon mercredi avec Ici Hérault, la radio qui vous alerte sur les escroqueries du moment. Sébastien Garnier, on fait gaffe à de faux mails de marques hyper connues ce matin.
8: Oui, Darty et Lidl, ces mails circulent en ce moment au Draso.
5: Oui, je commence avec Darty parce que ce message-là tourne vraiment beaucoup. Merci à Philippe, Fabienne et tous les auditeurs qui m'ont prévenu ces derniers jours. Qu'est-ce qu'on lit dans ce mail ? On voit déjà le logo Darty. Votre achat a été effectué avec succès, vous dit-on. Et ce n'est pas un petit achat, hein. Je vois un téléphone Samsung, une console, une PlayStation 4, un chargeur, le tout pour 1517,48 €. Aïe ! Fabienne me dit, je n'ai pas effectué ces achats, ce sont vraiment des escrocs. Je suis passée à côté d'une belle catastrophe. Elle a raison, la catastrophe, ça aurait été de paniquer et d'appeler le numéro d'assistance qui est écrit en bas du mail. Ce n'est pas du tout l'assistance en fait, c'est une arnaque avec quelqu'un qui fait semblant de vous sauver de ce débit inexistant alors qu'en fait, il va vous faire faire des manœuvres dangereuses pour siphonner votre compte en banque. Donc vous n'appelez personne, vous mettez le mail à la poubelle, il ne va rien se passer, je vous assure, vous ne serez pas débité de ces 1517 € imaginaires.
8: Et concernant le faux mail Lidl, c'est quoi le piège ?
5: Là, ce n'est pas tout à fait la même chose, c'est un faux jeu concours. Vous avez été sélectionné pour recevoir un air fryer Silvercrest. Vous cliquez, c'est tentant, c'est vrai, mais il ne faut pas, parce que non seulement vous ne verrez jamais la couleur de votre air fryer, mais l'escroc va vous faire entrer votre numéro de carte bleue, soi-disant pour quelques centimes de frais de livraison. Alors Lidl, le vrai, fait des jeux concours, hein, oui ça arrive, mais l'enseigne précise que ça se passe uniquement sur Lidl.fr, et là ce n'est pas le cas. Darty, Lidl, et n'importe quelle enseigne d'ailleurs, votre premier réflexe à avoir toujours, quelle est l'adresse mail qui m'écrit ? Dans toutes les alertes que j'ai reçues, l'adresse était vraiment fantaisiste, regardez bien.
0: Ici Héro, il est 8h20, dans 3 minutes, un cadeau exceptionnel. Je vous offre vos invitations pour aller voir Julien Doré, vendredi 3 juillet dans les arènes de Lunel. Invitation à remporter juste après Kenny Williams avec Comeback.

0: Au travail, à la maison ou en balade matinale, vous écoutez Ici Hérault à 8h22. On vous offre vos invites pour les concerts les plus attendus dans l'Hérault. Quel est l'artiste bien de chez nous qui est en concert le vendredi 3 juillet dans les arènes de Lunel? Ukulélé, Lunel, maison dans les Cévennes. Vous avez reconnu
1: la bête de scène, Julien Doré.
0: Et oui, c'est un événement. Julien Doré sera en concert dans 10 jours, le 3 juillet, à la maison, dans ses arènes de Lunel. Vous l'avez vu en concert, Sébastien Garnier. Je crois que vous avez aimé. Je vous laisse chanter, hein, si vous voulez, il n'y a pas de problème.
2: Qui ça, Sébastien. Qui ça?
1: Oui, je l'ai vu deux fois. Je l'ai vu au Zénith et je l'ai vu à l'Arena. Oui. Et c'est, comme je le disais, une bête de scène. Voilà, on en a pour son argent, comme on dit.
0: Il se trouve que je l'ai vu aussi l'année dernière, mais c'était à Lunel, justement, dans les arènes. Julien Doré en concert, ça ne peut être qu'un bon moment. Et bonne nouvelle, Ici Hérault vous y emmène, pas tout seul, à deux. 04 67 58 6000, vous êtes déjà très nombreux à nous appeler.
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0: Vous faire découvrir la vie, l'air du temps dans l'Hérault, c'est la mission de Virginie Vives, son reportage à 8h20. Cette semaine, pour fêter l'été, Virginie assiste au service du midi de la Payotte à la plage des Lézards à Palavas.
5: Payotte, pour moi, ça va pas avec famille. Ça sert à quoi la cloche?
6: Une fois que j'ai dressé mes assiettes et que tout est au passe, ben, je mets
5: c'est gling. Ah, il va arriver. Non, c'était une blague.
4: Virginie est fou.
7: Sur la trentaine d'employés en saison, 12 travaillent en cuisine, 5 au chaud, 6 au froid et un plongeur, voire 3 en juillet-août. Une carte de saison est proposée et puis une ardoise du jour. Ce jour-là, je vois Benjamin, Saïd, John, Fanny, Shaina et Guillaume, le second de cuisine. Brun, 1m75 et très bien portant. Grande cuisine, hein. Sur la droite, il y a la plonge tout de suite. En face, il y a... Hop, il y a le dressage. Alors, je peux venir un peu à côté de vous?
8: Oui, il n'y a pas de souci.
7: Allez,
8: désolé, ça s'est calmé.
7: Ah ouais, très grosse cuisine. Ah, tartelettes, tomates.
8: C'est pour le personnel ce soir.
7: Ah. Et oui, vous mangez avant?
8: Oui.
7: Là, vous avez mangé genre à 11h?
8: On a mangé à 11h, ouais. Après, on a encore une petite demi-heure de mise en place avant d'attaquer à midi.
7: Ok.
8: Et le soir, pareil, on mange à 18h30 jusqu'à 19h. Et après, par une petite demi-heure de mise en place, et à 19h30, on rattaque le service jusqu'à 22h, 23h.
7: Et entre les deux, il y a pause quand même?
8: Oui, entre les deux, il y a pause. De 15h à 18h, quasiment.
7: Là, il attrape son bon.
8: On réclame deux plats du jour.
7: C'est intéressant de faire de la cuisine dans une paillotte?
8: Ouais.
7: Dans celle-là, oui, je me dis, parce que tu peux à la fois faire le plat du jour, là, c'est brandade de morue, ouais, la brazoucane, et envoyer la petite verrine prout-prout.
8: Ici, on a de la chance d'avoir pas mal de liberté d'expression. Donc,
7: Seconde cuisine, dis-moi exactement, c'est quoi la liberté que tu as par rapport au chef?
8: Eh bien, en fait, j'ai exactement les mêmes règles que le chef, sauf que c'est moi qui le remplace quand il n'est pas là.
7: Oui.
8: Mais après, on travaille main dans la main. Lui, il gère plus tout ce qui est partie froide.
7: Ah, ok.
8: Et moi, je

0: après je reviens l'été ici. Ça fait troisième année que je bosse pour la plage des Lézards.
1: Et t'es originaire d'ici ?
0: Non, pas du tout. Je suis originaire de Normandie. J'ai passé une quinzaine d'années à Paris.
1: Ouais.
0: Où j'ai fait CAP cuisine, CAP pâtissier. Je travaille pour des chefs étoilés.
1: Lesquels ?
0: Je travaille pour Cyril Lignac, pour Michel Rostand, pour Alain Passard.
1: Ah oui, quand même ?
0: Ouais. J'ai fait quelques belles maisons.
1: Ah bah oui.
0: Et puis voilà, après Covid, confinement, et j'ai eu envie de changer d'air. Je suis venu poser mes valises dans le sud.
1: Et là, depuis que la saison elle a commencé, il y a un truc que les gens y préfèrent, le truc le plus vendu ?
0: Cette année, c'est plus le filet de bar avec le tartare d'avocat et la petite sauce vierge.
1: Et pour les touristes, il faut envoyer de la moule frite ou c'est pas l'endroit où on va manger de ça ?
0: On fait jamais de moule frite.
1: On fera pas de moule frite, d'accord. Parce que c'est pas le standing du truc.
0: Ouais, parce que. Et puis il y en a plein qui le font à Palavas.
1: Oui, c'est vrai.
0: Donc voilà, on essaie de se démarquer aussi des autres restaurants.
1: Oui. Non, vous avez le sourire en tout cas.
0: Ouais, bah,
1: t'as l'air heureux.
0: On est motivé.
1: On va revenir fin août, vous serez moins le malin. La bonne ambiance se sent dans la cuisine. Et ils ont du mérite. Eux ne voient pas la mer comme leurs collègues pendant le service. Et en plus, il fait très chaud. Plein été, le thermomètre peut afficher 40 degrés. Les gars me disent qu'ils peuvent perdre 10 kilos en 2 mois.
2: Bon courage aux cuistots de l'ensemble des restos Héroltais, Virginie et vous, en immersion à la plage des Lézards à Palavas, ici.fr et l'application ici pour écouter l'intégrale en podcast. Julien en concert, Julien Doré en concert, c'est comme si j'étais pote avec lui. C'est ce que je vous offre ce matin. Bonjour Damien.
3: Bonjour.
2: À Casillac, Julien Doré le vendredi 3 juillet dans les arènes de Lunel. Quelle est la radio qui vous invite aux grands événements de l'Hérault, Damien ?
3: Ici, Hérault.
2: C'est une excellente réponse. Damien, vous habitez Casillac, donc tout près de Ganges.
3: Oui.
2: C'est vous qui êtes concerné par les températures les plus élevées de l'Hérault ces derniers jours.
3: Chaud. On n'arrive pas à dormir le soir.
2: Oui.
3: Il fait très chaud, en plus j'ai pas la clim, voilà, mais c'est un peu étouffant. Voilà.
2: Ouais, vous êtes un peu dans le dur, quoi, Damien, c'est ça ?
3: Voilà, c'est ça.
2: Quel est le système ?
3: Des moyens, on prend les trucs surgelés, les plaquettes surgel pour refroidir un peu, voilà. On trouve des astuces.
2: Bon, vous en sortez pas trop mal, Damien, j'ai l'impression. Vous avez en tout cas le sourire ce matin.
3: Bien sûr, ouais.
2: Même
3: ouais.
2: Si les nuits sont courtes en ce moment, vous allez profiter de ce concert dans les arènes de Lunel. On va espérer que les températures baissent un peu parce que sinon ce sera une fournaise. Mais vous verrez donc Julien Doré, pas ce vendredi, celui d'après, dans les arènes de Lunel. Vous avez été très nombreux à nous appeler. Damien, vous pouvez jouer au loto aujourd'hui si vous voulez.
3: Pardon ?
2: Je vous disais, Damien, vous pouvez jouer au loto, étant donné que vous êtes un peu chanceux aujourd'hui.
3: D'accord.
2: À très bientôt, Damien. Bonne journée à Casillac.
3: Merci, bisous
2: près de Ganges.
3: Merci.
2: À bientôt, au revoir.
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2: Quand on est à l'intérieur, on peut bouquiner, par exemple, Sébastien Garnier.
5: La librairie Soramps ?
2: Oui.
5: Effectivement, mais il n'y a plus beaucoup de livres en ce moment. Je ne sais pas si vous êtes allé y faire un tour, mais elle est en difficulté financière. La région et la ville de Montpellier promettent leur aide, on en parle dans un instant.
2: Juste après le 90 secondes, l'actu en français dans le monde.
6: 90% des Français sont aujourd'hui dans un département en alerte rouge ou orange canicule. 58 départements rouges aujourd'hui, 31 en orange. Hier, la France a connu la journée la plus chaude de son histoire. On s'attend dans les jours qui viennent à une éventuelle augmentation du nombre de passages aux urgences et de gens hospitalisés, dit la ministre de la Santé Stéphanie Rist. Pour le moment, la situation est normale, affirme-t-elle. Hier, le Premier ministre a activé le plan Orsan au niveau 2 sur 4 qui permet notamment de mobiliser les personnels nécessaires au fonctionnement des hôpitaux. 68 000 foyers sans électricité ce matin dans le sud du Finistère. Cela fait suite à un accident sur un transformateur électrique en raison des fortes chaleurs. Pas de retour à la normale avant la fin de la journée. La priorité sera donnée aux établissements de santé et aux sites sensibles. Les Français vident leur livret A, une des collectes inédites depuis 2009. Moins 630 millions d'euros au mois de mai. C'est le 5e mois consécutif de retrait dans un contexte notamment de flambée des prix des carburants. Le bras droit de Didier Deschamps, Guy Stéphane aux manettes pour quelques jours, y compris pour le match du Mondial face à la Norvège vendredi. Le sélectionneur des Bleus doit rentrer temporairement en France pour assister aux obsèques de sa mère. Et puis en basket, l'année des superlatifs pour Monaco, sacré champion de France hier soir après avoir battu Paris pour la 3e fois de son histoire. Cette saison, l'ASM a aussi remporté la Supercoupe, la Leaders Cup et la Coupe de France.
5: Merci Cyril Ardot pour ce tour de l'actualité nationale. L'info d'ici dans l'Hérault, c'est donc la librairie Soramps dans le centre-ville de Montpellier qui est menacée de disparition. Ce fleuron de la

0: littérature, placé en redressement judiciaire mi-juin. Le tribunal de commerce dira le 3 juillet prochain si l'aventure peut continuer ou pas. La ville de Montpellier et la région ont promis leur aide financière. Le reportage de Claire Moutarde.
1: Évidemment, ça dépend du jour de la semaine et surtout de l'heure, mais ce jour-là, pendant la pause méridienne, j'ai bien eu du mal à trouver un client de la librairie Sorams. Karine a fini par sortir de la boutique du Triangle, mais les mains vides. Des livres, j'en ai déjà trop et je ne lis plus, me dit-elle, sans trop savoir pourquoi. Elle était venue acheter une carte, elle n'a pas trouvé son bonheur, mais elle se désole des difficultés de Sorams.
2: Ça m'embête énormément, c'est bien dommage pour cette grande ville qui a un fort besoin. Et la culture, c'est fondamental. Donc, moi, ça fait 50 ans que je suis sur Montpellier, et ça fait 50 ans que je connais Sorams. Donc, voir Sorams disparaître comme ça, c'est... Non, franchement, c'est décevant.
1: Alors, on n'en est pas encore là. Certes, Sorams s'est endetté, environ 5 millions d'euros de dettes. Certes, la librairie est en redressement judiciaire. Mais le propriétaire, l'architecte François Fontès, architecte montpelliérain, doit présenter un nouveau projet le 3 juillet devant le tribunal de commerce de Montpellier pour le convaincre de ne pas placer la librairie en liquidation judiciaire. Une décision attendue avec angoisse par les 54 salariés, dont 47 à Montpellier et 7 à Alès, car le projet présenté devrait prévoir des suppressions de postes. Virginie, membre du CSE, le comité social et économique de Sorams.
3: Ils permettent d'une façon ou d'une autre une continuité de l'entreprise, mais d'une façon plus confortable que ce que nous vivons depuis quelques mois. Donc comment c'est possible? On ne sait pas. Qu'est-ce qui est possible? On ne sait pas. Qu'est-ce qu'il adviendra de nous? On ne sait pas.
1: Dès l'annonce du redressement judiciaire, le 15 juin, la métropole de Montpellier et la région Occitanie ont fait savoir qu'ils accompagneraient la librairie dans son projet de modernisation. Pas une subvention, plutôt une avance remboursable à hauteur de 600 000 euros au total. Christian Assaf a un pied dans chaque collectivité, puisqu'il est vice-président de la métropole de Montpellier, chargé du développement économique et conseiller régional d'Occitanie.
4: Carole Delga et Mickaël Delafosse, très tôt, ont voulu apporter leur soutien pour que tout le monde entende bien que les collectivités ne lâchent pas Sorams, pour dire à Sorams, ben voilà, vous avez un nouveau projet, et on imagine par quoi ça passe, c'est-à-dire en gros faire en sorte que la librairie devienne un vrai lieu de vie, avec pourquoi pas une cafétéria à l'intérieur, avec d'autres choses que des livres, on pense aux jeux vidéo, on pense aux petites figurines, bon, voilà, faire en sorte que Sorams se réinvente, et je crois qu'elle en a tout à fait la volonté et les capacités. Et pour ce faire, il y aura besoin d'argent frais. Et outre ce que l'actionnaire, qui en a déjà mis beaucoup, pourra remettre au pot, eh bien, les collectivités, régions et métropoles disent là, on est prêt, nous, dans ce cadre-là, à accompagner, sous forme, par exemple, d'avances remboursables, en effet.
1: Le tribunal de commerce va donc regarder de près les dettes et le projet. Faut-il rester au Triangle ou faut-il déménager dans un lieu moins cher au centre-ville? Faut-il diversifier l'offre? Pour la métropole et la région, en tout cas, il n'est pas question que Sorams disparaisse.
4: Si le pire était à venir, le soutien sera toujours là et on fera en sorte que Sorams vive malgré tout.
5: 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Vous écoutez et regardez Ici Héros, il est 8h35 dans le journal de 9h Sébastien. Encore et toujours, la canicule.
0: Vous entendrez les conseils d'un diététicien pour savoir ce qu'il faut manger et boire quand il fait chaud. Un atelier était proposé hier à la Grande Motte aux plus de 60 ans. Et puis on parlera aussi des soldes qui débutent aujourd'hui. Vous allez vous mettre au frais dans les magasins climatisés?
5: Par exemple, pour faire quelques emplettes, pour faire quelques bonnes affaires, même si les ventes privées avaient déjà commencé, c'est un peu le principe.
0: C'est ça, les soldes, c'est un peu tout le temps finalement.
5: Mais aujourd'hui,
0: quasiment toute l'année,
5: vous devriez faire de bonnes affaires, en tout cas moi j'irai faire un tour. Je vous dirai si j'ai fait quelques achats demain.
0: D'accord, vous montrerez ça demain.
5: Absolument. La météo aujourd'hui dans l'Hérault, c'est du soleil. Évidemment, du soleil particulièrement ce matin. Ce sera plus voilé cet après-midi en altitude. Un orage est même possible en fin d'après-midi ou en début de soirée sur le Larzac et en Pays Gangeois. J'ai bien dit possible, ça n'est pas sûr, mais en tout cas, potentiellement, c'est annoncé. Des températures qui restent élevées, notamment dans l'intérieur des terres, jusqu'à 40 degrés cet après-midi à Ganges, 39 à Lodève et au Lonzac, 38 si vous êtes à Clermont-Léraud ou Bédarieux, à Saint-Pons-de-Thomières, 37 dans le Lunellois, 36 pour Béziers, 35 degrés, à Montpellier, 34 pour Agde, 32, le minimum pour 7 à cet après-midi avec 31 degrés. Sur le Facebook d'Ici Héros, chez Virginia Juvignac, déjà 26 degrés. À 8h36, il y a quelques minutes, Raymond à Sérignan nous a écrit sur le WhatsApp de la radio, 04 67 58 6000, 24 degrés à Sérignan, tout près de la plage. C'est là où effectivement les températures sont les plus supportables en ce moment grâce à la brise marine. Enfin, Chantal nous signale 23 degrés à Ballaruc. Les Bains, vous partagez votre météo sur le Facebook d'Ici Héros et sur WhatsApp 04 67 58 6000. Demain, toujours une journée caniculaire dans l'Hérault, température en légère baisse. Même chose pour vendredi et pour ce week-end.
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5: Je vous rappelle toujours ce gros bouchon sur la 750 entre Gignac et Montpellier, dans le sens Gignac-Montpellier, en raison de travaux sur le bas-côté. Soyez prudents si vous êtes sur la route et donc, notamment ce matin, sur la 750. Bon mercredi avec Ici Héros, voici Garou.

0: Ici Héro, vos chansons préférées avec les années 2000 pour cette chanson de Garou et les années 80 avec Jean-Pierre Madère, que l'on écoute avec Macumba avant 9h.
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0: À 9h20, vous découvrez les moments forts et les personnages qui ont marqué votre département. La petite histoire de l'Héro avec Léopoldine Dufour. Retour ce matin sur une invention sortie de l'imagination d'un Montpelliérain, Léopoldine.
2: Au sortir de la Première Guerre mondiale, la France mène une politique d'encouragement à la recherche scientifique et industrielle. Des centaines d'inventions, des plus utiles et ingénieuses aux plus farfelues, sont alors systématiquement photographiées et stockées par les archives du CNRS. Et dans ces inventions, il y a l'anti-écraseur, sorti de l'imagination d'un Montpelliérain, Louis-Auguste Laurenceau, représentant en beurre. Il habite deux rues de l'Aiguillerie. Il se trouve que Laurenceau a eu le malheur de renverser une petite fille alors qu'il conduisait sa voiture dans l'écusson. Après ce triste accident, il a cherché une solution qui permette d'éviter de blesser, voire de tuer, un piéton malencontreusement heurté. Il faut savoir qu'au lendemain de la guerre, on a un parc automobile en plein essor et une circulation totalement anarchique. Le premier code de la route n'est arrivé qu'en 1921.
3: Je suis chauffeur d'automobile, voyez plutôt.
2: Septembre 1924, Louis-Auguste Laurenceau présente fièrement à Paris l'anti-écraseur dont il a déposé le brevet. Son appareil est monté à l'avant d'un taxi Ford T. Il s'agit d'une armature métallique garnie de grillages protecteurs et de rouleaux en caoutchouc servant d'amortisseur. L'inventeur explique que la personne tamponnée debout à 20 ou 30 km/h est d'abord heurtée à hauteur des chevilles. Elle perd ainsi son équilibre et s'affaisse dans une sorte de siège à bascule, lequel déclenche automatiquement le freinage de l'auto. Dans le cas d'un ivrogne couché en travers de la chaussée qui n'aurait pu être aperçu assez tôt, ça marche aussi, rassure l'inventeur, puisqu'alors la personne est poussée sur le côté. Devant la presse et quelques officiels, Laurenceau procède à une démonstration pour prouver l'efficacité de son système. Alors comme personne ne se dévoue pour faire le cobaye, c'est son collaborateur, Monsieur Servel, qui se prête à l'expérience. Expérience qui se montre concluante.
4: C'est pas mal comme invention, non ?
2: Mais la presse dubitative relèvera que le jeune homme n'a jamais été percuté de face, il s'est toujours présenté de côté, et surtout que le véhicule n'a jamais dépassé les 20 km/h, alors que dans la réalité, les conducteurs appuient beaucoup plus sur le champignon roulant jusqu'à 50 km/h en ville. Certains journalistes soulignent même que l'appareil anti-écraseur de Laurenceau, au lieu de mettre fin à l'hécatombe de piétons, pourrait inciter les chauffeurs à rouler plus vite encore, se sentant protégés d'un accident grave grâce à ce dispositif. La conclusion de l'un des commentateurs est savoureuse. Dans quelques 10 ans, il n'y aura plus de piétons. Tous ceux qui par hasard n'auront pas encore été écrabouillés posséderont une voiture. Alors on inventera un autre mode de protection contre les collisions.
0: 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Bon mercredi avec Ici Héro, voici Alex Warren.

0: du grand n'importe quoi, façonner son visage avec un marteau. Le docteur Kirzek nous explique le bone smashing, cette nouvelle tendance chez les jeunes pour avoir un visage parfait dans son conseil santé juste avant 9h. L'été, c'est souvent synonyme de vacances, de plages, de barbecues, de pique-niques, bref, de retrouvailles en famille ou entre amis. L'été, c'est aussi une période sensible pour le don de sang. Et si vous donniez votre sang avant de partir en vacances? La collecte de sang de l'établissement français du sang avant l'été est primordiale. On voit pourquoi avec notre invité. Bonjour, docteur Laurent Bardiot.
1: Bonjour.
0: Vous êtes directeur de l'établissement français du sang en Occitanie. Pourquoi c'est important de donner son sang en ce moment, en tout cas en tout début d'été?
1: Très clairement, les dons du sang servent à transfuser des patients, à traiter des patients, et les produits sanguins, les dons du sang, ont une durée de conservation relativement limitée dans le temps.
0: Donc, on a une idée d'ailleurs du délai.
1: Une poche de concentré globules rouges, qui est un des produits les plus utilisés, se conserve un mois et demi. Mm-hmm. Donc très clairement, le mois de juin est un des moments cruciaux de l'année pour nous aider à constituer un stock pour répondre aux besoins des patients tout au long de l'été, juillet, fin août, etc. Cette année, ça a une connotation particulière avec un mois de mai où il y a eu beaucoup de jours fériés, où il y a eu une première vague de canicule. Donc, on a un stock qui est un peu plus bas que d'habitude. Donc, tout l'importance des prélèvements en ce moment même.
0: Ça veut dire que la chaleur en ce moment pose des problèmes, vous pose des problèmes parce qu'il y a moins de donneurs?
1: Effectivement, très clairement, les donneurs rencontre quelques difficultés pour venir à notre rencontre. Tout simplement, on n'a pas trop envie de sortir par ces températures-là. Donc nous, tout simplement, sur les derniers jours, on a une baisse de la fréquentation sur nos collectes. Même si un certain nombre de nos lieux sont climatisés, je pense à nos maisons du don, pour autant, on a moins 5, moins 10% de prélèvements. Et donc, c'est important de faire un appel aujourd'hui aux dons pour que les gens puissent venir à notre rencontre sur les collectes.
0: Où en est-on des stocks de sang dans l'Hérault aujourd'hui?
1: Dans l'Hérault, les stocks sont, je le disais peu avant, plutôt dans une moyenne basse. On est plutôt bas sur le stock. Pour autant, on a des dépannages entre les régions et on peut comme ça alimenter et répondre aux besoins des patients. Il n'y a pas de besoin, il n'y a pas d'urgence immédiate là pour les patients. Par contre, on a vraiment une attention sur la durée pour la période des vacances à venir. Et c'est pour ça que je fais un appel aux dons dans les jours qui viennent.
0: Pour se faire une idée, on a besoin de combien de donneurs par jour pour couvrir les besoins en sang dans l'Hérault?
1: Dans l'Hérault, on a besoin de 200 dons par jour, en moyenne. C'est un chiffre qui
0: c'est
1: permet...
0: Beaucoup.
1: C'est beaucoup, ça permet de répondre aux besoins des patients transfusés au CHU, dans les centres hospitaliers périphériques, dans les cliniques. C'est beaucoup et surtout, ce qui est important, c'est que c'est sur la durée. C'est y compris le samedi, y compris le dimanche. Et certains produits, tout à l'heure vous me posiez la question de la durée de conservation, on a des produits, les plaquettes, qui ne se conservent qu'une semaine. Donc on a une obligation, une ardente obligation de prélever tous les jours pour avoir un stock permanent.
0: Par rapport au reste de la France, est-ce que l'Hérault est bon élève en matière de dons de sang? Est-ce qu'on est plutôt solidaire, les Héraultais?
1: Alors oui, on est solidaire dans l'Hérault. On est une région, Occitanie, l'Hérault, où on est autosuffisant en produits sanguins. C'est-à-dire que toutes les semaines, on envoie des produits pour dépanner nos collègues dans d'autres régions. Je pense essentiellement à Île-de-France, à Provence-Alpes-Côte d'Azur. Et donc, de ce côté-là, on a une capacité de répondre aux besoins de toute la France, et on est un établissement qui rayonne sur toute la France, et donc ça nous permet comme ça de répondre aux besoins aussi des autres régions.
0: C'est plutôt une bonne nouvelle de voir.
1: Bonne nouvelle.
0: Effectivement, on exporte même du sang dans d'autres départements de France. Est-ce que le comportement des donneurs a changé ces dernières années?
1: Oui, très clairement, il y a dans les suites de probablement du Covid, il y a tout de même un certain nombre de modifications qu'on voit arriver, changement de comportement. On a mis en place des collectes sur rendez-vous pour répondre à une attente des donneurs, par exemple. On a une petite baisse régulière de la fréquentation sur des collectes qu'on peut imputer aussi au télétravail, à différents changements de mode de vie. Et donc, on doit s'adapter, nous aussi, à ces organisations. On a, par exemple, mis en place et désormais très, très présent, la possibilité, je le disais, de prendre des rendez-vous en ligne. On a un site don de sang qui permet d'avoir toute l'éventaire des collectes sur le territoire.
0: Qui est très bien fait d'ailleurs, je suis allé le voir.
1: Qui est bien fait.
0: Plutôt bien fait.
1: Et qui permet, un élément important, de s'auto-tester avant le don. Voir si on est en capacité, si on répond aux éléments médicaux pour être en aptitude de donner son sang. C'est toujours mieux que de le constater au dernier moment.
0: C'est ça, on se déplace, on se rend compte qu'on peut pas donner. Là déjà, on a En gros, le questionnaire qui...
1: Oui, les grosses lignes. On n'a pas toutes les questions, mais les grosses lignes.
0: On peut donner son sang où dans l'Hérault ? On parlait justement du site internet. Je crois que c'est une bonne source pour savoir où donner son sang dans l'Hérault.
1: Dans l'Hérault, on a déjà deux maisons du don qui sont ouvertes, qui sont des sites fixes de l'établissement français du sang. Une maison du don à Béziers, du côté de l'hôpital. Une deuxième à Montpellier, dans la zone euromédecine, sur le site de Casal. Et surtout, on fait des collectes sur tout le territoire. Dans les prochains jours, on va à côté de Béziers, on va à Pérols, j'ai pas la liste là, mais on a tous les jours, dans l'Hérault, deux collectes, trois collectes qui sillonnent le territoire pour être au plus près de la population et des donneurs de sang.
0: Une information importante, on peut donner combien de fois son sang par an pour...
1: Eh ben, le don de sang peut être réalisé chez l'homme 6 fois par an, chez la femme plutôt 4 fois par an, c'est la règle, de 18 à 70 ans révolus. Et un élément important dans le contexte actuel, on vient pas à jeun donner son sang. Il faut qu'on ait mangé, pas trop gras, mais il faut qu'on ait mangé. Il faut beaucoup s'hydrater, boisson non alcoolisée de préférence,
0: oui.
1: Mais il faut beaucoup s'hydrater pour un don. C'est une exigence pour faire en sorte que le don se passe au mieux.
0: Pour donner votre sang dans l'Hérault, c'est très simple. J'ai fait l'expérience en préparant cet échange hier. Vous allez sur le site de l'établissement français du sang. Il y a les deux maisons permanentes. Et puis, on voit avec un petit pictogramme les collectes qui sont organisées un peu partout dans l'Hérault. Il y en a quelques-unes. Je vous renvoie donc sur le site internet de l'établissement français du sang. Merci, docteur Laurent Barriot.
1: Merci.
0: D'avoir passé ces quelques minutes avec nous. On croise les doigts donc pour cet été, pour que vous ayez tout ce qu'il faut pour traiter les patients. 8h53. Merci de commencer la journée avec Ici Hérault. Dans un instant, le conseil santé du docteur Kerzek. Juste après, Jean-Pierre Madère avec Macumba.
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0: Bon mercredi avec ici Hiro, dans deux minutes le journal de 9h. Avant ça, une info santé avec le docteur Kirzek. Ce matin, on parle d'une tendance un peu dingue sur les réseaux sociaux, le looksmaxing.
1: Bonjour à toutes et à tous. Ou quand les réseaux sociaux poussent nos ados à se frapper le visage avec un marteau, le principe c'est de maximiser son apparence physique pour devenir plus séduisant. Le problème c'est que certains jeunes sont prêts à tout, même vraiment à tout pour y parvenir. Alors, ce sont principalement des garçons, parfois dès l'adolescence, qui se lancent dans cette quête un peu d'un physique parfait. À la Brad Pitt, on y trouve de tout, du simple conseil sur l'hygiène de vie, pas de problème, mieux dormir, pas de problème, faire du sport aussi. Mais il y a des techniques beaucoup plus dangereuses comme se frapper le visage avec un marteau. Et se frapper le visage avec un marteau, c'est ce qu'on appelle le bone smashing. On smash, mais sur sa gueule. Une pratique qui consiste à frapper ses pommettes ou sa mâchoire pour les remodeler. J'ai même vu des influenceurs vanter une routine pour sa peau où le marteau est devenu l'outil principal. Évidemment, c'est d'une violence inouïe. Ça peut fracturer des os, ça peut abîmer des dents, ça déforme le visage, ça crée des douleurs chroniques à la mâchoire. Bref, évidemment, il ne faut pas faire.
0: Pourquoi certains jeunes en arrivent-ils là ?
1: C'est une véritable détresse psychologique que ces jeunes expriment. Beaucoup souffrent de dysmorphophobie. Ils perçoivent des défauts dans leurs reflets qui sont souvent invisibles pour les autres. Mais en fait, à force de voir des images un peu parfaites sur les réseaux sociaux, images parfaites qui ne sont pas la réalité, sont des filtres, et c'est ce qu'il faut expliquer, ou sur les forums encore avec des selfies qui sont dotés de physiques tous plus avantageux les uns que les autres, eh bien la réponse c'est « je veux faire pareil et je suis prêt à avoir cette violence ou cette souffrance inédite ». J'ai lu un commentaire sous la photo d'un adolescent qui disait « tes orbites sont extrêmement enfoncées, on dirait que quelqu'un t'a aspiré l'âme ». Et on voit bien que cette quête de perfection masque souvent une profonde fragilité psychologique. Le pire, c'est que ces contenus sont accessibles à tous sans aucun filtre. Alors comment aider ? C'est ça la question. Faut pas prendre ça à la légère quand on est parent ou entourage. Premier réflexe, c'est de discuter, d'éviter les phrases du type « ne fais pas l'idiot » parce que ça va braquer. Mais juste, je suis tombé sur une vidéo de looksmaxing, est-ce que tu connais ? Bref, essayez de commencer à entamer un dialogue, d'expliquer qu'il y a des filtres, et c'est pas la réalité. Et en fait, vous pouvez aussi activer les filtres parentaux, justement, pour éviter que les ados ne tombent sur ces vidéos. Alors, un médecin traitant, un psychologue, un psychiatre, ça peut aider aussi, à condition de le solliciter. Donc, n'hésitez pas quand vous voyez qu'il y a une détresse. Et d'ici là, portez-vous bien.
0: Bonne journée avec votre média local. Ici, Hiro, à la radio, à la télé et sur le web. On se retrouve demain à partir de 6h. À demain, Sébastien.
2: À demain, bonne journée.
0: Bon mercredi à tous.
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0: Jusqu'à 40 degrés cet après-midi à Ganges. C'est la canicule dans les ronds, on en parle juste après 9h. Bonjour Vivian Queguiller.
10: Bonjour François, bonjour Sébastien. Est-ce que vous êtes plutôt climatiseur, ventilateur, brumisateur, volet fermé ? Comment vous vous organisez-vous ?
0: Alors je commence.
10: Ouais, bah oui, allez-y.
0: Alors
10: ouais.
0: Alors moi c'est climatisation mais parce que je suis attentif à l'environnement, je mets pourquoi vous faites
10: Non, j'ai eu un truc dans la joue.
0: Ah oui, c'est ouais. Ça doit être ça. Donc je mets une climatisation mais pas forte, je la mets exactement à 27 voire 28.
10: Donc il y a qu'à la radio que vous la mettez à 12.
0: Je ne touche pas cette climatisation. Je ne touche pas cette climatisation.
10: François.
0: Mais c'est vrai.
10: Les fenêtres sont ouvertes à partir du 12 janvier.
0: Ça c'est vrai. Ça c'est vrai.
10: Voilà.
0: Mais après la clim, c'est plus moi qui touche. Je vous assure, je ne touche pas la clim.
10: Ne supportez pas dès qu'il fait plus de 14 dans une pièce.
0: C'est très vrai, mais je ne touche pas.
10: Arrêtez. Voilà. Bon, François, c'est bon. Sébastien, comment vous en organisez.
2: À l'ancienne, je ferme les volets.
10: Vous fermez les volets.
2: Voilà, toute la journée. Et puis, si ça ne suffit pas, petit coup de ventilo. Et si ça ne suffit pas, petit coup de clim. Mais pas trop fort. Je suis pas fan de la clim.
10: D'accord, ok. Ventilateur tournant, moi j'aime bien. Quand de temps en temps, il y a rien, puis.
2: Ah, mobile. Ah, oui. Quand ça vient sur vous.
10: Oh, oui.
0: Mais c'est inutile, c'est du vent chaud, non ? Non, ça marche bien.
10: D'accord. On aime bien.
0: Ah oui, très bien, d'accord.
10: On a le droit de bien aimer quand même.
0: Oh là là, mais vous arrêtez de me gronder ou quoi ? Qu'est-ce que c'est cette affaire ?
2: Vous pouvez mettre un linge humide.
0: Oui, le linge humide, c'est connu apparemment.
2: Sur le ventilo s'il fait trop chaud.
10: Le blanc de Meudon aussi, non ? Vous voulez qu'on en parle ou pas ? C'est la nouvelle mode, le blanc de Meudon.
0: C'est quoi le...
10: Mais c'est le blanc de, qu'on met là sur les magasins fermés.
0: Oui.
10: Il paraît que c'est super efficace, tout le monde achète ça en ce moment.
0: Le blanc de Meudon.
10: Le blanc de Meudon, mais j'avais jamais entendu ça, j'entends parler de ça depuis deux
2: Et les couvertures de survie que vous pouvez coller sur les vitres aussi. Avec un peu
10: génial.
2: De...
10: Bon bref, on va parler de toutes ces solutions juste après les infos de
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0: Bon mercredi avec votre média local, ici Hérault. Et les 9h. 9h, c'est le journal de Sébastien Garnier. La France a vécu hier sa journée la plus chaude depuis le début des mesures en 1947.
2: Oui, 29,8 degrés de moyenne, le précédent record qui datait de juillet 2019 et de août 2003, ex aequo, était de 29,4 degrés. Le pic chez nous dans l'Hérault est pour Siran, à l'extrême ouest, 40,3 hier après-midi. À 16h. Alors pour bien supporter ces fortes chaleurs, il faut s'hydrater, bien s'hydrater. Hier et aujourd'hui, à la grande mode, des diététiciens prodiguent leurs conseils aux personnes âgées de plus de 60 ans.
11: On a par exemple le taux tout simplement d'eau à apporter au quotidien. Donc parfois les gens finalement se rendent compte qu'ils ne boivent pas assez. Quelles sont les astuces pour boire plus ? Donc peut-être avoir une bouteille à proximité fréquemment, mettre des aromatiques dans sa carafe d'eau pour avoir cette appétence, cette attrayance pour aller chercher cette hydratation-là au quotidien. À respecter les recommandations qui sont d'un litre et demi à deux litres par jour. Alors certains sont bien en deçà malheureusement. Donc aller avoir une tendance vers ces deux litres, parfois qui ne sont même pas suffisants. Parfois on peut même aller au-delà, certaines activités, certaines personnes qui transpirent plus. On peut majorer les apports tout au long de la journée avec des petites quantités d'eau en fait et essayer de faire ça le plus fréquemment possible. Alors, généralement, la couleur des urines est un meilleur indicateur pour savoir si on est hydraté suffisamment ou non. Si elle est foncée, on est déshydraté généralement. Donc, plus on tend vers le jaune, orangé, là, il faut être vigilant, il faut boire plus au quotidien. Et quand c'est translucide ou jaune clair, ça va.
2: Romain Thomas, diététicien qui anime donc ces ateliers baptisés « Bien manger pour bien vieillir », c'est proposé par la Mutualité Française Occitanie. Le prochain stage gratuit, ce sera les 1er et 2 juillet à Saint-Pons-de-Mauchien. Pour les inscriptions, rendez-vous sur ici.fr. Ça tombe mal, à 7, la baignade est interdite sur la plage du Lazaret et à la base nautique Françoise Pascal en raison d'une pollution, un rejet d'eau noire par un navire au large. Des analyses sont en cours. Le risque incendie reste élevé dans l'Hérault. Hier, 4 canadaires de retour de l'Aveyron ont fait des largages à Montagnac sur un feu de chaume et de broussailles, route de Villeverac. Pas de précision sur la surface brûlée. Et puis, est-ce une conséquence de cette chaleur ? Hier à Agde, plus de 800 foyers ont été privés d'électricité à la mi-journée. Sur un large secteur, de l'avenue de Sète à la voie ferrée et de la zone industrielle jusqu'au stade Sanguin, le courant a été rétabli dans l'après-midi. Une opération de police d'envergure est menée depuis hier dans le quartier de la Devèze à Béziers. 140 policiers nationaux, municipaux, CRS mobilisés. Ils vont rester sur place plusieurs jours. Leur mission, lutter contre le trafic de drogue. Alors, il y a déjà eu des opérations de ce type, sans grand succès, estime ce commerçant qui préfère garder l'anonymat. Il vit et travaille dans le quartier depuis 40 ans.
12: Absolument rien. C'est un business qui est devenu trop important en France. Et qu'à chaque fois qu'on attrape, on attrape les petits. Vous voyez ce que je veux dire ? Je pense qu'il faut couper la tête, et la tête, elle n'est pas là. C'est pas la tête qui vient chercher. Il vient chercher les petits. Je sais pas ce que vous appelez par blanchiment, mais c'est pas les petits jeunes là qui arrêtent, qui blanchissent de l'argent. C'est-à-dire, eux, ce qu'ils gagnent la journée, ils dépensent le soir. Le blanchiment, ça se passe à un niveau beaucoup plus haut. Et... Ben, les habitants, ils disent rien. Ils n'ont pas envie d'être embêtés, c'est tout.
13: Et les opérations ponctuelles comme ça, est-ce que ça permet d'améliorer le quotidien des habitants ?
12: Non. Non, ça ne change rien. Ce n'est pas que ça ne change pas grand-chose, c'est que ça ne change rien du tout. Absolument rien.
2: Hier, 4 personnes ont été interpellées, 4000 euros en liquide saisis. Des violences dans un foyer du quartier La Martelle à Montpellier. C'était dans la nuit de lundi à mardi, on l'a appris hier. Un jeune de 17 ans s'en est pris aux vigiles en les insultant et en mordant l'un d'entre eux qui tentait de le maîtriser. Le jeune homme a aussi dégradé pas mal de choses à l'intérieur du foyer, ainsi que 3 véhicules sur le parking. La police a dû intervenir pour l'interpeller. C'est parti pour les soldes d'été. Vous avez jusqu'au 21 juillet pour faire des affaires qui attirent de moins en moins de monde. L'an dernier, à peine plus de 4 Français sur 10 ont participé aux soldes. Certains attendent tout de même avec impatience cette période, Louise Forbin.
14: Zoé a 16 ans, les soldes, c'est un vrai événement pour elle et ses copines.
15: Tout le monde veut les faire. Tout le monde veut faire les soldes à chaque fois. On attend juste ça pour pouvoir acheter tous nos habits.
14: Et malgré l'essor du shopping en ligne, ils sont nombreux à préférer faire de bonnes affaires en magasin.
16: Internet, non. Moi, c'est les magasins. C'est pas ma génération, Internet.
17: Sur Internet, on sait jamais. Après, il faut réexpédier. Il y a les retours, c'est payant souvent. Alors qu'ici, plus pratique, on voit directement si ça nous va ou pas.
18: Ça me fait une activité. En général, je viens avec ma mère. Ça nous fait un moment familial sympathique.
14: André Torgeman est le président de Procos, une fédération qui réunit 300 enseignes. Selon lui, les clients ont encore besoin de faire du shopping en physique.
19: D'abord parce que sur Internet, vous n'allez pas trouver forcément tous les produits qui sont soldés. Et les gens, oui, ont besoin encore de se dire, tiens, je fais une bonne affaire et je regarde ce qui se passe. C'est là où on retrouve vraiment l'envie de flâner sans forcément avoir une intention précise de ce qu'on peut acheter.
14: Pour attirer du monde dans son magasin, le plus important est de faire des grosses promotions.
19: Il faut taper fort d'entrée parce que la vraie fréquentation des soldes, c'est plutôt sur les 10 premiers jours. Ce qui a été dépensé par certains consommateurs en profitant de bonnes soldes ne sera plus disponible pour ceux qui n'auront pas fait l'effort de la démarque dès le départ.
14: Cela veut dire proposer des réductions à moins 50, voire moins 60% dès le premier jour des soldes.
2: La fin des vacances pour les footballeurs montpelliérains, c'est la reprise de l'entraînement aujourd'hui à Gramont. Premier match de championnat de Ligue 2, ce sera le 8 août, la réception de Dijon. Et puis Didier Deschamps rentre en France. Le sélectionneur de l'équipe de France de football a appris hier le décès de sa maman. Avec l'accord de la fédération, il a donc quitté le mondial aux États-Unis pour assister aux obsèques. Il ne sera pas sur le banc vendredi pour le 3e match de poule contre la Norvège. C'est son adjoint Guy Stéphan qui dirigera les Bleus. La météo, Vivian Cuguillère. Oh, je crois qu'on va nous resservir à peu près la même journée qu'hier.
10: Oui, soleil pour tous. Ce matin, dans l'après-midi, le ciel se voile en altitude. Sur les reliefs du côté du Larzac et du pays gangeois, la masse d'air est un peu instable. Donc un orage isolé n'est pas exclu en fin d'après-midi, ou début de soirée en tout cas, dans ces secteurs-là. Oh, il y a un petit peu de vent, la brise marine qui souffle autour des 35 km/h. Et puis il continue de faire très chaud dans l'intérieur des terres. Sébastien est toujours en vigilance jaune, ça n'a pas changé ça.
2: Tout à fait, ça n'a pas bougé.
10: Oh là là. Palavas, 30 degrés cet après-midi, 7, 31. Le Cap d'Agde, 32. Le Quélard, 30. Montpellier 35, Béziers et Lunel 36, à Saint-Pons de Thomières en attend 37 degrés, pour Clermont-les-Rouleaux d'AVB Darieux 38 degrés, à Olonzac 39 et 40. Voilà, 40, c'est pour Ganges et La Roque. Si vous avez des infos à partager concernant la circulation, vous pouvez nous appeler au 04 67 58 6000. Sur les routes héraultaises, a priori, on est sur une journée normale, sans problème particulier. Si vous devez prendre le train, il y a quelques trains qui ont des retards, 10 minutes, un quart d'heure, mais enfin, dans l'ensemble, ça se passe quand même plutôt bien. On vous souhaite une bonne journée.
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10: Voilà qui va faire plaisir à ceux qui ont déjà leur place, à ceux qui ont gagné leur place grâce à Ici Héros et qui seront ce soir au Théâtre de la Mer pour applaudir et pour chanter avec Julien Clerc, qu'on écoute tout de suite. Si on chantait. La grande...

0: Il sera ce soir au Théâtre de la Mer à 7 dans le cadre du festival Quand je pense à Fernande. Julien Clerc qu'on vient d'écouter avec Si on chantait. En ce qui concerne les concerts, je peux déjà vous le dire, c'est pas tout de suite. C'est tout à l'heure à partir de 11h. Avec Vivian Séguagnon, il y aura des invitations pour le concert de Julien Doré dans les arènes de Lunel. Voilà, c'est tout. Vous avez l'information. À tout à l'heure. Voilà.
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0: L'été sera chaud, l'été est déjà bien chaud, hein. Et puis ça commence à durer cette histoire-là. On va parler aujourd'hui de cette chaleur, de cette canicule. Tiens, j'ai une question pour vous Sébastien, puisque vous êtes toujours là. On a eu donc le résultat des départements les plus équipés en climatisation. Alors à votre avis, on est où dans le classement, le département de Léon? On compte tous les départements de France. Hein.
4: De France, bon, on doit être pas trop mal, je pense.
0: On est cinquième. Voilà. Le premier département, le département le plus équipé, avec 67% des logements, c'est les Pyrénées-Orientales. Ensuite, on a le Gard, le Var, Vaucluse et l'Hérault, donc en cinquième position.
4: Tout 62%. Le nord du pays.
0: Tout le nord du pays. Et inversement, évidemment, c'est dans les Côtes d'Armor où il y a de moins de climatiseurs, dans la Manche et le Finistère.
4: Ça va venir.
0: Oui, ça va venir, bien sûr, parce que ça se déplace. Comment vous organisez, vous? Est-ce que vous êtes plutôt climatiseur? Est-ce que vous êtes plutôt ventilateur, brumisateur, volet fermé? Vous avez peut-être d'autres solutions aussi. Appelez-nous au 04 67 58 6000. On va parler de tout ça ce matin. On en a parlé avec Sébastien et François. Voilà, un petit peu de climatisation de temps en temps, ou alors les volets fermés. Ça dépend. Comment vous faites-vous? Vous prenez la parole comme chaque jour entre 9h et 19h. Aujourd'hui, c'est ça le thème. 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
0: Charles Doré pour la musique. Famille ou pas famille. Ça, c'est dans la playlist Ici Héros en ce moment.

0: Une nouveauté, famille ou pas famille, la chanson de Charles Doré.
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0: On a chaud. Alors, est-ce que vous êtes plutôt climatiseur, ventilateur, brumisateur, volet fermé? Comment vous faites? Comment vous vous organisez? On a envie de savoir au 04 67 58 6000. On est encore en vigilance jaune canicule aujourd'hui, avec des températures qui vont monter jusqu'à 40 degrés. C'est ce qu'on nous annonce, par exemple, cet après-midi, du côté de Ganges. Claude n'est pas à Ganges, il est à Béziers. Bonjour Claude.
3: Bonjour Vivian.
0: Comment ça va?
3: Bonjour.
0: Claude, vous allez bien?
3: Très bien.
0: Bon.
3: Très bien.
0: Comment vous faites, vous? Comment vous vous organisez? On a chaud, là, en ce moment, quand même. Hein
3: oui. Je n'ai pas de climatisation.
0: Ouais.
3: J'ai le soleil qui se lève à l'est. Les chambres, le matin, elles sont en plein soleil. Donc, j'ai déjà tout fermé.
0: D'accord.
3: Et j'ai l'après-midi, j'ai le soleil qui se couche à l'ouest. Ouais. Et j'ai 6 mètres de baie vitrée.
0: Ah oui, là, donc, forcément, ça tape.
3: Ah oui, ça tape. À partir de... Dans une heure et demie, de 10h30, à partir de 10h30, je ferme l'autre côté.
0: D'accord.
3: Et après, j'ouvre le soir vers 19h.
0: Il y a quand même un petit peu d'air qui circule. Vous arrivez à faire un petit peu des courants d'air ou pas du tout?
3: Oui, parce que j'ai l'avantage d'habiter derrière le stade Raoul Barrière, le grand stade.
0: Ouais, d'accord.
3: Et nous avons un ruisseau et beaucoup de verdure.
0: Ah ben ça c'est bien ça. Ça c'est cool,
3: voilà.
0: Ça pour le coup. Ouais, d'accord, ok.
3: Et je pense que ça doit tomber la température ici par rapport au centre de Béziers au moins de 3 ou 4 degrés.
0: Ah oui, sûrement. Oui, j'imagine. Alors pas de climatisation parce que vous n'en voulez
3: non.
0: pas, parce que c'est pas de budget, parce que c'est pas votre truc.
3: Parce que pour... alors je dirais donc que nous sommes au mois de juin.
0: Ouais.
3: Voilà. Hein, donc juillet, août, mi-septembre, 4 mois au moins à tenir. Bon, c'est pas le bout du monde. Hein.
0: Ah, 4 non,
3: mois
0: pas,
3: et après voilà, je ne vois pas la nécessité de mettre une clim parce que je supporte avec les ventilos pour 3 mois et demi, 4 mois de chaleur.
0: D'accord. Vous avez aussi les ventilateurs qui tournent là? Moi j'avais un ventilateur qui tourne, c'est bien ça.
3: Maintenant, non.
0: Ah, c'est fini.
3: En ce moment, non.
0: Ah.
3: Dans une heure environ.
0: Ah,
3: voilà.
0: Et les ventilateurs de plafond aussi, c'est un ventilateur de plafond que vous avez? Non.
3: Non, ventilateur sur pied.
0: Pareil que ça marche bien, ça, les ventilateurs de plafond. Je sais pas, j'ai jamais eu ça à la maison. D'accord.
3: J'en ai eu un. Mais bon, un ventilateur de plafond, faut pas avoir un plafond en placo.
0: Ouais.
3: Parce que le bruit se répercute dans le placo.
0: Ah,
3: et la nuit, c'est très embêtant.
0: Ouais. Voilà. Et il faut pas non plus avoir le plafond trop bas, parce que sinon... Il faut pas être trop grand, quoi. Si c'est Victor Wembanyama, on est mort. Hein. Si c'est le 2m14, 2m24, je sais pas combien il fait, là, Victor. Bah,
3: voilà.
0: Franchement, d'accord.
3: Voilà.
0: Ok, bon, ça marche pour vous. Donc, on est plutôt sur l'ouverture, fermeture des volets. On s'adapte à la situation. D'accord, j'ai compris.
3: Voilà, je m'adapte.
0: Bon,
3: voilà.
0: Parfait. Eh ben, écoutez, merci de nous avoir appelés. C'est très gentil.
3: Et bonne journée à vous.
0: Je vous souhaite une bonne journée, un bon été. Merci beaucoup, Claude. À bientôt.
3: Merci.
0: À bientôt. 04 67 58 6000 et vous. Alors, vous êtes plutôt quoi? Vous êtes plutôt climatiseur, ventilateur, brumisateur, volet fermé? Je vous donne ces propositions, mais c'est vrai que vous avez peut-être d'autres solutions aussi. On est preneurs, hein. Faut pas hésiter. Vous prenez la parole. On en parle juste après. Johnny Clegg and Savuka.

0: Johnny Clagan Savuka sur la radio ici à Rouen. Vous êtes en train de nous écouter, vous êtes peut-être en voiture aussi. Il y a une zone de travaux sur la D600 et la route qui va de Balaruc jusqu'à 7, et il y a une zone de travaux qui provoque un embouteillage. Donc lorsque vous sortez de l'autoroute, par exemple l'autoroute A9, lorsque vous arrivez de Poussan, vous allez en direction de 7, vous allez vous retrouver dans un embouteillage sur la D600. Voilà, vous êtes prévenu, vous allez perdre quelques minutes. Si vous aussi vous avez des infos concernant le trafic, il ne faut pas hésiter à nous appeler au 04 67 58 6000.
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0: Ouais, c'est le même numéro de téléphone pour prendre la parole chaque jour entre 9h et 10h. On parle de la chaleur avec cette canicule là. Comment est-ce que vous vous organisez? Est-ce que vous êtes plutôt climatiseur, plutôt ventilateur? Est-ce que vous avez un brumisateur à la maison? Est-ce que vous fermez les volets? C'est ce qu'on a entendu tout à l'heure. Voilà, c'est ce que fait en tout cas Claude chez lui à Béziers. Oh, mais là c'est Yvon de Montagnac qui est là. Bonjour Yvon.
3: Bonjour Vivian.
0: Ça va Yvon?
3: Chaudement.
0: Ouais, il fait pas froid en ce moment, hein, c'est clair. Hein.
3: Non.
0: Oh là là là.
3: On n'est pas prêt de rallumer le chauffage, ouais. Hein, mal vous le dire.
0: Qu'est-ce que vous avez? Vous avez un ventilateur à la maison? Comment vous faites?
3: Alors, nous, on ferme dans la journée, on ferme les volets. Ouais. On fait ça à l'ancienne un peu, ouais. On ferme les volets. Et c'est vrai que dans la maison, j'ai équipé pratiquement toutes les pièces de gros ventilateurs au plafond.
0: Ah voilà, c'est bien ça.
3: Ouais. Donc on a mis des ventilateurs au plafond, ce qui nous permet de survivre.
0: D'accord.
3: Et... bon, on a la chance, alors comme j'expliquais tout à l'heure, on a la chance d'avoir une piscine.
0: Ouais.
3: Donc on a la piscine, en bout de la piscine, on a une douche.
0: Ouais.
3: Ce qui fait que quand vraiment ça va plus, enfin même quand ça va bien,

0: Et donc on n'a pas la clim. Mais bon, c'est vrai que, et puis on se débrouille, c'est vrai, parce que quand on, là encore cette nuit, à celui coup de 4h du matin, il y avait de la fraîcheur. On a la chance ici d'avoir, dans le département, enfin moi, au moins à Montagnac, on a de la fraîcheur. Ouais. La nuit, il fait pratiquement bon, il fait frais. Alors, on ouvre tout, on laisse la fraîcheur rentrer, le matin on se lève, on ferme tout.
1: Voilà.
0: Et voilà.
1: Voilà, c'est ça. Voilà comment ça fonctionne, en tout cas à Montagnac, chez Yvon. Hey Yvon, ouais, puisque je vous ai au téléphone et puisque je sais que vous êtes un grand fan de foot et des Bleus, alors les deux premiers matchs là, vous en avez pensé quoi vite fait?
0: C'est déjà bien. On va passer un tour. C'est déjà bien. J'espère que quelques joueurs ne vont pas avoir la grosse tête et vont continuer à jouer.
1: Ouais.
0: Parce que bon, oui, c'est vrai qu'on a une belle équipe. Il faudrait mettre un peu plus, encore un petit peu plus. Et puis c'est vrai qu'on a une belle équipe. On a une belle équipe. Mais le problème, c'est que tout le monde nous met favori. Là, je voyais encore Haaland de la Norvège. Hier, il y avait un article qui dit oh, pour moi, c'est la France qui va gagner. Ouais, bah bien sûr, c'est tellement plus simple comme ça.
1: Bon, on verra bien. Mais la dernière fois que je vous ai eu au téléphone, vous me disiez si déjà Mbappé pouvait marquer un petit peu, ça ce serait pas mal. Et il l'a fait.
0: Déjà, c'est ce que j'ai dit.
1: Bah ouais.
0: S'il pouvait marquer, là il a quand même. Bon, il a marqué, hein, ouais. Il n'y a pas de souci, il a marqué. Et il faut qu'il continue, quoi. Ouais. Il faut qu'il continue, qu'il mette la pression. Bon, il n'y a pas que lui, il y a Dembélé, il y a Olise aussi, ouais. qui est magnifique. Je pense que dans le principe, on a une équipe qui doit aller au bout.
1: Bon, on va bien voir, très bien. On se rappelle là, on se rappelle d'ici la finale.
0: Ouais,
1: sinon, on se rappelle pour la finale. Si jamais on gagne, de toute façon, le lendemain, je vous rappelle. Voilà, direct. Voilà.
0: D'accord.
1: Okay, allez, on fait ça.
0: Ça, c'est une affaire.
1: À bientôt, Yvon. À bientôt.
0: À bientôt, et puis une bonne journée à vous tous.
1: Merci. Qu'est-ce que vous faites, vous? Comment vous vous organisez alors? Parce que c'est ça le sujet aujourd'hui. On a parlé foot là avec Yvon, parce que c'est un fan de foot. Il avait appelé l'autre jour pour l'émission concernant les Bleus. Mais vous, concernant la canicule, comment vous vous organisez? Plutôt climatiseur, plutôt ventilateur? Là, lui, il a mis des ventilateurs au plafond, par exemple. C'est le cas aussi chez vous, ou alors vous avez des brumisateurs là. C'est sympa, ça. Je fais mal le bruit, mais c'est sympa. Et volets fermés aussi, vous fermez les volets toute la journée. Je sais pas, moi, appelez-nous.
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1: Merci d'écouter ici en haut. Si vous avez envie de faire passer un message, si vous voulez qu'on parle d'un événement que vous organisez ou proche de chez vous, vous pouvez envoyer un mail. Ça, c'est la première possibilité. C'est ce qu'a fait l'association Dynamique Lunelloise, l'asso des commerçants de Lunel, qui organise Cœur de Ville, en fait, ce samedi, avec au programme un grand vide dressing, des animations pour les enfants, genre ambiance kermesse avec jeux gonflables. Une guinguette en plein air aussi sur la place des Martyrs de la Résistance avec fanfare, groupe musical dans le centre-ville. Ça va être chouette, Cœur de Ville, en fait. C'est samedi après-midi et même samedi soir, dans le centre de Lunel, et tout est gratuit. Donc voilà, ça c'est un message qui est arrivé dans la boîte mail ici heron@radiofrance.com. Deuxième possibilité pour faire passer un message, et ça c'est nouveau, ce sont les messages vocaux. Voilà, vous pouvez laisser un petit vocal via WhatsApp. Alors comment faire? Vous enregistrez notre numéro de téléphone dans vos contacts. Le numéro de téléphone, c'est le 04 67 58 6000. On n'a qu'un numéro nous, de toute façon, donc voilà. Donc vous l'enregistrez dans vos contacts et ensuite vous envoyez un message vocal. C'est ce qu'a fait Myriam.
16: Bonjour, ici Héro. Je suis Myriam Cossin, art-thérapeute de l'association Parenthèse Psychique.

0: une association dédiée à la santé mentale. Nous organisons les Poules Danses, un événement qui finit tôt pour les femmes aux multiples responsabilités qui ont besoin de déposer leur charge mentale et recharger les batteries. La danse, c'est excellent pour ça. C'est l'endroit idéal pour venir glousser de joie sans que personne ne vous demande pourquoi. 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Inscrivez-vous sur le site lespouledanses.com. Retrouvez-nous sur Facebook et Instagram. Et si vous ne venez pas, vous risquez de le regretter et passer une soirée à picorer d'ennui. À bientôt.
1: Merci Myriam, en plus c'est chouette, Poulette à Vendargues, je suis allé. Bon ben ça c'est bien, parfait, vous pouvez vous aussi laisser un message vocal, c'est pas compliqué, donc via WhatsApp, hein, votre téléphone directement. Pas trop long le message, hein, voilà. Mais avec toutes les infos par contre, hein, faut rien oublier quand même.
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1: Oh là là, il fait chaud, il fait chaud.
4: L'été sera chaud,
1: c'est déjà chaud quoi. Puis le printemps était déjà bien chaud, c'est la fin du printemps là. Et puis visiblement ça va durer. Oh là là, qu'est-ce que vous faites vous? Comment vous vous organisez? On a vu là tout à l'heure avec Yvan et avec Claude, ils sont pas trop clim. Ils sont plutôt ouais, ventilateur, volet fermé, un petit peu à l'ancienne. Mais bon, chacun fait comme il veut. Comment vous vous organisez vous? Est-ce que vous avez la climatisation à la maison? Est-ce que vous avez vous aussi un ventilateur? Est-ce que le matin lorsque vous vous levez pas, vous fermez tout, vous ouvrez la nuit? Enfin, je sais pas comment vous vous organisez. 04 67 50 6000 enjeux cette semaine lorsque vous prenez la parole dans cette émission. 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Là, en cette période de solde qui commence aujourd'hui, c'est le bon plan, je pense. 04 67 58 6000. Comment vous faites face à cette canicule? Nous sommes en vigilance jaune canicule en ce moment, on vous attend.
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2: Comment va Brigitte à Calvisson alors?
3: Hey Brigitte, elle va bien, elle a très très chaud.
2: Bah oui, ça c'est sûr. Hein.
3: Bonjour. Oh là là.
2: Bonjour.
3: Même pas, j'oublie de dire même bonjour à Vivien, hein, c'est pas possible.
2: Bon alors vous êtes à Calvisson dans le Gard et tout à l'heure je parlais du département du Gard qui est le troisième. Ouais. Même là, le deuxième département de France le plus équipé donc en climatisation. Alors chez vous, est-ce qu'il y a la clim alors?
3: Ben non. Ah. Ben moi, je suis une ancienne et du coup, je mets pas la clim. Bon. En fait, moi, la clim, pour tout dire, ça me déclenche des angines.
2: Ah ben oui, ça c'est vrai. Puis alors, c'est surtout le contraste chaud-froid. On sort, on a chaud, et puis après la clim, on a froid quoi. Ouais.
3: C'est ça. On a ce contraste après. J'avoue que ça fait du bien de temps en temps, mais bon, moi j'ai des hauts plafonds. Je suis dans une maison de village et avec des hauts plafonds. Donc je ferme, je fais à l'ancienne, comme il y a un monsieur tout à l'heure qui disait. Il disait ça, fermé de bonne heure. C'est tempéré, les murs encore, ils n'ont pas encore pris la chaleur parce que c'est épais comme mur. Et du coup, vous savez quoi, le secret, ne pas s'exciter.
2: Ah oui, voilà, c'est ça. Ouais, mais alors attendez, parce que vous, Brigitte, vous dites ça, et d'un autre côté, vous êtes une pile électrique. Vous êtes une pile électrique, alors arrêtez.
3: Mais c'est pour ça, je me concentre, hein, justement.
2: Vous vous posez sur un canapé, vous bougez plus, ça m'étonnerait, ça.
3: Non, ça m'étonne, ça ne peut pas. Une chose est sûre, c'est que je n'use jamais les canapés. Hein.
2: Ouais. Ça, vous êtes toujours en train de faire quelque chose.
3: Ah oui. Mais après, la vie, elle s'arrête pas là. Hein. C'est vrai que c'est chaud, c'est vrai qu'il faut s'hydrater, beaucoup s'hydrater, boire beaucoup. Et puis, quand je dis, plus sérieusement, quand je dis faut pas s'exciter, ça veut dire que faut pas commencer à paniquer en disant oh, fait trop chaud. Voilà, c'est comme ça. Il y a la chaleur. Quand on aura les inondations, on dira oh, il pleut trop.
2: Cet hiver, on aura trop froid par moment. Enfin, bon,
3: l'hiver, on aura trop froid. Ouais. Ben, il faut que chaque étape. Alors, c'est vrai que de plus en plus, c'est même pas ça. C'est pas qu'il fait de plus en plus chaud. Aussi bien dans 15 jours, on va retomber à peut-être à 24 degrés. Donc, voilà. Il faut patienter. Il faut pas s'exciter. Il faut patienter. Il faut bien prendre les mesures, c'est-à-dire bien s'hydrater, bien, et on arrive à passer. Tout le monde arrivera à passer ce cap de ce pic de chaleur, quoi.
2: Ouais.
3: Moi, je pense que c'est un pic. Je pense pas qu'on passe l'été comme ça. Je suis pas Madame Météo, mais je pense pas qu'on passe tout un été comme ça. Je crois pas.
2: Oui, ce serait bien si ça se calme un peu quand même, quoi. Disons que si on n'a pas ça tout l'été, bien. Ce serait bien quand même.
3: Non. Là, au bout d'un moment, c'est vrai que bon, j'essaye de relativiser. Mais moi, je pense surtout aux personnes qui sont déjà beaucoup plus âgées, qui ont plus de mal à supporter cette chaleur et que c'est pas bon. Ouais. Mais bon, ventilateur, oui, pas de près. Alors moi, si j'ai un conseil, et c'est ce que je fais parce que je suis très fragile là-dessus, les clims, ça me donne des angines pas possibles. Les ventilateurs, c'est des rhinopharyngites parce que si je le mets trop près... Alors, il faut ventiler la pièce, fermer, ventiler la pièce. Alors, j'ai pas la science infuse, hein, mais je conseille.
2: D'accord.
3: Ventiler la pièce de loin, mettre le ventilo. Alors moi, j'en ai un au plafond.
2: Ah voilà, vous avez un ventilateur de plafond. Ouais, ça marche bien, ça, c'est bien ça.
3: On dirait une hélice d'avion. Hein.
2: Ah oui.
3: Il ne fait pas de bruit. Alors moi, je le conseille parce que été comme hiver, quand on a des plafonds hauts, ça s'appelle un déstratificateur.
2: D'accord, ok.
3: C'est-à-dire qu'il est à double rotation.
2: Ouais.
3: L'été, il me fait la rotation pour ventiler la pièce.
2: D'accord.
3: Et l'hiver, il fait redescendre la chaleur.
2: Ah oui, c'est un ventilateur de compétition que vous avez, vous.
3: Ah oui, oui, parce que c'est vrai, j'y pensais même plus.
2: Bah alors,
3: c'est vrai que je le mets, mais du coup, je ne l'ai pas en direct.
2: D'accord.
3: Et je le laisse tourner.
2: Oui, d'accord, je vois. Oui, il ne faut pas l'avoir de face, parce que sinon, c'est angine. J'ai compris le truc, quoi. D'accord,
3: ah oui, ouais. Non, ah mais ouais, voilà. Ouais. Il faut être prudent, parce que même les clims dans les voitures, C'est pas bon, hein.
2: Non, mais ça, je suis d'accord avec vous. D'accord, bon, très bien, voilà. Allez, c'est noté. Donc, pas trop de clim. Vous avez bien fait d'appeler, Déjà, ça me fait plaisir, d'une manière générale.
3: C'est ça, moi aussi.
2: Voilà, déjà, ça permet de prendre un peu des news. Je vois que vous êtes en pleine forme, donc tout va bien. Et puis, et puis en plus, on a eu le petit conseil, effectivement, le ventilateur de plafond, je me posais la question. C'est visiblement très bien.
3: C'est pas mal.
2: Ah, voilà, c'est pas mal, ok, parfait. Allez, c'est noté. Bon, bah écoutez, Brigitte, à très vite alors. À très vite, à bientôt.
3: Et j'espère à bientôt.
2: Ben oui, n'attendez pas aussi longtemps pour appeler, enfin voyons, après je m'inquiète.
3: Toujours avec plaisir, vous le savez.
2: À bientôt Brigitte, je vous fais un gros bisou.
3: Allez, à bientôt, merci, au revoir.
2: 04 67 58 6000, à votre tour, si vous voulez prendre la parole, il n'y a pas de problème. Hein. Climatisation, ventilation, comment vous faites? Est-ce que vous fermez les volets à la maison avec cette chaleur? Là, comment vous vous organisez alors?
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2: 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Oh, Sylvie Vartan. Eh ben ça fait plaisir ça, tiens. Je monte le son.

0: Ça fait plaisir d'écouter cette chanson de Sylvie Vartan, L'amour c'est comme une cigarette. 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
0: Qu'est-ce que vous faites quand il fait trop chaud?
3: Il fait chaud.
0: Ah, notre département il est chouette, mais parfois il fait quand même très très chaud. Hein. Bonjour Francine.
4: Bonjour Vivian.
0: Alors comment vous faites là pour faire face à cette chaleur, vous Francine?
4: Moi je ferme la journée, je vais me baigner déjà l'après-midi, j'ai de la chance de ne pas travailler, donc on va à la plage, on est bien, on est au bord de l'eau, au bord de la mer. Voilà, donc il y a quand même de l'air, on se baigne, on se rafraîchit, on rentre dans la soirée, et puis ma foi, là on commence à aérer un peu tout, bon ça pue pas vraiment d'air, mais bon. Et puis la nuit, on met un petit peu de clim dans la chambre.
0: À Béziers, il y a Marie, bonjour Marie.
5: Bonjour, bonjour.
0: Comment vous faites alors vous Marie pour supporter ces chaleurs?
5: Alors moi j'ai deux astuces. Hein.
0: Ah.
5: J'ai une astuce pour les bébés.
0: Ouais.
5: Quand on est obligé de transporter un bébé dans la poussette et qu'il fait très chaud malgré tout,
0: ouais,
5: on fait la clim poussette. Alors la clim poussette, vous mettez une bouteille d'eau minérale à congeler dans le frigo.
0: Ouais.
5: Quand elle est bien congelée, vous l'entortillez avec une serviette de toilette, une serviette éponge,
0: ouais,
5: et vous la posez à côté du bébé dans la poussette et il a la clim poussette.
0: Ah, la clim poussette. Mais c'est déposé, voilà. C'est vous qui avez déposé cette marque, c'est vous qui avez déposé ce nom. Alors,
5: ah, c'est moi qui ai inventé, hein, c'est perso. Et puis alors, il y a une variante qui est pour les adultes. Quand vous avez trop trop chaud dans votre lit, ben, vous faites la même opération. La bouteille est congelée dans une serviette de toilette et vous la mettez à côté de vous. C'est la bouillotte froide.
0: Oui, d'accord. Voilà.
5: Je le suggère à des mamans dans la rue, elles sont enchantées, ravies. Elles se disent, oh, quelle bonne idée, je vais le faire.
0: Voilà, voilà. Ben voilà. Ben, il faut le déposer, hein, s'il y a un peu de fric à se faire avec cette bonne idée, Marie. Il ne faut pas hésiter, oh, attention. Hein. Bonjour Pierre.
6: Oui, bonjour.
0: Comment ça va, Clermont-Lérault?
6: Chaudement. Quand on était jeunes, je me rappelle, il faisait aussi chaud.
0: Ah ouais?
6: Et moi, mes parents, ils me disaient, tu sors pas jusqu'à 6h du soir, on reste enfermé dans la maison, tout ça, quoi.
0: C'est quoi l'astuce? C'est de rester enfermé à la maison un petit peu?
6: Ah ben, bon, quand je travaille pas, oui, bon, on reste à la maison, on ferme les volets, avec la clim. De temps en temps, un petit plou dans le spa, dans le jardin, et puis hop, on reste, on se remet sous la clim. De l'eau fraîche, et voilà, on peut pas faire plus. Hein.
0: Donc vous, un petit peu de clim quand même. Alors voilà, c'est ça la question justement. Est-ce qu'on est climatisation? Est-ce qu'on est plutôt ventilation? On ventile avec les ventilateurs de plafond? Tiens, Marc, il est où Marc? Est-ce qu'il est avec nous? Est-ce qu'il nous entend déjà? Vous êtes là, Marc?
7: Oui, bonjour Vivien.
0: Bon, vous êtes à quel endroit, vous?
7: Moi, je suis à Poy.
0: Ah, Poy, tiens, on nous appelle pas souvent de Poy, ça fait plaisir.
7: Si, moi, je vous ai appelé plusieurs fois.
0: Ben oui, mais à part vous.
7: Ah, ben oui, mais parce qu'on est un village un peu gaulois. Hein.
0: Bon, comment vous faites, vous, alors? Comment vous vous organisez?
7: Eh ben déjà, on ferme les volets, bien sûr.
0: Ouais.
7: Hein, on met les volets à carbois, hein, en bois.
0: Ouais.
7: Et puis, j'ai une petite caractéristique, j'ai une VMC double flux.
0: Ah, alors, c'est-à-dire?
7: Eh bien, la VMC double flux, elle rentre la chaleur et elle par un effet échangeur, elle me fait baisser la température entre l'extérieur et l'intérieur de 10 degrés.
0: Ah, c'est bien ça, c'est bien.
7: C'est une VMC qui sert aussi pour l'humidité au moins.
0: D'accord, ok.
7: Voilà, et ça existe, et il n'y a pas beaucoup de gens qui l'utilisent, et pourtant c'est très efficace. Et
0: d'accord.
7: C'est aussi efficace que la climatisation.
0: Ça coûte cher ça, installer ou pas? Ouais, un peu quand même.
7: Ouais. Ça coûte, il y en a de très cher maintenant, il y en a 4 000, 5 000 euros, mais ça existe autour de 1 000 euros, quoi.
0: D'accord, ah ouais, d'accord, ok, je vois.
7: Et moi, j'en ai une que j'ai installée, c'est moi qui l'ai installée. Après, il faut faire des bouches dans la maison, hein.
0: Ouais, bien sûr.
7: D'aspiration et de rejet pour pouvoir avoir de la fraîcheur, quoi.
0: Ouais, c'est toute une installation quand même, quoi, c'est du travail, mais bon, et ouais.
7: Ah, c'est du travail, mais bon.
0: De toute façon, il va falloir trouver les solutions, hein, parce que là, je vois bien que chaque année, là, au niveau des températures, ça monte, hein, donc il faut prévoir quand même.
7: Et puis la climatisation, c'est pas toujours la solution. Hein.
0: Ouais, non, mais c'est vrai.
7: Ça coûte très cher, et puis on voit maintenant que l'électricité, on en a plus assez, même l'été, on en a plus assez, donc parce que les centrales nucléaires arrivent plus à refroidir, tout. Donc il faut aujourd'hui trouver des solutions plutôt. Très ancienne, alors les volets, c'est le principal aussi. Hein.
0: Ouais. Épaissir les murs des maisons aussi, parce que...
7: Et tout ouvrir.
0: Tout à l'heure, Brigitte là, nous disait que sa maison, c'était bien aussi parce que les murs étaient épais, c'est une ancienne maison de village. Mais maintenant, les murs, ils sont trop fins peut-être aussi, ça le problème.
7: Après, c'est l'isolation des maisons. Moi, la maison, elle a été très bien faite il y a 30 ans, et j'ai refait l'isolation du toit avec de la laine de roche de 30 cm, c'est sûr que ça réduit fortement l'entrée de chaleur. Quoi.
0: Ouais. Bon, ok.
7: Et de froid l'hiver.
0: Bien sûr, eh ben oui, ça marche dans les deux sens. Bon, c'est bien Marc, merci de nous avoir appelé pour toutes ces infos-là,
7: plaisir,
0: tous ces conseils.
7: Avec plaisir, continuez, vous êtes très, très fort à la place de votre ancienne collègue.
0: Ah bon, ben, très bien, ben, écoutez, parfait alors. Je lui passerai le bonjour quand même. Je vous dis à bientôt, merci Marc de nous avoir appelé. Voilà, ben c'était cool, ça c'est bien sympa de nous avoir pris la parole encore ce matin. C'est comme ça tous les jours entre 9h et 10h. Demain, un autre thème, on va voir. Je sais pas de quoi on va parler, mais enfin, vous serez là, j'imagine. Et en tout cas, moi, j'y serai là. One Republic avec Runaway, ça c'est pour la musique d'ici.

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8: Ça rigole. Ben ça, c'est la chanson de Véronique Jeannot et Laurent Voulzy, Désir, désir. Et juste après, il y aura les infos de 10h avec Sébastien Garnier. Voilà pour le programme.

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1: Merci d'écouter Ici Hérault, bienvenue chez vous, nous sommes le 24 juin, il est 10h. L'actu du jour, Sébastien Garnier, deux feux d'habitation cette nuit dans l'Hérault.
2: À Maraussan, c'est un frigo dans une cuisine qui est à l'origine de l'incendie, vite éteint, mais qui a nécessité le relogement d'une famille de trois personnes. Et puis un peu plus tôt dans la nuit, à 7, avenue de Saint-Exupéry, un feu au quatrième étage d'un immeuble. Les fumées se sont propagées aux étages supérieurs, 5e et 6e. Une famille avec quatre enfants a inhalé ces fumées, ainsi qu'une 7e personne. 7, où la baignade est toujours interdite, sur la plage du Lazaret, et à la base nautique Françoise Pascal en raison d'une pollution, un rejet d'eau noire par un navire au large. Des analyses sont en cours. Ça tombe mal dans la période actuelle de canicule. Hier a été la journée la plus chaude jamais enregistrée en France, 29,8 degrés de moyenne. On a relevé 40,3 à Siran, à la frontière avec l'Aude. L'Hérault est toujours en vigilance jaune canicule. 58 départements sont en rouge. Du bleu dans le quartier populaire de la Devèze à Béziers. Depuis hier, 140 policiers sont déployés dans le cadre d'une opération anti-drogue. Ils vont rester sur place quelques jours. Ce n'est pas une première. Ces deux dernières années, plusieurs opérations place nette ont été organisées sans grand succès, semble-t-il. Hier, 4 personnes ont été interpellées et 4000 euros en liquide saisis. La fin des vacances pour les footballeurs montpelliérains, c'est la reprise de l'entraînement aujourd'hui à Gramont. Dans un contexte particulier, le club est en vente, les négociations se poursuivent. L'entraîneur Zoumana Camara est toujours là pour diriger l'équipe. Premier match de championnat de Ligue 2 le samedi 8 août, la réception de Dijon. Avant cela, il y aura des matchs amicaux, le premier face au club d'Aubagne le samedi 11 juillet. Ça se passera à Salon de Provence. Et puis les soldes débutent aujourd'hui, les soldes qui vont durer jusqu'au 21 juillet. Côté météo, Vivian Cuguier, à peu près le même temps qu'hier.
1: Et toujours en vigilance, jaune canicule, on va voir les températures dans un instant, mais c'est vrai que c'est soleil pour tous encore ce matin. Cet après-midi, ça peut se voiler en altitude, et même sur les reliefs vers le Larzac, Pays Gangeois, il n'est pas impossible qu'on ait des orages en fin d'après-midi, début de soirée, voilà, dans ces secteurs. La brise marine souffle autour de 35 km/h, et puis effectivement, il continue de faire très chaud dans l'intérieur des terres, avec des températures qui vont de 30 à 40 degrés aujourd'hui. À Palavas, au bord de la mer, à Villeneuve-les-Maguelones, vous aurez 30 degrés. À Sète et Frontignan, 31. Au Cap d'Agde, 32. À Montpellier, 35. Béziers, Lunel, 36. Dans les Hauts-Cantons, 37 degrés. Au Lonzac, 39. Et 40 degrés si vous êtes du côté de Ganges ou encore de La Roque. Petit coup d'œil sur la circulation. Ça a l'air d'aller mieux. Tout à l'heure, il y avait un embouteillage là, entre Poussant et Sète. J'ai l'impression que c'est réglé ce problème. Il n'y a plus de travaux donc, sur ce secteur-là. Ça a l'air de rouler correctement. Et si vous êtes en train ou si vous êtes sur le point de prendre le train, il y a l'intercité pour Marseille-Saint-Charles, qui doit passer à 10h59 à Montpellier, mais qui va traverser notre département avec 30 minutes de retard. Pareil pour celui de 12h58, qui lui a carrément 1h10 de retard pour l'instant. Ça, c'est les intercités. On se tient au courant si vous avez des infos. 04 67 58 6000.
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1: C'est ça, de la bonne humeur, on va y en avoir encore, c'est sûr. Des infos aussi, un invité gourmand et puis de la musique avec Étienne Dao. Tiens, voici Duel au soleil.

0: Étienne Dao pour la musique sur votre radio Ici Héros. Nous sommes aujourd'hui mercredi 10h08.
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0: Mathilde Julien est avec nous. Salut Mathilde.
3: Elle est là. Bonjour Vivian.
0: Ça va bien?
3: Ben, ça va bien.
0: Tout en blanc, voilà. Pour ça, c'est oui. Pour ne pas attirer la chaleur sur vous. J'imagine que c'est ça l'idée.
3: C'est un peu l'idée. Mais on essaie de s'alléger au le plus possible.
0: C'est bien pensé, c'est très bien pensé. Alors, je sais pas si on va s'alléger en mangeant dans quelques minutes.
3: Pas tellement.
0: Voilà, parce que... Alors, qui allons-nous recevoir, là, dans un instant?
3: On reçoit l'équipe de Flip à 7. Ouais. Une équipe qui vient d'ouvrir Flip. C'est des bons burgers, mais pas seulement. Il y a aussi des sandwichs, des banh mi, on va en parler dans quelques instants.
0: Très bien, on a déjà l'eau à la bouche, c'est parfait. Tiens, en parlant d'eau, on va l'économiser, l'eau. Des astuces pour économiser l'eau avec, dans le cadre du jardinage, des bons plans de Valère Correa. Alors, c'est à la fois pour faire des économies d'eau, mais surtout des économies d'argent. Et ouais, voilà, c'est ça le principe.
3: C'est l'idée.
0: Pareil, si les économies tous les jours entre 10h30 et 10h35. On va ensuite admirer un paysage. Mais lequel ?
3: Un paysage lunaire, le cirque de Mourez.
0: Oh là là, vous voulez que je vous raconte mon histoire au cirque de Mourez ?
3: Si on a le temps, allez-y Vivian.
0: Ça fait déjà 1000 fois que je raconte cette histoire.
3: Bah, j'ai failli mourir là-bas.
0: C'est j'étais parti sans bouteille d'eau. Un jour, il faisait très chaud.
3: Oh,
0: et ça, je le déconseille à tout le monde.
3: Mais,
0: ah bah oui.
3: Mais pourquoi ?
0: C'était interminable. Je croyais que j'allais jamais retrouver la voiture. Tellement j'avais chaud. J'ai souffert ce jour-là. Je me suis dit ça plus jamais.
3: Donc, mais quelle idée de partir en randonnée sans bouteille ?
0: Je savais pas. Bon.
3: Bah alors.
0: On a tous le droit de faire des erreurs. Souvenez-vous.
3: Vous ne la ferez plus cette erreur.
0: Vous l'avez fait vous aussi.
3: Oh oui, je suis parti dans les calanques à midi sans.
0: Et ben voilà, pas mieux donc.
3: Pas mal.
0: Et puis la philo dans les chansons, c'est ce que nous verrons avec Muriel Jordan tout à l'heure avant les infos de 11h. Il paraît que c'est très tendance. Tiens, en parlant de chansons, en voilà une. On l'entend beaucoup en ce moment, mais c'est normal. Shakira avec Burna Boy. Et c'est Die Die sur votre radio ici en

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0: Avec aujourd'hui un très bon plan en centre-ville et sur la route des plages à 7. Si vous voulez embarquer un bon burger avec vous, le déguster avec vue sur le canal, on a rendez-vous avec l'équipe de Flip aujourd'hui, Mathilde.
3: Oui, avec Marie-Sophie Canto et Nicolas Richard. Bonjour à vous.
4: Bonjour.
0: Bonjour.
4: Bonjour.
0: Ça va ?
4: Ça va, chaudement.
0: Qu'est-ce que vous avez fait au bras ?
4: Chaque année à la même période, j'ai la même chose. Là, je me suis cisaillée très profond avec un couteau.
3: Voilà. Ce sont les risques du métier.
4: Et oui.
0: C'est ça.
4: Je suis un peu cascadeuse aussi.
0: Oui, voilà, c'est pour ça.
3: Il faut dire qu'ils s'activent, ils sont très actifs au fourneau. Certains les connaissent déjà, hein, nos auditeurs peut-être, parce qu'on les avait reçus pour le restaurant qu'ils tiennent, Pimpan, leur premier restaurant où des chefs viennent en résidence. Ça change tout le temps. Mais depuis quelques mois, ils mijotaient un autre projet qui a ouvert tout récemment. C'est Flip. Et c'est tout simple, le concept, c'est des burgers, des sandwichs.
0: Alors moi j'ai quand même une première question. Pourquoi Flip ?
4: Eh oui. Alors parce que on a grandi dans l'univers du skate. Nico a fait du skate quand il était...
5: J'ai fait 12 ans de skate à peu près.
0: D'accord.
5: C'était assez sympa.
0: Et donc c'est une figure en...
4: C'est une figure de skate, ça. Et c'est aussi en anglais, quand on flip a burger, retournes un burger. Donc il y avait, le lien entre la cuisine et l'univers du skate dans lequel on est vraiment plongé depuis longtemps.
0: On peut utiliser flip aussi pour les crêpes, par exemple.
4: On peut.
0: Retourne, ok, parce que
4: c'est le même principe.
3: Ça, c'est un truc que vous avez entendu en cuisine, flip a burger. Ça vient
5: phrase à l'américaine. Je voyais toujours des diners américains avec le chef. Il dit, si tu sais pas quoi faire de ta vie, you can always flip a burger.
4: Ouais.
3: Tu retournes un steak.
0: Non, mais c'est bien. Le nom est bien. Franchement, c'est validé. C'est validé.
3: Et le menu est assez alléchant. Moi, j'y suis déjà allé 3-4 fois déjà. On a une carte très classique, en fait, avec notamment le burger, le cheeseburger. Mais un burger, ça paraît tout bête et tout simple, mais pour que ce soit réussi, il y a quand même des bases à respecter. Vous, comment vous l'avez composé, votre burger ? C'est quoi, à quels critères il doit répondre, ce burger, chez Flip ?
4: Nous, en fait, déjà, ce qu'on fait, c'est pas que des burgers, c'est des sandwichs. Et on a énormément voyagé. Pendant 15 ans de notre vie, on n'était pas en France. Donc, du coup, le burger, c'est américain. On a choisi une sauce américaine. Le sando à la crevette qu'on fait, pareil, c'est japonais. On a gardé vraiment des sauces japonaises qu'on fait nous-mêmes, bien sûr. Mais voilà, chaque fois qu'on a une référence par rapport à un pays qu'on a voyagé, on respecte quand même énormément de choses. Un burger à la française avec du reblochon, c'est pas notre truc.
3: On peut le trouver ailleurs. Chez Flip, vraiment, on est à la lettre. Et on n'a pas que des burgers, il y a aussi le sando crevette, comme vous venez de dire, Marie-Sophie. Qu'est-ce que c'est un sando ?
5: Un sando, en gros, c'est un sandwich. C'est la traduction littéraire, je pense, du japonaise. Et le sando crevette, c'est normalement deux tranches de pain de mie, très moelleuses. Après, nous avons fait une sorte de grosse croquette de crevette qu'on hache nous-mêmes. Et qu'après, on va façonner tout ça frit avec une jolie petite sauce, une mayo wasabi. On fait du chou mariné. Et c'est servi aussi avec une sauce tonkatsu, qui est une sauce barbecue un peu japonaise. Et le tout est assez délicieux ensemble.
0: Alors, ce qui veut dire que si, par exemple, lors d'un voyage, on a un bon souvenir d'un sandwich ou d'un burger qu'on a mangé, en venant chez Flip, on peut éventuellement, si vous l'avez bien sûr à la carte, et si vous avez visité ce pays, retrouver un peu les saveurs qu'on avait connues lors du voyage.
4: C'est à peu près ça.
0: Je pense par exemple au banh mi, parce que moi, quand je suis au Vietnam, ça, c'est un bon souvenir. Donc, est-ce que du coup, je vais un petit peu le retrouver, mon banh mi vietnamien ?
4: Alors normalement oui, c'est ce qu'on essaye de faire.
3: L'idée.
4: Ça c'est l'idée.
0: D'accord,
4: voilà.
0: Cool.
4: Nous on a une option végé du banh mi en ce moment parce que c'est frais, il fait super chaud. Il y a des crudités dedans.
0: Ouais.
4: Donc voilà, c'est un peu notre banger du moment avec le sandwich crevette.
3: Le best-seller. Mais qu'est-ce que c'est un banh mi pour les auditeurs qui seraient pas allés au Vietnam ou qui connaîtraient pas le concept ?
0: C'est pas moi de répondre.
4: Vas-y,
0: Vivian. Un sandwich mais vietnamien quoi.
5: Une sorte de baguette vietnamienne, je disais, tirée un peu à la française. L'original, je pense que la recette, c'est avec du pâté. Après, il y a des carottes marinées, plein de crudités. Ça peut se faire à la crevette, au porc. Et tout ça, c'est bien enveloppé. C'est quand même assez juteux, croustillant, c'est frais.
3: Il y a beaucoup de coriandre, ça apporte énormément de fraîcheur.
5: Beaucoup d'herbes, exactement.
3: Donc c'est une baguette avec des crudités, des ingrédients frais, et ça nous fait un petit peu voyager. Et vous disiez, Marie-Sophie, c'est le best-seller en ce moment, ça y va.
4: C'est pas le cheeseburger, ça reste le best-seller. Mais tous les gens qui viennent le prendre l'aiment beaucoup, quoi.
3: Est-ce que vous êtes les seuls à faire
4: le burger? Il est indétrônable.
3: Le burger, forcément. Ouais. Mais à 7, vous êtes les seuls à faire le banh mi.
4: Ouais, tout à fait.
3: Il y a des gens qui découvrent le banh mi, du coup.
4: Il y a plusieurs personnes qui ne savent pas ce que c'est et qui demandent c'est quoi un banh mi.
5: Hier, je me suis fait arrêter dans la rue. Le gars, il m'a remercié pour le banh mi à la crevette. Il m'a serré la main, il m'a embrassé, il m'a fait un câlin. Je lui ai dit, c'était trop bon. Je lui ai dit,
6: Il tombe un peu.
4: J'aimerais bien qu'on fasse ça, moi. Personne qui me fait ça. Je vous dis, il n'y a que Nico.
6: On a vu, c'est pas que le banh mi.
3: Il a retrouvé des saveurs qu'il avait goûtées ailleurs et il était trop heureux de retrouver.
5: Il m'a croisé, il m'a arrêté. Vraiment, j'étais là, je faisais, ah ouais.
4: Il y a c'est qui, je veux savoir.
5: Non, je pense pas.
3: La cuisine, c'est beaucoup d'émotions. Et des émotions, vous en vivez beaucoup ensemble. Parce qu'en fait, derrière Flip et derrière Pimpin, il y a quand même plus de 20 ans d'amitié, en fait.
5: 22 ans, c'est ça, ouais.
4: Ça fait 22 ans qu'on se supporte.
3: 22 ans. Ouais. Et ça va, ça se passe bien. Vous arrivez à vous
4: installer,
3: poser la carte.
5: Je clique beaucoup dessus.
4: On aime bien se chamailler, mais ça va, c'est cool.
6: Elle est psy aussi, Mathilde. Donc,
3: voilà, il y a du boulot. Et vous êtes rencontrés à 7, parce que c'est aussi deux. C'est toi qui sont partis faire leur classe ailleurs, cuisiner dans des cuisines, la sommellerie pour Marie-Sophie, et vous êtes revenu à 7 pour lancer des restos qui marchent quand même super bien, et on est bien content, c'est vrai, de les avoir, parce que ça change tout le temps aussi, et c'est ça qui est sympa, c'est qu'on se lasse jamais de retourner notamment chez Pimpin, et d'ailleurs à Flip, on n'a pas parlé de toutes les recettes, il y a aussi le chicken burger, on a aussi évidemment les frites, indétrônables, et on a une petite curiosité, c'est les mac and cheese croquettes, Kezako. Mac and cheese.
4: Mac and cheese, c'est une recette américaine. C'est des pâtes avec beaucoup de fromage et grillé. Et là, c'est en croquettes, en fait. Voilà.
3: Des petites boulettes de croquettes fromage. Voilà. Vous connaissez ça, le mac and cheese?
0: Je connais tout,
3: Vivien.
0: Je connais pas chez vous, mais je connais d'une manière générale.
3: Vivien, à 14h, il est à Flip, en fait. Là. Il sort du studio, il court chez vous.
6: Ouais, c'est pas possible.
0: Marie-Sophie Canto et Nicolas Richard sont nos invités aujourd'hui. Vous restez avec nous, l'invité gourmand. Les invités gourmands, ça continue dans quelques instants.
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0: Earth, Wind & Fire avec September. Vous écoutez ici à Rome. Nous sommes aujourd'hui mercredi. Il fait beau, il fait chaud. Et on a un petit peu faim aussi.
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0: Nouveau projet pour Marie-Sophie Canto et Nicolas Richard, ça s'appelle Flip, c'est à 7, et c'est où d'ailleurs, tiens, à 7 alors, parce qu'on l'a pas dit précisément alors.
3: Au 29 Grand Rue Mario Roustan, juste à côté de la mairie.
0: Et c'est beau, c'est joli, c'est beau à l'intérieur, c'est comment? Dites-nous un petit peu.
3: Alors c'est très, on a respecté un peu les codes de l'American Diner, donc c'est tout rouge, mais rouge corail, très exactement.
0: Ok.
3: Et c'est traversant, donc on a vraiment une super vue sur le canal derrière, il y a deux jolies, et on a une terrasse devant qui donne sur la place de la mairie, donc voilà.
0: Et là en ce moment avec tout ce qui est festival, et puis en plus avec le temps, là j'imagine que ça doit bien cartonner, dehors du monde.
3: Ah bah ça va, il y a du monde.
0: Ok.
4: Il va y en avoir encore plus avec le Worldwide Festival qui commence dimanche, avec beaucoup d'anglais qui seront en ville.
0: Oh, do you speak English?
3: Oh yes we do.
0: Ah bah c'est parfait, alors

0: Des cheeseburgers.
1: C'est pas pour celle-là, mais pour presque.
0: Ça, mais presque. Ah ouais, donc ça va attention. Bien, attention.
2: En gros, bon, ça va être une recette, on va dire, assez costaud, donc je vous invite à la diviser en 5 ou en 4. La Novauer, c'est une sauce en fait tirée d'un burger shop à LA. Je l'ai un petit peu modifiée.
3: Los Angeles, pour ceux qui ne comprennent pas LA.
2: Los Angeles, pardon, excusez-moi. Donc prenez un cul de poule. Et en gros, c'est 1 kg de mayonnaise. Vous avez 300 g de ketchup. 500 g de moutarde, mais la moutarde américaine. La moutarde qui est légèrement forte et sucrée. Mm-hmm. C'est important. Un peu de sucre, juste 100 grammes. Ensuite, 150 millilitres de Worcestershire sauce.
3: Pardon, je sais pas. La quoi là?
2: La sauce anglaise liquide noire.
0: Je trouvais ça
2: la Worcestershire.
3: Il y en a partout en vrai. Il y en a même à Monop.
2: Il y a une marque qui s'appelle Léa Perrin. Ah, vous la trouvez à Monop facilement. Ouais.
0: Ok, d'accord. Okay.
2: Ensuite, 10 grammes d'ail en poudre, très important. 10 grammes de sel, 15 grammes de poivre noir. Ouais. Mettez 10 grammes de cumin, 10 grammes de coriandre et tout en poudre, vous mélangez et là vous avez la sauce.
3: Mais
2: là,
3: du cumin et de la coriandre.
2: Elle est vraiment.
0: Burger, là. Ah, on en a pour 10 litres. Là, j'en ai pour deux ans à peu près là.
1: Ah oui.
3: Faut diviser par 10.
2: Il y a 1,4 kg de sauce, vous pouvez faire du burger.
1: Faut inviter toute la famille.
3: Voilà, c'est ça. Vous avez tout noté, Vivian?
0: Ah, ben oui, mais il faudra quand même que je revoie avec vous. Là,
1: donc, ça, c'est la sauce pour le burger. Il y a une autre sauce, moi, qui m'intrigue. Je ne sais pas si vous connaissez, Vivian, la sauce Toum.
0: Non,
1: qu'est-ce que c'est la sauce Toum? Elle va avec le fried chicken, donc le poulet frit, qui est un peu votre signature, hein, qui a beaucoup bien marché à Pimpan et que vous avez du coup basculé sur la carte de Flip. Qu'est-ce que la sauce Toum?
4: C'est une sauce libanaise en fait, mais vraiment c'est une base de mayo, mais à la place d'utiliser les jaunes d'œufs, on utilise les blancs d'œufs, donc ça donne vraiment un résultat beaucoup plus aérien entre la mayo et des œufs en neige en fait. Mmh. Donc voilà, tout simplement.
1: Et l'idée c'est qu'on prend son petit poulet puis on trempe dans la sauce.
4: Exactement, on trempe dans la sauce avec un peu de sauce tonkatsu et c'est génial.
1: Miam miam.
0: Puisque vous avez ramené des sandwichs et des burgers du monde entier, est-ce que vous avez fait pareil avec les boissons? Qu'est-ce qu'on boit avec tout ça?
4: Ou alors, les boissons, on a fait complètement l'opposé. Ah ouais, on est resté local.
0: Ah, carrément, bah, trop bien, ouais, c'est bien aussi. Ouais.
4: Bah, en fait, on utilise quand même si les recettes sont d'un peu partout dans le monde, on utilise des produits locaux. Donc, voilà, on a fait la même chose pour les boissons. On est sur des vins nature plutôt locaux.
0: Ah ouais.
4: Tout en cubi pour rester pas cher. Parce d'accord. que c'est vraiment le motto, c'est de rester sur des prix assez corrects, mais en ayant des bons produits. Et les petites boissons, c'est Nico qui les a. Les boissons fraîches aussi. On a toujours les coca et les iced tea classiques pour les aficionados.
0: Bien sûr, bien sûr.
4: Mais on a aussi.
2: On a aussi.
4: Les versions artisanales.
2: On travaille avec la brasserie des Ocelles qui font des softs un peu de qualité. Il y a du coca. Enfin, ils appellent ça un cola. On a aussi une sorte d'iced tea, ils font des bières, c'est la brasserie des Ocelles à Bédarieux. On travaille aussi avec la brasserie, deux brasseries à Montpellier, Somi, la microbrasserie, et aussi brasserie du Détour. On adore les IPA, un burger, une IPA, c'est incontournable. Donc du coup, on s'est dit, autant travailler avec des brasseurs locaux. Et voilà, quoi.
1: L'IPA, c'est une bière un peu plus riche que les blondes qu'on a l'habitude de boire.
4: Plus fruitée et plus amère, je dirais.
2: Voilà,
4: ouais.
2: Floral, ouais.
1: Et okay. Il y a aussi du vin nature.
0: Bah oui,
1: et c'est un peu le trait d'union avec Pimpan, où il y a vraiment une très très très belle carte de vin nature. Et on se réveille le lendemain, on a pas mal au crâne, on est frais comme un gardon.
4: Ça dépend combien on en boit quand même.
1: Ça dépend combien on en boit, mais
0: c'est ça.
1: Plus facile qu'avec le vin traditionnel, j'ai l'impression.
0: Bon, écoutez, je teste cette sauce en tout cas, et puis on vient aussi donc directement voir ce que ça donne chez vous. Flip, c'est à 7 donc, nouvelle adresse à découvrir. Merci Mathilde qui est quand même sétoise, qui repère quand même les bonnes adresses sétoises, qui a fait donc une première sélection, donc ça c'est bien.
1: Et je cours y retourner dès que possible.
0: Bah voilà.
1: J'ai pas tout goûté encore.
0: On sera là tout à l'heure. Donc, prépare-lui un
1: il faut
0: gros,
1: dire, il y aura de la nouveauté, il faut venir régulièrement parce qu'il va y avoir des nouveaux sandwichs de temps en temps. Et là, il y en a un d'ailleurs qu'on trempe dans une sauce de viande.
4: Okay. Ouais.
1: Trois petits points, venez voir.
2: C'est la surprise.
0: On va voir ça. Merci à tous les deux, en tout cas, d'être venus.
2: Merci
0: Flip donc, A7, Marie-Sophie Canto, Nicolas Richard. Vous retrouvez tout ça sur notre site internet ici.fr et l'application ici si vous voulez réécouter l'invité gourmand. Voilà. On va lancer un petit peu avec le tube de l'été 1989.
1: Ça ne nous rajeunit pas, hein. Oh, j'avais 2 ans, dis donc.
0: Ah oui Kaoma Lambada, seulement 2 ans?
1: Seulement 2 ans, Vivian.
0: Pardon, c'est pas élégant.
1: Mais vous savez bien que je fais plus jeune en plus que mon âge, voyons.
0: Oui.
1: En 93.
0: Oui.
1: Oui.
0: Kaoma pour la musique, et juste après, on fait les économies avec Valère Correa.

Kaoma avec Lambada, ça nous rappelle les souvenirs, évidemment, retour en 1989. C'était le tube de l'été, bah ouais, 10h36. Bon, alors, qu'est-ce qu'on note dans l'agenda? Il y a plein de choses à faire dans le département de Léron. Tiens, alors déjà, ça je vous annonce tout à l'heure, après les infos de 11h, on va jouer ensemble avec Vivian Séguagnon. Il y a un concert qui se prépare, c'est dans les arènes de Lunel, le vendredi 3 juillet. C'est bien sûr Julien Doré.

0: Bon, il va la chanter le lac, je pense, dans les arènes de Lunel, donc vendredi 3 juillet. Vous gagnez vos invitations tout à l'heure, après les infos de 11h. Voilà, c'est bien noté. Parfait. Si vous avez un événement, vous voulez qu'on en parle à la radio, si vous voulez nous envoyer un message vocal, désormais c'est possible via WhatsApp. Vous enregistrez notre numéro de téléphone dans vos contacts sur votre téléphone, ok? Et après, via WhatsApp, vous pouvez envoyer un message vocal. Comme par exemple, Simon.
1: Bonjour, ici Héro. C'est Simon de Carcajou Productions à Montpellier. Soirée OGM, Only Groove Music, au Mas de Riri à Celles, au-dessus du lac du Salagou, le mercredi 1er juillet à 21h. Avec Yog, du Groove Intergalactique, suivi de DJ Big Matt, le DJ résident du Rockstore, qui mettront le feu à la scène magnifique du Mas de Riri. Restauration sur place, entrée à 5€. Venez, ça sent l'été.
0: Eh ben c'est super, ça voilà, ça c'est un bon plan. Eh ben merci beaucoup. Si vous aussi vous voulez faire pareil comme Simon, nous laissez un petit message. Il faut pas hésiter, donc via WhatsApp, message vocal. Sinon, il y a toujours notre adresse mail ici-heron@radiofrance.com.
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0: On n'est jamais contre quelques petites économies, hein.
4: Oh ça oui. Non, oui, oui. Grâce à Valère Coher. D'ailleurs, tous les jours, on a un bon plan pour notre pouvoir d'achat. Et aujourd'hui, Valère, vous voulez nous parler d'un poste de dépense qui peut très vite grimper quand on a un jardin.
5: Oui, et surtout avec les épisodes de chaleur qu'on connaît de plus en plus souvent, arroser son jardin peut représenter plusieurs dizaines d'euros, facile, hein, sur la facture d'eau pendant l'été. Et on parle d'une ressource de plus en plus rare, donc évidemment à économiser. Alors la première solution, c'est de récupérer l'eau de pluie. Un simple récupérateur relié à une gouttière permet de stocker gratuitement plusieurs centaines de litres d'eau. C'est idéal pour les massifs, les fleurs, le potager. Renseignez-vous auprès de votre mairie, parce que parfois, ils en donnent gratuitement ou ils en vendent à prix coûtant. Deuxième réflexe, arroser au bon moment. Il vaut mieux arroser tôt le matin ou en soirée. Vous utiliserez moins d'eau pour le même résultat, voire même encore mieux.
4: Il y a aussi une technique toute simple, Valère, que beaucoup de jardiniers utilisent.
5: Le paillage, c'est vrai, il consiste à recouvrir le sol avec de la paille, des copeaux de bois, des feuilles mortes ou même des tontes de gazon séchées. Ça limite fortement l'évaporation de l'eau, en fait, et ça permet donc de conserver l'humidité plusieurs jours de plus, dans le meilleur des cas. Selon les conditions, on peut réduire les besoins en eau quand même de 30 à 50%. Autre piste, privilégier les plantes adaptées au climat local. Hein. Certaines espèces méditerranéennes ou vivaces résistent très bien à la sécheresse et demandent beaucoup moins d'arrosage que des plantes plus gourmandes. Enfin, si vous avez un potager, pensez à l'arrosage goutte à goutte. L'eau arrive directement au pied des plantes sans gaspillage. C'est plus efficace qu'un arrosage au tuyau. Hein. Et puis au fond, l'idée est simple, stocker l'eau quand elle tombe du ciel, éviter qu'elle s'évapore une fois au jardin. C'est bon pour le portefeuille et pour la ressource en eau. Si vous avez des astuces pour économiser l'eau au jardin, pensez à m'écrire par ici leséconomies@radiofrance.com.
0: Merci Valère Coréard. Ben voilà, des bons plans comme ça, vous en avez tous les jours. Ça permet donc d'économiser l'eau et surtout d'économiser de l'argent. C'est le principe. Par ici, les économies. Tous les jours, 10h35 à peu près sur votre radio ici en haut. Et puis, c'est dispo sur notre site internet ici.fr. Il y a aussi l'application. On va se promener dans quelques instants avec l'escapade. C'est juste après Daniel Balavoine qu'on écoute. Dieu que c'est beau. Merci d'avoir choisi ici en haut. C'est votre radio locale.

0: Daniel Balavoine avec Dieu que c'est bon sur votre radio. Ici, on Mathilde, on passe une heure ensemble chaque jour. On se connaît pas encore bien. Quel a été votre plus beau voyage, tiens, par exemple, le voyage que vous avez fait qui vous a marqué, tiens.
1: Bah, l'Iran, hein, évidemment, puisque c'est un pays en guerre et qu'on ne peut plus y retourner. J'y étais en 2018. Ouais. C'est vrai que j'ai senti un petit peu que le vent allait tourner dans ce pays et j'avais très envie de le découvrir parce que c'est vraiment très loin de nous et c'est une autre culture, c'est un autre système. Là-bas, on n'y va pas avec sa carte bleue, par exemple, faut avoir du cash parce que c'est pas le même système bancaire. Et c'était un très très beau voyage. J'avais très peur avant d'y aller en me disant oulala, je vais me faire un peu genre bureau des légendes, quoi.
0: Ouais,
1: pas du tout, ça s'est très bien passé et c'était un fabuleux voyage. Et j'aimerais bien y retourner quand le pays ira un petit peu mieux. Je leur souhaite en tout cas.
0: Bon, bah très bien.
1: Et vous, Vivian ?
0: Ouais, je sais pas, plein d'endroits. Ouais. Australie, Sydney, par exemple. Je veux bien habiter à Sydney. Si on parle de voyage, c'est parce qu'il y a un festival qu'il ne faut pas manquer. C'est en ce moment avec Ici Héron. Écoutez ceci. Et juste après, on va aller au Cirque de Mouraz. C'est plus proche de chez nous.
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0: Allez Mathilde, on vous suit, on plonge aujourd'hui dans un décor lunaire pour une randonnée pas très loin du lac du Salagou.
4: Bonjour Laure Charpentier.
5: Oui, bonjour.
4: Vous êtes accompagnatrice en montagne au Cirque de Mouraz, qui est classé désormais Géoparc Terre d'Hérault, un site géologique et vraiment surprenant entre paysages lunaires et vraiment décors de western. Vous proposez deux parcours dans le Cirque de Mouraz.
5: Oui, tout à fait. C'est vraiment un lieu magnifique qu'il faut venir découvrir. On est sur un village très pittoresque qui est vraiment intégré dans son paysage et dans ses rochers. C'est l'intérêt un petit peu de venir là. On est sur des rochers ruiniformes, c'est la fameuse dolomie. C'est des rochers qui donnent la sensation d'être démantelés en suspension. Voilà, ils sont ruinés un peu, vous voyez. C'est l'érosion qui fait cette particularité-là, ainsi que la structuration de la roche. On n'a pas cette roche partout.
4: Et quand on dit de la roche dolomitique, ça évoque quoi ?
5: Alors la roche dolomitique, c'est une roche sédimentaire, calcaire, mais qui contient du magnésium par rapport à d'autres calcaires. Et c'est ça qui fait la différence d'érosion de cette roche. Et c'est intéressant de venir découvrir un petit peu le lieu. On est sur un aspect très lunaire, à l'endroit où on n'a pas de végétation, dans ces rochers qui sont tout autour de nous. Ça fait comme des méandres presque, par endroit. Et puis à d'autres, on domine un petit peu cette étendue de rochers aux formes très particulières. Et puis, deux parcours du coup que l'on peut arpenter pour découvrir ce lieu magique.
4: Quels sont ces deux parcours ? Alors, il y en a un qui est plus abordable que l'autre. C'est ça où on peut emmener les enfants ?
5: Alors oui, un parcours plus accessible qui reste en partie basse du cirque, malgré tout très caillouteux. Bien sûr, basket, eau, surtout en plein été, mais qui est, pour quelqu'un qui est assez marché est très faisable. 3 km, c'est rien en distance. C'est juste, ces bonnes marches qu'on a un peu partout dans le cirque, ces marches naturelles, évidemment, et qui permettent, en prenant le temps, même avec des enfants, de parcourir ces 3 km-là. Alors que l'autre, on est sur une rando un petit peu plus corsée, on a un peu plus de dénivelé, on va monter en haut du sommet de Mont Lyosson, avec un très bel ermitage à découvrir, l'ermitage Saint-Jean d'Orient, et qui va permettre d'avoir une vue des deux côtés. Côté lac du Salagou et côté cirque de Mouraz. C'est grandiose à faire, mais un bon dénivelé montant, descendant. Il faut déjà avoir des connaissances un peu plus de randonnée pour le faire, mais le parcours n'est pas très long en soi. On peut le faire sur une grosse demi-journée ou sur une journée si on prévoit le pique-nique en partie haute. C'est très sympa.
4: Pour être accompagné par Laure Charpentier dans le cirque de Mouraz, c'est tous les mercredis de cet été à partir de 18h30 et à la prime, on a un beau coucher de soleil à admirer entre randonneurs. Et pour réserver votre randonnée, rapprochez-vous des offices de tourisme de Clermont-l'Hérault, de Mouraz ou encore du Salagou.
0: Bah, c'est sympa, ça. Merci en tout cas, ça nous fait une belle escapade de plus. Il y en a plein dispo sur notre site internet, ici.fr. L'application ici, Escapade, et vous allez retrouver plein de destinations dans le département. On a toujours une pensée pour, alors évidemment, vous qui habitez dans l'Hérault depuis des années, qui connaissez bien le département, mais c'est toujours un plaisir d'aller découvrir des endroits qu'on ne connaît pas. Et puis tous ceux qui sont de passage aussi, parce qu'avec ces vacances, là, ben voilà, on va faire un petit tour dans le département de l'Hérault. On vient à Sète, on vient à la Grande Motte, et puis on peut visiter aussi ben, d'autres endroits dans le département. Voilà.
1: Tellement de choses à voir. C'est pléthorique.
0: Ouais, ouais, franchement, autant il y a des départements où il n'y a rien, c'est nul, mais chez nous c'est super. Mon sourire, ça c'est la chanson de Zaz. Et alors juste après, on va parler de la philosophie dans les chansons. C'est tendance, paraît-il, on va voir ça avec Muriel Jordan.

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1: Ah mais je l'aime, Zaz. Je l'aime. Avant, je l'aimais pas du tout. Et maintenant, je l'adore. Voilà, j'aime beaucoup.
2: Bah, elle doit être contente.
1: Elle est pas au courant.
2: Elle est pas au courant, on va lui dire.
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2: Et oui, chaque jour, on décrypte une tendance qui raconte notre monde, notre société. Et ce matin, Muriel, on s'intéresse à ces chansons qui nous mènent vers les chemins de la philosophie.
5: Oui, les épreuves de philo, c'était il y a 15 jours, au baccalauréat. Mais la philo, vous savez, elle est partout. Hein. Dans tout ce que vous écoutez, dans votre casque, à la radio ou chez vous, dans le salon, c'est tous les jours la philo. Parfois, les textes de certaines chansons nous emmènent vers des réflexions, vers des pensées de célèbres philosophes qui les expriment avec d'autres mots et dans d'autres formes. Exemple, pourquoi les gens qui s'aiment sont-ils toujours un peu les mêmes? Vous l'avez sans doute remarqué, toutes les bonnes questions sont dans les chansons. Et si on les pose à des gens dans la rue, ces questions, bah ça donne quoi?
6: Pourquoi les gens qui s'aiment sont-ils toujours un peu les mêmes?
7: Bah peut-être parce qu'ils ont un feeling qui font qu'ils se retrouvent au-delà des mots.
8: Bah, oui, c'est parce que quand on se ressemble, on se comprend sans parler, par télépathie, et finalement, on se sépare pas puisque l'autre est un peu soi-même. Moi, ouais, je vous ai dit ça.
5: Ça vous est déjà arrivé?
8: Un peu, oui.
5: Oups, je crois que j'ai mis les pieds dans le plat. Cette femme est peut-être en plein divorce et... Bon, question suivante. C'est Daniel Balavoine qui nous la pose.
9: Qu'est-ce qui pourrait sauver l'amour? Mais la chambre à part, bien évidemment. C'est le secret de la longévité du couple. Ah, honnêtement, on dort mieux quand on est seul. Mais c'est très difficile de se l'avouer. On s'imagine tout de suite que c'est la fin de la vie à deux. Parce que l'image qu'on a, c'est les vieux là, qui font chambre à part parce que les enfants sont partis. En fait, il vaut mieux ne plus dormir ensemble pour mieux se retrouver pour les meilleures choses.
5: Ah, mais vous êtes conseiller conjugal, en fait. On pourrait aussi citer « Ma liberté de penser » de Florent Pagny, dont le titre pourrait être un sujet de philo au bac. Hein.
2: Mais tout ça, Muriel, ça ne date pas d'hier. Ça fait quand même un moment que les chanteurs nous parlent de philosophie.
5: Mais carrément, Gainsbourg, Stromae, Aznavour, ils abordent le thème de la liberté, de la morale, de la foi. Allez, on poursuit le test avec toujours des gens dans la rue et cette nouvelle question existentielle posée par Françoise Hardy.
10: Comment te dire adieu ?
5: Françoise Hardy se posait cette question, comment te dire adieu ? Et vous, comment vous dites adieu ?
11: Je ne dis jamais adieu, juste un au revoir.
5: Alors comment on dit adieu à quelqu'un, adieu à une relation par exemple ?
11: Je m'allonge sur le canapé et on parle pendant 2 heures là.
5: Alors je suis pas psy.
11: On explique au lieu d'imposer et on presque convainc au lieu d'expliquer. Voilà.
5: Je vous prendrai pas 120 euros la séance. Alors il y a les jeunes de plus en plus qui disent adieu par texto, hein, genre jamais, salut.
11: J'ai encore une certaine élégance.
5: Bref, la philo dans les chansons, c'est tendance depuis toujours. Viens, je t'emmène. Ouais, je t'emmène à réviser tes classiques de philo.
1: Tiens, par exemple, Daniel Balavoine, il dit « Je veux mourir malheureux pour ne rien regretter ». Alors, est-ce que vous
2: magnifique,
1: voulez mourir? Bah
2: oui,
1: mais est-ce que c'est... J'y réfléchis souvent à ça, hein. Je me dis, mais est-ce que je préfère mourir malheureux pour ne rien regretter, ou est-ce qu'au final je préfère mourir, je sais pas en fait. Bon, on a 4 heures pour y réfléchir. Si vous voulez retrouver ces tendances, vous allez sur le site internet, bien sûr, comme pour tout, ici.fr. Mathilde, on se retrouve demain?
2: Avec grand plaisir, Vivian.
1: À 10h?
2: À 10h.
1: Qu'est-ce qu'on fera demain?
2: On va rester à 7 pour l'invité gourmand.
1: D'accord.
2: Oui, oui. On bougera les prochaines fois, mais là, on va se retrouver à la pizzeria chez Mello, une institution inratable à 7.
1: Très bien, très bien. À demain, 10h.
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1: Je pose une question. Qui est éventuellement intéressé pour repartir avec des invitations pour aller voir Julien Doré dans les arènes de Lunel le vendredi 3 juillet? Vous? Bon, on va jouer après les infos de 11h, c'est promis, et vous allez pouvoir gagner vos invitations. D'abord, voici trois cafés gourmands. Comment

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1: Vous écoutez Ici Hérault, votre radio locale, en ce mercredi 24 juin. Les infos de 11h, Anne Pinguedan du Sel. Attention, si vous comptez aller vous baigner à 7, plusieurs plages sont interdites à cause de la pollution de l'eau.
2: Oui, la baignade est interdite jusqu'à nouvel ordre, encore sur les plages du Lazaret, de la Crique de l'Anneau et des Quilles. Cette pollution viendrait, d'après la mairie, du rejet des eaux noires d'un navire. Des analyses sont en cours. Alors, si vous préférez aller à la piscine, eh bien, sachez que jusqu'à dimanche, pour faire face à la canicule, les piscines de l'agglomération de 7 sont gratuites, donc celles de Frontignan, de Gigean et de 7. Dans le quartier de la Devèze, à Béziers, un gros dispositif pour lutter contre le trafic de drogue et le blanchiment d'argent. Depuis lundi, 140 policiers nationaux, municipaux et CRS sont mobilisés. Ils vont rester sur place plusieurs jours, mais les habitants sont mitigés sur l'efficacité de ces opérations.
1: Il y a eu deux incendies dans des habitations cette nuit dans l'Hérault.
2: Le premier à Maraussan, le feu est parti d'un frigo dans une cuisine et une famille de 3 personnes a dû être relogée. Et puis à 7, avenue de Saint-Exupéry, un feu au 4e étage d'un immeuble. Les fumées se sont propagées aux étages supérieurs, au 5e et au 6e. Une famille avec 4 enfants a inhalé ces fumées, ainsi qu'une 7e personne. Bien manger pour bien vieillir, ce n'est pas seulement vrai en période de canicule. La Mutualité Française Occitanie organise des stages gratuits de 2 jours en ce moment pour les plus de 60 ans. Hier et aujourd'hui, c'est à la Grande Motte. Le prochain stage, ce sera à Saint-Pons-de-Mauchien les 1er et 2 juillet pour vous inscrire gratuitement. Donc, on vous a mis le lien sur ici.fr. Pendant 2 jours, vous pourrez échanger avec un diététicien pour comprendre comment mieux manger quand on avance en âge et qu'on perd, par exemple, du muscle.
1: C'est la fin des vacances pour les footballeurs montpelliérains et la reprise de l'entraînement à Grammont.
2: Oui, dans un contexte particulier, puisque le club est en vente et les négociations se poursuivent en coulisses. Une chose est sûre, l'entraîneur Zoumana Camara est toujours là pour diriger l'équipe. Et le premier match de championnat de Ligue 2, c'est prévu le samedi 8 août avec la réception de Dijon à la Mosson. Avant ça, il y aura des matchs amicaux, à commencer par une opposition face au club d'Aubagne. Le match aura lieu le 11 juillet, un samedi, à Salon en Provence. Côté météo, encore du chaud dans l'Hérault aujourd'hui.
1: Oui, avec toujours la vigilance jaune canicule, avec des températures qui vont monter jusqu'à 40 degrés. Il faut dire qu'il y a du soleil pour tout le monde, toute la journée. Cet après-midi, on aura peut-être un ciel voilé en altitude sur les reliefs. Côté Larzac, Pays Gangeois, c'est pas impossible aussi qu'il y ait quelques orages. On va suivre ça avec attention. Puis la brise marine souffle toujours autour des 35 km/h. Résultat, il fait quand même très chaud. 30 degrés à Palavas cet après-midi. Ça va encore, mais 31 à 7, 32 au Cap d'Agde, 35 à Montpellier, 36 à Béziers-Lunel, 37 à Saint-Pons-de-Thomières, 38 degrés si vous êtes du côté du cirque de Mourez, on en parlait tout à l'heure, à l'Audavé-Bédario pareil, 39 à Olonzac et 40 vers Ganges. Vous avez des infos concernant le trafic, vous? Vous êtes en voiture, il y a un problème quelque part, vous nous appelez au 04 67 58 6000. L'intercité pour Marseille-Saint-Charles est toujours pas passé à Montpellier parce qu'il a 35 minutes de retard, il devait passer à 10h59. Il y a quelques petits retards sur les trains Lyon, mais pas grand chose. L'intercité pour Marseille-Saint-Charles de 12h58 à Montpellier-Saint-Roch, donc qui traverse notre département, va passer dans les ronds avec 1h30 de retard. C'est en tout cas ce qui est marqué sur mon écran, sur le tableau d'affichage de la gare. Si vous avez des infos de votre côté, vous connaissez le principe, un petit coup de téléphone à la radio, ayez le réflexe et on partage l'info.
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1: Merci d'avoir choisi Ici Hérault vos places pour aller voir Julien Doré en concert à Lunel. Vous allez pouvoir les gagner dans quelques instants. C'est pas la peine de nous appeler tout de suite. Je vais vous donner le coup d'envoi, le top départ. Avec Vivian, c'est gagnant. Ça commence en 3 minutes.

0: Take on me, AA sur votre radio ici et rond.
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0: Bon, ah ben là je vous le dis tout de suite, hein. On est parti pour une émission qui va être intéressante, très intéressante, avec des invitations pour un concert à ne surtout pas manquer. Dans les arènes de Lunel, vendredi 3 juillet, donc pas ce vendredi, celui d'après, dans le cadre du festival Lunelos Festival, il est là, l'enfant.

0: Si vous voulez des invitations pour le concert de Julien Doré à Lunel la semaine prochaine, c'est maintenant qu'il faut nous appeler au 04 67 58 6000. 04 67 58 6000. Bon, là, évidemment, c'est un beau cadeau. Et je vois que déjà, le standard commence à s'affoler. Alors, je tourne la roue. Enfin bon.
1: Trois victoires, trois jeux gagnants.
0: Allez, relance. Mais bon,
1: Deux victoires,
0: mais parce que c'est les soldes. Et surtout, je vous préviens tout de suite, je ne vais pas beaucoup vous aider, voire je ne vous aiderai pas du tout. Hein. Là, vous êtes nombreux à vouloir les invitations, donc là, on va jouer, mais sérieusement. Hein. Et en plus de ça, il y a notre DJ Cagette qui est là. Comment ça va, DJ ?
2: Salut à tous ! Salut Cédric !
0: C'est Vivian, moi, c'est Vivian. Ouais. On joue pour qui ? Pour quel artiste, au moins ? Vous avez suivi ou pas, quand même ?
2: Johnny Hallyday !
0: Non, c'est pas Johnny Hallyday, c'est pas possible, mais c'est pas...
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0: Allez, on se dépêche, on arrive au standard d'Issieron. C'est Molly qui vous accueille au standard d'Issieron. On écoute quoi là maintenant alors?
2: Patricia Cass, d'Allemagne.

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0: Après Patricia Cass, une autre Patricia, mais de la Tour-sur-Orbe. À moins que ce soit Patricia Cass qui habite à la Tour-sur-Orbe. Ben, ça m'étonnerait.
2: Non, j'aimerais bien, mais non, c'est pas elle.
0: Ah bon, vous aimeriez bien être Patricia Cass?
2: Ben oui, quand même.
0: Mais ça, franchement, mais pourquoi? Enfin, oui, parce que, bon...
2: Parce qu'elle chante très bien.
0: Oui, d'accord. Mais bon, pour autant, ben, c'est cool d'être Patricia de la Tour-sur-Orbe, non? C'est pas...
2: Oui.
0: Ah, oui. J'ai l'impression que vous êtes moyennement convaincu, franchement.
2: Bon. Non, ça va.
0: Bon, comment ça va, vous, alors, Patricia? Dites-moi un peu, là.
2: Ben moi, ça va très bien. Je suis contente de vous avoir au téléphone.
0: Ah ben ça, c'est...
2: Ça fait
0: cool.
2: Plaisir.
0: Déjà, je vais vous dire un truc. Si vous avez été là, c'est que vous avez été rapide. Déjà, ça, c'est bien. Donc,
2: Oui. Surtout pour Julien Doré, oui.
0: Alors, on se dit la vérité, Patricia. Moi, je dis toujours la vérité. Hein. Donc, là, aujourd'hui, je ne vais pas pouvoir vous aider. Je ne vais pas pouvoir vous aider parce que vous êtes super nombreux à vouloir les places. Et je trouve que c'est normal, vous passez en premier. Mais si jamais ça ne se passe pas bien, ben on rejouera une prochaine fois. D'accord? On parle là-dessus, hein.
2: Exactement, il n'y a pas de problème.
0: Bon, voilà. Non, mais voilà, comme ça, ça laisse aussi la chance aux autres. Parce que sinon, ils disent, bah oui, mais il l'a aidé, alors forcément. Bon, d'accord, allez. On joue ensemble. Vous avez la possibilité donc, de repartir avec ces invitations pour aller voir donc, Julien Doré. Ce sera la semaine prochaine dans les arènes de Lunel. Il nous faut 2 victoires, 2 jeux gagnants, mais sans aide. Et on va commencer avec un premier jeu qui s'appelle le double mix. Puisque, vous savez, là, il y a DJ Cagette qui est là. DJ Cagette, dites bonjour à Patricia.
3: Salut Patricia.
2: Oui.
0: Voilà, d'accord. Patricia, dites bonjour à DJ Cagette.
2: Bonjour DJ Cagette.
0: Voilà.
2: Bonjour.
0: Voilà, bah, il vous entend.
3: Ouais.
0: Hein. Alors, 2 chansons de Julien Doré qu'on vous met en même temps, d'accord?
2: Oh là là, oui.
0: Et voilà, il faut trouver les 2 chansons. Quelles sont les 2 chansons de Julien Doré? Vous êtes forte en ça, non?
2: J'espère que je ne vais pas me tromper. Oui.
0: Bon, allez, on vous met 2 chansons de Julien Doré en même temps pendant 20 secondes. 20 secondes, c'est long, 20 secondes. Vous allez trouver, je suis sûr. On y va?
2: Oui.
0: Le DJ, il est prêt ou pas?
3: Oui, allez Cédric, on y va.
0: Allez, non, c'est Vivian mon nom. Allez, ouais. Allons-y.
2: Coco Caline.

0: Allez, c'est bon, attention, on est au bout là. Voilà, c'est bon, on a même écouté 25 secondes, on a été bien gentil avec vous. Alors.
1: Non, j'en ai reconnu qu'une, Coco Caline.
0: Alors, après, attendez. Je vais vous donner parce que quand même, je peux pas m'en empêcher, je suis sympa, mais c'est pas possible. Le Vivian, je me frapperai. Je vais vous donner 5 titres de chansons de Julien Doré. Voilà. Et parmi les cinq chansons que je vais vous donner, il y avait donc les deux chansons qui étaient mixées. Je vous propose Le Lac, La Fièvre, Les Limites, Coco Caline et Porto Vecchio.
1: Coco Caline et Porto Vecchio.
0: Coco Caline et Porto Vecchio. Vérification. Coco Caline, c'est bon. Deuxième chanson.
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0: Porto Vecchio, trop bien.
3: Ouais,
0: ok.
3: Super.
0: Première victoire, il nous faut dans un instant une deuxième. C'est pas encore gagné, Patricia, je suis désolé, c'est pas encore gagné. Hein,
3: une deuxième victoire.
0: Et là, vous avez été assez chanceuse, non? Parce que j'ai l'impression que vous n'aviez pas ça, hein, vous n'aviez pas trouvé la deuxième chanson.
3: Non, je n'avais pas trouvé la seconde.
0: Ouais, très bien. Bon, allez, merci, vous ne bougez merci. Pas. Dans un instant, un deuxième jeu. Toujours sur Julien Doré, je vous le dis tout de suite. On est sur une spéciale Julien Doré aujourd'hui. On va quand même écouter Pascal Obispo et Francis Cabrel. C'est quoi le titre de la chanson, DJ?
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0: Oh là là. Oh, j'ai envie d'écouter. C'est nouveau en plus. C'est nouveau? Ouais.

0: Ah, vous aviez raison, hein, DJ Cagette. Hein. C'est bien ça. Il faudrait que pleuve l'amour, Pascal Obispo avec Francis.
1: Ouais,
0: c'était bien. Dans un instant, on va retrouver Patricia de la Tour-sur-Orbe. Elle veut gagner des invitations pour aller voir Julien Doré. Première victoire pour s'assurer voilà que la base est bien là. Et puis maintenant, on va voir ce que ça va donner avec un deuxième jeu. Deuxième victoire ou pas? Ah, ah, ah, ah, ah.
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0: Ça y est, c'est maintenant, on va savoir.
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0: Il y a deux possibilités. Soit Patricia gagne ce jeu et repart avec les invitations. Elle ira voir Julien Doré en concert la semaine prochaine dans les arènes de Lunel. Soit ça ne se passe pas très très bien le jeu là. Et dans ce cas-là, on remet en jeu évidemment les invitations. Et vous pourrez tenter votre chance. On va voir ce que ça va donner. Sur le premier jeu, vous avez été bien Patricia. Hein, franchement là, moi je... J'ai été agréablement
12: surpris. Vous m'avez aidé un petit peu. Ouais,
0: j'ai fait des propositions, mais j'avais fait 5 propositions. C'était pas... franchement, non. Là, je... Et d'ailleurs, le chef m'a pas regardé avec des gros yeux, donc j'ai compris que j'étais pas allé trop loin dans l'aide. Vous voyez, donc...
12: Ça va.
0: Bon, le deuxième jeu, il est coton, hein, comme on dit chez moi. Il est...
12: Ouais, ça va être compliqué,
0: ouais,
12: j'ai l'impression.
0: Ouais, il est carabiné. Hein. Le deuxième jeu, il est carabiné de chez carabiné. Bon. Je vais vous faire écouter 3 chansons. Bah déjà, si vous dites « oh là là », alors que je n'ai pas encore dit ce qu'il fallait faire, alors évidemment, vous ne partez pas de manière positive, hein, Patricia. Hein, vous vous rendez compte? Je dis à peine, je vais vous faire écouter 3 chansons. Oh là là, il va me faire écouter 3 chansons. Non, jusque-là, il n'y a rien à faire. Donc, je vais vous faire écouter 3 chansons. Et ces 3 chansons, Julien Doré chante en duo. Et il faut trouver avec qui il chante en duo.
12: D'accord.
0: 3 chansons, hein, donc il faut trouver les 3, hein. Attention, hein.
12: Oui.
0: Allez, on y va avec la première. J'espère que ça va bien se passer. DJ, vous êtes toujours là?
13: On est là, on est parti, on y va.
0: Allez, première chanson.
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12: Vita.
0: Hey, c'est bien ça, Vita. C'est bon, ça c'est une bonne réponse. Deuxième chanson, vous êtes prête?
12: Oui.
0: Allez, on y va.
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0: Voilà, il n'y a que Julien Doré pour l'instant. Attendez.
12: Ah oui, c'est ça. Que je
0: vous inquiétez pas, ça arrive.
12: Cœur de pirate.
0: Oh putain, mais qu'elle est forte. Alors là, et commencez déjà à préparer les places parce que j'ai l'impression que Patricia va tout nous rafler là. Oh, Patricia. Pourquoi vous faites oh là là quand je vous dis que je vais vous faire écouter 3 chansons alors que vous connaissez tout par cœur là, j'ai l'impression. Incroyable,
12: non, je connais pas tout par cœur quand même.
0: Là, je vous le dis tout de suite, hein, c'est la dernière chanson. Faut trouver, hein, faut trouver. Et, ouais, et puis en plus, j'ai pas le droit de vous aider. Allez, on y va. Troisième, DJ.
13: Oui.
0: Elle est bien la troisième chanson ou pas?
13: Oui.
0: Elle est facile ou pas?
13: Oui.
0: Facile?
13: Non.
0: Allez, on y va, on y va.
1: Allez, Patrice, on y va.
12: C'était il fait monter la pression. Remonter le temps. Ah, ça, c'est Bigfoot et Oli.
0: Ah, putain, elle a gagné, elle a gagné, elle a gagné. Là, franchement, je vous dis la vérité, je me suis dit non. Non, non, là, c'est trop compliqué, elle va pas y arriver, Patricia, et les places, on va les remettre en jeu. Mais non, là, vous êtes trop forte, vous, c'est incroyable, non, non, ça. Non, non, non. Non, mais attendez, en plus, je crois qu'une fois, déjà, on avait joué ensemble, et là, la chanson française, c'est votre truc, hein, ça, c'est sûr, hein, ça, c'est...
12: Non, non, non, on n'a jamais joué ensemble.
0: Non, non, non, non, non, non, non, c'est non. Pas mon truc, moi, j'aime pas du tout la musique, non, pas du tout,
12: mais attendez. Si, j'adore, j'adore la musique.
0: Eh, mon œil, enfin, vous êtes très forte, bon, c'est bien, ben, vous serez la semaine prochaine, je suis content, après tout, c'est mérité, hein.
12: Ah, donc, super.
0: Ouais, ouais, ouais, la semaine prochaine, vous serez donc au concert dans les arènes de Lunel. Vous irez voir Julien Doré. Et vous envoyez des fois les messages vocaux, vous, ou pas? Ou jamais?
12: Il faudra que j'essaye, parce que je fais partie d'une association et j'essaierai WhatsApp la prochaine fois.
0: Eh ben, vous enregistrez notre numéro de téléphone, là, vous le connaissez, le numéro. Vous mettez dans vos contacts. Et envoyez-nous un message vocal pour nous dire comment c'était le concert, tiens. Ça m'intéresse. D'accord, hein, vous nous dites, c'était bien. Oui. Vous dites la vérité, hein. C'était pas bien. Julien Doré, il était malade. À un moment donné, il a vomi. Ou j'étais mal placé. J'y voyais rien. Il faisait chaud. Il y a les moustiques. Vous dites tout ce que vous avez sur le cœur. D'accord? Ok?
12: Super, eh ben, oui, entendu.
0: Allez, ben, très bien. Je vous fais un gros bisou, Patricia, alors. Je suis content. Je suis content
12: de
0: pour
12: même,
0: vous.
12: De à même, bientôt. Aussi.
0: À bientôt.
12: Merci, Vivian,
0: oh là là, on est sur une bonne dynamique, là. On est sur une bonne dynamique. Bon, alors, les places pour Julien Doré, terminé. Enfin, terminé pour le moment, hein. Je dis pas qu'on en a pas d'autres, mais là, pour l'instant, c'est terminé. Enfin, je sais pas, je vais voir. Bon, qu'est-ce qu'on fait gagner, alors? On joue avec quoi, juste après? Là, on va écouter Mylène Farmer, et puis après, je reviens, et puis on va vous offrir d'autres cadeaux. On a plein de choses à vous offrir, vous savez.

0: Mylène Farmer avec Tristana sur la radio ici Héron. Bon, alors, on a l'association dynamique lunelloise, l'association des commerçants de Lunel qui organise Cœur de Ville, en fait, ce samedi. Et ils se sont dit, tiens, qu'est-ce qu'on va faire? On va envoyer un message mail à la radio ici Héron. Donc, on l'a reçu dans notre boîte icieron@radiofrance.com. Donc, au programme, un grand vide dressing, des animations pour les enfants, genre ambiance kermesse, vous voyez, avec jeux gonflables, ça va leur plaire, ça. Guinguette en plein air, sur la place des martyrs de la résistance, avec fanfare aussi, groupe musical dans le centre-ville, Cœur de Ville en fête, donc ça s'appelle, c'est samedi après-midi, samedi soir, dans le centre de Lunel. Tout est gratuit. Merci l'association dynamique lunelloise de nous avoir écrit. Donc ça, c'est pour ceux qui veulent passer par les mails. Si vous préférez laisser un message vocal, vous pouvez le faire grâce à WhatsApp. Enregistrez notre numéro de téléphone dans vos contacts et laissez un petit message vocal avec toutes les infos. Là, par exemple, on a Hélène.
1: Bonjour, ici Héro. C'est Hélène à Autignac. Est-ce que vous avez envie d'une belle soirée d'été à seulement 20 minutes de Béziers? Rendez-vous le samedi 18 juillet à Autignac pour la fête des vins de Faugères. Au programme, dégustation des vins de l'appellation, restauration sur place avec jambon à la broche, sèche à la rouille, fruits de mer et autres sorbets artisanaux dans une ambiance conviviale au cœur des vignes. Et à partir de 21h30, concert du groupe Les Barbeaux. L'entrée est libre, dégustation à 5€. Alors notez la date, samedi 18 juillet à Autignac.
0: Très bien, c'est noté. Eh bien, merci Hélène pour le message. Maintenant, on est au courant, bien sûr. Vous pouvez faire pareil, hein, vous aussi, un événement. Vous voulez qu'on en parle à la radio? Vous voulez vous-même en parler? Ben, pas de problème.
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0: J'ai deux cadeaux à vous proposer, deux beaux cadeaux, deux belles sorties, c'est vous qui choisissez, j'en ai une pour Montpellier, j'en ai une plutôt à Béziers. Alors voilà ce que je vous propose, j'ai des places pour Napoléon, l'épopée napoléonienne à portée de casque. Alors ça c'est du côté de Béziers.

0: Vous allez pouvoir plonger donc en immersion spectaculaire au cœur de l'épopée napoléonienne grâce à une expérience alors qui mêle réalité virtuelle, mise en scène interactive. C'est chouette, c'est vraiment bien. Si vous n'y êtes pas encore allé, je ne peux que vous conseiller de nous appeler au 04 67 58 6000. Vous avez toutes les infos sur exponapoléon.com et vous irez donc, c'est rue Allée Paul Riquet à Béziers. Ça c'est pour les Biterrois ou tous ceux qui ont envie d'aller du côté de Béziers pour vivre cette épopée Napoléon. Ça c'est notre premier cadeau qu'on peut vous offrir là maintenant, c'est vous qui choisissez. Ou alors, attention, écoutez bien, là c'est toujours très compliqué de vous expliquer ce que vous allez voir, mais c'est une création mondiale et c'est dans le cadre du festival Montpellier Danse, Armin Ogmi, Basm Répertoire. 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Alors évidemment, je vais tourner la roue quand même, parce que je veux savoir combien de jeux gagnants il nous faut.
1: Deux victoires.
0: Seulement deux victoires pour ça, franchement, on sent que c'est les soldes qui commencent. Hein. Qu'est-ce qu'il y a, DJ ?
2: Ouais.
0: Ok. Les Connells avec 74-75, c'est ce qu'on écoute ?
2: Ouais.
0: J'ai dit en anglais, moi, c'est ce qu'il fallait.
2: 74-75.
0: Oui, si vous préférez, bien sûr. 04-67-58-6000. Allez, on vous attend, à tout de suite. On joue ensemble dans quelques instants.
2: Oui.

0: 04 67 58 6000, le numéro de téléphone de votre radio préférée, c'est ici Héro avec Vivian, c'est gagnant. Vous savez que vous pouvez gagner des cadeaux, j'ai plusieurs possibilités à vous faire. Napoléon, déjà l'épopée napoléonienne, ça c'est à Béziers, l'expo Napoléon avec une expérience qui mêle réalité virtuelle avec une mise en scène interactive. Non, ceux qui y sont allés ont tous dit que c'était chouette. Si vous n'y êtes pas encore allé, c'est le moment de nous appeler au 04 67 58 6000 pour avoir vos invitations. J'ai aussi des places pour la création mondiale Army Knock Me, Basm, répertoire. Ça, c'est dans le cadre du festival Montpellier Danse. Très difficile de vous expliquer ce que vous allez voir, mais croyez-moi, à partir du moment où c'est dans le festival Montpellier Danse, c'est de toute façon forcément une soirée réussie. C'est à l'Opéra Comédie, en plus à Montpellier. C'est ce samedi à 20h. 04 67 58 6000. Vous choisissez votre cadeau. Et puis, je me suis dit, tiens, allez, on leur fait plaisir. J'ai encore ramené une enceinte connectée. La fameuse enceinte connectée, chargeur de téléphone portable qui fait aussi lampe d'ambiance. Franchement, elle est très jolie. Tous ceux qui l'ont déjà gagnée, parce que certains l'ont déjà gagnée, on n'a que des retours positifs. C'est pas compliqué. Personne ne nous appelle au service après-vente pour nous dire non, elle ne marche pas, ça va pas, c'est pas joli, ça va pas bien. Dans mon salon, ça fait nul. Non, tout le monde est d'accord pour dire qu'elle est vraiment chouette. Alors c'est parfait. L'enceinte connectée peut être aussi pour vous. Qu'est-ce que vous voulez ? DJ, vous voulez quoi, vous ? Pas vu arriver cette question, hein ? Alors ?
1: L'enceinte connectée !
0: L'enceinte connectée, bien sûr. Voilà. Allez, vous nous appelez maintenant. Combien de victoires, combien de jeux gagnants, tout ça ? Hey, il est quelle heure, là ? Midi moins 20. Oh, oh, oh, oh.
2: Deux victoires,
0: on fait quand même assez vite, hein ? Bah ouais, c'est important, là, allons-y.
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0: Est-ce qu'on écoute là maintenant?
1: Les pubs, ouais.
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0: Eh ben voilà, tout va bien, vous êtes là, vous avez choisi ici Héro, et si on jouait tout de suite, si on n'attendait pas, je suis impatient, allons-y.
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0: Comment ça va Vanessa ?
10: Ça va bien, vous ?
0: Ouais, ça va, moi je suis en forme. Hein. Alors Vanessa, vous êtes à Lignon-sur-Orbe ?
10: Oui.
0: Qu'est-ce qui vous ferait plaisir, vous, comme cadeau, alors parmi ce que j'ai proposé là ?
10: L'enceinte connectée.
0: Ah, l'enceinte connectée. Elle est belle. Hein, bon, là, vous ne la voyez pas, vous entendez le bruit du carton, de la boîte, mais franchement, ouais. Non, dedans, elle est jolie. Hein. Vous n'en avez pas encore, vous, d'enceinte connectée, chargeur de téléphone portable ?
10: Non. Ah, non. J'en ai une, mais pas...
0: Ouais, elle n'est pas terrible.
10: Voilà, c'est ouais. Ça.
0: Alors que celle-là, elle est... Celle-là, elle est waouh. Ah bah écoutez, on est en train de parler, partout là, on entend parler de l'effet waouh. Mais là, quand vous allez ouvrir la boîte et que vous allez regarder dedans, ça va être un effet waouh. Bon, qu'est-ce qu'on fait alors comme jeu, Vanessa? Qu'est-ce que vous voulez faire, vous, comme jeu?
10: Je sais pas.
0: Ah ben voilà, c'est moi qui vais décider alors.
10: Ah ben voilà.
0: Eh ben très bien, écoutez, c'est pas compliqué. On va jouer au 1 plus 1. Alors je vous explique le principe. Pendant 34 secondes, je vais donc vous donner des communes héraultaises qu'il va falloir me répéter. Alors je vais vous en donner une, vous me répétez la première. Ensuite, je vous en donne une deuxième, vous me répétez les deux. Puis je vous en donne une troisième, vous me répétez les trois. On va voir si vous avez une bonne mémoire, si vous avez mangé du poisson.
10: D'accord.
0: Bon, vous avez mangé du poisson ?
10: Non.
0: Eh ben alors, on est mal barré. Bon, alors attention, vous me dites quand vous êtes prête.
10: Oui, c'est bon, je suis prête.
0: Allez, c'est parti. Bessan.
10: Bessan.
0: Bessan plus Béziers.
10: Bessan plus Béziers.
0: Plus Faugère.
10: Bessan, Béziers, Faugère.
0: Plus Valras.
10: Bessan, Béziers, Faugère, Valras.
0: Plus Sérignan.
10: Bessan, Béziers, Faugère, Valras, Sérignan.
0: Plus Cournanterral.
10: Bessan, Béziers, Faugère, Valras. Pérignan, Cournon-Terral.
0: Plus, et c'est la dernière, Marseillan.
10: Stéphane, Béziers, Beaugère, Valras, Pérignan, Cournon-Terral.
0: Marseillan, c'est bon, c'est gagné. Oh là là. Ah, ben je suis content là, je suis fier. Hey, vous avez pas mangé de poisson, mais il y a une bonne mémoire là quand même, hein, franchement, hein.
10: Ouais.
0: Eh ben ouais, Bon, ça nous fait une première victoire. Il nous faut une deuxième victoire dans un instant, un deuxième jeu. Donc je vous prépare tout ça. On revient dans quelques instants. D'accord, Vanessa, ça vous va?
10: Ok.
0: Ouais. Franchement, elle est tranquille, hein. Alors, elle est forte, hein.
10: Oui.
0: Voilà, vraiment, je suis content parce que... Oh là là là là. Oh,

0: Didouda, la chanson de Jane Birkin. C'est la radio ici en haut que vous écoutez. Et on gagne des cadeaux entre 11h et midi et même après, parce que tout à l'heure il va y avoir au taquet avec Valérie Damidon et Eric Bastien. Ils sont en train de se préparer, on ira les voir dans quelques minutes.
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0: Ah, mais je suis là aujourd'hui. Alors en plus, donc on a mis en jeu là pour faire plaisir à Vanessa, qui a pris son téléphone pour essayer de gagner l'enceinte connectée, chargeur de téléphone portable, qui fait aussi lampe d'ambiance. Il y a un arc lumineux là. Il est très beau cet arc lumineux. Je sais pas qui l'a designé cette enceinte connectée, mais franchement, c'est pas du Stark, mais on en est pas loin quoi. C'est presque Philippe Stark. Bon, alors Vanessa, vous êtes toujours là?
2: Oui, oui, oui.
0: Mais vous êtes en voiture, vous, j'ai l'impression, non? Mais vous allez à quel endroit?
2: À l'aéroport.
0: Ah, à l'aéroport de Montpellier, de Béziers, lequel?
2: Béziers.
0: D'accord. Et vous allez où après? Vous allez partir en voyage?
2: Non, je vais poser ma nièce. Il y a un stage là-bas.
0: D'accord, ok, très bien. Bon, allez, ça marche. Bon, alors attention, pour ce deuxième jeu, là, je vais faire appel à DJ Cagette qui est donc là, parce que du coup, il va nous remixer une belle chanson. Il va falloir donc trouver de quelle chanson il s'agit. Soit le titre de la chanson, soit l'artiste, le groupe, enfin, voilà, ceux qui chantent. D'accord? Vanessa, d'accord?
2: Oui, c'est bon.
0: Ah, ben d'accord, ouais. Vous n'avez pas entendu, parce que bon, comme il y a quand même un petit problème là, au niveau. Hein. Bon, alors attention. Allez, c'est parti, on y va.
3: C'est parti.

0: Ben non, le mix déjà est pas évident. En plus, on est dans la voiture. Pour Vanessa, c'est coton là.
1: Ouais. Non, mais c'est bon, j'ai trouvé.
0: Ah bon, vous avez trouvé?
1: Oui, c'est Abba.
0: Bah, DJ, c'est ça, c'était Abba?
2: Oui.
0: Oh là là.

0: Bon, mais c'est bien, Vanessa, ça. Mais c'est victoire. Je voulais faire la fête foraine un peu avec l'écho. Alors, bon, mais c'est reparti. C'est parti avec l'enceinte connectée, le chargeur de téléphone portable qui fait aussi lampe d'ambiance. Tout ça, c'est pour vous. Bravo, je suis fier de vous, Vanessa.
1: Beaucoup.
0: Voilà, vous avez bien fait de nous appeler. Et puis on se dit à bientôt. Et puis quelle est cette radio que vous écoutez qui vous fait plaisir aujourd'hui avec ce beau cadeau?
1: Ici.
0: Voilà, même si la connexion, même si le son n'est pas très bon, on a quand même très bien compris. Parfait. Elle était forte, hein, franchement.
2: Ouais.
0: Ouais. Vous savez dire autre chose que ouais?
2: Non.
0: Un jour avec DJ Cagette, on fera un ni non, ni ouais. Ni DJ Cagette.
2: Ouais.
0: Ah, bah là, c'est pas gagné, je vous le dis. Bon, allez, on va écouter. Bah, dites-le.
3: Merveille, Jean-Louis Aubert.
0: Ouais,
3: c'est tout nouveau.
0: Ouais, c'est pas nouveau, non?
3: Ouais.

0: Ça, c'était Jean-Louis Aubert avec Merveille sur votre radio Ici Héros. Est-ce que vous êtes là? Est-ce qu'ils sont là? Normalement, on doit avoir Valérie Damidot, Éric Bastien.
1: Eh bien, nous sommes mercredi et la personne à ma droite, responsable de rien, Zébulon toute la journée, il a déjà deux candidats. Autant vous dire qu'aujourd'hui et demain...
2: L'aisance.
1: Oui, enfin,
2: le talent.
1: Voilà, ça y est, l'ego va commencer à se gonfler. Dès demain, il passera plus la porte de Radio France. Ouais. Je compte sur mes candidats aujourd'hui et demain pour joindre le Damidoland et faire gagner.
2: Est-ce que tu imagines un instant que j'en ai trois à la fin de la journée là?
1: Je crois pas, non. Allez, à tout de suite, mes chéris.
0: Alors, tout de suite, parce que là, on va écouter un petit peu de musique. On va aussi avoir les infos de midi avec Anne Pinxon-Dussel. Et effectivement, on vous retrouve à midi 5, donc pour un deuxième jeu, pour que vous puissiez encore gagner des cadeaux. Cette fois-ci, donc, ça s'appelle Au Taquet. Bon, je félicite encore Patricia qui est repartie avec ses invitations pour aller au concert de Julien Doré dans les arènes de Lunel. Franchement, bravo. Mais si vous voulez des invitations pour aller voir M. Pokora, sachez que ça va se passer demain entre 11h et midi.
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0: Que des tubes, M. Pokora. Ça va être chouette, ça aussi.
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0: Oh là là, dans les arènes de Lunel. Les places se gagnent demain, entre 11h et midi. Et si vous voulez aller voir Soprano aussi à Lunel, là pour le coup c'est demain matin qu'il faut se lever avec François. François, il aura des places pour Soprano. Voilà, vous savez tout, je vous ai tout dit. Hein. Franchement, je vous ai tout dit. Hein. Normalement, j'avais pas le droit de le dire. Hein. Ah, je me frapperai des fois. Oh. Allez, dans un instant, les infos.

0: En ce mercredi midi, Catherine and the Waves avec Walking on Sunshine.
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0: Bienvenue chez vous. 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Il est midi. Les infos de Pinxon-du-Sel et dans le quartier de la Devèze à Béziers depuis le début de la semaine, il y a un gros dispositif pour lutter contre le trafic de drogue et le blanchiment d'argent.
2: Depuis lundi, effectivement, 140 policiers nationaux, municipaux et CRS sont mobilisés et vont rester sur place plusieurs jours. En deux jours, 4 personnes ont été interpellées, 4000 euros en liquide ont été saisis. Une opération qui rappelle les fameuses opérations Place Net lancées dans plusieurs quartiers en France en 2024 et 2025. Mais dans le quartier de la Devèze, Stéphane Pocher, les avis sur l'efficacité de ce type d'opération est assez mitigée.
3: L'intervention n'est pas passée inaperçue et ne laisse pas indifférent Pascal.
4: Il en faut, et même peut-être il faudrait augmenter peut-être.
3: Les précédents contrôles n'ont pas permis vraiment de stopper le trafic.
4: Plus il y en a et plus on en attrape.
5: Ben dans les quartiers, je trouve que c'est pas mal.
3: Chantal ne vit pas ici, mais vient faire des courses plusieurs fois par mois dans le quartier.
5: Quand tu les vois faire le guet, etc., tu sais très bien que derrière, il y a autre chose. Les gens qui sont honnêtes, entre guillemets, ne peuvent pas vivre comme ils veulent.
3: Ces interventions ont-elles alors un impact sur les petits trafics?
6: Nous, on l'a pas vu.
3: Francis, retraite via 5 minutes à pied des Halles de la Devèze.
6: Il faut être tout le temps, il se traite de surveiller. Mais.
3: La Devèze souffre évidemment de cette mauvaise image de trafic de drogue.
7: Personnellement, il n'y a pas grand changement.
3: Giorgio, que nous appellerons ainsi, 22 ans, a grandi dans le quartier. Il y vit encore et y travaille.
7: À part, de la police qui a plus serré les choses, le trafic, il change en rien à la vie du quartier. Et pour en faire ce qu'ils veulent, c'est ancré, c'est partout barré dans toute la France.
3: Le problème est bien plus profond, déplore ce commerçant.
8: À chaque fois qu'on attrape, on attrape des petits.
9: Oui. C'est pas qu'à la Devèze.
3: Le trafic s'est évidemment déplacé.
10: Comme c'est plus tranquille dans les petits villages aussi.
3: La solution est ailleurs, dit Chantal.
11: Moi, je serais peut-être pour légaliser certaines choses.
3: Ce n'est pas d'actualité, mais quasiment un Français sur deux est favorable à cette légalisation d'après un sondage IFOP.
2: Attention, si vous comptez aller vous baigner à 7, plusieurs plages sont toujours interdites à cause de la pollution de l'eau. La baignade est interdite jusqu'à nouvel ordre sur les plages du Lazaret, de la Crique de l'Anneau et des Quilles. Cette pollution, elle viendrait d'après la mairie du rejet des eaux noires d'un navire. Des analyses sont en cours. Si vous préférez aller à la piscine, sachez que jusqu'à dimanche, pour faire face à la canicule, les piscines de l'agglomération de 7 sont gratuites. Ça concerne donc celles de Frontignan, celles de Gigean et celle de 7.
0: L'avenir de la librairie Soramps va se jouer le 3 juillet, devant le tribunal de commerce de Montpellier.
2: Placée en redressement judiciaire depuis le 15 juin, la librairie indépendante saura alors si ce redressement est validé, si la période d'observation est prolongée, ou bien si le tribunal tranche en faveur d'une liquidation judiciaire, une issue que personne ne souhaite évidemment, ni le propriétaire, l'architecte montpelliérain François Fontès, ni les salariés qui y travaillent, ni même les collectivités locales, la métropole de Montpellier et la région Occitanie sont prêts à mettre la main au portefeuille pour aider cette librairie du centre-ville de Montpellier. Christian Assaf, vice-président de la métropole, chargé du développement économique et conseiller régional, il a les deux casquettes de la région Occitanie, promet un accompagnement financier de l'ordre de 2 x 300 000 euros sous forme d'une avance remboursable.
12: Aujourd'hui, le livre est un combat, on le voit, avec notamment la bataille de l'édition qui est menée par les forces réactionnaires, je pense à Bolloré. Moi, je le cite, j'ai pas honte de le dire. Et face à ça, maintenir des librairies indépendantes, Soramps, ça fait partie un peu de l'ADN de Montpellier, ben, c'est un combat que mène François Fontès. Et dans le cadre de ce redressement, qui doit être aussi peut-être une façon de se renouveler, de se régénérer, eh bien, nous, les collectivités, on est prêtes à venir soutenir, aider, accompagner financièrement Soramps. Soramps va devoir d'une façon ou d'une autre collecter entre 1 million et 2 millions d'euros. Hein. Et dans ce cadre-là, eh ben, évidemment, la majeure partie de l'investissement doit être portée par François Fontès lui-même, mais les collectivités seront au rendez-vous à hauteur de 40-50%.
2: Et réponse donc du tribunal le 3 juillet. C'est la fin des vacances pour les footballeurs montpelliérains. Ils reprennent l'entraînement à Gramont dans un contexte un peu particulier puisque le club est en vente. Les négociations se poursuivent en coulisses. Une chose est sûre, l'entraîneur Zoumana Camara, lui, est toujours là pour diriger l'équipe. Il sera là pour le premier match de championnat de Ligue 2 qui est prévu le samedi 8 août avec la réception de Dijon à la Mosson. Avant ça, il va y avoir des matchs amicaux, notamment un match face à Aubagne le 11 juillet à Salon en Provence. Côté météo, du beau, du chaud.
0: Ouais, soleil pour tous, avec peut-être cet après-midi un ciel qui va se dégrader, qui va se voiler en altitude, et peut-être même des orages si vous êtes en pays gangeois ou du côté du Larzac. Pour les températures, on est entre 30 et 40 degrés encore cet après-midi, 30 à Palavas, 32 au Cap d'Agde, 35 à Montpellier, 36 à Lunel-et-Béziers, 37 à Saint-Pons, 38 à Bédarieux, 39 à Olonzac et 40 degrés à Ganges.
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2: Bonjour la France, comment ça va la France? Le micro, il a tellement chaud qu'il s'allume même pas. Ça va mon petit micro chéri? Bon, j'espère que vous allez tous bien, que voilà, c'est pas trop dur pour les uns et les autres.
13: Ça va vous?
2: À moi, ça va très bien.
13: Non mais je dois m'occuper de vous savez, il faut prendre soin des personnes plus vulnérables, plus âgées, enfin, vous voyez quoi.
2: Ah oui, il faut prendre soin des gros aussi. Voilà, allez, nous allons vous rappeler que toute la semaine, nos candidats s'affrontent pour se qualifier pour la finale de vendredi. Le premier prix, c'est 2 places VIP pour assister au concert de Katy Perry le dimanche. Ah là là, le dimanche 12 juillet au Zénith de Nancy. Donc évidemment, accès prioritaire au site, accès personnalisé, vas-y le cocktail dînatoire, les boissons à volonté, le parking réservé, 100 euros de carburant pour y aller. Et ça, c'est magnifique. Vous pourrez dormir dans une suite pour deux là-bas. Et ça, c'est magnifique. Toute la semaine, tous les perdants, tous les gagnants, tout le monde gagne 2 places de ciné pour aller voir Les Parfaits Arnaques en Famille, qui est un film ici, avec Audrey Fleurot et Ramzy Bedia. Et puis, si vous ne gagnez pas les places VIP, qu'est-ce qu'on gagne?
13: Un film qui m'est dédié, hein, d'ailleurs. Les Parfaits, ça correspond exactement à ma personnalité. Alors, évidemment, Joe Malongo, qui lui aussi est tout aussi parfait
2: bien sûr
13: que moi, a concocté pour vous avec bonheur et en secret une nouvelle machine spéciale canicule avec des cafés rafraîchissants.
2: Bien
13: vous
2: sûr.
13: Les découvrirez, il y en a 32 dosettes, 6 verres en verre rafraîchissants également avec les pailles et tout, tout va bien. C'est le cadeau à gagner demain, non pas demain, quelle journée demain?
2: Oh là là, vendredi. Les jingles Enzo. Allez, nous accueillons nos deux candidats de Côte d'Or. Bonjour les Côte d'Or, Mathieu et Émilie, ça
13: bonjour,
2: va?
13: Bonjour.
14: Bonjour Valérie, bonjour Valérie.
0: Voilà.
2: Alors Mathieu, tu joues avec ici Lorraine, tu as 46 ans, tu habites à Terreville, c'est ça?
14: C'est ça, tout à fait.
2: Comment qu'il fait chaud aujourd'hui à Terreville?
14: Il fait très chaud, je pense comme partout en France.
2: Est-ce que tu arrives à dormir la nuit?
14: Oui, j'arrive, oui.
2: D'accord, parce que t'as 3 enfants quand même, ils dorment bien, enfin c'est, oui, il y en a une petite, mais comment ils dorment les enfants, ça va, ça se passe bien?
14: J'aurais mis les ventilateurs dans la chambre.
2: Là, là, là, là, tout le monde. Là, les marchands de ventilateurs, ils sont contents.
0: Ah, là, oui, je peux vous dire que là.
2: Alors, tu as des poissons rouges, des perruches et un lapin. Dis-nous, c'est une petite, un petit bêtisier d'animalier chez toi.
14: Oui, c'est ça.
13: Tant bien, les poissons sont dans l'eau toute la journée.
2: Ouais, il faut les changer tout le temps. L'eau, elle croupit.
13: Moi, je voudrais bien de poissons en tant que canicule.
2: Ouais. Un gros poisson, alors.
13: Ouais,
2: hein.
13: Bien sûr.
2: Alors, tu es technicien en télécommunication, c'est ça?
14: C'est ça, tout à fait. Je m'occupe de la téléphonie.
2: Très bien, mais alors avant, tu étais militaire dans l'armée de terre. Attention, ça rigole pas là. Qu'est-ce que tu faisais?
14: Eh ben, je m'occupais aussi de la téléphonie pour l'armée.
2: Mais dans l'armée, donc c'était plus discipliné, j'imagine.
14: Oui.
13: On le voit, il est carré quand même. Hein,
2: bah, il est carré, mais attention.
13: C'est du militaire là. Hein.
2: Ce qui est drôle, c'est qu'il est carré, qu'il a bossé dans l'armée, mais que petit, il voulait bosser dans un parc d'attractions. Hein, donc, rien à voir. C'est-à-dire que le gars veut s'amuser dans les manèges, mais finalement, fini à l'armée. Bon, voilà. Bien, j'espère que tu es prêt pour gagner, pour te qualifier. Surtout, tu serais mon premier candidat de la semaine.
13: On oui, c'est pas, bien de le préciser.
2: On ne peut pas laisser Éric Bastien gagner encore aujourd'hui.
13: On ne réussit pas la canicule. Chut.
2: Je vais te poser tout de suite la première question, vrai ou faux. Tiens, je te mets une ambiance. Voilà, l'hymne à la joie, parce que... Oh là là.
13: Ça change toujours quand vous arrivez, moi je mets ça et
2: ouais,
13: je vous regarde, je vous trouve belle.
2: Oui, mais ça c'est pour ça que tu dis qu'il faut s'occuper des vieux. Petite fumerole. Alors écoute bien cette question Mathieu. Au Danemark, les études supérieures universitaires sont gratuites pour les étudiants issus de l'Union européenne. Est-ce que c'est vrai ou faux? Top chrono, 5 secondes. Au Danemark, les études supérieures universitaires sont gratuites pour les étudiants de l'Union.
14: Je dirais que c'est vrai.
2: T'as raison, c'est vrai. C'est au Danemark et c'est vrai parce que bon, les pays du Nord sont toujours beaucoup plus en avance que nous. En revanche, bon, si tu dois payer sur place, la vie est très chère. Premier point pour Mathieu.
13: Émilie est avec nous, avec Ici Poitou, elle habite Itteuil. Bonjour Émilie. Marrant, c'est Itteuil.
15: Bonjour.
13: Itteuil, comment on appelle les habitants d'Itteuil dans la Vienne?
15: Les
13: Itteuillais, Itteuillaises. Bon, question un peu classique, hein, comment tu gères cette vague de chaleur à Itteuil? Tu t'en sors, Émilie? Ça va?
15: Ça va, je m'en sors plutôt bien quand même. Voilà, on a tout ce qu'il faut, ventilateur. J'ai la chance d'avoir la clim à la maison, ce qui aide bien.
2: Mais quel bonheur!
13: Mais la clim, genre la vraie clim ou le truc avec le tuyau, le gros machin là?
15: Non, la vraie clim.
2: Voilà.
13: Je prends le premier train. Tous les trains sont supprimés. C'est vrai aussi, on peut rien faire dans cette France.
2: Vas-y en vélo, Itteuil, c'est pas bien, c'est
13: bien
2: pas bien
13: sûr.
2: Loin. Ça te fera du bien.
13: Paxi avec Quentin, avec un fils qui s'appelle Abel.
2: Un fils.
13: Celui qui a du cul, il n'y a plus beaucoup de mots. T'as pas de soucis avec l'école, ça va? L'école est ouverte, il n'y a pas de difficultés?
15: Eh ben non. Elle est fermée l'après-midi, gestion alternée, on fait ce qu'on peut, on s'organise, hein, comme tout le monde. Hein.
13: On en est tous là, sauf que toi, t'as la clim, tu m'énerves. ma petite Bibi pour la famille et Magic pour les collègues. Pourquoi Magic? Qu'est-ce qu'il y a de Magic?
15: C'est Magic Mimil, c'est mon directeur un jour qui a fait référence à Magic Mimil. Et voilà, parce que des fois, ça fonctionne bien niveau travail. Donc voilà.
13: On aime bien.
15: C'est positif, ça fait plaisir.
13: Bah, je vois ça. Tu travailles d'ailleurs, je vais le dire, hein, tu t'occupes de recrutement et du suivi de carrière. Et avant, tu étais acheteuse pour des chaussons, des lunettes et des chariots élévateurs. Bah ça, on va en parler dans un instant. Voici ta question. Allez, musique. Alors regarde, Magic System, Magic Emily, Magic Mimi et cette question. Résolument d'actualité, la température la plus haute jamais enregistrée sur la Terre, la surface de la Terre, est de 53,7 degrés. Un jour, dans la vie, il y a eu 53,7 degrés sur cette Terre. Vrai ou faux, top chrono, 5 secondes.
15: Ben, dirais vrai.
13: Tu dirais vrai?
15: Ouais.
13: C'est faux. Mais c'est pire que ça. La température officiellement la plus élevée a été de 56,7 degrés. C'était dans la Vallée de la Mort, le 10 juillet 1913. Ça paraît dingue, ça. 56,7.
2: Allez, ça fait un point pour Mathieu et pas de point pour Émilie. Et là, tout de suite, un peu de fraîcheur. On vous emmène sous le vent parce qu'on vous aime. Vous écoutez ici Garou et Céline Dion sous le vent. Et tout de suite, chérie.

0: Pour vous décrire la scène auquel j'assiste,
1: il y a du vent.
0: La personne s'est acheté un espèce de petit ventilateur.
1: C'est pour faire la désannonce. Sous le vent. Garou, c'est l'idiot. Sous le vent.
0: Voilà, c'est moi la plus vieille, mais enfin, moi, j'ai pas de ventilo. Allez, jingle.
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0: Au taquet avec Mathieu qui a un point, Émilie qui n'a pas de point, Mathieu qui joue avec Issy Lorraine, qui habite à Terreville, Mathieu qui bosse dans les télécoms alors qu'il voulait jouer dans les parcs d'attractions. Enfin bon, c'est pas grave. Alors, tu fais beaucoup de courses à pied, de trail, de vélo, et d'ailleurs tu emmènes les enfants handicapés dans des courses via l'association Les Petits Poteaux. Tu veux nous en parler un petit peu?
3: Oui, bien sûr. Oui. Alors, c'est une association ici en Lorraine qui compte 200 adhérents. Mmh. Et tous les week-ends, on emmène des enfants handicapés sur des courses, des triathlons ou des trails à l'aide de joëlettes ou de bleds, de véhicules à trois roues.
0: Ouais.
3: Après, on fait aussi des plus grands déplacements hors de Lorraine. L'année dernière, on a fait le marathon de Paris. On fait des trails dans les Alpes, voilà.
0: Ah, c'est sympa, c'est cool ça.
3: Ah oui.
0: Oui, dis donc. Alors en plus, tu collectionnes les vélos. T'en as plus de 10.
3: C'est ça, tout à fait. Ouais, je collectionne les anciens vélos, donc j'ai beaucoup de vélos Mercier et Peugeot.
0: Oh, les Mercier, ils sont trop beaux.
3: Ah oui, on n'en trouve plus surtout.
0: Mais non, moi j'en ai trouvé un il y a très longtemps dans une brocante, je l'ai gardé. Mais c'est beau les Mercier, je les aime bien, ils sont trop trop beaux. Tu bricoles à fond, c'est-à-dire que tu fais de la plomberie, du carrelage, du placo, de la peinture, et tu maroufles là.
3: Tout à fait. En fait, j'ai acheté une maison ancienne, donc j'ai dû faire toutes les rénovations moi-même, quoi. Bon. Donc j'ai dû me mettre au bricolage.
0: C'est bien ça.
1: À tous les nostalgiques, voilà. À tous les fans, je m'adresse. Oui, Déco revient à la rentrée. Sur M6.
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1: Ça cartonne M6 en ce moment avec le foot. Hein. Je suis sûr que vous allez faire des scores de malade, voilà, rentrer encore. Hein.
0: Ah, en salopette. Écoutez. Alors, mon petit chat, tu vas peut-être marquer un deuxième point avec ta deuxième question. Tiens, une petite ambiance. Le temps. Alors, écoute bien cette question. Un robot a battu le record du monde humain du semi-marathon. Vrai ou faux, top chrono 5 secondes. Un robot a battu le
3: record. C'est vrai, c'est au Japon.
0: Alors, c'était pas au Japon, mon petit chat, c'était au semi-marathon de Pékin, mais c'est vrai, donc tu as un point, c'est le robot Lightning. Il a parcouru 21 km en 50 minutes 26, soit plus vite que Jacob Kiplimo qui avait le record, qui était 57 minutes. Bon voilà, allez, 2 points pour Mathieu.
1: Bon Emily, on n'a pas encore 2 points, mais ça va aller. J'oublie pas que c'est quand même Magic Mimi, hein. Tu me l'as dit Magic Mimi, c'est ton petit nom quand même. Ah oui, Alors j'ai évoqué tout à l'heure le fait que tu as été acheteuse pour des chaussons. Alors, raconte un petit peu, parce qu'il y a eu des chaussons, il y a eu des lunettes et des chariots. Et c'était où ça? C'était quoi?
4: Alors, en effet, les lunettes et les chaussons, c'est du côté de Charente, donc dans le 16.
1: Ben oui.
4: Donc, une unité de production qui fait la charentaise. C'est ça.
1: Bien sûr.
4: Et donc, j'ai participé, je faisais de l'achat soit de matières premières ou d'articles pour pallier cette saisonnalité.
1: Et puis, tu as fait une reconversion et te voilà dans les RH aujourd'hui, dans le recrutement et dans le suivi de carrière. Ça doit être passionnant. C'est intéressant, ça.
4: Exactement, oui, complètement. Puis j'ai gardé quand même un lien avec l'industrie, donc ça allie un peu tout mon parcours. Je suis ravie de cette reconversion.
1: Rien à voir avec tes envies toutes petites. Tu voulais être vétérinaire ou médecin, voilà. Beaucoup d'enfants.
4: Voilà, exactement. Exactement. Comme beaucoup d'enfants, exactement. J'avais des animaux à la maison, et puis après, ça évolue avec le temps.
1: Bien sûr. Bon, t'es un peu gauche, pas trop de bricolage, donc ce sera pas inutile de regarder M6 à la rentrée avec Valérie Damido quand même. En revanche, tu aimes jardiner et tu as un potager avec...
5: Mange des tomates, mon amour.
1: Il y a des belles tomates dans ton potager?
4: Oui, là, elles souffrent un petit peu, de la chaleur, mais on fait ce qu'on peut pour les maintenir. Mais ça devrait arriver.
1: Il y a des poivrons.
4: Une belle production à venir.
1: Allez, des framboisiers, des piments et du basilic. Puis de toute façon, t'adores cuisiner, t'adores les pâtes. Tu m'expliques comment tu déclines les sauces?
4: Là, c'est vraiment en fonction des ingrédients. Moi, je fais au fur et à mesure en fonction du frigo. Donc après, ça dépend déjà les goûts. Donc ce sont les pâtes.
1: Ouais, ouais.
4: Et après, niveau sauce, c'est un peu de tout.
1: Le parmentier de canard, le cassoulet, voilà. Ouais. Un plat tellement léger pour ce trésor.
4: Voilà.
1: Tellement du bien. Bon, Émilie, nous allons jouer tout de suite avec un point supplémentaire. Allez. Voici ta
0: un
1: question.
0: Un point tout court.
1: Émilie. Je ne rebondis même pas à ce que dit Valérie. Pingouin, califourchon, goéland, cohue, baragouiné, que dalle, ou encore bijou, ce sont des mots d'origine basque. Selon toi, vrai ou faux? Top chrono, 5 secondes. Pingouin, califourchon, goéland, cohue, c'est basque ou pas?
4: Ben, je dirais faux.
1: Faux, ouais, t'as raison, c'est faux. C'est des mots qui viennent en réalité du breton, bijoux, notamment, que dalle. Ils sont entrés progressivement dans la langue française. Le mot baragouiné, par exemple, viendrait de bara, qui signifie pain, et gouine, vin. Donc, deux mots que les Bretons répétaient lorsqu'ils étaient mal compris à Paris. Le pain et le vin, spécial dédicace à notre réalisatrice.
0: Eh ben, c'est magnifique. T'as fait 2 pour Mathieu, 1 pour Émilie. Et là, tout de suite, alors là, on va dans le grenier, les gars. On part en 1974. Allez, Billy Preston, Nothing from Nothing, vous écoutez ici. On bouge ton boule, mes petits chéris.

0: Ok, le gars
1: est
0: parti en yaourt. Allez.
1: Nothing from nothing. Les Preston, 1974.
0: Allez, jingle.
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0: Ici, nous sommes avec Mathieu qui a 2, Émilie qui a 1. Mathieu qui joue avec ici Lorraine, Émilie qui joue avec ici Poitou. Alors, comme ça, Mathieu, si t'étais un animal, tu veux être un ours.
3: Oui, un ours.
0: Ouais. D'accord. T'es grincheux le matin, comment ça se passe? Enfin, je veux dire.
3: T'es grincheux le matin, mais des fois, on aime bien faire des câlins à l'ours, quoi, aussi.
0: Oui, c'est vrai, les ours en peluche, quoi. Voilà. Bon, écoute, c'est pas grave, hein. Et en même temps, toi, t'es un bonhomme, quoi. Parce que t'aimerais déjeuner avec Harrison Ford parce que t'es fan d'Indiana Jones. C'est vrai?
3: Ah, c'est vrai, tout à fait, ouais. Bah, c'est un peu le.
0: Moi, c'est mon héros, hein, je l'adore. Ah, bah, moi aussi, hein, je l'adore. C'est-à-dire que, franchement, le fouet, bon, le chapeau, on l'adore.
1: Et aujourd'hui encore, il est magnifique.
0: Mais oui, mais les films, c'était génial. C'est lequel ton préféré des Indiana Jones?
1: Le gendarme de Saint-Tropez.
3: Alors,
0: c'est lequel? Il est cool.
3: C'est le temple du Périm.
0: Ah ouais.
3: Le temple maudit.
0: Ah, pas mal, ouais, j'aime
1: c'est
0: bien.
1: C'est qui à Petra, là, en Jordanie? Le temple maudit, non, c'est pas ça?
0: Bah écoutez, je ne sais pas, faites pas comme si vous connaissiez la saga.
1: Ah, c'est en Inde, on me dit.
0: Bah oui.
1: C'est ça que je suis nul en géographie.
0: C'est-à-dire que c'est celui avec la blonde où il mange des têtes de singes, des serpents.
1: Ah, il fait ça?
0: Oui.
1: En fait, il est dans Koh-Lanta, le gars.
0: Voilà, exactement. Alors, nous allons tout de suite faire le quiz musical.
1: C'est mieux. Hein.
0: Je ne sais pas si c'est mieux. Tu t'y connais un peu en chanson?
3: En variété française, dirons-nous.
0: C'est magnifique. C'est magnifique parce que comme la petite personne à côté de moi a préparé le quiz musical spécial été, c'est franchement c'est de l'été et c'est que du français. Écoute bien le premier extrait.

0: c'est un visionnaire le gars.
1: Alors, qui c'est qui chante top chrono 10 secondes?
2: C'est Eric Chardin.
1: Olé, oui, c'est Eric Chardin, bien sûr. L'été sera chaud. Les t-shirts dans les maillots. Allez, un point de plus. Alors attention, encore une magnifique chanson.
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1: Ne gâche pas la chanson.
0: Oui, pardon,
1: qui c'est qui chante, mon petit bonhomme? 10 secondes.
2: Alors, c'est Joe Dassin.
1: Bravo, oui. Mais t'es très fort en chanson française.
0: L'été
1: mais
0: indien.
1: Oui, l'été indien. Tu voudras.
0: Gâchez pas la chanson non plus. Hein.
1: Magnifique. Eh bien, ça te fait 4 points, mon petit Mathieu.
0: 12h27, Émilie. Ah, Émilie. Tu les avais, ces deux titres, ou pas? Rassure-moi.
4: Oui.
5: Oui. Le premier, oui, pour sûr. Le deuxième, j'ai un peu plus de temps.
0: Alors, n'oublie pas que t'es mon poulain. J'ai déjà deux candidats. Lundi, mardi, on est mercredi. Je veux un troisième candidat. Émilie, tous mes espoirs reposent sur toi. Je te rappelle que t'as la clim. Et que, contrairement à d'autres Français, t'es avantagé. Tu vas bien, tu dors bien. Donc, tu fais un effort. Ça, c'est mon coaching.
1: Ah ouais, c'est le coaching toxique.
0: C'est le coaching. Ouais, voilà. Quelques idées de sortie pour cet été. Parlons de tes voyages. Rapidement, t'es parti au Maroc, en Espagne, en Angleterre, et Ibiza. En Grèce, en Croatie, mais ton rêve, c'est d'aller loin, où ça?
5: J'aimerais bien aller soit en Asie, soit au Canada.
0: Eh ben, ça m'arrange pas du tout. T'avais pas dit ça dans la fiche préparatoire, t'avais parlé de la Polynésie.
5: Ah oui, alors ça, c'est le must du must. Mais là,
0: quand je pose la question, c'est le must du must que je cherche.
1: Et voilà, tu me l'as mis chonchon, déjà que c'est pas facile.
0: On n'est pas d'accord, là, ça va pas, ça.
1: Bon, allez, chante plutôt.
0: Bon, allez, on va voir si ça se passe bien. Je compte sur toi. L'été, encore et toujours, le thème de notre quiz musical. Voici un artiste à retrouver. Écoute.

0: aujourd'hui.
1: Oh là là là là là là là.
2: Ouais. Indochine. Oh là là.
1: Eh bien, ça fait 4 pour Mathieu, 3 pour Émilie. C'est pas mal.
0: Ouais, c'est pas mal. C'est pas
1: vous
0: mal.
1: Avez bien géré, les gars, quand
0: ouais,
1: même.
0: Ça va, ça va.
1: Quoi, ça va? Tu peux lui dire bravo.
0: Bravo, Émilie. Mais il manque un point, quand même.
1: Mais gros, c'est pas possible. Bon, allez, moi, je te dis bravo, Émilie. Allez, tout de suite, on part évidemment pour la réclame, mais pas que. C'est l'actualité dans toutes vos régions, grâce aux 44 locales de votre radio ici. À tout de suite, mes petits canards.
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4: Les idées sorties de votre radio ici, Héros, c'est maintenant à Galargues, samedi. Il y a un festival d'impro tout en plein air dans la cour ombragée de l'école. Vous y verrez donc des spectacles d'impro, de la musique aussi. Et puis, il y aura plein de bonnes choses à manger. Vous pouvez également faire des stages d'initiation à l'impro. Ils sont entièrement gratuits. Ils s'adressent aux ados et aux adultes débutants. Ça, c'est sur réservation et ça se passe donc le matin. Le soir, à partir de 19h, c'est là que les concerts et les spectacles commencent à avoir lieu. Rendez-vous donc samedi à Galargues dans la cour de l'école, place de Bénovie. Et puis une autre idée sortie à la Malou dimanche, c'est la fête du foot avec des animations pour les enfants le matin de 10h à midi sur l'esplanade de la piscine. Et au même endroit, rendez-vous dimanche après-midi à 16h cette fois-ci pour le loto. Si vous voulez nous partager des idées sorties, un mail ici@radiofrance.com ou alors un message vocal sur WhatsApp 04 67 58 6000.
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1: Je vous rappelle que jusqu'à demain, les gens tentent de se qualifier pour gagner la finale de vendredi. Premier prix, 2 places VIP pour assister au concert de Katy Perry le dimanche 12 juillet au Zénith de Nancy. Vous aurez un accueil personnalisé, vous aurez des places premium, vous aurez des cocktails dînatoires, un parking réservé, 100 euros de carburant, une nuit dans une suite pour deux. Vous aurez tout ça. Si vous ne gagnez pas ça, vous gagnez bien sûr la machine à café Malongo, les 32 dosettes, les 6 verres en verre.
0: Évidemment.
1: Et pour tout le monde, les gagnants, les perdants, cette semaine, vous ne repartez pas les mains vides. Vous avez 2 places de ciné pour aller voir Les Parfaits Arnaques en famille. C'est un film ici avec Audrey Fleurot et Ramzy Bedia. Jingle, on reprend la compète.
0: Ah, la compète dans une émission en direct et en public aujourd'hui quand même.
1: Bien sûr, on est dans le studio, il y a 450 personnes.
0: C'est Bercy aujourd'hui.
1: C'est Bercy, il fait tellement chaud dehors, tout le monde est venu à la clim. Alors, comment ça va Mathieu? Tu te sens comment d'avoir 4?
6: Bah pour l'instant je me sens bien.
1: Ah bah c'est bien, voilà.
0: Bah détends-toi, hein, ça va.
1: Oh oh oh. Molo pam chips. Alors
0: j'avais adoré cette expression.
1: Tu l'aimes cette expression, ouais, voilà. J'adore. C'est ça les vieux, on a toujours des expressions. Alors Mathieu, il paraît que quand tu avais 17 ans, t'étais au lycée militaire d'Issoire. C'est ça?
6: Tout à fait. C'est ça.
1: Et pour rentrer chez toi, tu dois prendre le train de nuit, voilà, forcément un jour.
6: La région Auvergne étant bien desservie par la SNCF.
1: Ouais, bah oui, ça.
6: Parce qu'Éric ne me contredit pas.
0: Alors, tu vas te détendre car je suis auvergnat.
1: Mais bah c'est pour ça qu'il t'a dit ça.
0: Mais je confirme ce que tu dis, c'est quand même compliqué.
1: C'est très compliqué. Alors, qu'est-ce qui s'est passé?
6: Eh ben, en prenant le train de nuit à 00h12, je me suis endormi et je me suis réveillé, en fait, dans le dépôt des trains. Le train est arrivé en gare et était reparti au dépôt.
1: C'est le début d'un film d'horreur, ça. Tu sais, ça peut faire un film d'horreur, hein.
0: C'est l'Auvergne.
1: C'est l'Auvergne. Dans un hangar, t'es paumé et là, c'est le drame. Alors, qu'est-ce qui s'est passé? Parce que tu peux pas sortir du hangar.
6: Bah, en fait, déjà, je me questionnais savoir où je me trouvais. Et je suis sorti du train et par chance, j'ai vu un technicien sur le quai. Qui lui aussi se demandait ce que je faisais là. Donc je lui ai expliqué que je me suis endormi et je me suis réveillé là.
1: Et ben voilà.
6: Et il a réussi à me ramener par un dédale de couloir à la gare et j'ai réussi à avoir ma correspondance.
1: Et tu es très chanceux, joue au loto cette semaine. Alors mon chat.
0: Sortira-t-il de la maison des secrets? La réponse la semaine prochaine.
1: Ah bah la maison des secrets ça a démarré hier les gars. Alors Mathieu, tu as 4. Écoute bien, là je vais te proposer une question à choix multiple. Je te pose la question, je te fais des propositions de réponses. T'auras 10 secondes pour me donner ton choix et remporter 3 points. Tiens une petite ambiance. My pocket. Alors écoute bien, aujourd'hui le 24 juin, c'est le lancement

0: lancement des soldes d'été. Ça va durer jusqu'au 21 juillet. Alors, petite question, selon une récente enquête, quel budget les Français prévoient-ils de consacrer en moyenne aux soldes d'été? Alors écoute bien ce que je te propose. Combien ils veulent claquer d'oseille? 133 euros, 183 euros, 233 euros, pas un centime, c'est des radins comme Éric Bastien. Bah oui. Alors, combien ils vont claquer les Français en solde d'été? 133, 183, 233 ou pas un flèche? Top chrono, 10 secondes.
1: Je dirais 233.
0: Tu dirais 233. Et ben, t'as totalement raison. Oui, exactement. Et c'est en baisse par rapport à l'année dernière, c'était 307. Bon bah voilà, allez, bonne solde à tous. Ça te fait 7 points mon petit chat.
2: Tu vas aller faire les soldes, Émilie? À Itoy, dans la Vienne?
3: Un petit peu, je pense.
2: Ah oui, tu vas aller t'acheter une clim. Je rappelle qu'Émilie nous nargue avec sa clim depuis...
0: Excuse-moi, on est dans un studio climatisé, donc...
2: Oui, enfin, il y a beaucoup de monde, là, donc oui, il fait un peu plus chaud.
0: Tu vas arrêter de faire la dicose, là, t'es dans un studio climatisé, tu travailles ici toute la journée, tout va bien.
3: Et alors, en plus, clim.
2: Et on a du... Comment ça s'appelle, ça? C'est bien, ça.
0: Un brumisateur.
2: Un brumisateur, c'est parfait. Émilie, alors Émilie, on a fait un peu connaissance avec elle, un fils s'appelle Abel, elle est paxée à Quentin, on l'appelle Magic Mimi, ça c'est pour tous les collègues. Et alors, on a découvert que si il y avait un artiste avec qui tu pourrais déjeuner là pour 13 heures, ce serait qui?
3: Bien David Guetta.
2: Bah, oui. Alors, tu l'as vu en concert ou pas?
3: Oui. Ouais, j'ai eu la chance de pouvoir le voir au Stade de France.
2: Bah là, il y a quelques jours alors.
3: Exactement.
2: Et alors, c'est comment?
3: Incroyable.
2: Incroyable.
3: Vraiment, ouais. Ah oui.
2: Et t'aimerais parler avec lui? Qu'est-ce que tu sais pas? Vous pourriez parler de quoi si t'étais avec lui à 13h? Qu'est-ce que t'aimerais lui dire?
0: La cuisine.
3: Savoir un petit peu tout, ouais, sa vie, comment il compose, comment il crée, et puis s'il compte revenir en France quand même.
2: Bien sûr, ah bah oui, bonne question. Parlons de ta rencontre avec Quentin, et alors là, on va aller dans le vintage, dans la nostalgie.
3: Rencontre au lycée, en effet.
2: Et
3: ça
2: oui.
3: fait quelques temps maintenant.
2: À la cafette. C'était au lycée. Alors, vous étiez dans la même classe ou pas du tout?
3: Non, pas du tout. Non, il a un an de plus quand même.
2: Et alors, vous êtes rencontrés, mais au lycée où ça? Au foyer? Dans la cour?
0: À la cafette, elle vient de te le dire.
2: Non, c'est moi qui l'ai dit. Elle dit à la cafette.
0: Elle l'a dit.
2: Ah ouais?
3: Comme t'écoutes.
0: Voilà.
2: Je coûte rien. Mais c'est comme dans la série, genre, voilà, bisous, bisous, tout ça. Il y avait le mec avec les bretelles, l'autre avec ses couettes.
3: Non, on s'est rencontrés à la pause, tout simplement. Il était un peu plus vieux. Voilà, j'avais envie de le découvrir. Et,
2: ah bah oui.
3: Et ça a bien matché.
2: Et ça fait combien de temps que tu es avec lui, là, du coup?
3: Ça fait plus de 15 ans. Hein.
2: Plus de 15 ans, bah, dis donc, bah, bravo. Petit mariage ou non? Pour l'instant, vous n'êtes pas axé. On en reste là, c'est bien, c'est une bonne formule.
3: On en reste là, c'est très bien.
2: D'accord. Émilie, nous allons jouer pour t'offrir 3 points. Et ça serait pas mal parce que ça te permettrait de prendre la tête. Combien il a déjà?
0: Non, il a 7.
2: Ah oui.
0: Donc elle prendra pas la tête.
2: Ah oui, non, tu peux. Non, bah oui.
0: Voilà.
2: Non, prendra pas la tête, mais enfin bon.
0: Non seulement il écoute les candidats, mais il est nul en maths. Allez, pose
2: plus
0: ta question.
2: Plus mieux c'est.
0: Oui, vas-y.
2: Oui. Avec un extrait, ça va te plaire, ça, Émilie. Hein.
0: Et le soleil luit tes joues dans les yeux de l'amour.
2: Bon, alors on va profiter qu'il y ait du monde un petit peu dans ce studio et des futurs animateurs radio. Comment tu t'appelles?
4: Tristan.
2: Eh ben Tristan, voilà, la question. Émilie t'écoute, il y a une question ici, il y a des propositions. À toi.
4: Alors Émilie, ce samedi, ce sera la finale du top 14 de rugby au Stade de France. Alors, on va réviser un peu, combien de points vaut un essai au rugby à 15 avant transformation? Alors,
2: laisse-la réfléchir.
0: Ah,
2: là, elle encaisse la question. Là. Voilà. Allez, proposition.
4: Alors, réponse A, 3 points. Réponse B, 5 points. Réponse C, 6 points. Alors Émilie,
2: on met toujours une petite réponse D, hein. C'est Valérie Damido qui décide le nombre de points. C'est Damido Land, c'est la présidente du Damido Land. Donc. On y va, top chrono, t'as lancé le chrono?
4: Bah, top chrono.
2: Bah oui.
4: Ah, attention.
3: 5 points.
0: 5 points?
3: Oui.
2: Quel est ton prénom?
5: Élise.
2: Élise, est-ce que tu peux donner la réponse?
5: Eh bah, ben, au rugby, un essai non transformé rapporte 5 points.
0: Donc elle a la bonne réponse. Allez, ça fait 6 points pour Émilie, 7 pour Mathieu. Bravo les gars, vous êtes formidables.
2: Ah ouais.
0: Et là, tout de suite, ah bah ça nous rajeunit pas non plus. Allez, là pour le coup, j'ai vraiment 16 ans, j'ai vraiment mon 500, hein, j'ai vraiment mes tiacs, je suis vraiment au palace.
2: Bah, je suis pas encore né.
0: Allez, bah t'es vieux, chacun fait ce qui lui plaît. 5h du match, j'ai des frissons. Chagrin d'amour, vous écoutez ici, on bouge son boule, c'est bientôt l'été, à tout.

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0: Hein, tu la connais pas par cœur?
1: Elle est compliquée quand même, il y a beaucoup de mots là. Hein.
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1: C'était Valise, ça. 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
0: Ah, nous sommes au taquet avec Mathieu qui a 7 et Émilie qui a 6. Alors, voilà, j'ai une fois de plus une petite anecdote qui va faire plaisir. Ce n'est pas le premier candidat qui a ce talent inutile, mais c'est un talent inutile que Éric Bastien ne comprend pas. Parce que Mathieu, ton talent inutile, c'est que tu es super souple, tu peux mettre tes mains à plat par terre avec les jambes tendues. C'est vrai ?
3: C'est vrai, c'est vrai.
0: Tu sais que c'est le rêve d'Éric Bastien de faire
1: ça. C'est quoi l'intérêt surtout ?
0: Il n'y a pas d'intérêt, c'est juste pour être souple, avoir un corps souple.
1: Ah oui, d'accord.
0: Voilà. Donc, il en rêve. Hein. C'est-à-dire que dès qu'il y a un auditeur qui a ce talent, après, il est là, il essaye. Et je voudrais le filmer parce que ce serait drôle, mais bon, je n'ose pas.
1: Ouais, vidéo gag n'existe plus. Donc.
0: C'est vrai. Alors, il paraît qu'un jour, tu pars en vacances aux États-Unis avec un copain et tu as fait du camping primitif, donc du camping sauvage, en fait.
3: C'est tout à fait ça, oui.
0: Alors.
3: En fait, c'est.
0: Raconte.
3: Du camping primitif. Le camping primitif, en fait, on va dans une forêt, il y a rien en fait, il y a juste des toilettes sèches où il y a un écriteau sur le toilette où c'est écrit faites attention aux serpents, regardez bien s'il y en a pas un dans le fond.
0: Oh my god.
3: Et aussi autour du terrain de camping, enfin il y a des écriteaux qui nous disent de se méfier des ours et de laisser la nourriture dans les voitures pour éviter qu'on se retrouve avec un ours dans la tente.
0: Oh bah, hey,
1: mais je croyais que tu voulais être un ours.
0: Bah, de toute façon, oui, tu comprends l'ours, toi.
3: Bah, moi, je comprends l'ours.
0: Bah, évidemment, donc t'avais rien à craindre. Mais alors, du coup, t'as passé combien de temps dans ce camping primitif?
3: On a passé 2 nuits.
0: Ouais, parce que quand même, c'était un peu flippant, quand même.
3: Ouais, disons qu'on n'a pas bien dormi, parce qu'à chaque craquement de branche, on s'inquiétait un peu, quand même.
0: Bah oui, tu m'étonnes. Tiens, voilà un coyote. Oh, un ours. Bon, il vaut mieux aller faire autre chose. Bien, écoute-moi. Tu es en tête, tu peux effectivement marquer 5 points de plus. Je pense que tu vas réussir parce que tu es brillant. Et donc, on va y aller avec la question cash, une ambiance.
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0: alors, manière, chez le coiffeur, comment ça s'appelle quand on fait des fines mèches de cheveux pour éclaircir, pour qu'elles se fondent naturellement dans la masse? Chez le coiffeur, quelle technique consiste à éclaircir des fines mèches de cheveux pour qu'elles se fondent naturellement dans la masse? Comment ça s'appelle quand on fait des fines mèches? Top chrono, 10 secondes.
3: Un balayage?
0: Et ta ta ta ta ta ta ta la la. Olé, oui, c'est un balayage. Bien évidemment, tu as 5 points de plus, tu as 12, bravo.
1: Ah, il a fait un sans faute là, Émilie. Hein.
0: Oui, sans faute.
1: Ah oui.
0: Oui, sans faute.
1: Émilie, là. Bon, on a 5 points à prendre dans un instant, ce qui est pas mal, ça nous ramènerait à 11. Alors, ok, il aurait toujours la tête, mais on a le bingo avant 13h qui peut te permettre d'être avec nous vendredi et de m'offrir 3 candidats déjà pour la semaine. Émilie, alors on est un petit peu tête en l'air?
5: Un peu, oui.
1: Bon, un petit peu gauche, hein. J'ai quelques exemples. Bon, déjà, tu casses souvent des affaires. Déjà.
5: En effet.
1: Ça arrive. Émilie, un jour tu étais au bar avec ton fils et ton chéri, puis vous êtes partis, vous promenez, et le téléphone de ton chéri a sonné. Qu'est-ce que t'as découvert?
5: Eh ben, j'ai découvert qu'une personne appelait mon contact d'urgence pour lui dire qu'ils avaient retrouvé un téléphone et c'était le mien, effet.
1: Voilà,
5: ça faisait plus de 10 minutes qu'on était partis.
1: Un petit peu tête en l'air, tu laisses ton téléphone au bar. Ça s'arrête pas là, on peut remettre la musique, oui. Lors d'un déjeuner professionnel, tu pars sans ton sac à main. Tu le laisses au resto.
5: En effet, ouais, ça m'arrive souvent.
1: Non mais souvent, il paraît que ça t'est arrivé une dizaine de fois quand même de laisser ton sac.
5: Oui, ça m'arrive fréquemment, ouais. Oui, en effet. Oui. Bah, je pars, je pense à autre chose, voilà, je parle avec les gens et voilà.
1: Non, mais c'est pas fini, elle a oublié les clés sur la porte de la maison. Alors, ça fait très tête en l'air, tu t'es retrouvé en dehors de ta maison avec les clés, dans le froid, avec ton fils qui avait 3 ans. Qu'est-ce que t'es obligé de faire quoi? Un serrurier?
5: Oui, en effet, t'as dû faire appel à un serrurier en urgence.
1: Ben oui, ça t'a coûté une fortune, tout ça en plus.
5: Oui.
1: Oh là là là là.
5: Un vrai agacement, être dans le froid et ben oui, payer en urgence.
1: Je vois ça, je comprends. Bon, Émilie, allez, on se le tente là. 5 points à prendre avec un petit extrait.
4: Que va-t-on manger?
6: Des faire déjà.
1: On parlait des pâtes que tu sais faire parfaitement bien avec des sauces. T'en as parlé tout à l'heure. Voici ta question, elle vaut 5 points. C'est une question cash. Comment appelle-t-on les pâtes en forme de papillon ou de nœud papillon? Comment elles s'appellent? Top chrono, 10 secondes. Émilie, les pâtes en forme de papillon.
5: Farfalle.
1: Oh, t'as été les chercher loin, celle-là. Hein. Mais oui, ah, oui, c'est ça. Bah oui, c'est les pâtes italiennes, les farfalle.
0: Les farfalle, ça veut dire papillon en italien.
1: Mais bien sûr. Et ben voilà, on est à 11.
0: 11-12. Allez, il restera le bingo pour vous départager. Mais tout de suite, on va écouter une petite nouveauté de Florent Pagny, la dernière chanson du monde. Vous écoutez ici, on vous aime. À tout de suite.

0: La dernière chanson du monde, c'est Florent Pagny à 1h10 sur votre radio ici.
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1: Ah là là, ici nous sommes avec Mathieu qui a 12, Émilie qui a 11. Qui va gagner? Qui va emporter le bingo? Autant de questions qui vont bientôt être résolues. Alors, il paraît que tu avais un seul ex quand tu allais au lycée, mon petit Mathieu.
10: Ouais.
1: Ah ouais, bah oui. 20 km aller, 20 km de retour, et une fois, bon, bah t'as pas fait le plein, quoi.
10: Tout à fait, ouais. J'ai oublié de faire le plein, et en repartant du lycée, bah, j'étais en panne sèche. Donc, c'était au mois de juin. Donc, j'ai dû rentrer à la maison en pédalant avec le moteur en plus dessus.
1: Ah là là.
10: Et le sac à dos.
1: Eh ben, ça fait. Et puis, c'est lourd. Hein. C'est très, très lourd, un Solex. Hein. C'est pas un petit vélo.
10: Quand le moteur fonctionne pas, oui, c'est lourd.
1: C'est très, très lourd. Eh ben, c'est super. Voilà. Bon, écoute, on va espérer que tu gagnes. J'ai tellement confiance en toi. Pardon? Mais tu crois que j'ai pas entendu ton rire de vislard, là?
11: J'avais les mains.
1: Ouais, ouais, c'est ça. Continue.
11: Chewing gum.
1: Mathieu, dis-lui à quel point tu le méprises.
11: Mais non.
1: Ici, s'il te méprise.
11: Jeu, toi.
1: Alors, écoute bien, je t'encourage avec ça. On adore ça. Alors, écoute bien ton petit bingo. Reste sur la lancée de cette musique. Réfléchis bien. Je vais te demander à mon top chrono, et tu auras 10 secondes pour le faire, un maximum de prénoms de garçons qui commencent par la lettre M.
11: Oui.
1: Comme maman, comme moutarde, comme voilà, par exemple. Donc, un maximum de prénoms de garçons commençant par la lettre M, comme moutarde, top chrono, 10 secondes.
10: Mathieu, Michel, Marcel, Marc, Maxime, Maurice, Michael, Martin, Mathéo, Mathias.
1: 11, tu m'en as donné 11. Wow. Parfait, bravo. Voilà, ça c'est du taf. Bravo.
11: J'avoue, Émilie, que là, je suis circonspect.
1: Ah, le mec a sorti un nom qu'il a lu ce matin dans le dictionnaire.
11: Ça vaut cher, on se crabe ça. Ouais, non, c'est pas mal quand même, là, hein, parce que, ok, il a 12, t'as 11, mais là, tu sais que pour prendre les 10 points du bingo, il faut faire plus que lui. Donc, est-ce que tu te sens de faire 12 bonnes réponses?
12: Oui, on y croit.
11: Pardon, excusez-moi?
1: Vous avez fait je fais comme toi. Je fais.
11: Elle a fait un espèce de petit rire. Émilie, ça va être chaud. On va quand même tout faire, tout essayer. Avant de jouer, juste rappeler que, avec ton chéri dont tu nous as parlé, vous êtes parti à Rome en amoureux. J'ai parlé tout à l'heure, ton côté tête en l'air, ton côté un peu gauche. Qu'est-ce qui s'est passé encore avec ton chéri avant de partir à Rome?
13: Eh ben, on n'a pas pu partir à Rome, justement, parce qu'il a eu l'appendicite la veille de partir.
11: Ah là, direction les urgences, la veille du départ.
1: Oh, l'enfer.
11: J'en ai comme ça à l'appel. Hein. De toute façon, celles que j'ai pas eu le temps, on les racontera vendredi.
1: C'est toi.
11: Pour la finale, ce sera avec nous.
1: Ça fait très mal, l'appendicite.
13: C'est noir, ouais.
11: Ça fait mal, bien sûr. Salut Roxane, quand même. J'ai une copine qui s'appelle Roxane. Elle l'a eu il n'y a pas longtemps. C'est votre fille, je crois.
1: Ma fille, ouais.
11: On va écouter Céline Dion parce que tu adores.
1: Mon pays sera toi.
11: T'as tes places ou pas pour le concert?
13: Eh ben, j'ai la chance d'avoir une amie qui a pu en obtenir. Donc, j'avais potentiellement en mai 2027. Ouais.
11: Oh, attends, toi, t'as la clim, t'as une pote qui te file des places pour Céline Dion. T'es un peu. T'as la chance, toi, hein?
13: Ouais. Le karma revient, ouais.
11: Ouais. Allez, bon, on va le voir tout de suite si le karma revient. 10 secondes, 10 secondes pour tenter donc, voilà, de faire au moins 11. Enfin, ça serait bien que tu fasses 12 parce que sinon.
1: Ouais.
11: 12 réponses, c'est ce que j'attends en 10 secondes. Ça fait plus d'une réponse par seconde.
1: Bon, allez, arrête de calculer, l'autre il est là en train de calculer.
11: Max de prénoms, de garçons. Je te demande un maximum de prénoms de garçons, commençons par la lettre S. S comme une sucette ou comme salopette, d'accord? Lettre S, top chrono, 10 secondes.
13: Eh ben Sylvain, Sacha, Sébastien, Stéphane, Steven, Sofiane, Samy, Simon, Silvio.
1: Il y en a que 9.
11: Oh non.
1: Bon, t'as compris. Tu as compris mon petit chou à la crème. C'est toi que je retrouve vendredi.
10: Oui.
1: Voilà.
11: Je suis tellement déçu.
1: Alors Mathieu, tu pourras peut-être gagner soit 2 places pour assister au concert de Katy Perry et 2 places. VIP. De toute façon, tu gagneras la machine à café Malongo, mais quoi qu'il arrive, tu sais, tu pourrais dire quand même à ta candidate qu'elle a gagné les places de cinéma.
11: Émilie, ne sois pas déçue.
10: Elle est très bien battue.
11: Mais bien sûr, Émilie, ça ne s'est pas joué à grand chose. Tu repars avec 2 invitations. Pour, voilà. Alors, j'avais préparé un son pour la mettre minale. Je vais quand même le passer.
1: Je compte sur mes candidats aujourd'hui et demain pour rejoindre le Dami d'Hollande et faire gagner.
11: Est-ce que tu imagines un instant que j'en ai 3 à la fin de la journée là?
1: Je crois pas, non. Voilà, je n'ai pas failli. Ah là là, il croyait vraiment qu'il allait.
11: Je croyais de l'année là. Et ouais,
1: voilà. Bon, mais merci aux candidats d'avoir joué le jeu. Vous avez été parfait. Mathieu, merci. Grâce à toi, j'ai un candidat. J'espère que demain j'en aurai un deuxième. En tout cas, merci à Céline à la réalisation. Merci à Enzo à la technique. Merci à Marion au standard, professeur Coupez au savoir, Eric Bastien à la vanne. Voilà.
11: C'était pas mal.
1: Je ne sais plus quoi dire maintenant. Voilà, je vous embrasse tous. Faites très attention à vous. Prenez soin de vous. Prenez soin de vos animaux surtout. On n'y pense pas, mais ils ont besoin d'eau. Hydratez-vous et à demain, mes chéris.
11: Et on retrouve Wendy Bouchard pour Ma France.
1: Hello.
11: Bonjour.
14: Hello les amis, vous allez bien?
1: Et toi?
14: Ça va, j'ai une petite voix.
11: Oula,
14: je peux faire Carla Bruni si vous voulez pendant l'émission.
1: Ah bah oui,
14: je saurai les informations.
1: C'est quelqu'un qui m'a dit, ma France.
14: Alors. Voilà. N'assistez
11: pas. Non, gardez votre voix.
14: À demain, les amis.
1: À demain.
14: Ciao.
1: Soigne-toi.
11: À tout de suite.
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1: Alors,
11: écoutez, merci d'écouter ici. Au Taquet se retrouve entre 4h et 5h du matin. Vous le saviez, ça?
1: Je le sais, mais là, pour le moment, il n'est pas 4h du matin. Il est 13h. Vous écoutez ici. Je vous aime. À demain.
11: Et on retrouve avec plaisir, courage, Wendy Bouchard pour Ma France.
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14: Bonjour à tous et merci d'être à l'écoute de Ma France. Après une nuit caniculaire, nous composons tous, humains, animaux, nature, avec une grande fatigue et des perspectives peu réjouissantes, à en croire la ministre de la Transition écologique qui évoque une probable nouvelle canicule début juillet. De nouveaux records de chaleur battus dans le pays hier et des organismes éprouvés. Dans le Finistère, 68 000 foyers sont encore privés d'électricité après une panne de réseau liée aux températures. Chacun s'adapte comme il le peut, mais malgré cette situation, le brevet n'est pas reporté. Les premières épreuves auront bien lieu dès vendredi avec des pauses fraîcheurs. Les conseils de prudence, de vigilance, vous les entendrez aussi de la part d'un représentant des sauveteurs en mer. Ma France vous éclaire jusqu'à 13h30 et vous informe. On vous apporte un maximum de douceur dans ce monde en tourment. Et nous battons jour après jour de tristes records de température. 38 degrés en moyenne relevés hier sur une trentaine de stations météo référentes, ce qui est donc supérieur au précédent record de 2003. Nous étions alors au mois d'août et en pleine canicule également. 58 départements sont toujours en vigilance rouge dans cette séquence intense et durable qui illustre le caractère historique de cette canicule. Des journées arides, des sans air également, ainsi que des nuits sans sommeil, des températures nocturnes qui dans certaines régions ne sont pas descendues en dessous des 27 degrés. Ça devient très difficile pour les organismes. Yann Lastenay pour Isimen.
16: 27, 28, voire 30 degrés la nuit, Anne-Marie qui habite au Mans a tout essayé pour faire baisser la température de sa chambre.
17: Même en fermant les volets, même en restant dans le noir, même avec le ventilo, ça use l'organisme quand même.
16: Difficile de trouver le sommeil pour Agathe, coiffeuse au Mans, et Nicole, une retraitée de Guesselard.
18: On dort moins d'une traite, on se réveille plus souvent, on est obligé de boire.
19: Parce que dès qu'on bouge un peu trop, on transpire beaucoup.
16: Maria, une lycéenne de 16 ans, emploie les grands moyens.
20: Je dors par terre déjà. Enfin, j'ai un matelas et en fait, j'ai ma fenêtre ouverte. Et puis sinon, enfin, c'est le ventilateur, quoi. Sauf que bon, le bruit du ventilo, il m'empêche un peu de dormir de temps en temps, mais voilà.
16: Mais les nuits sont courtes et agitées. Le manque de sommeil se ressent le matin.
20: J'ai pas les yeux en face des trous. Je suis complètement fatiguée et j'ai du mal à mettre de l'énergie dès le début de ma journée, en fait.
16: Au-delà du manque d'énergie, d'une certaine irritabilité, le manque de sommeil peut avoir un impact plus grave pour les personnes les plus fragiles, explique le docteur François Marchand, médecin à Vibray et spécialiste du sommeil.
21: On a beaucoup plus de risques de faire des troubles du rythme cardiaque, on a beaucoup plus de risques de faire un œdème aigu du poumon, enfin voilà.
16: Pour assurer un sommeil optimum, le docteur Marchand rappelle quelques conseils de bon sens, ne pas boire d'alcool, faire un repas léger le soir, se découvrir le plus possible et bien sûr penser à s'hydrater régulièrement.
14: Merci Yann, il l'a fait 42,5 degrés en moyenne toute la journée d'hier à Bordeaux, un record là aussi. En Bretagne, la barre des 42 degrés a été franchie et c'est une première depuis 1947 à Noé-Blanche en Ille-et-Vilaine comme à Rennes. Dans le sud Finistère, en raison cette fois d'un incident sur un transformateur RTE lié à la chaleur, bien sûr. 68 000 foyers sont à cette heure encore privés d'électricité, près de Quimper ou à Plonéis, village de 2400 habitants, où on cherche Thomas Pinaroli désespérément du courant.
22: Dès 8 heures ce matin, Marie s'est réfugiée dans sa voiture avec sa prise allume-cigare.
23: On n'a plus d'électricité, on n'a plus de téléphone, on est coupé du monde. Obligé de partir avec la voiture pour pouvoir charger les téléphones et continuer la journée normalement à peu près.
22: Ça permet aussi de profiter de la clim car en pleine canicule et sans électricité, les maisons surchauffent.
23: Bah comme c'est des volets électriques, et bah on est enfermé dans la chaleur. Donc, on subit.
22: Même problème pour les commerçants. Le bar tabac reste fermé aujourd'hui. La pharmacienne Corinne a fait appel à son frère pour lui trouver un groupe électrogène.
24: J'avoue que je ne paniquais pas trop. C'est en arrivant ce matin que je me suis rendu compte que c'était pas revenu, quoi.
22: Et là, vous vous êtes dit, bon, bah, va falloir trouver les plans B.
24: Tout à fait. J'attends le groupe électrogène.
22: Les groupes qui tombent à plein régime à l'arrière de l'Intermarché. La commune a d'ailleurs amené toute la nourriture de la cantine dans ses chambres froides. La maire de Plonéis, Muriel Francus.
25: On remercie le groupe Intermarché de nous avoir prêté des frigos et les congélateurs pour pouvoir stocker les denrées de cantine. Merci beaucoup au service communal, les employés communaux qui étaient sous le pont aussi avec moi ce matin. La solidarité, elle a fonctionné, elle fonctionne encore. C'est un bon point positif.
22: La préfecture assure de son côté que le courant va être rétabli en priorité dans les établissements sensibles.
14: Voilà pour le sud du Finistère, 68 000 foyers concernés, 5 000 autres dans le Vaucluse en raison, là encore, d'incidents liés à la chaleur sur ces réseaux électriques. Dans les logements sans climatisation, vous le constatez bien, la chaleur s'accumule. À Mont-de-Marsan, dans le quartier Perrois, les habitants étouffent dans les résidences HLM et les prévisions ne sont pas très bonnes, à en croire en tout cas la ministre de la Transition écologique. Monique Barbu était ce matin sur France Inter l'invitée de Benjamin Duhamel.
26: On sait que la semaine prochaine, normalement, on devrait connaître une pause relative, mais effectivement, Météo France nous indique qu'il y a de fortes probabilités pour que, à partir de la semaine d'après, nous revenions à des chaleurs extrêmes qui pourraient effectivement nous amener jusqu'au 14 juillet.
27: Donc, potentiellement, une nouvelle canicule qui irait jusqu'à la mi-juillet, c'est-à-dire dans 3 semaines.
26: Exactement.
14: C'est l'un des scénarios envisagés, en tout cas sur la porte-parole du gouvernement qui appelle à rester prudent. Comment se projeter néanmoins? Comment organiser ces jours, ces nuits? Les enfants à la maison ou à l'école, dans les classes surchauffées, malgré la situation et la difficulté pour les collégiens et les lycéens de réviser des examens dans ces conditions, eh bien le brevet est maintenu. C'est une annonce ce matin du ministre Édouard Geffray. Brevet qui commencera donc vendredi avec l'épreuve de français. Noémie Bonin.
0: Oui, les élèves auront plus de pauses que d'habitude pour cette épreuve de français qui comporte trois parties. C'est ce qu'a annoncé Édouard Geffray tout à l'heure.
2: Donc il y aura une pause de 15 minutes entre chaque étape de l'épreuve pour permettre aux élèves de pouvoir un peu s'aérer, etc. Et évidemment, toutes les règles qui d'habitude président, notamment le fait qu'on n'a pas le droit d'aller aux toilettes pendant la première heure, etc., ne trouveront pas à s'appliquer de manière à ce que tout élève qui a besoin de se rafraîchir puisse évidemment le faire. Et évidemment, les consignes seront passées pour tout ce qui est distribution d'eau, etc.
0: Le ministre compte aussi sur le fait que l'épreuve se déroule le matin à partir de 9h. Les candidats comme les surveillants sont donc censés éviter les températures les plus élevées de la journée. Mais il va quand même faire très chaud dans les salles de classe. C'est ce que pointent les représentants des professeurs. Plusieurs syndicats critiquent fortement ce maintien du brevet vendredi. Les conditions seront potentiellement très difficiles pour tout le monde. Mais un report aurait aussi entraîné d'autres difficultés puisque le calendrier est serré. Entre les autres épreuves du brevet la semaine prochaine, les corrections qu'il faut bien réaliser et le début des vacances. Dans tous les cas, le ministre l'a assuré, les correcteurs tiendront compte des conditions particulières de cette édition 2026.
14: Merci Noémie, on souhaite un bon courage aux élèves dans ces fournaises. Comment se projeter maintenant du côté des travailleurs et des patrons? En Creuse par exemple, le préfet a envoyé ses recommandations aux entreprises du bâtiment pour les autoriser à commencer le travail plus tôt que d'habitude, à partir de 6h au lieu des 7h habituelles dans ces conditions. Adèle Chiron, les entreprises s'adaptent, mais elles doivent tout de même continuer à travailler.
3: Sur les chantiers de Francis Mathieu, charpentier, les travaux démarrent dès 6h du matin.
4: On aménage les postes de travail en fonction du temps, on essaie de tourner avec le soleil, on fait des pauses beaucoup plus régulièrement qu'avant, et puis on se met à l'ombre, et puis voilà, c'est tout. On avance moins vite, je pense qu'il faut s'habituer.
3: Le problème, ce sont les retards accumulés.
4: Comme on perd du temps et qu'on ne travaille pas à plein régime, ça aura un impact sur la trésorerie, c'est certain.
3: Mais la santé des salariés passe avant tout, notamment pour ceux qui travaillent sur les routes.
5: Et plus de 50 degrés au sol, 50, 55, 60 degrés, hein. Ça peut monter très, très, très, très fort.
3: Laurent Richard est le directeur des routes pour le département de la Creuse, et en période de canicule, il préfère annuler certains chantiers.
5: Cette semaine, il y avait des chantiers de gravillonnage. On a permuté une route qui était trop exposée au soleil pour mettre plutôt sur une route qui était dans une partie boisée. On se réoriente sur des chantiers moins pénibles pour les agents, des remplacements de panneaux, du nettoyage d'ouvrages d'art, d'aqueduc le matin quand les températures sont les plus fraîches.
3: De l'eau fraîche est aussi distribuée et des tenues adaptées.
5: Une dotation complémentaire de t-shirts qui ont une technologie qui abaisse la température corporelle. Donc il y a des t-shirts qui ont été fournis aux agents, ainsi que des casquettes sahariennes. C'est une casquette avec un rabat sur la nuque là qui protège le cou également.
3: Le fauchage le long des routes est suspendu toute la semaine dans le département pour éviter les étincelles et les départs de feu involontaires.
14: Merci Adèle Chiron. En effet, c'est une autre conséquence de cette canicule, la sécheresse dans une partie du département. On va y venir dans quelques instants. La canicule qui favorise les incendies, comme dans le Lot-et-Garonne et le Maine-et-Loire. L'été venant à peine de commencer, les pompiers de France sont très inquiets. Le trafic s'adapte aussi à la canicule. Ici, Berne Bigorre nous informe qu'aucun train TER ne circulera en journée entre 10h et 18h à partir de ce mercredi et jusqu'à vendredi. Dans ces grosses chaleurs et compte tenu de la fatigue accumulée, il faut être à l'écoute de son corps. Et si vous vous sentez fragile, confus, trop amorce, eh bien n'hésitez pas, la ministre de la Santé vous le disait ici même, à appeler le 15, le SAMU ou le 18, les pompiers. Rafraîchissez-vous un maximum. À noter que les communes laissent les jardins et les parcs ouverts la nuit. C'est le cas à Nantes, à Douai, à Metz ou à Paris. Et à Cherbourg, en Cotentin, c'est un exemple pour faire face à ces températures là aussi historiques. Eh bien, la ville a rendu ses piscines municipales gratuites. Un message bien entendu à Écœur-Dreville notamment. Les familles ont investi les bassins, Léo Pied-Daniel.
6: Les habitués de la piscine d'Écœur-Dreville se font rares ce midi. Et pour cause, c'est un tout nouveau public qui jette à l'eau. Visiblement ravi.
7: Bon, on doit être à l'école, mais puisqu'il fait chaud, non.
6: Dans la plupart des établissements scolaires, la chaleur peut vite devenir insoutenable. Les parents prennent donc les devants.
8: En fait, mon fils sèche. Mal dire, la directrice. Qui va à l'école aujourd'hui? De ce temps-là, vous? Ah ben voilà, il faut swimming pool.
6: David, lui, est venu avec sa fille. Eux sont en vacances dans le Cotentin, mais ont laissé tomber les journées à la plage.
28: On y a été justement hier et on a un petit peu cramé sur les bras et on voulait pas prendre le risque aujourd'hui. Donc c'est vraiment parce qu'il y a la canicule qu'on a pris le temps de pouvoir venir ici. Sinon, on serait pas venu.
6: Ici, pas de risque de coup de soleil, des bassins gratuits. Les habitués comme Béatrice craignent donc d'être dérangés.
29: Je pense que je ne vais pas rester trop longtemps parce qu'il va y avoir trop de monde. Moi, j'aime bien nager tranquillement.
6: Elle ne s'était pas trompée. En fin d'après-midi, la piscine débordait.
1: L'établissement affiché complet avec près de 350 personnes.
14: Léo Pied-Daniel pour ici Cotentin, à côté de ces baignades surveillées, encadrées dans les meilleures conditions et des enfants à tenir évidemment toujours sous étroite surveillance. Il y a aussi ces drames en série et dans Ma France, on va revenir sur le sinistre bilan de cette canicule. 40 morts par noyade en 5 jours. C'est un chiffre annoncé hier par Sébastien Lecornu. Avec nous, Guillaume Turpin, directeur adjoint des opérations littorales de la SNSM, la Société Nationale des Sauveteurs en Mer. Bonjour Monsieur Turpin.
9: Bonjour.
14: Avant de parler avec vous du littoral, je voulais vous faire réagir à ces noyades dans les rivières, dans les fleuves, dans le Rhône. Un joueur de Ligue 2 est aujourd'hui, après une noyade, en état de mort cérébrale. Hier encore, deux jeunes de 23 ans sont morts noyés dans le lac d'Annecy. Ce sont des victimes jeunes pour la plupart. Est-ce que Guillaume Turpin, même un bon nageur, peut se noyer dans ces conditions de mer, de rivière, de fleuve, en apparence assez calme?
9: Oui, bien sûr. La noyade peut toucher tout le monde. Vous êtes dans une période comme nous vivons aujourd'hui avec de fortes chaleurs, forcément les gens ont besoin, ont envie d'aller massivement se baigner pour se rafraîchir. Donc forcément, lorsque vous baignez, vous mettez à l'eau sur un plan d'eau, l'eau c'est un environnement à risque bien sûr, puisque il peut y avoir des courants, il peut y avoir des remous. Il peut y avoir des profondeurs inattendues, il peut y avoir des vagues si vous êtes sur l'étoile, il peut y avoir différents paramètres extérieurs qui vont vous faire sortir de votre zone de confort, qui peuvent vous faire entrer dans une situation de stress, et cette situation de stress peut occasionner une noyade.
14: Oui. Si on est témoin de ce type de drame, d'une personne qui est en difficulté, qu'est-ce qu'on fait, Guillaume Turpin? Alors là, on peut parler du littoral, mais pas nécessairement aussi sur les fleuves et les rivières, parce que on lit souvent dans les nouvelles et on s'en fait le relais nous-mêmes, journalistes, telle personne est morte en tentant de sauver une autre personne. Est-ce qu'hélas, il faut se dire qu'on ne s'improvise pas sauveteur, on ne peut pas laisser une personne en danger? On est face à un dilemme, que fait-on?
9: Alors exactement, on est toujours face à un dilemme. Ce qui est important, c'est d'être conscient de ses possibilités. C'est-à-dire que si vous voyez une personne qui est en détresse sur un plan d'eau et que vous sentez capable d'y aller, bien sûr qu'il faut y aller. Mais il faut être sûr de pouvoir y aller en sécurité. Donc si vous êtes en bord de plage, par exemple, et que vous avez une population, notamment avec des objets gonflables, idéalement, on emmène avec soi un moyen de flottabilité. Ça va permettre à la victime de s'accrocher dessus, et puis ça va vous permettre à vous également de vous rassurer et de faire flotter tout le monde en sécurité. De même, si vous êtes accompagné de quelqu'un qui est capable lui aussi de se mettre à l'eau, vaut mieux y aller à deux. C'est beaucoup plus sécurisant. En revanche, si on est face à une noyade dans une rivière qui est en crue, par exemple, et que l'environnement est extrêmement dangereux, à ce moment-là, il vaut mieux garder les forces vives pour prévenir les secours, pour garder une vue permanente sur la personne qui est en train de se noyer, pour organiser son sauvetage dans un deuxième temps. Et c'est évident que si on ne se sent pas d'y aller, il faut surtout pas se mettre en difficulté.
14: Non, c'est très important de vous entendre sur ce sujet-là, hein, Guillaume Turpin, vous qui êtes directeur adjoint des opérations littorales de la SNSM. Et avant de vous donner la parole, vous entendiez ce sujet sur ces piscines municipales qui ouvrent gratuitement en période de canicule. Je citais le Cotentin, mais à Poitiers, c'est aussi le cas. Le double champion olympique de natation, Alain Bernard, réclame un plan piscine. Il l'avait déjà fait l'année dernière pour apprendre à chacun la natation. Il manque en France quasiment 400 piscines publiques pour que tous les enfants, tous les adolescents, même les adultes, hein, nagent correctement. Il dit que c'est indispensable pour les communes. Ça fait vraiment partie aussi des conseils de vigilance et de la formation de base que vous mettez en avant et en lumière avec la SNSM.
9: Oui, évidemment. Alors, on a participé il y a quelques années aux côtés d'Alain Bernard à différents plans. D'ailleurs, il y a eu différents plans mis en place par le ministère des Sports qui faisait suite aux noyades importantes qu'il y avait eu en 2018. Aujourd'hui, on observe sur les différentes études sur les noyades qu'il y a plusieurs tranches de population qui sont à risque. Et parmi ces tranches-là, on a la tranche des 0-6 ans. Là, on est sur une population donc d'enfants qui ne sont pas encore autonomes dans l'eau. Donc effectivement, c'est important de pouvoir donner accès au maximum à ces enfants-là au travers des écoles, notamment pour qu'ils puissent apprendre à nager, en tout cas être autonomes dans l'eau. D'ailleurs, maintenant, on parle de l'objectif, c'est un objectif d'aisance aquatique.
14: Absolument.
9: Et non de, voilà, exactement, pour qu'ils puissent être autonomes dans l'eau. Donc, bien sûr, plus vous aurez de plans d'eau accessibles, plus vous pourrez emmener les enfants à l'école pour qu'ils apprennent à nager. Mais sur cette population-là, ce qui est important également à prendre en compte, c'est pour les parents, la vigilance qu'ils doivent avoir en permanence avec leurs enfants lorsqu'ils se baignent. Même si vous emmenez vos enfants dans une zone de baignade surveillée, que ce soit une piscine ou un plan d'eau extérieur comme une plage, les sauveteurs surveillent l'intégralité de la population. Ils ne peuvent pas avoir une surveillance permanente.
14: Évidemment,
9: sur vos enfants. Ouais. C'est vraiment aux parents d'avoir cette vigilance permanente, on dit bien permanente, avec les enfants, puisque une noyade peut arriver très vite, et surtout, une noyade peut être silencieuse.
14: Bien sûr, et on salue déjà ce dévouement et la présence magnifique de ces sauveteurs, et la SNSM notamment que vous représentez, Guillaume Turpin, vous le disiez, l'augmentation des noyades est corrélée aux périodes de forte chaleur. Il y a plus de baigneurs, il y a donc davantage de prises de risques et des chiffres tragiques, on peut revenir ensemble quand même, qui ont déjà bondi de 16% l'été dernier par rapport à 2024. On est sur une triste référence. Vous êtes inquiet, tous ces conseils étant mis en lumière aujourd'hui, de voir que finalement, ces morts se répètent et se succèdent, Guillaume Turpin?
9: Oui, alors vous avez raison de le rappeler, il y a une vraie corrélation entre les températures, les conditions climatiques et les noyades. Vous parliez de l'augmentation de 16% l'été dernier, mais il me semble que sur le premier bilan intermédiaire, je crois qu'on était sur une augmentation de 40% sur le mois de juin, puisque l'année dernière aussi, nous avions eu deux périodes de canicule. Faut être conscient également que ces enquêtes sur les noyades là. Elles ont 15 ans, elles se sont considérablement améliorées ces dernières années, depuis les années 2020. Donc forcément, on a une meilleure connaissance de l'accidentologie liée aux noyades. C'est aussi une raison qui explique l'augmentation du nombre de noyades quantifiées, puisqu'avant on n'avait pas forcément connaissance de ce nombre de noyades là. Mais en tout cas, c'est une certitude, et ça on ne peut pas l'empêcher. C'est parfaitement normal. Il fait beau, il fait chaud, donc les gens ont envie d'aller se rafraîchir. Et malheureusement, en cette période de mois de juin, la plupart des postes de secours ne sont pas ouverts,
14: oui.
9: Les baignades ne sont pas encore surveillées, et donc forcément, il faut redoubler de vigilance.
14: Un dernier mot sur le littoral, ce qui vous concerne plus directement, en dehors de tous ces conseils et cette précaution. Est-ce que vous recommandez à chacun de ne pas se baigner seul, en mer et d'ailleurs en général?
9: Exactement, ça c'est un message de prévention extrêmement important. Si la baignade n'est pas surveillée, évitez de vous baigner seul, puisque on le disait en début de reportage, une noyade peut prendre n'importe qui. Donc même si vous êtes un bon nageur, on n'est pas à l'abri d'avoir une crampe, de se faire piquer par un insecte, par un animal marin. Donc il faut autant que possible aller se baigner accompagné, en groupe. Et puis si vous avez envie d'aller nager, évitez de nager vers le large. Vous éloignez
14: de longe-côte,
9: bien sûr, pour pas être au milieu des baigneurs.
14: Oui.
9: Exactement. Et ensuite, on vient nager parallèlement à la plage. Comme ça, si on a un souci, on se retrouvera plus rapidement proche du bord.
14: Merci infiniment, Guillaume Turpin, directeur adjoint des opérations littorales de la SNSM. Et bon courage à vous pour cet été qui ne fait que commencer. Autre conséquence de cette canicule, la sécheresse dans une partie du département de la Loire, mais aussi en Savoie, dans la Creuse, dans le Rhône, le Morbihan, la Haute-Garonne ou le Doubs, en alerte depuis presque une semaine maintenant. Cela implique des restrictions d'eau, voire des approvisionnements alternatifs par camion-citerne. Et nous ne sommes que fin juin. Voilà ce que vit la commune de Fleuret. C'est un reportage pour Ici d'Alexandre Rubin.
10: L'eau est captée à quelques kilomètres de Fleuret sur le plateau de Mèche, puis est acheminée par des camions jusqu'au village d'environ 90 habitants. Philippe Mittag en est le maire. Chaque jour, il manque environ 20 000 litres d'eau dans cette commune.
11: Le complément est fait par la communauté de communes du pays de Mèche à hauteur d'un camion-citerne tous les trois jours, quoi, de 30 000 litres.
10: Une situation qui s'est déjà produite ces dernières années, mais jamais dès le mois de juin.
11: C'est depuis 2020 et 2023, on a eu des grosses fortes de chaleur. On était alimenté déjà auparavant. quelques mètres cubes d'eau au mois d'août, juillet, août.
10: Ces livraisons d'eau par camion-citerne sont parties pour durer, selon Cédric Thévenot. Il est responsable pour Veolia dans le pays de Metz.
12: Je pense que là, on va faire des rotations de camions au minimum jusqu'à début juillet, si les conditions météorologiques évoluaient avec les précipitations. Mais si ça n'évolue pas, c'est possible qu'on en passe tout l'été.
10: Il se prépare même à alimenter d'autres collectivités. D'ici la fin du mois, les précipitations d'il y a 15 jours n'ont pas suffi.
12: La végétation était en pleine pousse, si on peut dire ça comme ça. Donc le peu d'eau qui est tombé ne s'est pas infiltré dans les nappes. Ça a été tout pompé par la végétation.
10: Et le manque de neige pendant l'hiver n'arrange rien.
14: Voilà la nature qui souffle et les agriculteurs de surcroît qui redoutent cet effet sèche-cheveux dont on vous parlait il y a quelques jours, l'assèchement de la végétation face à ces fortes chaleurs. Les monuments prisés par les touristes aussi doivent s'adapter à cette canicule. Le Mont Saint-Michel, par exemple, appelle les voyageurs à différer leur visite. Sachez que l'abbaye est fermée à partir de 13h jusqu'à ce week-end. Après une panne de climatisation, c'est le Muséum d'Histoire Naturelle de Toulouse qui ferme au moins jusqu'à samedi. La Tour Eiffel fermera exceptionnellement à 16h, dernier accès à 13h30. Et c'est la même politique, chère Marie Boueda, vous qui vous trouvez pour ici, du côté du Musée du Louvre à Paris, Marie.
13: Oui, exactement. Un plein soleil devant l'entrée du Louvre face à la pyramide. On voit trois petits parasols qui font brièvement de l'ombre aux visiteurs qui attendent sur un sol brûlant. Casquette, éventail, ça n'empêche pas la sueur de couler sur le visage de Claire. Elle vient de Manchester, en Angleterre, et va bientôt entrer dans le musée.
15: It's absolutely boiling. Too hot.
13: C'est une chaleur torride, me dit-elle. Il fait beaucoup trop chaud. On aurait aimé changer la date parce que ce n'est vraiment pas simple de visiter cette ville en pleine canicule. On va réduire nos activités car on ne peut pas marcher là, se désole cette touriste qui vient à Paris pour la quatrième fois. Elle n'a jamais eu aussi chaud. Un couple suisse, lui, n'a pas de ticket. Ils ont décidé de braver la canicule et sélectionnent les lieux qu'ils visitent.
16: On a fait 20 km en deux jours à pied, donc on tient le coup. On ne boit pas trop d'alcool et puis voilà.
17: On visite les musées qui sont climatisés.
16: Les églises, il fait frais en général dans les églises.
13: Oui, car seulement une galerie du Louvre est climatisée, nous dit une guide. Mini ventilateur accroché au cou, une serviette humide dans son chapeau pour rester au frais. Compliqué pour ses clients et pour elle.
18: C'est vrai que c'est étouffant là-dedans, avec le chaleur, avec le nombre de personnes. Le problème aussi, c'est qu'il n'y a pas de fontaine d'eau. Et quand on a des demandes, mais pourquoi, vu qu'il y a des demandes aujourd'hui, ils ont besoin vraiment de s'hydrater. Ils ont dit, ah mais peut-être s'il y a une fuite, ça va endommager les œuvres.
13: Oui, et hors micro, une salariée du musée ajoute qu'il fait 5 à 10 degrés de plus dans certaines galeries. Elle contrôle l'entrée en plein soleil, pantalon noir, les manches de son t-shirt retroussé. Eux font des rotations toutes les 30 minutes pour tenir. Et à partir de 14h, plus aucun touriste ne rentre, et ça jusqu'à samedi.
14: Voilà comment ça se passe au musée du Louvre. Merci Marie Boueda. Un petit mot sur ces familles qui anticipent quand elles le peuvent les grandes vacances qui démarrent dans 10 jours en privilégiant les destinations plus fraîches. C'est une étude de particulier dévoilé par France Info qui nous montre que les régions où les réservations progressent le plus en ce moment sont l'Ouest et le Nord, la Vendée, la Charente-Maritime, la Nanche, la Manche, le Nord ainsi que la Bretagne et la Loire-Atlantique. Demain, ma France est en spécial, chers amis, de 13h à 14h canicule avec vos appels au standard pour vous aider, pour vous épauler, pour vous accompagner. Un petit journal du mondial, les amis. Vous l'avez ou pas? Eh ben, je salue Bruno Salomon. On peut avoir le micro? Voilà, on n'a pas le jingle, faites-le. Faites-le le jingle.
19: Bingo.
14: Non, c'est pas mal.
20: Jingle. Ah. Voilà. Le journal de la Coupe du Monde de la FIFA.
14: Bonjour Bruno Salomon.
19: Bonjour Wendy.
14: Avec un petit rituel, Bruno, sur les résultats de la nuit pour commencer.
19: Ouais, c'était pas la fête. On va dire que les attaquants étaient sans voix, un peu comme Wendy. Dans le groupe L, 1-0 pour la Croatie face au Panama et Angleterre-Ghana, 0-0. J'ai pas de qualifié à vous annoncer dans ce groupe. Dans le groupe K, 1-0 pour la Colombie face à la République démocratique du Congo et 5-0 pour le Portugal de Ronaldo face à l'Ouzbékistan.
14: Jimi Hendrix, c'est votre choix, ça, hein?
19: Oui, oui.
14: Le Col d'Amérique.
19: Dire quelques fois, oui.
14: Mais ouais, on reçoit des nouvelles de Nicolas Perronet, notre reporter aux États-Unis pour cette Coupe du Monde. On le retrouve à Boston aujourd'hui.
19: Oui, effectivement, il continue son road trip, Nicolas. Et ce matin, il est agacé, Nico. Une colère gentille, parce que quand on connaît Nicolas, c'est une personne vraiment gentille. Mais quand même, il en a marre de se faire rincer, de se faire mouiller dans ses stades américains.
0: Salut Bruno, salut Wendy, salut. Je suis devant le stade de Foxborough, près de Boston, là où joueront d'ailleurs les Bleus, hein, vendredi face à la Norvège. Il y a des terrains d'entraînement de foot américain, des New England Patriots, là juste devant mes yeux. Je sors de Angleterre-Ghana, mais qu'est-ce que c'est que ces stades sans toi? C'est pas possible, on a vu ce que ça a donné avec France-Irak, tout le monde a été rincé, ça a duré 4 heures, et là, eh ben, j'ai été remouillé, parce que oui, il a plu à nouveau, ce qui en soi est pas un problème, hein, mais pour bosser, franchement, c'est assez pénible. On est sous des bâches, on doit protéger le matos. Bon, on s'adapte. Alors oui, le côté démesuré des stades, de l'architecture, faire des toits, je comprends que c'est compliqué. En plus, il y a une volonté de préserver les traditions sportives américaines, hein. L'avantage à domicile, notamment dans le foot américain, avec les conditions climatiques qui peuvent avantager les locaux. Mais les journalistes ici pour ces matchs, eh ben, souvent, ils sont dans des loges derrière des vitres. Nous, eh ben, on galère, voilà, en position commentateur. Et vous savez quoi ? Il pourrait à nouveau y avoir un petit orage après-demain pour France-Norvège.
14: Oh,
0: voilà, je vous laisse avec ça. À demain, les amis.
14: Merci, Nicolas. Donc, on reparlera vendredi météo avec les Bleus, Bruno, une équipe de France endeuillée.
19: Oui, Didier Deschamps a eu la douleur d'apprendre hier le décès de sa maman avec l'accord de la Fédération française de football. Il a quitté le rassemblement pour rentrer en France et assister aux obsèques de sa maman. Il ne sera pas sur le banc vendredi pour le troisième match de poule contre la Norvège. C'est son adjoint de toujours, Guy Stéphane, qui dirigera les Bleus, Julien Fromont.
2: Difficile de dissocier Didier Deschamps de son adjoint Guy Stéphane. Leur collaboration devenue amitié a pris racine au début des années 2000 à l'Euro. Deschamps est alors capitaine des Bleus. Stéphane, lui déjà adjoint du sélectionneur en poste Roger Lemaire. C'est là que les deux hommes connectent. Quelques années plus tard, quand Dédé prend les rênes de l'Olympique de Marseille, il pense à Guy Stéphane, comme il l'explique lors du Festival du journalisme de sport en février dernier.
4: Moi, quand je l'ai pris, voilà, je savais que j'avais besoin, parce que j'étais plus jeune aussi, d'avoir son vécu en tant que numéro 1 en club, en sélection. On s'est rencontrés puisqu'il était dans le staff quand moi j'étais joueur en 2000. Évidemment, la complicité s'est développée. Aujourd'hui, on se regarde, on n'a pas besoin de se parler, hein. On sait ce qu'on pense.
2: Un lien indéfectible noué au fil des 180 matchs partagés. Vendredi, Guy Stéphane sera sur le banc face à la Norvège pour suppléer Didier Deschamps. Ce cas de figure s'est déjà produit en 2022, quand le sélectionneur avait eu la douleur de perdre son père.
19: Et on le rappelle, hein, Norvège-France, c'est vendredi à 21h.
14: Match qui sera évidemment à suivre sur notre antenne avec vous, Bruno, avec Nicolas, Pierre Clément et Charlotte Lorgeret. On termine avec une belle histoire.
19: Oui, le genre d'histoire à raconter à ses enfants dans la vie. On n'est pas obligé d'être parfait, on peut aussi faire de très belles choses en ayant des petits soucis dans la vie. Ce soir, le Maroc affronte Haïti à minuit pour la troisième journée du groupe C. Et ce match, eh bien, Samir El Mohabed, 20 ans, natif de Strasbourg, milieu de terrain du RC Strasbourg, pourrait l'attaquer comme titulaire. Un garçon du Dreosto qui a une sacrée histoire.
21: Oui, le parcours de Samir El Mohabed est tortueux. Repéré dès l'âge de 9 ans par le Racing Club de Strasbourg, il n'est pas conservé au centre de formation pour des problèmes d'obésité. Il relance sa carrière en intégrant le pôle espoir de futsal à Lyon. Mais il refuse de passer pro dans cette discipline. L'enfant du quartier populaire de la cité de Lille à Strasbourg veut à tout prix réussir dans le club de sa ville natale. Le milieu de terrain réintègre le centre de formation du Racing et fait ses débuts en Ligue 1 en août dernier. L'ascension est phénoménale. Ce surdoué technique à la personnalité très réservée devient titulaire indiscutable et participe activement au beau parcours européen de Strasbourg. Comme Samir El Mohabed possède la double nationalité, française par sa mère et marocaine par son père, le Maroc saute sur l'occasion et le sélectionne pour ce mondial. Un rêve qui paraissait encore complètement inaccessible il y a un an se réalise.
19: Voilà, Maroc-Haïti, c'est ce soir à minuit, tout comme Écosse-Brésil. Et puis j'ai du Suisse-Canada et du Bosnie-Herzégovine à Qatar à vous proposer à 21h.
14: Merci beaucoup, cher Bruno Salomon. À suivre la belle humeur, la proximité, la musique sur ICI. À demain, 13h.
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0: solidaire cette fois-ci. L'aéroclub de Béziers-Cap d'Agde vous propose de vous offrir un vol pour soutenir la Ligue contre le cancer ce week-end, donc tout samedi, tout dimanche. Vous pouvez faire une promenade aérienne de 20 minutes autour de l'étang de Thau et du littoral à Gatois, sachant que ces vols peuvent accueillir jusqu'à 3 personnes. C'est sur réservation, bien sûr, et ça se passe à l'aéroclub de Béziers-Cap d'Agde tout le week-end. Pour nous envoyer des idées sorties, un petit mail à ici@radiofrance.com ou alors un message vocal sur WhatsApp. Ça marche aussi, 04 67 58 6000.
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Et bonjour, bon après-midi à l'écoute de votre radio locale, ici Héro. Je vous propose d'écouter le dernier titre de Benjamin Biolay qui s'appelle Écran Total. Et puis après, ici Héro vous embarque à Metz. On va vous présenter une entreprise qui crée plein de jeux de société. Bon après-midi à l'écoute de votre radio locale, ici Héro.

0: Et merci d'écouter ici Hérault, votre radio locale. On va à Metz avec Mickaël Loomis. Mickaël, vous avez rencontré une maison d'édition de jeux de société.
1: Ici, ça marche pour Bétula Jeux et Nature à Metz. Vous aimez passer des soirées entières à jouer aux jeux de société en famille? Vous êtes sensible à la cause environnementale? Et bah bingo, on a tout ce qu'il vous faut. Direction Metz, près de Sète, pour retrouver Charles Couronneau, chef de projet chez Bétula Jeux Nature. Bonjour Charles.
2: Bonjour.
1: Alors, racontez-nous, qu'est-ce que c'est Bétula Jeux Nature?
2: Pour contextualiser un petit peu, Bétula Jeux Nature, c'est une collection de jeux qui est éditée par Biotope Communication Édition. Cette maison d'édition, elle publie des livres sur l'environnement, sur la biodiversité, des livres naturaliste depuis une trentaine d'années, et on a donc créé une collection de jeux de société il y a 4 ans. Cette collection est à la même ligne éditoriale, c'est-à-dire qu'on fait des jeux sur la biodiversité, sur l'environnement. Là où nos livres sont plutôt pour un public averti, là nos jeux on s'adresse vraiment à tout le monde.
1: Et il y a combien de jeux disponibles actuellement?
2: Cette collection, on l'a reprise, c'est d'une dame qui a monté la marque il y a une vingtaine d'années. Elle a arrêté son activité il y a 4 ans. Elle avait des tout petits jeux, des petits jeux de cartes sur des mécanismes classiques qu'elle avait thématisés sur la nature. Donc on a repris cette collection, sauf que nous on a souhaité la rafraîchir, la moderniser. Et donc à ce jour, qui sont vraiment de notre cru, il y en a 5. Le 6e est en fabrication là, donc il doit arriver en septembre, un jeu sur l'océan.
1: Hop, petit exclu, c'est gratuit.
2: Et donc là, ces nouveaux jeux, on va dire, ont des mécaniques modernes. On s'appuie plus sur des mécaniques traditionnelles que sont cette famille bataille Memo.
1: Il y en a un qui arrive bientôt, vous venez de le dire, un deuxième peut-être?
2: Le projet, c'est d'en publier un à deux par an. On ne va pas retirer les anciens titres, mais voilà, on va préférer renouveler ce catalogue, autant au niveau mécanisme que univers visuel.
1: L'un des jeux phares de la marque, c'est le Grand Voyage. Eh bien écoutez, on se met sur une table, on est prêt à jouer. Charles, donnez-nous les règles et le principe.
2: Alors, le Grand Voyage, c'est donc sur la migration des oiseaux. C'est un jeu de course, vraiment à destination du grand public, d'une vingtaine de minutes. Chaque joueur joueuse va incarner une espèce d'oiseau migratrice, va quitter le nord de l'Europe pour passer l'hiver au chaud, donc en Afrique subsaharienne. Donc ça, le jeu s'appuie vraiment sur les routes migratoires de ces oiseaux, c'est-à-dire les détroits par lesquels ils passent. Les espèces, pareil, c'est-à-dire qu'on a vraiment choisi de représenter des espèces emblématiques, cigognes, guêpiers, rouge-queue, sarcelles, bécasses. Et les joueurs, joueuses, donc vont incarner ces espèces et avoir en charge de les mener à destination en surmontant tout un tas de périls.
1: Et d'ailleurs, le Grand Voyage s'exporte actuellement en Europe. On aurait pu s'en douter un petit peu avec le nom. Hein. C'est dans quel pays que ça marche le mieux?
2: Effectivement, celui-là, c'est notre best-seller. Il est en allemand et en espagnol également. Donc, c'est-à-dire des partenaires, des éditeurs dans ces deux pays ont estimé que le titre devait vivre dans leur pays aussi, sur leur marché.
1: Bétula Jeux et Nature, une marque de Biotope, c'est à Metz. Ils fabriquent des jeux de société originaux, made in Hérault et éco-responsables. Bon, bah, il n'y a plus qu'à lancer une partie. Voilà. Et n'oubliez pas, ici,
2: ça marche.
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0: Le duo de Kenji Girac et Vianney, Le Feu à l'instant sur votre radio ici, Héros. Si vous êtes du côté de Montpérou, d'Agnan, au château d'Arboras, vendredi soir, il y a la toute première soirée de l'été. Des soirées qui sont faites pour danser, pour papoter avec les copines, la famille. Ça se passe donc au château d'Arboras à partir de 19h vendredi soir. Et sur votre radio, c'est bientôt l'heure de l'actu en 90 secondes à 14h. Bon après-midi.
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1: Très bon début d'après-midi avec votre radio locale Ici Hérault. Il est 14h. L'info en français dans le monde en 90 secondes.
2: Le thermomètre continue de s'affoler. 41 à Nantes, 40 degrés à Niort, 39 à Mont-de-Marsan. Malgré ces fortes chaleurs qui vont se poursuivre encore ces prochains jours, pas de report du brevet des collèges. Les épreuves commenceront bien vendredi. Des pauses fraîcheurs sont tout de même prévues. La canicule perturbe aujourd'hui le réseau ferroviaire en Nouvelle-Aquitaine. Plus aucun TER ne circule en journée entre 10h et 18h jusqu'à vendredi. Dans Paris et sa banlieue, comptez 9 RER sur 10. La chaleur à l'origine d'une panne d'électricité dans le sud du Finistère. 62 000 foyers sont privés de courant. Dans le Vaucluse, ça concerne 5 000 maisons. Dans l'actualité également, Ebola en France. Un premier cas positif a été identifié. Il s'agit d'un médecin humanitaire qui revenait de mission en République démocratique du Congo. La charge virale du patient est très faible, précise le ministère de la Santé. Il a immédiatement été pris en charge dans un établissement spécialisé. Les pourparlers entre les États-Unis et l'Iran reprendront la semaine prochaine. Les deux pays se sont entendus sur un protocole d'accord, mais ils doivent encore parvenir à un texte final d'ici 2 mois. Et puis, les 9 chaînes locales de BFM TV sont à vendre. Le groupe CMA Média, qui détient donc BFM, mais aussi RMC, La Tribune ou encore Brut, dit vouloir faire des économies dans un contexte difficile pour le secteur.
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1: Demain, la journée sera caniculaire. À nouveau, grand soleil, pas un nuage dans le ciel et de très fortes chaleurs dans les plaines de l'Hérault. On aura quand même un petit peu de brise marine l'après-midi aux alentours des 35 km à l'heure. Demain matin, côté température, on attend donc 21 degrés à Bédarieux, à Montpellier 22 degrés dès le lever du jour, 23 degrés à Béziers. Et l'après-midi, ça va grimper jusqu'à 37 degrés, ce sera le maximum dans l'Hérault. À Ganges, on attend 36 degrés à Lodève, 34 à Béziers demain après-midi, 33 à Montpellier, 30 degrés à Palavas. Et la journée de vendredi, elle aussi s'annonce également très chaude, jusqu'à 38 degrés, ce sera le maximum dans l'Hérault, à nouveau à Ganges.
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0: Toc Toc, It's My Life, à l'instant sur votre radio, ici Héros. On repart avec Frédéric Le Ternier qui a une nouvelle date de festival à nous faire retenir.
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pour nous. Il viendra donc défendre ses nouveaux morceaux, mais nous proposera aussi certainement de nous replonger dans la magie de ses anciens titres qu'on a adorés. 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

0: Et sortie cette fois-ci à Montpellier, au Mélis, quartier Port-Marianne. Samedi, il y a un dîner spectacle Murder Party. Alors le pitch de la Murder Party, c'est un royaume qui est au bord de l'effondrement. Une princesse, un bouffon et un druide vont devoir faire un rituel, mais un rituel interdit, et mener l'enquête pour savoir qui a assassiné le prêtre qui a réalisé ce rituel. Ça s'appelle Taverne et Trahison. C'est donc un dîner spectacle Murder Party à voir et à faire, puisque bien sûr le public participe à l'enquête, au restaurant Le Mélis, quartier Port-Marianne à Montpellier, ce samedi le 27 juin. Et attention, c'est sur réservation.
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0: Merci d'avoir choisi Ciro pour passer l'après-midi en musique. J'ai une petite idée sortie pour vous au passage. Ce vendredi à Agde, il y a un tournoi de joute toute l'après-midi. À 15h, toute l'actu revient en 90 secondes sur votre radio ici, Ciro. Passez une très bonne après-midi.
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1: Merci de passer la journée sur votre radio locale. Ici Hérault, il est 15h. L'info en français dans le monde en 90 secondes.
2: La France toujours sur le grill avec cette chaleur. Un bon moyen de se rafraîchir, c'est d'aller se baigner. Prudence, on l'apprend aujourd'hui. Un enfant de 6 ans est mort noyé hier soir au lac de Bègles près de Bordeaux. Depuis presque une semaine, une quarantaine de noyades ont été comptabilisées au total. La chaleur qui met à rude épreuve notre réseau ferroviaire en Nouvelle-Aquitaine. Les TER ne circuleront pas entre 10h et 18h demain et après-demain. Une trousse, des stylos et une bouteille d'eau, le brevet qui commence vendredi matin est maintenu malgré la canicule. Mais des pauses fraîcheur de 15 minutes auront lieu durant les épreuves. Soupçonné d'avoir téléchargé une vidéo pédocriminelle, 33 hommes âgés de 25 à 55 ans ont été interpellés ces derniers jours dans toute la France. Sur les images, on peut voir un bébé se faire torturer et violer. Une vidéo connue des enquêteurs spécialisés qui circule depuis une dizaine d'années sur des plateformes illégales. Pour la toute première fois, un cas d'Ebola a été diagnostiqué en France. Il s'agit d'un médecin qui revenait de République démocratique du Congo. Les autorités sanitaires se veulent rassurantes. Le patient a été isolé dès son retour et n'a qu'une faible charge virale. Les vacances ne sont plus très loin pour certains. Les réservations sont en hausse de près de 3% par rapport à l'année dernière, selon une étude de particulier à particulier. Et c'est dans l'Ouest et le Nord qu'elles progressent le plus, ces réservations.
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1: Demain, la journée sera caniculaire à nouveau. Grand soleil, pas un nuage dans le ciel et de très fortes chaleurs dans les plaines de l'Hérault. On aura quand même un petit peu de brise marine l'après-midi aux alentours des 35 km à l'heure. Demain matin, côté température, on attend donc 21 degrés à Bédarieux, à Montpellier 22 degrés dès le lever du jour, 23 degrés à Béziers. Et l'après-midi, ça va grimper jusqu'à 37 degrés, ce sera le maximum dans l'Hérault. À Ganges, on attend 36 degrés à Lodève, 34 à Béziers demain après-midi, 33 à Montpellier, 30 degrés à Palavas. Et la journée de vendredi, elle aussi s'annonce également très chaude, jusqu'à 38 degrés, ce sera le maximum dans l'Hérault, à nouveau à Ganges.
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0: termine l'après-midi en musique avec Ici Hero. On en profite pour faire le plein d'idées sorties. Ce soir, à la Grande Motte, par exemple, au Palais des Congrès, il y a la projection du film Michael, sur la vie de Michael Jackson. Bien sûr, la projection commence à 20h30, ce soir, donc à la Grande Motte, au Palais des Congrès. À la demi, je vous donne plein d'autres bons plans et idées sorties sur votre radio Ici Hero. Bon après-midi.
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2: Plein d'idées sorties pour ce week-end. À Béziers, il y a le festival Les Lunes Bleues qui se tient dans l'amphithéâtre du Pont Vieux avec théâtre, cirque, musique, ateliers, petit marché d'artisans et aussi un loto évidemment lunaire puisque c'est le festival des Lunes Bleues. Ça se passe donc à Béziers ce week-end dans l'amphithéâtre du Pont Vieux. Autre idée sortie à Valros, soirée des Valrossignols. Rendez-vous samedi sur l'esplanade de Valros à 18h30, si possible habillé en rouge et blanc, c'est-à-dire en mode feria. On fait la fête, on danse, il y a de la musique, on chante évidemment. Et vous pourrez bien sûr vous restaurer sur place avec des tapas et plein de desserts. Ça se passe donc à Valros sur l'esplanade samedi.

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0: Un peu de funk, c'était Coolen de Gang à l'instant sur votre radio ici Hérault. Ce week-end à Saint-Martin de Londres, il y a le Festival de Londres, un festival qui est organisé par les habitants avec concerts, ateliers, spectacles, déambulations, jeux. Ça commence dès vendredi soir, le Festival de Londres à Saint-Martin de Londres tout le week-end. Bon après-midi, à 16h, toute l'actu revient sur votre radio ici Hérault en 90 secondes.
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2: Une belle après-midi sur votre radio locale, ici Hérault. Il est 16h. En 90 secondes, l'info en France et dans le monde.
3: La France suffoque, les hôpitaux sont en surchauffe. On a assisté en début de semaine à un pic inédit de recours aux soins d'urgence. Le nombre de passages aux urgences, notamment pour des coups de chaleur, a été multiplié par 3 selon les calculs de Santé publique France. Ça concerne toutes sortes de personnes, même des jeunes de 15 ans. Par ailleurs, le syndicat de médecins UFMLS appelle aujourd'hui dans un communiqué les praticiens libéraux à élargir ou décaler les horaires de consultation pour éviter aux patients de se déplacer aux heures les plus chaudes de la journée en pleine canicule. Un premier cas d'Ebola diagnostiqué en France. Il s'agit d'un médecin qui revenait de République démocratique du Congo. Il a été isolé dès son retour et n'a qu'une faible charge virale. L'Organisation mondiale de la santé se veut rassurante. Le risque pour la santé publique reste faible, assure-t-elle à l'instant. L'épave de l'Erika sous surveillance au large de la Bretagne. Deux fissures susceptibles de laisser échapper des hydrocarbures ont été découvertes le mois dernier lors d'une opération menée par un robot sous-marin. Elles ont été colmatées dans la foulée. Ce pétrolier avait sombré en 99. 30 000 tonnes de fuel s'étaient alors déversées dans la mer. Et puis, il ne s'agit pas du début d'un film catastrophe. Un astéroïde va passer à proximité de la Terre samedi, sans risque de collision. Il sera observable avec de petits télescopes ou de grosses jumelles, annonce aujourd'hui l'Agence spatiale européenne.
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2: Demain, la journée sera caniculaire. À nouveau, grand soleil, pas un nuage dans le ciel et de très fortes chaleurs dans les plaines de l'Hérault. On aura quand même un petit peu de brise marine l'après-midi aux alentours des 35 km/h. Demain matin, côté température, on attend donc 21 degrés à Bédarieux, à Montpellier 22 degrés dès le lever du jour, 23 degrés à Béziers. Et l'après-midi, ça va grimper jusqu'à 37 degrés, ce sera le maximum dans l'Hérault. À Ganges, on attend 36 degrés à Lodève, 34 à Béziers demain après-midi, 33 à Montpellier, 30 degrés à Palavas. Et la journée de vendredi, elle aussi s'annonce également très chaude, jusqu'à 38 degrés, ce sera le maximum dans l'Hérault, à nouveau à Ganges.
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1: Christophe Maé avec La Lune à l'instant sur votre radio. Ici Hérault, c'est l'heure de faire le point sur l'actu cinéma, tournage, télé dans l'Hérault avec Vivian Cuguière.
2: Dans les écrans d'ici aujourd'hui, une émission sur LCP Assemblée Nationale. Ouais, je crois que c'est la première fois qu'on parle de cette chaîne dans les écrans d'ici. Pourtant, ça existe depuis longtemps, les écrans d'ici. Hein.
3: Ok, ça tourne.
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2: Alors, c'est pas l'amour est dans le pré d'M6, mais Very Important Paysans. C'est présenté par Fred Courtadon. Vous vous souvenez de Fred Courtadon? Si, il présentait il y a longtemps... Bref.
6: Amis des campagnes, amis des villes, bonjour. Soyez les bienvenus sur LCP dans VIP, Very Important Paysans, la première émission d'information consacrée au monde agricole.
2: Et là, c'est une émission spéciale melon.
6: Et pour plonger dans cet univers, nous avons le plaisir d'accueillir sur notre plateau Jérôme Josserand, producteur de melon dans l'Hérault. Bonjour Jérôme.
7: Bonjour.
6: Vous nous venez d'un petit coin.
7: D'un petit village
6: tout près de Béziers.
7: Entre Béziers et Montpellier, c'est ça. Oui.
6: Qui s'appelle
7: Saint-Ibéry.
2: Saint-Ibéry, c'est chez nous. Allez, trois questions sur le melon. D'abord, c'est quoi? C'est un fruit ou un légume?
7: Ça dépend si vous le prenez à l'entrée ou en dessert.
6: Mais non, on veut savoir.
7: C'est un cucurbitacé, donc c'est un légume.
2: Deuxième question, comment est-ce qu'on fait des bébés melons?
7: Alors, le melon naît d'une graine, d'accord? Dans un premier temps, donc on va faire un plant. Vous le plantez, et suivant les dates aussi de plantation, quand vous plantez au mois de mars, comme chez nous, vous allez arriver en gros au 1er juin, donc il faut 90 jours, et quand vous plantez au mois d'avril ou mai, chez nous il fait plus chaud, vous allez avoir à peu près le melon à peu près 70 jours après.
2: Très très court. Hein.
7: Pour savoir quand est-ce qu'on va le récolter, c'est le passage de l'abeille, puisque c'est l'abeille qui va faire le fruit, l'abeille qui va dans un premier temps butiner une fleur mâle, et ensuite une fleur femelle, et c'est 5 semaines après le passage de l'abeille qu'on peut savoir qu'on va récolter le melon.
2: Troisième question, comment bien choisir le melon qu'on achète?
7: La queue, là, ça s'appelle, donc c'est le pédoncule. Hein, et donc, quand il se détache, c'est véritablement un signe de maturité.
6: D'accord, on dit aussi qu'il faut sentir
2: le cul.
6: La face nord du melon, si je peux dire, pour rester poli.
7: Oui, le cul.
2: Le cul, voilà, le cul. Le cul, faut dire le cul. Faut dire le cul.
7: Oui, alors après, il y a deux autres... Il faut vraiment que votre produit soit dense. C'est pas le calibre qui va faire, mais voilà, plus il est dense, plus, a priori, il va y avoir également du sucre.
2: Voilà, donc ça, c'était juste un extrait. Hein, si vous voulez tout savoir sur le melon, avec Jérôme Josserand, le producteur hérolté, c'est dispo en replay sur le site d'LCP Assemblée Nationale. Voilà. Sinon, c'est la chaîne 8, numéro 8, là où il y avait C8 avant.
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0: écoutez ici Héro, on passe l'après-midi ensemble en musique. Une idée sortie pour vous le soir, histoire de profiter un peu quand le temps commence à se rafraîchir. Au Bousquet d'Orb, samedi à partir de 18h sur la place de la mairie, il y a un marché nocturne qui s'installe avec plein de producteurs, créateurs, artisans locaux qui seront présents donc toute la soirée jusqu'à 23h. Et il y aura aussi un concert, ça se passe donc au Bousquet d'Orb, samedi à partir de 18h. Bon après-midi sur votre radio ici Héro.
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1: Votre radio Ici Héros qui a toujours plein d'idées sorties pour vous dans le département. À Bougeant-sur-Libron, le groupe vocal Calliope vous invite à un concert autour de l'amour. Ils vont interpréter plein de chansons qui parlent d'amour, de répertoires hyper variés. Ça se passe donc à Bougeant-sur-Libron ce samedi. Il y a une autre chorale qui se déchaîne samedi à Grabel cette fois-ci à 21h. C'est Mélodique. Samedi soir, ils vont faire un spectacle musical qui raconte l'histoire de deux sœurs qui ont enfin réussi à vendre la maison familiale. Sauf qu'il faut qu'elle soit vide et déménagée avant demain matin. Le grand chant Bardement, c'est à voir donc samedi à Grabel à 21h dans le parc du château de Grabel. Et puis dernière idée sortie à l'Odève, à la cathédrale Saint-Fulcran. Il y a un concert aussi dimanche, cette fois-ci à 17h. Les musiciens ont prévu de nous faire faire le tour du monde, un grand voyage en musique pour ce concert qui a lieu donc dimanche à 17h à l'Odève dans la cathédrale Saint-Fulcran.
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0: Sia, Gimme Love à l'instant sur votre radio locale ici, Rouen. Maintenant, place à l'humour avec Fred Ballard.
1: Loi qui a été votée dans notre pays en France en 1956, qui interdit l'alcool à l'école pour les enfants de moins de 14 ans.
2: Ben voilà, on comprend mieux. Il y a 70 ans, ils avaient de la potion magique à la cantoche, les petits Français, ce qui devait permettre à toute la classe d'avoir l'esprit bien bien clair hein, pour le cours d'histoire géo.
1: Il y avait des mots. Ils sortaient de la cantine en CM1, défractés la gueule. Ils étaient là, je veux pas là en histoire géo, Robert. Il y avait des scènes premier degré en 1955 avec des mômes qui disaient « Mais madame, Gérard, il a encore bu tout le vin rouge !» Ça fait 3 jours, c'est lui, boit tout vin rouge, y'en a pas pour nous, madame! Et la prof, elle était là, oh, il est insupportable! Depardieu, venez ici!
2: Oui, bon, donc depuis, on sait ce que l'alcool peut faire sur le cerveau des petits et des grands, hein, donc on va pas revenir en arrière. Peut-être qu'il faut juste adapter l'enseignement aux aptitudes naturelles des enfants, manuel ou intello, les outils pédagogiques ne sont pas les mêmes.
3: Plus t'as du jardinage tôt dans ta scolarité, moins c'est bon signe. Si t'en as après le lycée, bon, ça va encore. Si t'en as au lycée, ça commence à pas être bon. Et si au collège, dans la liste de fournitures scolaires, t'as un râteau, bon, on peut oublier le doctorat officiellement. Ça, c'est un peu l'analyse que j'en ai faite.
2: Alors, ça reste à vérifier, hein. Avec l'intelligence artificielle qui déboule, peut-être qu'à terme, le râteau sera plus utile que le cerveau. Et d'ici là, Kev Adams et Arturo seront sûrement devenus ministres de l'Éducation nationale du rire et recteurs à l'Académie de l'humour.
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0: William Scheller, je compte tout seul à l'instant sur votre radio, ici Héros. Merci de nous avoir choisis pour passer l'après-midi en musique. Et j'ai une idée sortie pour vous à Saint-Gély-du-Fesque. C'est le Golf de Saint-Gély qui lance les Nuits du Golf avec des soirées, concerts. Vous pourrez commander des planches, il y aura des grillades, plein de produits locaux aussi à déguster. Alors attention quand même, c'est sur réservation. Et donc la toute première Nuit du Golf, c'est ce vendredi, le 26 juin, au Golf des Coulondrines à Saint-Gély. Bon après-midi à l'écoute de votre radio, ici Héros.
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1: Merci à vous d'écouter Ici Hérault, il est maintenant 17h. Les infos, Anne Pinxon-Dussel, parce qu'il fait chaud en ce moment et que tout le monde ne peut pas rester au frais ou à peu près. Chez soi, les piscines de l'Aglopole de Sète sont gratuites ces jours-ci.
2: Ouais, ce sera le cas jusqu'à dimanche, inclus pour les piscines de Sète, Frontignan et Gigean, aux heures habituelles d'accueil du public, à savoir donc surtout l'après-midi, puisque les matinées sont en général réservées aux écoles, aux bébés nageurs ou aux cours d'aquagym. Pour en bénéficier de cette gratuité, il faut évidemment habiter l'une des 14 communes de Sète Aglopole. Coralie Adjé est la responsable du centre aquatique de la Gardiole à Gigean.
3: On a de très bons retours et puis pas mal d'affluence. Ça commence à se savoir sur les réseaux. Pour le moment, on n'est pas trop saturé, mais hier, sur la fin de journée, sur Fonquin, je crois qu'ils ont compté environ 500 personnes. Et nous, 250, alors qu'on tourne approximativement à 100-150 personnes habituellement. On a beaucoup d'adolescents qui ne viennent pas habituellement. C'est vrai que là, il n'y a plus l'école pour certains, donc on a pas mal d'adolescents et essentiellement des seniors. On a beaucoup de seniors qui souffrent de la chaleur et qui viennent, qui ne vont pas forcément à la mer. Sur Gigean, la mer est un peu plus loin, donc quand il n'y a pas de moyen de locomotion, c'est vrai qu'on a la piscine juste à côté, on prend un petit bain. Alors les baignades, on a remarqué, c'est pas non plus toute l'après-midi, c'est des petits temps ponctuels de 3/4 d'heure, 1 heure, et puis ils repartent contents et au frais, quoi, pour passer la fin de la journée.
2: Et ça permet de se rafraîchir un petit peu. À noter que la plage du Lazaret à Sète est toujours polluée, pour l'instant interdit de s'y baigner. Sachez qu'à cause de la chaleur, le feu de la Saint-Jean à Palavas ce soir est annulé. Le pique-nique prévu, lui, est maintenu. Ce week-end, il n'y aura pas non plus de marathon au Cap d'Agde. Trop de risques pour les 250 coureurs qui voulaient s'élancer pour 42 km. À la place, ils sont inscrits d'office pour le semi-marathon qui, lui, aura bien lieu, mais dont l'horaire a été repoussé. Le départ se fera à 20h30. Le départ du 10 km a été repoussé à 22h30. Demain, ce sont 72 départements qui seront placés en vigilance rouge à cause de la canicule. L'Hérault n'est toujours pas concerné. Ça représente 51,1 millions d'habitants, soit les 3/4 de la population française, dont 5,6 millions qui ont plus de 75 ans. Et puis dans le sud-ouest du Finistère, il y a toujours 38 500 foyers privés d'électricité après un incendie de transformateur lié à la chaleur. Un accident sur une trottinette et une voiture, ça a eu lieu ce matin à Marseillan. L'homme de 42 ans qui était sur la trottinette était inconscient et en arrêt cardiaque à l'arrivée des secours. Il a pu être réanimé et il a été héliporté au CHU de Montpellier.
1: Une nouvelle recrue au MHB, le club de hand de Montpellier.
2: C'est le demi-centre international espagnol Paul Valera. Il est prêté à Montpellier pour une saison par le club portugais de Porto, où il est arrivé l'été dernier. Avant ça, il était à Barcelone. Paul Valera vient pour remplacer Hugo Pimenta, qui lui est blessé au genou et qui ne pourra donc pas jouer pendant plusieurs mois. Le MHB va disputer la Ligue des Champions la saison prochaine. Côté météo, du beau, du chaud, mais toujours pas de vigilance canicule pour nous dans l'Hérault, et c'est tant mieux.
1: Exactement, Loïc Spadafore est avec nous, notre spécialiste météo sur Ici Hérault. Bonjour Loïc.
4: Bonjour Miguel, bonjour à tous.
1: Alors Loïc, il a fait plus chaud, moins chaud aujourd'hui chez nous, comment ça se passe cette canicule ?
4: Eh bien, toujours pareil que les jours précédents, on relève les mêmes températures aux mêmes endroits. 40 degrés cet après-midi du côté de Ganges, 40 degrés à La Roque également, 40,6 degrés du côté de Siran dans le Minervois sur l'ouest du département. On relève aussi par exemple 39 degrés du côté d'Agnan, de Prades-le-Lez ou encore de Vaillant. Et c'est toujours dans les plaines littorales qu'il fait le moins chaud, seulement entre guillemets 31 degrés cet après-midi à la station de Montpellier-Fréjorques, 31 degrés aussi du côté de Sète. Et on surveille en ce moment les orages qui sont en train de se développer du côté du Larzac et du Montégoal, chez le voisin de l'Aveyron et du Gard. Il pourrait, ces orages-là, en fin d'après-midi, début de soirée, déborder peut-être du côté du Quélard, voire peut-être même aussi du côté du Pays Gangeois.
1: Et alors, du coup, demain, ça va se rafraîchir un petit peu ou pas ?
4: Effectivement, de même, baisse des températures, on va perdre 2 à 3 degrés en moyenne, donc on aura des maximales plutôt voisines des 34 à 38 degrés dans l'intérieur des terres, toujours autour des 30 degrés sur le littoral. Cette baisse des températures, elle se confirme pour la journée de vendredi ainsi que ce week-end, mais attention, parce que la semaine prochaine, cette fois-ci, on pourrait de nouveau connaître de très fortes chaleurs et peut-être un peu plus généralisées que cette semaine dans le département.
1: Merci beaucoup Loïc pour ces précisions météo sur cet épisode caniculaire. On part sur les routes très rapidement. C'est très simple, il n'y a pas grand chose à signaler, très honnêtement. Ça roule bien en cette fin de journée sur l'Hérault, que ce soit sur les grands axes d'ailleurs, ou même autour de Montpellier et dans le Biterrois.
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1: Passez une très belle fin de journée en tout cas. Merci de nous avoir choisis sur Ici, Hérault. On démarre en musique avec Michel Jonas. Voici évidemment Joueur de blues.

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2: Bonjour et belle fin de journée sur Ici Héros. Nous sommes mercredi 24 juin. On s'approche petit à petit des vacances. On y va tranquillement. Et d'ailleurs, pendant les vacances, on sera bien évidemment là pour vous accompagner sur Ici Héros. D'ici là, toujours des bons plans à vous partager dans l'Héros. Toujours des cadeaux à gagner, bien sûr. Il y a beaucoup d'événements. En ce moment, on va en reparler ensemble. Actu local, musique, bonne humeur, c'est la garantie Ici Héros. Avec dans quelques minutes, une nouvelle escapade dans l'Héros. Ce sera aux côtés de Mathilde Julien. Si vous avez envie de vous balader un peu, de découvrir des coins un peu plus niches, un peu moins connus. Et puis avant ce beau programme, voici une nouveauté. Elle est québécoise. Elle s'apprête à sortir un nouvel album prochainement. C'est Charlotte Cardin sur votre radio locale Ici Héros, The Way We Touch. Bienvenue.

0: Nouveauté ici, héros de Way We Touch, c'était Charlotte Cardin.
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0: Vos invitations aux arènes de Lunel pour un spectacle assez original. C'est dans un instant sur votre radio locale ici, héros. Et d'abord, on se rend pas très loin du lac du Salagou dans un décor impressionnant. C'est l'escapade du jour, Mathilde Julien.
3: Bonjour Laure Charpentier.
4: Oui, bonjour.
3: Vous êtes accompagnatrice en montagne au Cirque de Mourez, qui est classé désormais Géoparc Terre d'Hérault, un site géologique et vraiment surprenant entre paysages lunaires et vraiment décors de western. Vous proposez deux parcours dans le Cirque de Mourez.
4: Oui, tout à fait. C'est vraiment un lieu magnifique qu'il faut venir découvrir. On est sur un village très pittoresque qui est vraiment intégré dans son paysage et dans ses rochers. C'est l'intérêt un petit peu de venir là. On est sur des rochers ruiniformes, c'est la fameuse dolomie. C'est des rochers qui donnent la sensation d'être démantelés en suspension. Voilà, ils sont ruinés un peu, vous voyez. Et c'est l'érosion qui fait cette particularité-là, ainsi que la structuration de la roche. On n'a pas cette roche partout.
3: Et quand on dit de la roche dolomitique, ça évoque quoi ?
4: Alors la roche dolomitique, c'est une roche sédimentaire, calcaire, mais qui contient du magnésium par rapport à d'autres calcaires. Et c'est ça qui fait la différence d'érosion de cette roche. Et c'est intéressant de venir découvrir un petit peu le lieu. On est sur un aspect très lunaire, à l'endroit où on n'a pas de végétation, dans ces rochers qui sont tout autour de nous. Ça fait comme des méandres presque par endroit. Et puis à d'autres, on domine un petit peu cette étendue de rochers aux formes très particulières. Et puis deux parcours du coup que l'on peut arpenter pour découvrir ce lieu magique.
3: Quels sont ces deux parcours ? Alors il y en a un qui est plus abordable que l'autre, c'est ça où on peut emmener les enfants ?
4: Alors oui, un parcours plus accessible qui reste en partie basse du cirque, malgré tout très caillouteux, bien sûr basket haut, surtout en plein été, mais qui est pour quelqu'un qui est assez marcheur et très faisable. 3 km c'est rien en distance, c'est juste ces bonnes marches qu'on a un peu partout dans le cirque, ces marches naturelles évidemment, et qui permettent, en prenant le temps, même avec des enfants, de parcourir ces 3 km là. Alors que l'autre, on est sur une rando un petit peu plus corsée, on a un peu plus de dénivelé, on va monter en haut du sommet de Mont-Lyosson avec un très bel ermitage à découvrir, l'ermitage Saint-Jean-d'Orient, et qui va permettre d'avoir une vue des deux côtés, côté lac du Salagou et côté cirque de Mourez. C'est grandiose à faire, mais un bon dénivelé montant, descendant, il faut déjà avoir des connaissances un peu plus de randonnée pour le faire, mais le parcours n'est pas très long en soi. On peut le faire sur une grosse demi-journée ou sur une journée si on prévoit le pique-nique en partie haute, c'est très sympa.
3: Pour être accompagné par Laure Charpentier dans le cirque de Mourez, c'est tous les mercredis de cet été à partir de 18h30 et à la prime, on a un beau coucher de soleil à admirer entre randonneurs. Et pour réserver votre randonnée, rapprochez-vous des offices de tourisme de Clermont-l'Hérault, de Mourez ou encore du Salagou.
0: Merci beaucoup Mathilde, l'escapade d'Ici Hérault à retrouver évidemment sur l'application Ici Hérault et le site internet. Dans un instant, vos places aux arènes de Lunel pour une cavalerie enchantée. On va en reparler dans un instant après le retour en musique aux côtés d'Alain Bachung. Voici ma petite entreprise sur votre radio locale Ici Hérault.

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1: C'est un spectacle équestre dont on va vous parler aujourd'hui sur votre radio locale ici Hérault.
2: Le cheval, ça m'a pris très tôt. Le cheval, je trouvais trop beau d'aller au galop.
1: Un spectacle qui prendra place aux Arènes de Lunel le samedi 11 juillet à 21h. Notez bien la date, c'est le retour de la cavalerie enchantée à Lunel. Une trentaine de chevaux, une vingtaine d'artistes du monde équestre aux renommées internationales. Un peu de magie. Enfin, pour faire simple, le genre de soirée où les plus jeunes repartent avec des étoiles dans les yeux et les plus grands passent un excellent moment, très divertissant. Voilà, c'est familial. La cavalerie enchantée le 11 juillet aux Arènes de Lunel. Tout ce que vous avez à faire, c'est de répondre à une toute petite question. Comment nomme-t-on le cri du cheval ? Le hennissement ou le barrissement ? Eh bien 04 67 58 6000, vous nous appelez pendant cette nouveauté ici Hérault. C'est Stilto avec Faut que tu m'aimes.

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1: La nouvelle génération de la chanson française Tilto avec Faut que tu m'aimes. Nous sommes avec Claire de Saint-Martin de Londres. Bonjour Claire.
2: Oui, bonjour Mickaël.
1: Claire de très bonne humeur, elle est très enjouée. Voilà, c'est tout va bien, j'ai l'impression aujourd'hui. Pas trop chaud ?
2: Un petit peu, mais bon, là, je suis en voiture avec la clim. Bon, c'est pas la meilleure solution, mais quand même.
1: Quand même.
2: Voilà, parce que je m'en vais au Théâtre de la Mer pour voir Julien Clerc. Donc,
1: Je
2: suis vraiment de très bonne humeur.
1: Dans le cadre du festival Quand je pense à Fernande, voilà.
2: Oui.
1: Dont on a pas mal parlé. Bon, alors du coup, vous êtes en voiture, vous allez jouer pour un cadeau, pour aller aux Arènes de Lunel voir la Cavalerie Enchantée. C'est le 11 juillet. Voilà. Mm-hmm. Et on a une question à vous poser. Alors, écoutez bien ça. Comment nomme-t-on ce cri du cheval ? C'est le hennissement ou le barrissement, Claire ?
2: En général, c'est le hennissement.
1: Oui, en général, oui. À part si on a un cheval avec une trompe, ce qui est rare, hein, voilà, parce que le barrissement, c'est les éléphants. Voilà, on le rappelle pour celles et ceux qui ne le savent pas. Écoutez, bien joué, Claire, bravo.
2: Très bien, merci, c'est super. Je suis ravie d'aller voir, je crois que c'est Lorenzo qui est à l'affiche en plus.
1: Exactement, ce sera la Cavalerie Enchantée, donc le 11 juillet à Lunel. Et Claire, je vous souhaite un bon concert ce soir au Théâtre de la Mer.
2: Merci beaucoup, et puis merci aussi pour les invitations de Lunel. Voilà, merci à Ici Héros aussi. Voilà.
1: C'est votre radio préférée dans l'Hérault, j'espère, Ici Héros.
2: Évidemment, on n'écoute que vous.
1: Merci beaucoup.
2: C'est vrai, en plus.
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0: Bienvenue si vous nous rejoignez sur Ici Hero, 17h30. Un petit point sur les routes. Alors ça roule globalement bien. Il y a tout de même deux accidents à vous signaler. Rue Paul Rimbaud dans le nord de Montpellier, quartier Elco. Et puis également au niveau du rond-point du Zénith à la sortie de l'avenue de Gramont. Là aussi évidemment à Montpellier. Prudence dans ces secteurs. Ça n'engage pas énormément de perturbations pour l'instant. Affaire à suivre tout de même. Du côté des grands axes, ça roule bien dans le Biterrois. Ça roule bien autour de Montpellier également. Ainsi que sur la 75. Voilà, prudence dans tous les cas sur la route. 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
0: Dans un instant, des places de cinéma, ça tombe bien, c'est mercredi. Voilà, on va avoir l'occasion de vous donner les sorties de la semaine du côté du CGR de Latte. Et puis d'abord, voici la mère à Titi. Ouais, c'est Renaud qu'on écoute en cette fin de journée sur Ici Hero.

0: La mère à Titi Renaud sur Ici Héros. Vos places de ciné à gagner dans un instant. Et d'abord, nous parlons musique. Comme d'hab, votre chronique Décibel avec Émilie Mazoyer. Salut.
1: Salut tout le monde. Émilie au rapport pour votre dose quotidienne d'actualité musicale. C'est l'anniversaire de Mick aujourd'hui. Non, pas Jagger, l'autre Mick.

0: Mick Fleetwood, batteur et fondateur de Fleetwood Mac à 79 ans. Bon anniversaire. Fleetwood Mac, groupe anglo-américain à géométrie variable depuis les années 60, qui a connu son ère la plus folle au milieu des années 70 quand Mick Fleetwood a eu l'idée d'embaucher Stevie Nicks et Lindsey Buckingham. Décision désastreuse sur le plan humain. Tout le monde couchait avec tout le monde en se droguant allègrement pour mieux se disputer ensuite. Mais artistiquement, c'est un coup de maître qui a donné naissance à l'album Rumours en 77. Plus de 40 millions d'exemplaires vendus à ce jour. Et ce tube, Dreams, un miracle. La tournée de son album 70s étant terminée, Danny Briand annonce la suite.
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0: Danny Briand va sortir son premier roman le 16 septembre prochain aux éditions du Rocher. Paris ne meurt jamais. Ce sera l'histoire dans le Paris d'après-guerre de la rencontre entre deux mondes pas faits pour s'entendre, les mafieux de Pigalle et les intellos jazzy de Saint-Germain-des-Prés. En 2022, Isia avait confié avoir écrit son cinquième album, La Vitesse, avec la présence fantomatique et bienveillante de son père, Jacques Higelin, disparu 4 ans plus tôt. Aujourd'hui, elle est de retour et elle parle.

0: 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C'est la toute belle, toute neuve chanson d'Isia qui poursuit également sa carrière de comédienne. Elle vient de décrocher le rôle principal de Maternité, la nouvelle série Netflix dans le monde de l'hôpital et des sages-femmes. Rod Stewart pris en flag. 24 heures après avoir annulé un concert en Californie pour raisons médicales, il a été vu dans la tribune présidentielle d'un match de la Coupe du Monde de foot à Boston en train de picoler et d'encourager l'équipe écossaise. Pas content, les fans lui demandent maintenant des comptes via les réseaux sociaux.
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En direct depuis le festival Sœur Jumelle à Rochefort pour Émilie Mazoyer. Vos places de cinéma à gagner très très vite sur votre radio locale après une autre nouveauté. Voici Auréa, Soirée mondaine sur SIRO.

0: Soirée mondaine Oria sur Ici Héro.
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0: Et qui dit mercredi dit nouveau film. Alors il y a pas mal de sorties qui devraient vous plaire, et notamment à l'approche des vacances pour toute la famille dans votre cinéma CGR à Latte. Le retour des Mignons, ces petites créatures jaunes à lunettes inventées par Pierre Coffin, parce que oui, c'est français.
2: Oh, oh, oh. Donc tu as besoin de monstres pour ton film. Je connais les plus effrayants de tous. Mais il faut pas en avoir peur, ils sont très sympas. Essayez juste de pas être appétissant. Hein?
0: Les Mignons partent à la conquête d'Hollywood, mais pour faire leur film, il leur faut des monstres. Bon, ben, ils vont aller chercher ces fameux monstres, mais ça risque de retarder un petit peu le tournage. C'est dispo dès aujourd'hui au CGR de Latte. Côté comédie, vous retrouvez Artus, Franck Dubosc et Julia Piaton dans Les Caprices de l'Enfant Roi. Artus joue le rôle de Cyrano de Bergerac et se voit confier un enfant qui s'avère être le futur roi de France. 04 67 58 6000. Vous nous appelez maintenant pour jouer. 04 67 58 6000. Vos places de cinéma, on le rappelle, au CGR de Latte ce mercredi. Voici Terrence Trent D'Arby, c'est Sign Your Name.

Votre radio locale ici Héros, bravo à Laura de Latte, quartier Morin, qui remporte ses deux places pour le film de son choix. Ce sera évidemment au CGR de Latte. Restez à nos côtés, on se dirige tranquillement vers 18h. Actu locale, musique, bonne humeur et surtout musique maintenant avec Dany Briand. On en a parlé tout à l'heure dans la chronique Décibel avec Émilie Mazoyer. Voici Quand je vois tes yeux sur ici Héros.

0: Belle fin de journée à l'écoute d'ici Héros. L'actualité de retour à 18h sur votre radio locale. Et puis juste après, nous retrouvons Thibaut Stoyanov. C'est le patron de l'entreprise bitaroise Hypnésia, spécialisée dans la réalité virtuelle et qui organise en ce moment et jusqu'à la fin du mois d'août, pendant toutes les vacances, une expo en réalité virtuelle, donc sur Napoléon. Vous allez voir, c'est fascinant. Restez avec nous et soyez là aux alentours de 18h15.
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1: Belle fin de journée, bon retour à la maison avec Ici Hérault, 18h. Les infos, Anne Pinguezon du sel, pour essayer de sauver la plage du Gros d'Agde, de gros travaux ont été réalisés.
2: Plus de 2,3 millions d'euros ont été investis pour stopper l'érosion côtière. Des atténuateurs de houle qui s'inspirent de la mangrove ont été plongés à 3 mètres de profondeur, à une centaine de mètres du rivage. Une solution expérimentale inédite à l'échelle mondiale, Stéphane Pocher.
3: Ces dernières années, la plage du Gros d'Agde a souffert jusqu'à disparaître complètement lors des fortes tempêtes. En prendre soin est évidemment une nécessité économique et touristique pour la station balnéaire. C'est pourquoi Gilles Détor, l'ancien maire d'Agde et président de l'agglomération, avait lancé ce projet dès 2022. À l'époque, une quarantaine de modules sont installés. L'expérimentation a donné suffisamment d'espoir. C'est pourquoi 130 blocs supplémentaires ont été plongés à une centaine de mètres du rivage ces 6 derniers mois. L'objectif est double. Évidemment, limiter les courants sous-marins, reconstituer la plage. Le dispositif développé par la société montpellierenne SeaBoost s'inspire en effet de la mangrove, capable de capturer les sédiments, le sable et la boue, et permettant aussi de stabiliser le sol. Ici, les modules permettent notamment de réduire la hauteur et la puissance des vagues en évitant au sable de repartir vers le large. Les travaux vont se poursuivre l'automne prochain, avec cette fois-ci un rechargement en sable, 15 000 m3 au total en provenance directement du fleuve Hérault.
2: Et ces travaux sont financés par l'Europe à hauteur de 50%, par l'État aussi et par la région Occitanie. La plage du Lazaret à 7, en revanche, est toujours interdite à la baignade à cause d'une pollution de l'eau au large. Des analyses sont en cours. Les piscines de l'agglomération de 7 sont gratuites, elles, pour les habitants. Et ce sera le cas jusqu'à dimanche. L'Hérault n'est toujours pas en vigilance orange ou rouge canicule, et c'est tant mieux, même s'il fait chaud. On va détailler tout ça dans un instant. Demain, 72 départements vont passer en vigilance rouge, soit 51,1 millions de Français. Malgré tout, sachez qu'à cause de la chaleur, le feu de la Saint-Jean à Palavas ce soir est annulé. Le pique-nique qui est prévu, lui, est maintenu. Ce week-end, il n'y aura pas non plus de marathon au Cap d'Agde. C'est trop risqué pour les 250 coureurs qui avaient prévu de s'élancer pour 42 kilomètres. À la place, ils sont inscrits d'office pour le semi-marathon qui, lui, a bien lieu. L'horaire a été repoussé, l'horaire de départ à 20h30. Le départ de la course de 10 km a été repoussé à 22h30. Météo France fait savoir à l'instant que mercredi, donc aujourd'hui, c'est une nouvelle journée la plus chaude jamais enregistrée, donc à égalité avec la journée d'hier en France. Demain, notre invité, ce sera le directeur territorial d'Enedis dans l'Hérault pour faire un point sur le réseau électrique très sollicité en ce moment. Est-ce qu'il y a des risques de coupure chez nous, comme c'est le cas dans le Finistère actuellement? On lui posera la question à 8h moins le quart.
1: Un vaste coup de filet anti-pédocriminalité cette semaine en France.
2: Une trentaine d'hommes ont été interpellés. Ils sont soupçonnés, Coralie Moreau, d'avoir téléchargé une vidéo au contenu particulièrement violent.
4: Sur cette vidéo, des scènes de torture et de viols répétés sur un bébé. Le fichier existe depuis plusieurs années et il circule sur des plateformes illicites du dark web. C'est dans le cadre d'investigations lancées par l'Office mineur de la police nationale, sous l'égide du parquet de Nanterre, et grâce à un outil américain de protection des systèmes, qu'une trentaine d'hommes ont été repérés dans toute la France en train de télécharger la vidéo. Ils sont âgés de 37 à 79 ans, issus de toutes les catégories socio-professionnelles. Certains, précise la police nationale, étaient déjà connus pour des faits de même nature. Les interpellations ont eu lieu dans 28 départements sous l'autorité des parquets compétents. Caen et Valence ont confirmé des gardes à vue. À Caen, l'homme mis en cause est âgé de 40 ans. Il est sans emploi. Il doit être jugé en comparution immédiate.
2: Et après l'affaire Liana, les parquets font un point. Il y a entre 500 et 1000 plaintes classées qui sont en cours d'analyse dans le Biterrois. On fera le point demain matin avec le procureur de Béziers. Un accident entre une trottinette et une voiture aujourd'hui à Marseillan. L'homme de 42 ans qui était sur la trottinette était inconscient et en arrêt cardiaque à l'arrivée des secours. Il a pu être ranimé, il a été héliporté au CHU de Montpellier.
1: Une nouvelle recrue au MHB, le club de hand de Montpellier.
2: C'est le demi-centre international espagnol Paul Valera. Il est prêté à Montpellier pour une saison par le club portugais de Porto, où il est arrivé l'été dernier. Avant ça, il jouait à Barcelone. Paul Valera vient pour remplacer Hugo Pimenta, qui est lui blessé au genou et qui donc ne va pas pouvoir jouer pendant plusieurs mois. Le MHB va disputer la Ligue des Champions la saison prochaine. Un point sur la météo, pas de vigilance. Enfin, elle est jaune, pas de vigilance. Oui. Orange ou rouge, canicule chez nous. Malgré tout, les températures sont quand même assez élevées.
1: C'est assez élevé, ça reste tout de même respirable. Et surtout, on va souffler un petit peu demain. Ça va se rafraîchir un peu dans l'Hérault. Alors, ne vous attendez pas à une chute du mercure vertigineuse. Évidemment, on reste sur des valeurs assez hautes avec des minimales demain matin aux alentours des 20 degrés au Cailar, à Lunel, Montpellier, 24 à 7. Pour votre jeudi après-midi, prévoyez 30 degrés à Palavas, Agde et Frontignan, 34 dans le Biterrois, 36 à Bédarieux et 37 quand même du côté de Ganges. Tout ça sous un beau soleil à nouveau, un ciel dégagé et avec un petit vent de sud-est également. Des rafales de 35 à 40 km/h sont attendues en seconde partie de journée. Voilà pour votre jeudi. Vous êtes actuellement sur la route peut-être. Alors, vous n'êtes pas nombreux hein, sur la route à cette heure-ci. C'est plutôt calme sur le département de l'Hérault. Sur les grands axes, rien n'est signalé à l'heure actuelle. Deux accidents qu'on avait signalés il y a quelques minutes sur l'antenne d'ici Hérault. Plus rien désormais, c'était à Montpellier. Et du côté du Biterrois, là aussi, la circulation est totalement fluide.
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1: Notre invité à suivre sur ici, Hérault, restez à nos côtés. Nous allons partir du côté de Béziers pour une exposition très sympathique. Il y aura aussi des cadeaux évidemment dans cette nouvelle heure. Et pour cette fin de journée, pour vous raccompagner à la maison, voici Edwin Collins, A Girl Like You sur ici, Hérault.

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2: Nous vous souhaitons une belle fin de journée à l'écoute d'ici Héros. Vous rentrez à la maison tranquillement. Vous avez choisi votre radio locale pour vous accompagner. Ben on est là, voilà, on est là. Actu locale, musique, bonne humeur. Avec notre invité à venir, évidemment, comme chaque fin de journée, ce sera Thibaut Stoyanov qui dirige l'entreprise Hypnésia, spécialisée dans la réalité virtuelle. Vous ne connaissez pas bien, vous voulez en savoir plus? Eh ben on va en parler à ses côtés avec cette exposition Napoléon, l'épopée, la grande épopée actuellement du côté de Béziers. Vous aurez l'occasion d'ailleurs de gagner vos places si vous restez avec nous, évidemment, sur Ici Héros. Alors nous avons également une nouveauté maintenant, c'est Mylène Farmer qui est de retour avec un single nommé C'est à qui le tour. Premier extrait d'un album, 13e album studio pour Mylène Farmer qui devrait paraître cet automne. La voici sur votre radio locale Ici Héros.

0: C'est le retour de Mylène Farmer avec C'est à qui le tour, justement, sur Ici Héros.
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0: Vous avez rendez-vous jusqu'au 31 août dans l'ancienne CCI de Béziers pour une expérience assez unique. C'est Napoléon, la grande épopée, une expérience en réalité virtuelle menée par Hypnésia, une boîte biterroise qui est dirigée par Thibaut Stoyanov que nous retrouvons aujourd'hui sur Ici Héros. Bonjour Thibaut.
3: Bonjour.
0: Alors, nous allons parler de cette exposition évidemment, mais d'abord pour contextualiser un peu avant de parler de l'expo, vous êtes le patron d'Hypnésia à Béziers, c'est quoi Hypnésia ?
3: Alors Hypnésia, c'est une société qui crée du contenu en réalité virtuelle et qui le diffuse avec des casques et une arène mobile. C'est la différence avec certains endroits qui exploitent sur place. Moi, je me déplace et voilà, de façon itinérante.
0: Donc Hypnésia, entreprise biterroise, hein, on l'a dit, porte l'expo en réalité virtuelle Napoléon, la grande épopée à Béziers, c'est jusqu'au 31 août. Qu'est-ce qui nous attend quand on pousse la porte de l'ancienne CCI ?
3: Eh bien, un voyage dans le passé, sur la culture, le patrimoine de cette période, surtout au-delà du personnage. Nous avons reconstitué un petit musée avec des objets, bon, des reproductions, pas des originaux pour des questions d'assurance, vous comprenez bien que c'était compliqué.
0: Bien sûr.
3: Mais de très beaux objets, histoire de contextualiser et que le visiteur soit dans le contexte, voilà. Et ensuite, on bascule dans une salle de réalité virtuelle, une arène, comme on dit, et on équipe le visiteur d'un casque et il rencontre l'empereur pendant 27 minutes. Et l'empereur s'adresse au visiteur et raconte l'épopée napoléonienne, les victoires, les défaites, ce qu'il a bien fait, ce qu'il n'a pas bien fait. Rien n'est éludé.
0: Et donc c'est important de le préciser, vous l'avez dit, mais donc c'est une arène, on est en mouvement, on n'est pas juste assis avec un casque, on se déplace, on regarde un peu ce qui est autour de nous. Ça c'est quand même important de le préciser, parce que bon, c'est vrai qu'on a l'image de la réalité virtuelle où on est assis, on a un casque, c'est pas du tout le cas du côté de Béziers. C'est quoi le sentiment des gens quand ils mettent pour la première fois un casque VR, ceux qui n'ont jamais testé avant ?
3: Alors déjà, il y a des précautions à prendre. On évite de le mettre sur des enfants de moins de 8 ans, les personnes qui sont épileptiques et équipées de piles cardiaques. Je préfère le préciser, c'est important. Et surtout, ce qui ressort, c'est un grand waouh. Les gens sont surpris de le côté immersif. On peut toucher des objets. Bon, il n'y a pas le côté sans. Le vrai toucher, mais on peut s'approcher, on peut tourner autour des personnages. C'est l'avantage d'avoir une vision à 360. On peut regarder avec différents angles de vue la même scène. Et on a même des personnes, des visiteurs qui viennent plusieurs fois parce qu'ils
0: disent ah,
3: j'ai manqué peut-être quelque chose, ben je vais revenir, je reviens et je regarde avec un autre angle de vue. Et les gens, les critiques qui ressortent, c'est pas forcément une critique, mais c'est que c'est trop court.
0: D'où l'intérêt d'y retourner, quoi.
3: Exactement.
0: Allez, restez avec nous sur Ici Héros. On continue de parler de Napoléon, la grande épopée, exposition en réalité virtuelle avec un casque VR, voilà, vraiment unique en son genre. C'est à Béziers dans l'ancienne CCI jusqu'au 31 août. Et d'ailleurs, Ici Héros aura des places à vous offrir dans quelques minutes. Ne bougez surtout pas.

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2: Ici Héros avec Thibaut Stoyanov ce soir. Thibaut Stoyanov qui est patron d'Hypnésia, une entreprise biterroise spécialisée dans la réalité virtuelle et qui mène l'exposition Napoléon, la grande épopée, en ce moment dans l'ancienne CCI de Béziers. Bon, sans trop en dire, il y a un moment qui marque particulièrement les gens dans cette expérience Napoléon.
3: Oui, il y en a plusieurs.
2: Ouais.
3: Différentes sensations qui ressortent, mais il y en a une qui est très qui prend les visiteurs, c'est la charge de la cavalerie napoléonienne à la bataille d'Austerlitz. On est vraiment surpris parce que le regard du visiteur est pointé à un endroit, mais on sent la cavalerie arriver dans le dos et ça surprend énormément.
2: Et alors, l'avatar de Napoléon qu'on rencontre l'empereur à un moment, vous l'avez dit dans l'expo, on peut lui parler, comment ça se passe ?
3: Alors, non, il n'y a pas d'interaction vocale. C'est comme un film où l'empereur s'adresse, lui, par contre, aux visiteurs. Il y a des dialogues entre différents personnages 3D, entre Napoléon, ses maréchaux, Murat, par exemple. Eux échangent entre eux, et nous, on est spectateurs. Mais spectateurs... presque participant, quoi. Voilà.
2: Et je crois savoir qu'il y a eu un vrai travail de fond derrière l'expo avec des historiens reconnus. C'est important pour l'exposition que ce soit validé, qu'on soit sur des faits quand même documentés, etc.
3: Ouais, tout à fait. C'est primordial, je pense, parce que pour donner de la crédibilité à un tel sujet, il faut que ça soit bien encadré. Donc, avant toute création, un comité scientifique a été créé, et derrière, les scénaristes créent l'expérience immersive sur cette base-là. Et au-delà de ce comité de scientifiques, on a vraiment voulu, nous, à Béziers, ajouter quelque chose de supplémentaire. C'est-à-dire que Napoléon n'est jamais venu à Béziers. Mais il fallait remettre un peu l'empereur et cette période-là dans le contexte biterrois. Donc, grâce à le concours de la Société archéologique de Béziers, on a fait un travail, ils avaient déjà entamé un travail sur cette période, et en fait on a retrouvé les soldats, les grands soldats de la grande armée, originaires de Béziers.
2: Okay.
3: Il y a trois grands noms, dont un, je peux vous dire, qui a son nom inscrit, gravé sur un pilier de l'Arc de Triomphe à Paris.
2: Bon, c'est important de le préciser parce qu'il y avait eu le film Napoléon au cinéma il y a quelques années de ça, et voilà, il y avait eu des histoires entre les historiens qui disaient non, c'est pas tellement véridique tout ce qui s'est passé. Là, on sait qu'au moins c'est vérifié ce qu'on va voir.
3: C'est très important. Moi qui ai travaillé pendant 20 ans dans le cinéma avant, ce film était une fiction. Il faut vraiment prendre ce genre de film comme des fictions.
2: C'est ça.
3: C'est des fictions historiques. Comme le réalisateur, c'était
2: Ridley Scott, ouais, c'est ça, ouais.
3: Ridley Scott, et c'était pas son premier. Tous les films qu'il a fait, c'est une fiction. Donc les gens arrivent, nous disent, j'ai vu ce film-là, c'était pas représentatif. Je dis oui, mais monsieur dame, c'est un film de fiction, voilà.
2: C'est un film basé sur des faits réels, ce qui n'est pas la même chose qu'un biopic, par exemple, basé sur des faits réels, voilà.
3: Exactement, exactement.
2: Bon, pour terminer, on peut y aller en famille, pour les enfants. Alors dès 8 ans, c'est ça. Hein.
3: Dès 8 ans, alors on a une certaine latitude, 7-8 ans, ça dépend aussi des enfants. Parce qu'en dessous de 8 ans, on considère qu'ils ne sont pas forcément intéressés
2: par
3: le côté culturel, histoire, patrimoine. Ils sont plus intéressés par la réalité virtuelle façon jeu vidéo, ce que nous on ne propose pas. Donc oui, en famille, évidemment, de 8 à 90 ans, on propose aux personnes âgées, même si j'aime pas trop ce terme-là.
2: aux seniors.
3: Alors on m'a dit que c'était aux personnes qui ont du temps.
2: Oui, c'est bien dit. Ouais, c'est...
3: J'ai trouvé ça très très très bien trouvé.
2: C'est un terme qui vient bien de chez nous, ça, pour le coup.
3: Voilà. Et bien on leur propose des chaises s'ils le souhaitent, s'ils ont des difficultés à se déplacer. Voilà. Mais c'est vraiment on a beaucoup de grands-parents qui amènent leurs petits-enfants pour faire découvrir un peu une part d'histoire française. Voilà.
2: Et bien merci beaucoup Thibaut Stoyanov.
3: Merci.
2: Napoléon, la grande épopée, c'est jusqu'au 31 août dans l'ancienne CCI de Béziers. Vous avez l'occasion donc de profiter d'une expérience en réalité virtuelle. Il nous l'a très bien expliqué Thibaut. Et pour toute réservation, ça se passe sur le site exponapoléon.com. Expo Napoléon, tout attaché. Vous y retrouvez la billetterie. Et puis tant qu'à faire, pour tenter de gagner des entrées, et ben restez sur Ici Héro. Votre radio locale vous a réservé quelques entrées à gagner. Voilà, on est comme ça. C'est dans un instant. Ne bougez pas.
0: Les travaux préparatoires au projet du contournement ouest de Montpellier progressent conformément au calendrier prévu. 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En parallèle, près de 45% des dévoiements de réseaux sont achevés et plus de 600 tonnes de déchets ont déjà été évacuées pour libérer les emprises du futur chantier. Toutes les informations sur le projet sur contournement-ouestmontpellier.fr.
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0: Vous avez reconnu l'hymne de la Coupe du Monde 2026, c'était Shakira Burna Boy avec Dai Dai sur SRO. J'en profite pour vous rappeler que le prochain match des Bleus, dernier match de poule, aura lieu ce vendredi 21h, horaire convenable. Voilà, c'est plutôt sympa pour lancer le week-end avec, on l'espère, une victoire bien sûr. Partons sur les routes où, ça roule pas des masses finalement, à Montpellier, à Béziers, sur les grands axes. Circulation très fluide. C'est pas plus mal finalement en ce mercredi soir, avec rien à signaler sur les grands axes. Ça roule très très bien autour de Montpellier, dans le centre-ville également. On n'a pas grand chose à dire. Et puis sur la 75, par exemple, en remontant dans les terres, rien à dire non plus.
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0: Nous avons eu Thibaut Stoyanov tout à l'heure pour l'exposition Napoléon à Béziers. Vos places à gagner dans un instant sur Ici Héros. Restez à nos côtés, c'est juste après Florent Pagny avec Si tu veux m'essayer sur votre radio locale.

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1: Bon, si vous étiez là il y a à peine un quart d'heure, nous avons reçu sur Ici Héros Thibaut Stoyanov, c'est le patron d'Hypnésia, c'est sa société qui s'occupe donc de l'exposition Napoléon, la grande épopée à Béziers qui court jusqu'à la fin du mois d'août. Donc je vous propose un truc, si vous venez d'arriver, vous réécoutez l'interview sur notre site, l'appli Ici Héros, et comme ça vous serez à jour. Voilà, alors plus sérieusement, c'est une expo de réalité virtuelle qui s'offre à vous aujourd'hui sur votre radio locale Ici Héros. Ça veut dire que vous allez mettre un casque et vous allez déambuler, marcher en plein cœur des moments les plus importants de l'histoire napoléonienne et même rencontrer l'avatar de Napoléon. C'est ultra immersif, on ne peut pas faire mieux en termes d'immersion pour être honnête, c'est surprenant, c'est original et c'est à Béziers jusqu'au 31 août au cœur de l'ancienne CCI. Vos places à gagner maintenant sur Ici Héros pour l'Expo Napoléon, la grande épopée au 04 67 58 6000, 04 67 58 6000. 18h36, voici Je partirai, c'est Oshi sur Ici Héros.

0: C'était Oshi sur Ici Héros.
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0: Du côté de Vendargues, près de Montpellier, nous retrouvons Stéphanie. Bonsoir Stéphanie.
3: Bonsoir.
0: Pour l'exposition donc Napoléon, la grande épopée à Béziers, c'est le cadeau mis en jeu à 18h39 sur votre radio locale ici. Oh, Stéphanie, nous allons jouer au juste chiffre. Je vais vous poser une question, vous me donnez une valeur, je vous dis si c'est plus ou c'est moins. Voilà, comme le juste prix, tout simplement. Est-ce que vous êtes prête?
3: Oui.
0: Alors, on y va. Le juste chiffre concerne Napoléon. Quelle taille faisait Napoléon?
3: 1m69.
0: C'est moins.
3: 1m65.
0: C'est plus.

0: Eh ben 67.
1: C'est plus ? Vous y êtes ?
0: 68.
1: Et voilà ! C'est gagné deux entrées pour aller profiter de la réalité virtuelle. Vous avez déjà fait ça, Stéphanie ?
0: Non, pas du tout.
1: Et ben voilà, ça va être une expérience.
0: L'histoire de Napoléon, quand même.
1: Bien, ouais, bien sûr, l'histoire de Napoléon en réalité virtuelle, ça va être une expérience.
0: J'ai décidé, je savais la réponse.
1: Comment ça ?
0: Si vous m'aurez demandé à quelle année il est décédé, je savais.
1: Ah oui, alors voilà, c'était le piège. La taille, on en parle souvent. On sait qu'il est petit, mais on ne sait pas vraiment quelle taille il faisait. Bon voilà, comme non. Ça, ça rajoute un petit peu à votre culture napoléonienne avant d'aller voir l'exposition. Donc à Béziers. Bravo encore Stéphanie. Quelle est votre radio préférée dans l'Hérault ?
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0: Bananarama Venus sur ICI Hero.
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3: Dans les écrans d'ICI aujourd'hui, une émission sur LCP Assemblée Nationale. Ouais, je crois que c'est la première fois qu'on parle de cette chaîne dans les écrans d'ICI. Pourtant, ça existe depuis longtemps, les écrans d'ICI. Hein.
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3: Alors, c'est pas l'amour est dans le pré d'M6, mais Very Importantes Paysans. C'est présenté par Fred Courtadon. Vous vous souvenez de Fred Courtadon? Si, il présentait il y a longtemps... Bref.
7: Amis des campagnes, amis des villes, bonjour. Soyez les bienvenus sur LCP dans VIP, Very Important Paysan, la première émission d'information consacrée au monde agricole.
3: Et là, c'est une émission spéciale melon.
7: Et pour plonger dans cet univers, nous avons le plaisir d'accueillir sur notre plateau Jérôme Josserand, producteur de melon dans l'Hérault. Bonjour Jérôme.
8: Bonjour.
7: Vous nous venez d'un petit coin.
8: D'un petit village
7: tout près de Béziers.
8: Entre Béziers et Montpellier, c'est ça.
7: Qui s'appelle
8: Saint-Ibéry.
3: Saint-Ibéry, c'est chez nous. Allez, trois questions sur le melon. D'abord, c'est quoi? C'est un fruit ou un légume?
8: Ça dépend si vous le prenez à l'entrée ou en dessert.
7: Mais non, on veut savoir.
8: C'est un cucurbitacé, donc c'est un légume.
3: Deuxième question, comment est-ce qu'on fait des bébés melons?
8: Alors, le melon naît d'une graine, d'accord? Dans un premier temps, donc on va faire un plant. Vous le plantez, et suivant les dates aussi de plantation, quand vous plantez au mois de mars, comme chez nous, vous allez arriver en gros au 1er juin, donc il faut 90 jours, et quand vous plantez au mois d'avril ou mai, chez nous il fait plus chaud, vous allez avoir à peu près le melon à peu près 70 jours après.
3: Très très court. Hein.
8: Pour savoir quand est-ce qu'on va le récolter, c'est le passage de l'abeille, puisque c'est l'abeille qui va faire le fruit, l'abeille qui va dans un premier temps butiner une fleur mâle, et ensuite une fleur femelle, et c'est 5 semaines après le passage de l'abeille qu'on peut savoir qu'on va récolter le melon.
3: Troisième question, comment bien choisir le melon qu'on achète?
8: La queue là, ça s'appelle, donc c'est le pédoncule, hein, et donc quand il se détache, c'est véritablement un signe de maturité.
7: D'accord, on dit aussi qu'il faut sentir le
3: cul.
7: La face nord du melon, si je peux dire, pour rester poli.
8: Ouais, le cul,
3: le cul.
8: Oui, alors après, il y a deux autres, il faut vraiment que votre produit soit dense. C'est pas le calibre qui va faire, mais voilà, plus il est dense, plus, a priori, il va y avoir également du sucre.
3: Voilà, donc ça, c'était juste un extrait, hein, si vous voulez tout savoir sur le melon, avec Jérôme Josserand, le producteur Hérolté. C'est dispo en replay sur le site d'LCP Assemblée Nationale. Voilà. Sinon, c'est la chaîne 8, numéro 8, là où il y avait C8 avant.
0: Merci beaucoup, Vivien Cuguière. Dans un instant, Marine, voici le Corgis, et puis évidemment, un petit melon bien frais par ces températures, c'est parfait.

0: Bienvenue si vous nous rejoignez en cette fin de journée sur Ici Héros. N'oubliez pas tout à l'heure à 19h le retour de 100% années 80 avec Laurent Petit-Guillaume. Et puis dans les prochaines minutes, on va également parler de la saison des festivals dans l'Hérault.
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1: C'était Marine et son nouveau single Escroc sur votre radio locale ici Héro.
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1: Alain Chamfort pour la suite. On va écouter Manu Reva juste avant 19h et le retour des infos. Et d'abord, c'est le journal des festivals sur ICI Héro.
4: Bonjour tout le monde. Décidément, on ne va pas s'ennuyer à 7 cet été. Au Théâtre de la Mer, ne manquez surtout pas le festival de juillet. C'est un festival familial, éclectique et ensoleillé, le temps de 3 soirées, notez bien du 24 au 26 juillet. Ah, et une petite info importante, le placement est libre, alors je vous conseille d'arriver tôt. Et aujourd'hui, j'avais envie de vous parler de la dernière soirée, celle du 26 juillet, celle où l'on pourra applaudir Benabar. Le chanteur s'est imposé, vous le savez, sur la scène française depuis 25 ans avec ses textes poétiques qui nous parlent de la vie ordinaire. Son 11e album studio sortira cet automne, un disque dont on a déjà pu entendre 2 extraits. Elle danse, inspirée par sa fille, et puis aussi son duo avec Pascal Obispo, Reste-t-il du bonheur, qui traite de l'usure du

Il viendra donc défendre ses nouveaux morceaux, mais nous proposera aussi certainement de nous replonger dans la magie de ses anciens titres qu'on a adorés. D'autant que cet été, il fêtera les 20 ans de l'album Reprise des négociations, et qui s'est vendu à plus d'1 million d'exemplaires et a été certifié disque de diamant.

0: C'est certain, l'auteur, compositeur, chanteur qui a récolté plusieurs victoires de la musique et qu'on adore à Ici Hero sera là, sur scène, avec une pêche d'enfer. Alors, est-ce que vous en êtes? Retenez bien la date, c'est le 26 juillet au Théâtre de la Mer à 7.
1: Ne soyez pas monsieur, n'ayez crainte madame, c'est hanté, c'est vrai.
2: Et merci beaucoup Frédéric, c'était le journal des festivals évidemment sur Ici Hero. Direction 19h avec, vous le savez, 100% années 80, ce sera aux côtés de Laurent Petit-Guillaume sur votre radio Ici Hero et puis également l'émission Décibel avec Émilie Mazoyer dès 20h. Voici maintenant Alain Chamfort.

0: Alain Chamfort, Manu Reva sur SIRO.
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0: On vous souhaite une très belle fin de journée, un bon début de soirée sur Ici Hérault. À 19h, voici les infos.
2: Les jours passent et les records de canicule s'enchaînent. On vient de vivre la journée la plus chaude jamais enregistrée par Météo France. Il a fait 40 degrés et plus dans plus de 50 départements, des températures inédites atteintes à Nantes, au Mans, à Tours, Lorient ou encore à Quimper. Demain, les trois quarts du pays seront en vigilance rouge. Une canicule qui va durer encore ce week-end sur une bonne partie du territoire avec des maximales autour de 40 à 42 degrés attendus. De quoi inquiéter les hôpitaux déjà en surchauffe. Olivier Aymon, on a assisté en début de semaine à un pic inédit de recours aux soins d'urgence.
3: Santé publique France note dans ses statistiques une augmentation progressive depuis le 16 juin de ces recours aux urgences pour les symptômes liés à la chaleur comme l'hyperthermie, une déshydratation ou bien un déficit en sel dans le sang. Mais c'est surtout lundi dernier que ce pic de fréquentation des services d'urgence hospitalière ou de SOS médecins a atteint des sommets. 650 passages aux urgences sur ces critères, 390 recours à SOS médecins. Ces chiffres frôlent, voire dépassent ce record enregistré lors de la période de canicule de fin juin 2019 et de celle de l'été 2025. Toutes les classes d'âge sont concernées, avec tout de même une majorité d'hospitalisation suite à la consultation pour les plus de 75 ans. Cela montre, selon Santé publique France, la gravité et la rapidité des effets de l'exposition à la chaleur sur la santé de la population, d'où l'importance des mesures de prévention.
2: Des mesures de prévention que l'on répète, boire de l'eau évidemment, mouiller son corps, éviter les efforts physiques, aérer pendant la nuit. La nuit prochaine qui s'annonce encore difficile, vous êtes nombreux à ne pas trouver le sommeil avec ces fortes chaleurs. Certains ont donc décidé d'aller dormir à l'hôtel pour profiter de la clim. Vous l'avez constaté à Tours, Yvan Planteil.
4: Elle n'aurait pas pu supporter une nuit de plus dans sa bâtisse qui date du début du XXe siècle. Maud a fini par réserver hier soir une chambre d'hôtel pour elle et ses deux filles, Lou et Romy. Elles qui vivent à une heure d'ici, à Blois.
5: On dort très mal depuis jeudi de la semaine dernière. 39 en haut et 31 en bas.
6: Des fois je me réveillais, j'arrivais pas à me rendormir.
5: À nous ça a été une petite bouffée d'oxygène, vraiment. Là on a dormi de 23h à 9h.
6: Là cette nuit, je me suis réveillée mais je me suis tout de suite rendormie.
4: Et à 120 euros la nuit, tout de même, cette médecin veut trouver une autre solution pour ce soir. Issam, ce septuagénaire, va lui passer toute la semaine dans un autre hôtel du centre-ville. Ce Tourangeau habite juste à côté.
7: Ma fille, elle m'a inquiété un peu. Elle m'a réservé la chambre avec clim. Et c'est vrai, on sent la différence.
4: Une dizaine d'hôtels de Tours nous ont confirmé ces réservations de dernière minute de la part de locaux, dont Christophe Simon, le directeur de l'Ibis Styles de Tours Centre.
8: À partir de lundi soir, on a senti un pic de demande. Moi, j'ai même des amis qui m'ont appelé en me demandant « On est avec les enfants, on n'en peut plus. Est-ce que tu auras la possibilité de nous accueillir ?»
4: Un autre patron d'hôtel nous assure et qu'il a eu un déclic ces derniers jours. Il va faire installer la climatisation dans toutes ses chambres.
2: Se déplacer également devient compliqué avec la canicule. En Nouvelle-Aquitaine, les TER ne circuleront pas entre 10h et 18h demain et après-demain. Dans la Marne, pas de transport scolaire dans l'après-midi. Avec les fortes chaleurs, le risque d'incendie également augmente. La Haute-Garonne et les Deux-Sèvres basculeront demain pour la première fois de la saison sur un niveau de danger très élevé pour les feux de forêt. L'affaire Liana, après avoir pris connaissance du rapport d'autopsie, les parents de la collégienne demandent par la voix de leur avocat que toute récupération politique cesse. Ils appellent au respect de l'image de leur fille de 11 ans retrouvée morte dans le Gers au début du mois. Le parquet d'Agen précise par ailleurs ce soir que la cause du décès ne peut pas être déterminée avec certitude. L'homme soupçonné, Jérôme Barella, sera poursuivi pour meurtre et viol en plus d'enlèvement et séquestration de mineurs. Dans le giron de l'affaire Liana, justement, un coup de filet anti-pédocriminalité a eu lieu cette semaine en France. 33 hommes venant des quatre coins du territoire ont été interpellés, âgés de 37 à 79 ans. Ils sont soupçonnés d'avoir téléchargé une vidéo pédocriminelle. Sur les images, on peut voir un bébé se faire torturer et violer. Une vidéo connue des enquêteurs spécialisés qui circule depuis une dizaine d'années sur les plateformes illégales. Un premier cas d'Ebola diagnostiqué en France, il s'agit d'un un médecin qui est revenu hier de République démocratique du Congo. Il a été isolé dès son retour et n'a qu'une faible charge virale. Chouchou et Loulou sont de retour sur le petit écran, vous savez. Vous savez, Chouchou et Loulou, un gars et une fille qui avait révélé Jean Dujardin et Alexandra Lamy. Et bien la chaîne RMC Life annonce relancer la série culte du début des années 2000 dès la saison prochaine.
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11: Demain, la journée sera caniculaire à nouveau. Grand soleil, pas un nuage dans le ciel et de très fortes chaleurs dans les plaines de l'Hérault. On aura quand même un petit peu de brise marine l'après-midi aux alentours des 35 km à l'heure. Demain matin, côté température, on attend donc 21 degrés à Bédarieux, à Montpellier 22 degrés dès le lever du jour, 23 degrés à Béziers. Et l'après-midi, ça va grimper jusqu'à 37 degrés, ce sera le maximum dans l'Hérault. À Ganges, on attend 36 degrés à Lodève, 34 à Béziers demain après-midi, 33 à Montpellier, 30 degrés à Palavas. Et la journée de vendredi, elle aussi s'annonce également très chaude, jusqu'à 38 degrés, ce sera le maximum dans l'Hérault, à nouveau à Ganges.
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12: Bonsoir à tous, j'espère que vous avez passé une bonne journée. On est ensemble jusqu'à 20h. Allez, laissez-vous guider par la musique. C'est que de la bonne humeur et des souvenirs. Petit revival dans les années top 50. Et ça commence comme ça.

0: Le groupe Fun Young Cannibals, c'était chez Drives Me Crazy.
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0: Un beau succès pour ce groupe britannique, et avec ce titre, c'était en 1989. Bon, pour la suite, on recule de quelques années. 1983. Cette année-là, le rouleau compresseur Michael Jackson est en marche. Son objectif, avec l'album Thriller, qui se vend à 1 million d'exemplaires par semaine dans le monde, c'est que tous les titres soient des tubes. Et c'est le cas. En juin 83, trois singles sont dans notre top 50. Wanna Be Starting Something, 23e. Billie Jean, 5e. Et Beat It, qui atteindra la 6e place.
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0: Niagara, Cheeky Boom. Bon alors, pas de traduction précise pour ce Cheeky Boom, j'ai cherché, hein, ça mène pas à grand chose. C'est juste qu'il fallait qu'on retienne le titre, le son, les mots, la voix de Muriel, plus le talent du compositeur Daniel, bref. Le duo le plus pop-rock des années 80, c'est Niagara. Et ce Cheeky Boom, c'était en 85. La même année, c'est un autre numéro 1 pour Jean-Jacques Goldman. Je te donne, qui arrive dans un instant.
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0: Ici Héro, c'est des infos pratiques toutes les heures et juste après, retour du son 80.
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2: Les idées sorties de votre radio Ici Héro, c'est maintenant à Galargues, samedi. Il y a un festival d'impro tout en plein air dans la cour ombragée de l'école. Vous y verrez donc des spectacles d'impro, de la musique aussi. Et puis, il y aura plein de bonnes choses à manger. Vous pouvez également faire des stages d'initiation à l'impro. Ils sont entièrement gratuits. Ils s'adressent aux ados et aux adultes débutants. Ça, c'est sur réservation et ça se passe donc le matin. Le soir, à partir de 19h, c'est là que les concerts et les spectacles commencent à avoir lieu. Rendez-vous donc samedi à Galargues, dans la cour de l'école, place de Bénovie. Et puis une autre idée sortie à la Malou, dimanche, c'est la fête du foot, avec des animations pour les enfants le matin de 10h à midi sur l'esplanade de la piscine. Et au même endroit, rendez-vous dimanche après-midi à 16h cette fois-ci pour le loto. Si vous voulez nous partager des idées sorties, un mail, icihero@radiofrance.com, ou alors un message vocal sur WhatsApp 04 67 58 6000.
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0: Le fameux cargo d'Axel Bauer.
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0: Alors quand on a un arrière-grand-père organiste, une tante pianiste concertiste classique, un père Frank Bauer, speaker de Radio Londres et batteur de Django Reinhardt, évidemment à un moment donné, on fait de la musique. Et c'est ce qu'il a fait Axel Bauer. En mai 84, il est numéro 1 avec ce légendaire Cargo. À noter d'ailleurs qu'il est en tournée, Axel. Il sera samedi prochain au festival Les Barons du Son à Longueville-sur-Scie, en Seine-Maritime. Et pour la suite, bon, c'est avec Andy et bien sûr les Rita Mitsuko.
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0: Eddie Mitchell, le cimetière des éléphants. Et c'est aussi le titre du 22e album de Monsieur Eddie, enregistré au fameux studio Sunset de Los Angeles. Un classique à mettre au chaud dans sa collection d'albums incontournables. Dans un instant, 20h, c'est Décibel. Et ce soir, Émilie Mazoyer est en direct du festival Sœurs Jumelles à Rochefort. On va la retrouver après, entre autres, hein, Daniel Balavoine. Vivre ou survivre, belle soirée à tous.
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1: Et à 20h sur votre radio ici, c'est l'heure de Décibel, en direct de Rochefort, au Festival Sœurs Jumelles.
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1: Ce soir avec nous à Sœurs Jumelles, Julie Gaillet, la fondatrice du festival, et puis un de nos meilleurs rappeurs et poètes, le grand Oxmo Puccino, qui chantera demain sur la grande scène, mais qui a déjà participer à ce festival pas comme les autres. Aujourd'hui, bienvenue les amis, c'est Décibel.
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1: Ah, le festival Sœurs Jumelles, comme je l'aime. Depuis 2021, ce festival imaginé par Julie Gaillet, Delphine Paul et Éric Debègue s'est donné pour mission de rendre la relation si belle, si intense et si particulière entre les films et la musique, eh bien, pour tout le monde, accessible, comprendre, créer des ponts et puis surtout passer de sacrément bons moments. C'est le 5e anniversaire de Sœurs Jumelles et on fête ça en direct de Rochefort avec Julie Gaillet. Bonsoir Julie.
5: Bonsoir, merci, merci Émilie.
1: Bienvenue dans ce Décibel un peu spécial. On devait être sur une scène au pied de la grande scène du festival. Et puis, là ça va parler à toutes celles et tous ceux qui nous écoutent. Le temps, la météo a fait des siennes. Et on s'est retrouvé sous un orage apocalyptique, Julie. Et il y a eu, juste avant le début de la soirée de concert, une évacuation du site qui s'est passée hyper bien, en fait. C'est incroyable.
5: Mais, ouais. Mais en fait, on est dans cette période de canicule que vous êtes tous en train de vivre en ce moment. Donc autant vous dire que quand tout à coup, il y a cet énorme coup de vent qui arrive, on fait « Waouh !» Puis là, ça devient très fort le vent quand même. Ouais. Donc on a dit « Ouh là là, attention les parasols !» Donc bon, évidemment, on a fait attention, on a évacué pour que personne ne se prenne un parasol.
1: Oui, dans
5: ou,
1: le nez.
5: Voilà, ou qu'importe. Et très tranquillement, et puis surtout, ben voilà, c'était très court. On a eu Météo France très rassurant, disons que ça allait être très court. Et c'est assez fabuleux parce que là, donc, ça a rafraîchi l'air.
1: On a eu cette 10 degrés d'un
5: mais
1: coup.
5: Mais 10 degrés d'un coup. Et là, tout, voilà, on a le temps de remettre un peu de l'ordre. Tout le monde est revenu. Moi, j'ai fait la première. On m'a donné un porte-voix, là.
1: Un mégaphone.
5: Et je me suis retrouvée devant la foule. On a dit, ça va repartir. Donc, laissez-nous ranger, nettoyer. Et voilà. Et vous allez avoir le concert de Camille et de Birds on Wire dans, voilà. Et à 20h, maintenant, regardez, le soleil s'est levé. Il fait beau.
1: Mais il fait un peu plus frais.
5: Il fait frais, ouais. Donc c'est merveilleux.
1: Et on sent dans ces moments-là que Sœurs Jumelles, c'est pas un festival comme les autres, parce que cette évacuation de site s'est passée dans le plus grand des calmes, avec un sourire. Tout le monde était content, tout le monde a dit bah ok, on sort et puis on reviendra après.
5: C'est
1: et
5: vrai.
1: Non mais il y a un truc spécial avec ce festival. Alors est-ce que c'est parce que c'est très féminin? Je ne sais pas.
5: Là j'ai pas quelqu'un venu en me disant c'est rare d'avoir une présidente de festival aussi calme.
1: Ouais, calme et voilà.
5: Peut-être.
1: Je sais pas.
5: Bon. D'ailleurs, je ne sais pas si présidente, c'est vraiment le vrai mot, mais en tout cas, ce qui est sûr, c'est que il y a de l'âme dans mon équipe. Oui. C'est un peu comme sur mes tournages. Moi, j'aime les gens bienveillants, gentils. Donc, c'est une équipe avec aussi la parité, parce qu'on fait très attention dans la programmation, mais dans l'équipe, il y a plein de runs, il y a plein de filles.
1: Oui, c'est vrai.
5: Plein de techos, plein de
1: filles à la technique.
5: La chef de la sécurité, Stéphanie Lagorcet, que j'embrasse, qui est fabuleuse et qui a géré ça de main de maître. Elle est à cette image de sœur jumelle, elle défend les mêmes valeurs, donc c'est peut-être ça, ouais.
1: Voilà. Vive la parité, parce que là, quand ça nous arrive, en vrai, dans la vraie vie, eh ben, un vrai partage homme-femme, voilà.
5: Donc là, on est au cœur des rencontres, là, on est vraiment dans
1: l'hôtel
5: du Mercure qui est le très très beau Mercure qui donne sur la grande corderie royale sur la pelouse et où là tout le monde est en train de se rencontre, se retrouve et repart
1: Et là ils vont repartir au concert parce que ça y est le site a rouvert. Donc si vous êtes en voiture direction Sœurs Jumelles les amis, c'est bon, vous allez pouvoir évidemment rentrer sur le site pour voir les
5: concerts. Vous étiez rentré à la maison, revenez. Oui, Camille sera sur scène à 21h55 à 22h et là maintenant ça va être Birds on Wire avec le cœur de Java de 25 enfants.
1: Ouais. Ah, ça va être cool.
5: Ça va être magnifique parce que Birds on Wire, c'est Rosemary Stanley et Dom LaNena.
1: Elle est violoncelliste et l'autre est chanteuse.
5: Elles ont fait la musique du Chant des Forêts. Mais quel film! On plonge dedans, c'est magnifique. De Vincent Meunier, où on est dans la forêt, où la musique est tellement importante. Je les adore. Rosemary Stanley, elle a une voix incroyable. Dom LaNena au violoncelle. Enfin voilà. Ouais, ça va écouter ça, et Camille surtout, c'est symphonique avec tout l'orchestre national de Bordeaux, et c'est incroyable le spectacle, puisqu'ils ont répété hier, donc je peux vous dire que c'était, j'avais des frissons.
1: Alors, on est très fiers, nous, à Radio France aussi, que ces spectacles-là vivent sur un festival comme Sœurs Jumelles, puisque Dom la Nena et Rosemary Stanley, les Birds on the Wire, leur goût pour le cœur d'enfant, il est né à Radio France avec la maîtrise de Radio France. Elles avaient
5: c'est
1: fait...
5: vrai, elles ouais. ont fait la création,
1: mais
5: c'est
1: oui.
5: vrai.
1: Et ouais, en fait, de se dire, bah voilà, elles ont fait ça chez nous, et c'est une des missions de service public d'avoir ces grands orchestres
5: Absolument.
1: Et d'avoir ces grands cœurs d'enfant. C'est vrai que ça coûte de l'argent aux contribuables, mais voilà, ça crée de l'art, ça crée de la beauté, et ça vit après pendant des années. Donc c'est beau.
5: Oui, et puis. Ce qui est fort aussi, c'est que là, Camille, elle vit en Nouvelle-Aquitaine. C'est l'orchestre de Bordeaux, de Nouvelle-Aquitaine. Ouais. La captation, elle est aussi pour France Télévisions, France 3, Nouvelle-Aquitaine, dans cet esprit de se dire qu'il y a des ponts entre cet opéra où parfois certaines personnes ne poussent pas la porte de l'opéra.
1: Ouais.
5: Et bien là, ils sont. C'est quand même un festival où on essaye d'avoir des prix accessibles. On essaie en tout cas que ce soit ouvert à tous, avec une diversité. Même dans le théâtre, les rencontres artistiques sont uniques. Hein.
1: Ouais.
5: Ce soir, il y a quand même, c'est Béatrice Dalle qui fait Kurt Cobain au théâtre.
1: Ça va être fou. Elle est demain dans l'émission, on est trop contents.
5: C'est vrai. Vous voir. Ben voilà, c'est la magie, Sœurs Jumelles.
1: Alors vous voyez, c'est fou parce que là, en quelques minutes, on a parlé beaucoup de musique et de cinéma. Et c'est le cœur de ce festival, Sœurs Jumelles, rencontre de la musique et de l'image. Et
5: il y a des projections en avant-première.
1: Hein. Voilà.
5: Et demain, on a cette chance folle d'avoir le De Gaulle 2 en avant-première, ouais. donc à l'Apollo, le cinéma de Rochefort, avec toute l'équipe. Il y a évidemment les acteurs, donc Simon Apkarian qui joue De Gaulle, l'acteur qui joue Jean Moulin, il va y avoir Antonin Baudry le réalisateur, le compositeur évidemment de la musique,
1: ah oui.
5: le monteur du film, enfin ils viennent très en nombre. Parce que ici, c'est à la fois la musique, donc évidemment, les compositeurs sont toujours là, les musiciens sont là, mais les réalisateurs viennent aussi parfois avec leurs monteurs-monteuses, parce que la musique sur les films, ils le travaillent avec les monteurs-monteuses. Il y avait Stéphane de Moustier qui avait fait de l'Inconnu de la Grande Arche, qui est venu avec, pareil, son compositeur et sa monteuse, ou son monteur, pardon, et il y avait, Jean-Xavier de Lestrade qui a fait la série des Vivants, qui est venu avec sa monteuse et son compositeur. Donc, c'est. Les monteurs sont là aussi.
1: Ouais.
5: On a des speed meetings avec eux, des rencontres avec eux, je veux dire.
1: Ouais, et puis pour le public, c'est génial parce qu'on se retrouve à assister à des échanges qu'on voit pas forcément, ni à la télévision, qu'on n'a pas forcément à la radio, parce qu'ici c'est fait pour ça. Et donc si on est passionné de musique, d'image, de cinéma, ici on en prend vraiment une belle dose. Et puis Julie Gayet le disait à l'instant, mais je veux appuyer là-dessus. Et certains concerts sont captés, filmés et seront plus tard à la télé. Donc pour vous toutes et tous, même si vous n'êtes pas à Rochefort aujourd'hui et que vous vous dites ah là là les Vénardes, vous pourrez voir certains concerts.
5: Et la fameuse rencontre artistique que tu as modérée avec mes mains de maître, tu étais géniale, Émilie, avec Oxmo Puccino, donc qui va être demain sur la grande scène avec Vanessa ouais. Paradis, avait envie de parler d'image, lui, donc de son frère jumeau, sa sœur jumelle, et c'était avec donc Kim Chapiron qui fait des clips, mais aussi un photographe.
1: Ouais, et il s'appelle Aristide Barrault.
5: Aristide Barrault, qui était un ancien joueur de rugby. Enfin, l'histoire, c'était magnifique. Vraiment, Émilie, merci pour ce cadeau, parce que ça, c'était rare, vraiment, comme rencontre. Et là, c'est filmé aussi. Vous pourrez le retrouver sur notre chaîne YouTube ou sur le site, voilà,
1: le site de Sœurs Jumelles.
5: Verras.
1: Ah, trop bien, j'aime regarder. Vous pourrez entendre Oxmo Puccino tout à l'heure, puisqu'il est aussi notre invité ce soir dans Décibel. Forcément, un festival qui s'appelle Sœurs Jumelles, on a envie que la première chanson du festival, ça soit la chanson des jumelles, la BO des Demoiselles de Rochefort, chantée par Anne Germain et Claude Parent. Quand le nom de ce festival et la ville du festival ont été choisis, ça t'a rappelé des souvenirs d'enfance? T'es particulièrement attachée aux Demoiselles de Rochefort?
5: Aux Demoiselles de Rochefort, mais à tous les films de Jacques Demy, avec ce duo fort avec Michel Legrand.
1: Le
5: et c'est pour ça qu'on a présenté Peau d'âne, parce qu'il y a une très belle exposition au musée Èbre sur Othoniel. Donc si vous êtes à Rochefort, vous pouvez voir cette exposition, le petit théâtre de Peau d'âne, en résonance avec la maison Pierre Loti. Moi, ça a été une découverte. Rochefort, il y a un studio d'enregistrement de musique qui fait du montage.
1: L'Alhambra, ouais.
5: L'Alhambra,
1: connu, hein.
5: Il y a cette maison Pierre Loti. Évidemment, c'est Demy, Jacques Demy. Donc, Mathieu Demy est là. Il a présenté le film. Et Agnès Varda qui m'avait donné mon premier grand rôle. Donc, j'y suis très. Voilà, évidemment, c'est très émouvant. Parce que tous les films de Jacques Demy. Mais Catherine Deneuve et Françoise d'Orléac dans Les Demoiselles de Rochefort, évidemment. Et puis, je voulais cette idée de la musique et l'image, son sœur jumelle, le cinéma. Il y a des discussions qui se créent et pas... voilà, c'est pas un festival... Il y a du cinéma, il y a la série et il y a de la musique. Moi, ce que je trouve... Enfin, voilà. En tout cas, ce qui est beau, c'est que les réalisateurs viennent tous en disant « Je suis trop content de venir parler de musique, de venir avec mon compositeur. » Ils sont très émus.
6: C'est vrai. Et c'est ça qui donne ces rencontres absolument incroyables. Allez, vous la connaissez par cœur. Vous allez pouvoir la chanter très fort sur votre radio. Ici, c'est la chanson des Jumelles, la bande originale des Demoiselles de Rochefort au Festival Sœurs Jumelles.
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0: Ah, la chanson des jumelles, Anne Germain, Claude Parent, la bande originale des Demoiselles de Rochefort. Alors, le festival Sœurs Jumelles, c'est une série de têtes d'affiche absolument incroyable. Il y aura des concerts d'ici, aujourd'hui et dimanche, de Benjamin Biolay, de Pomme, de Sébastien Tellier, Vanessa Paradis, Oxmo Puccino, le groupe Catastrophe, et puis ce soir, on en parlait, Birds on the Wire et Camille, Julie Gaillet. Il y a aussi évidemment plein de jeunes talents au festival Sœurs Jumelles et notamment un dispositif qui est génial qui s'appelle le Lab, où en fait vous avez sélectionné des groupes que vous allez coacher pendant le festival, justement parce qu'ils savent déjà où ils vont, nouveau pour eux.
1: Ouais, c'est vraiment des jeunes indépendants. Ils n'ont pas encore signé les labels, mais ils ont quand même comme beaucoup avancé, sorti des titres, sont presque sur le point de sortir des albums parfois.
0: Ils font des concerts.
1: Et en même temps, ce moment-là où on peut se perdre, moi je l'ai connu aussi comme actrice quand au début il y a une petite pression médiatique, on ne sait pas tellement.
0: Et puis faire quel choix?
1: Quel choix de la presse. Donc il y a des rédacteurs en chef qu'ils rencontrent, il y a des designers dans la mode, les marques, la question de la photo. Donc ils font des photos avec une photographe qui vient spécialement pour apprendre pour faire un premier portrait qu'on leur offre, comme ça ils ont libre de droit. Moi je sais qu'il y a des groupes qui sont venus comme ça, les Bell Boys, ils ont fait un quatrième de couverture de, je crois que c'était Libération, ils nous ont appelé, ils ont dit, c'est trop sympa parce que grâce à vous la photo, on avait une photo, tu vois. L'idée c'est, ils rencontrent des réalisateurs, des journalistes. Toi, par exemple, tu vas les voir, tu vas être la marraine. Ils m'ont dit, est-ce qu'elle serait notre marraine? Mais l'idée, c'est vraiment d'arriver à avoir Kim Chapiron, avoir même le corps avec un chorégraphe qui est ici dans la région.
0: Mais oui, mais ça, c'est très important parce que quand on est un jeune groupe, on ne sait pas quoi faire de son corps sur scène. On est tous les bras ballants, on ne sait pas.
1: Ouais. Et eux vont exprimer, poser les questions et vivre pendant deux jours. C'est une résidence que j'appelle l'image pour la musique. C'est-à-dire que pour les musiciens, c'est important de comprendre ces histoires d'images.
0: Et je trouve que c'est très caractéristique aussi de cette envie du festival Sœurs Jumelles, et ça depuis la première édition, de partager. Alors oui, bien sûr, c'est un festival avec des têtes d'affiche, on en a parlé, avec des projections, des avant-premières, etc. Donc oui, ça brille, mais Sœurs Jumelles, c'est aussi un festival qui parle aux jeunes groupes, on l'a dit. C'est un festival qui se déplace dans les écoles, dans les collèges, dans les lycées. Là, on est nous sur un stand radio qu'on vient de squatter parce que normalement on avait une scène dehors, mais vous l'avez entendu. C'est une école de radio et de podcast. Et en fait, il y a plein d'étudiants. C'est un festival farci étudiant.
1: Oui, parce que d'abord on a fait un tarif pour ces rencontres professionnelles pour qu'ils puissent rencontrer. Parce que le plus difficile quand on sort des écoles ou quand on est dans les écoles, c'est parfois d'aller au contact, et les festivals, très gros festivals, ne sont pas forcément à sa taille humaine, où tu peux parler avec tout le monde. Donc on se disait, là c'est l'endroit où ce serait bien d'avoir des jeunes étudiants qui viennent des écoles de musique et d'image, des musiciens, et qui puissent se rencontrer. Et de partout, et évidemment dans la région, de faire les jeunes, donc on a aussi les projections scolaires, enfin.
0: Mais oui.
1: Cette idée de transmission, c'est la rencontre de la musique et de l'image. Quand on est dans une école, on fait que de l'image, c'est quand même hyper intéressant d'aller rencontrer des gens de la musique. Et inversement, le Conservatoire supérieur de musique et de danse de Paris, ils l'ont tout de suite compris. Ils nous ont envoyé tout de suite des étudiants qui ont adoré et qui reviennent chaque année. Et depuis, ils ont même monté un master, je crois, pour des musiciens qui veulent filmer la musique.
0: Et
1: c'est pour ça aussi qu'on fait cette rétrospective de Bruno Mont-Saint-Jean, qui est un peu la grande star de la captation. Tu sais, il avait suivi Glenn Gould. C'est un grand monsieur. Il sera là en rencontre artistique et on présente des films, des documentaires musicaux qu'il a fait. Et il y a tous ces documentaires musicaux que vous pouvez voir
0: à Rochefort. À Sœurs Jumelles, il y a aussi des documentaires musicaux absolument incroyables que vous pourrez voir bientôt au cinéma.
1: Et des artistes, c'est-à-dire que vous avez Benjamin Biolay, mais il y aura un documentaire sur lui. Ouais. Il y a un documentaire sur Vanessa Paradis qui a été fait par Julien Pelletier, qui lui-même est dans un groupe, Last Train, mais qui a suivi Vanessa, et on voit bien que c'est un musicien qui la filme. Ouais. Il y a une intimité, il était passé sur France Télévisions, d'ailleurs ça.
0: Et Vanessa Paradis, la soirée, ça s'appelait.
1: Exactement. Et donc il est diffusé, et Julien Pelletier sera là, il est hyper content de venir le présenter. Et après, vous allez voir le concert de Vanessa.
0: Voilà.
1: Ou Pomme, ou Sébastien Tellier. Alors Pomme, c'est Cédric Lapiche qui vient, parce qu'elle a joué dans L'Avenue de l'Avenir.
0: Ouais.
1: Et il vient avec Loïc Duris, son compositeur, évidemment, Cédric, présenter ses films et faire une rencontre artistique, c'est-à-dire ces échanges qui sont dans le théâtre, qui sont uniques, que tu connais bien, Émilie, que vous connaissez bien, pardon, qui sont ces moments un peu privilégiés qui n'existent nulle part ailleurs, où ils montent des extraits, ils jouent des morceaux, ils jouent un peu de musique, et parfois ils jouent même beaucoup de musique. Ouais. Donc c'est comme
0: c'est
1: des
0: comme
1: mini,
0: une masterclass ou un mini concert privé. Ouais. En tout cas, c'est un truc que j'ai jamais vu ailleurs. Ça, c'est spécifique à Sœurs Jumelles, hein, les rencontres artistiques. Et puis, quand Julie Gayet est dans le coin, le point levé et la lutte pour les droits des femmes n'est jamais bien loin. Et ça tombe bien, vendredi à Sœurs Jumelles, nous on sera sur place, mais on en parle maintenant parce que vendredi tu seras très prise et tu seras peut-être pas avec nous, je sais pas.
1: Non.
0: Mais je veux qu'on en parle aujourd'hui. Une journée qui est autour de la Fondation des femmes. Beaucoup de femmes sur scène, évidemment, et beaucoup de prévention et beaucoup de messages forts. C'est une journée qui est importante pour Sœurs Jumelles.
1: C'est alors dès la création de Sœurs Jumelles, je me suis dit, je vais essayer de faire une programmation paritaire, quoi. Mettons ouais. autant d'hommes que de femmes comme on est dans le monde, quoi, en fait. C'est comme ça. Est le monde, la réalité. Et ben, ça, c'est surprenant, mais c'est rare. C'est que il y a pas autant, il y a pas forcément cette égalité. Et puis aussi mettre en place, voilà, des choses pour être un peu attentif sur le harcèlement, faire attention, et puis essayer de former les bénévoles, faire. Et puis comme c'est à taille humaine et que c'est pas des grandes jauges, bah, on peut être plus vigilant. Et
0: il y a combien, c'est quoi la jauge ici?
1: C'est quand on est là, Camille, parce que là c'est tout assis parce qu'il y a l'orchestre.
0: Ah oui.
1: Donc il y a 2500 personnes, je crois, dans la grande salle. Et après c'est 3004. Tu
0: D'accord,
1: vois comme
0: oui.
1: c'est un gros Olympia, 3005.
0: Oui, oui.
1: Mais c'est pas les 10 000, 20 000 ou 35 000 des gros oui, oui. festivals de musique, tu vois. Et surtout, cette idée de Nos Voix pour Toutes qu'a lancée la Fondation des Femmes, elles ont décidé de le faire, se promener dans toute la France et d'aller vers...
0: Oui, alors expliquons, Nos Voix pour Toutes, c'était déjà deux grands concerts à Paris, à la Didas Arena, avec plein d'artistes qui venaient faire des reprises, des duos, des trios, et là, oui, donc ça...
1: Non, enfin, oui, c'est ce qu'elle disait, c'est-à-dire que la Fondation des Femmes voulait faire quelque chose qui soit joyeusement féministe, avec des hymnes féministes. Donc
0: ouais.
1: elles m'ont dit, eh ben nous, on va venir. Donc elles vont faire déjà sur scène une demi-heure où elles vont vous faire chanter
0: des chansons d'Amel Bent.
1: Ouais, voilà. Vous allez pouvoir danser, chanter. Il y aura la formation stand-up. Bon, voilà, il y aura... il y a des surprises, donc je ne vais pas vous les dévoiler. Et puis après, c'était cette idée de faire ce concert 100% féminin. Ce soir-là, j'ai appris qu'il y avait l'équipe de France qui jouait au foot à 21h45. Je dis, bah, peut-être que les filles, elles seront hyper contentes de venir à un concert. Donc voilà. Et là, c'est Charlotte Cardin qui nous fait cet honneur dingue ouais. de venir ici à Rochefort.
0: Ça va être fou, Charlotte Cardin, Mentissa
1: et PR2B. Et puis on a à côté Vanille qui joue aussi, qui est
0: November
1: là.
0: November Ultra qui vient faire un tour aussi.
1: Ouais, November ouais. Ultra qui sera en rencontre, qui va avec une réalisatrice dont elle a fait la musique. Il va y avoir voilà, l'idée c'est que vous allez être dans la sororité et j'aime cette idée aussi de moments où on peut être entre copines et faire se dire des choses et oser et crier. Mais Charlotte Cardin, c'est vraiment un beau cadeau. Ouais, ça va être fou, fou, fou. Et puis surtout November Ultra qui était là, qui dit quoi, il y a Charlotte, mais c'est mon amie.
0: Voilà.
1: Et il y a PR2B. Ah, il y a Pauline. Voilà. Donc c'est un peu ces clins d'œil. Et puis je crois que c'est cette, en tout cas ça, je crois que ça se sent dans le festival.
0: Ouais.
1: Partout, cette parité, l'air de rien, sans qu'on s'en rende compte.
0: Ah bah bravo, Sœurs Jumelles, bravo, Julie, parce que en sortie de Covid, c'était pas évident de lancer un festival, et là, il est bel et bien lancé.
1: Ça y est,
0: Sœurs Jumelles. On se fait un petit hymne féministe que tu as le droit de chanter en karaoké ou pas, ou sinon tu peux courir sur la grande scène, aller voir tes premiers artistes de la semaine. Un petit Résiste, France Gall.
1: Oh,
0: allez.
1: Bah non, mais là je résiste pas.
0: Alors ne résistez pas. Ici, c'est Décibel en direct du festival Sœurs Jumelles et on révise nos classiques avant la journée Nos Voix pour Toutes avec la Fondation des Femmes
1: résiste.
0: Vendredi.
1: Prouve que tu existes.
0: Merci Julie.
1: Merci.

0: entonné, c'est sûr, par le public et la bande de joyeuses féministes de Nos Voix pour Toutes, la Fondation des Femmes. Vendredi au SML, direct de Rochefort. Rochefort, c'est ailleurs. Ou alors, c'est un truc à manger. Mais ça n'est pas l'ambiance du soir, en tout cas. Rochefort, le festival Sœurs Jumelles, les jolies rencontres de la musique et de l'image. Alors, on devait être en public sur une scène. Et puis, il y a eu un énorme orage causé par cette canicule que vous ressentez toutes et tous depuis quelques jours. Donc, on s'est installé dans un petit de l'eau qui jouxte le festival, là où une partie des rencontres professionnelles du festival. Donc c'est pour ça peut-être que vous vous dites que le son de ma voix est un petit peu différent ce soir. Ce n'est pas parce que j'ai fait la fête hier, c'est parce qu'il y a eu des éclairs dans le ciel. Voilà, comme ça, vous savez tout. Je peux vous dire aussi que notre prochain invité ce soir, c'est le seul, l'unique Oxmo Puccino, et qu'il va arriver dans moins d'une minute. A tout de suite les amis.
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0: Et tiens, puisque au festival Sœurs Jumelles, on parle de musique et de cinéma, il faut que je vous parle du record, du biopic musical le plus populaire et profitable de tous les temps. Jusqu'à présent, c'était Bohemian Rhapsody, le film sur la vie de Freddie Mercury, sorti en 2018. Recette record de 911 millions de dollars, qui viennent d'être détrônés par... Le long métrage événement du printemps qui raconte l'enfance et le début de la carrière de Michael Jackson vient de dépasser les 950 millions de dollars en recettes, ce qui en fait le plus gros film biographique musical de l'histoire. À noter qu'en France, Michael a dépassé les 5,5 millions d'entrées. C'est mieux que La Môme, le film sur Edith Piaf qui détenait le record depuis 2007. On fait ça en écoutant Don't Stop Till You Get Enough. Et merci d'avoir choisi ICI. Il va être 20h30 à La Rochelle, à Rochefort et partout en France.

0: officiellement le film biographique musical le plus populaire de tous les temps.
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0: Oxmo Puccino est arrivé en studio. Salut Oxmo.
2: Salut.
0: Comment ça va?
2: Mais mieux que bien.
0: Oui, ah, j'aime bien mieux que bien. Ça, c'est vraiment, voilà, sur l'échelle du bien, il est très bien et souriant, Oxmo Puccino. Et en tournée de festival?
2: Tout à fait.
0: Ouais.
2: Tout à fait.
0: Alors, ça, c'est spécial parce qu'il y a eu évidemment une magnifique tournée pour la sortie de votre dernier album, La Hauteur de la Lune, sublime 9e album. On en écoutera des chansons d'ailleurs. Quand on fait sa tournée à soi, il y a évidemment tout un tas de détails, de scénographie, etc., auxquels j'imagine vous êtes hyper attaché. Sur la tournée de festival, il faut parfois composer un peu. Est-ce que c'est quand même agréable?
2: C'est quand même agréable parce qu'on se retrouve devant un public qui ne nous connaît pas pour la plupart. Et en plus, les conditions sont des plus estivales. Donc le public est déjà rempli d'enthousiasme et le manifeste, quelle que soit sa proximité avec moi,
0: ouais,
2: et mon groupe. Donc c'est une découverte commune qui fait que quelquefois on est amené à se revoir dans mes concerts.
0: Et ça, c'est

0: qui rendent la chanson, qui mettent la chanson en évidence. Voilà.
1: C'est génial. Alors, c'est pour ça que vous faites toujours des clips hyper percutants, toujours différents. Il y a toujours une proposition artistique. Dingue, comment vous faites ça? Est-ce que vous faites confiance au réalisateur ou est-ce que vous avez des idées, vous, pour vos chansons?
0: Le plus difficile, c'est de trouver le réalisateur qui comprenne,
1: ouais,
0: et qui puisse traduire ce qu'on a exprimé
1: dans la
0: en image.
1: Ouais.
0: Oui. Et je dirais que je suis quelqu'un d'assez chanceux. Oui,
1: ah oui, et nous aussi, du coup, puisqu'on les voit. Alors après, se pose une question. On en avait parlé ensemble quand vous étiez venu dans l'émission au moment de la sortie de votre 9e album. On avait parlé de la durée des chansons.
0: Oui.
1: Et que l'algorithme des sites de streaming n'aimait pas les chansons longues.
0: Oui.
1: Et que donc, on s'adaptait, on faisait des titres plus courts, de 2 minutes 30, 3 minutes, 3
0: oui,
1: minutes 30.
0: Oui,
1: voilà.
0: Oui.
1: De même, l'algorithme d'Instagram aime les petites vidéos courtes et pas forcément les clips.
0: Exactement.
1: Il y a beaucoup de jeunes groupes qui ne font plus de clips. Vous êtes posé la question ou pas?
0: Je trouve ça naturel parce que c'est une manière de s'adapter au marché,
1: ouais,
0: et à la manière dont les gens consomment ce qui leur fait plaisir aujourd'hui. Ils s'évertissent avec des contenus courts,
1: ouais,
0: de manière répétitive. Et on croise les doigts pour que l'on soit dans la playlist,
1: ouais,
0: si on peut dire.
1: Ça.
0: Mais ça confirme l'idée que une chanson sans image est une chanson en danger.
1: Ouais, c'est ça. Mmh. Et une chanson qui arrivera peut-être pas dans les
0: exactement
1: oreilles, qui pourtant l'aurait aimé.
0: C'est un raccourci.
1: Ouais.
0: C'est un raccourci. C'est-à-dire que s'il y a pas d'image, la chanson peut mettre des années,
1: ouais,
0: avant d'être entendue à sa juste valeur. C'est injuste, justement.
1: Alors là, pour le coup, on a la chanson qui va bien, la collaboration qui va bien, et le clip qui m'a mis de bonne humeur pour les 6 prochains mois. Et croyez-moi, c'est pas du luxe Oxmo. Ne pas m'aimer avec MC Solar.
0: Merci.
1: Ah, avant qu'on l'écoute, est-ce que vous pouvez me raconter la genèse de ce duo? On entend dans vos voix et on voit sur vos visages dans le clip à quel point vous prenez un plaisir dingue à faire ça ensemble.
0: C'est un rendez-vous de très longue date parce que Solar fait partie de mes inspirations avant même que je commence à faire de la musique. Et donc, il a toujours été quelque part à côté de moi lorsque j'écrivais. Parce que j'ai vraiment ses premiers albums, je les connais presque tous par cœur, parce qu'ils correspondaient à une vision du rap à laquelle je rêvais, une vision du rap poétique, multi-sujet.
1: Et littéraire aussi,
0: littéraire
1: avec des
0: aussi,
1: beaux
0: avec
1: mots,
0: des propositions.
1: Ouais.
0: Et donc, ça fait longtemps que je le croise. Et pour mon dernier album, donc je repoussais encore ce rendez-vous parce que je craignais de ne pas arriver à faire un morceau à la hauteur. Et devant les encouragements très poussés de mes équipes, je me devais trouver un morceau qui puisse être à la hauteur de notre rendez-vous. Et je n'ai même pas eu besoin de chercher parce que j'avais cette petite phrase qui traînait dans mes carnets. Et je me suis dit, comment ne pas aimer Solar? Vraiment, c'est-à-dire que c'est un des artistes avec lesquels j'ai collaboré qui ne pose aucun doute sur, ouais, sa gentillesse. Sur sa gentillesse, sur sa curiosité, son ouverture. Donc ce morceau Ne pas m'aimer, pour moi, c'est une espèce de contrat que nous sommes dans la bonne direction et la même.
1: On ne peut pas ne pas m'aimer. On adore, vous allez la chanter jusqu'à demain matin, elle est dans vos oreilles maintenant sur votre radio, ici Oxmo Puccino avec MC Solar.

0: Chino avec MC Solar sur cet album tellement merveilleux, Oxmo.
1: Merci,
0: oh là là là là. Et alors j'étais très fâchée parce que je me suis dit, est-ce que c'est vraiment son dernier album, son ultime album? Est-ce que votre avis sur la question, Oxmo a évolué ou est-ce que vraiment les albums c'est fini?
1: Les albums c'est fini, mais pas les chansons. Voilà.
0: Moi, je suis plus fâchée.
1: On peut considérer qu'au bout de quelques chansons, en quantité, ça peut faire un album.
0: Ouais.
1: Mais le concept d'album même, c'est beaucoup demandé.
0: Ouais.
1: Surtout pour aujourd'hui, on parlait tout à l'heure de la longueur des morceaux. Ben, c'est la même attention, même problème d'attention.
0: Sur 12 ou 13
1: titres,
0: évidemment.
1: Voilà, exactement.
0: Ouais, ouais.
1: Donc, autant gagner du temps. Et puis, heureusement que j'ai du répertoire et que je n'arrêterai jamais de faire des concerts.
0: Alors je suis plus fâchée du tout si c'est la fin des albums mais pas la fin des chansons et pas la fin des concerts.
1: Les concerts, c'est la rencontre, c'est la magie, c'est toujours la première fois.
0: Qu'est-ce que ça procure? Tiens là, mais oui, en plus cette tournée, la hauteur de la lune, c'était vraiment dingue, c'était absolument magnifique. Il y avait une scénographie sublime. Qu'est-ce que ça procure au-delà de la joie? On imagine bien la joie, mais profondément, ça vous fait quoi?
1: C'est de revoir des auditeurs qui sont devenus des amis avec le temps. Qui au début venaient tout seuls, entre amis, et aujourd'hui viennent en famille avec leurs enfants et leurs femmes, ou leur mari. Et ça raconte une histoire à long terme, quelque part, et c'est ce que je retiens de toutes ces années.
0: C'est très intéressant ça, parce que souvent je me pose la question, comment on vieillit dans le rap? Parce que dans le rock, on a vu, ils sont bourgeoises, alors soit ils font des overdoses à 27 ans, soit après ils sont sur scène à 85 ans, et voilà, dans leur manoir et tout, voilà. Ça c'est le rock, on a pigé. Et je me demandais, voilà, le rap qui est finalement une musique plus jeune, comment vont vieillir nos rappeurs? Et c'est vrai que pour vous, Oxmo, ça se passe délicieusement, parce qu'en fait, vous avez jamais joué le cliché du rappeur, la casquette à l'envers ou ce genre de truc. En fait, vous avez toujours été...
1: J'essaie d'être cohérent avec la vie que je menais.
0: Ouais, c'est ça.
1: Je partageais mes réflexions en rapport avec ce qu'on peut traverser à tous les âges. Et par magie, certains auditeurs continuent de s'y reconnaître.
0: Oui.
1: Ceux qui traversent ce que j'ai traversé.
0: Ils évoluent avec vous, en fait.
1: Exactement. Et je trouve ça beau parce que c'est un voyage collectif.
0: Ouais.
1: C'est un voyage collectif. On a des souvenirs communs, on se revoit, il y en a même avec certains avec qui je suis en communication. J'ai l'habitude de dire, je me lasse pas de le répéter, que beaucoup de mes flowers sont des amis que j'ai pas encore rencontrés.
0: Oh, j'adore.
1: Parce que c'est au-delà des goûts musicaux, c'est le partage d'une certaine vision de la vie. Mmh. Voilà, je pense que partager une vision de la vie sur aussi longtemps, ça garantit de s'entendre bien.
0: Ah ouais, c'est beau. Oxmo Puccino. Partager avec d'autres artistes des chansons. On vous a entendu chanter avec MC Solar. Là, on va écouter ce fameux duo avec Vanessa Paradis, l'auteur de La Lune.
1: Merci.
0: Parce que c'est superbe et parce que donc il se trouve que les emplois du temps sont bien foutus. Demain, vous serez sur la grande scène de Sœurs Jumelles et Vanessa Paradis aussi. Est-ce que vous avez déjà eu l'occasion de chanter cette chanson ensemble en public? Et est-ce que, question dans la question, ce serait envisageable demain si les planètes sont alignées?
1: Nous avons eu l'occasion de jouer le 23 janvier 2026.
0: Ouais.
1: C'était extraordinaire.
0: C'était
1: forcément
0: beau.
1: C'était à la hauteur du duo. En partie grâce à elle, en grande partie grâce à elle. Et demain, les agendas étant bien ficelé, va falloir voir s'il y a une fenêtre possible.
0: C'est ça,
1: mais en général, pas toujours joué d'avance.
0: C'est compliqué,
1: mais si ça se passe, ça fera une bonne surprise.
0: Ah oui, ça c'est sûr, ça c'est sûr. En tout cas, vous en avez envie. Vous avez fait des duos mythiques. Là, on en parle de deux en particulier, mais vous en avez fait plein d'autres. Vous aimeriez vous faire un kiff pour fêter, j'en sais rien, un anniversaire de carrière, quelque chose, un concert avec plein d'invités?
1: Ouais, quelque chose que pratiquait Vincent Segal, le maître.
0: Oui.
1: Vincent Segal, le maître, qui, quelquefois, a joué 24 heures de suite.
0: Oh, wow.
1: Et donc, il disait à tous ses amis musiciens et chanteurs, je serai à tel endroit pendant 24 heures, passer entre telle heure, toi, telle heure, telle heure. Et ça fait qu'il y avait du public toute la journée et que, quelle que soit l'heure où vous passiez, vous alliez être émerveillés. C'est ce que j'ai vécu. Et depuis que je l'ai vu offrir ça à son public, je me suis dit qu'un jour ça serait pas mal, parce que ça me permettrait de jouer des chansons que j'ai pas l'habitude de chanter. Et en plus, de pouvoir inviter des gens sans les déranger avec une heure précise. Donc c'est une idée qui va me rester en tête, dont je vais parler à Nicole.
0: Eh ouais, ça tombe bien, elle est là, Nicole. Ouais, ouais. Nicole, Nicole qui s'occupe de la carrière d'Oxmo. On a eu une idée géniale en direct, Nicole. On va en parler après l'émission. C'est très bien ça, Oxmo. Mais c'est ça pour ça que je vous aime. C'est parce que je vous pose une question sur un concert où éventuellement on inviterait des gens et vous me répondez avec une performance artistique de 24 heures. Et ça, c'est trop classe. Merci pour tout, Oxmo.
1: Un plaisir. Merci toujours, Émilie. Toujours.
0: Toujours. Et merci pour la musique, et merci pour ces albums, et merci pour le concert de demain par avance, parce que je sais que ça va être beau.
1: Oh là là là là.
0: Et merci pour ce duo, La Hauteur de la Lune, avec Vanessa Paradis. Le grand Oxmo Puccino était dans Décibels. À bientôt.
1: Merci.

La voix cristalline de Vanessa Paradis et les mots d'Oxmo Puccino, la hauteur de la lune. Vous écoutez ici. Cybelle, toujours en direct du festival Sœurs Jumelles, ce festival qui nous fait vivre de belles rencontres entre la musique et l'image. Et on n'en oublie pas quand même nos bonnes habitudes dans Décibel. Vous le savez, tous les jours, on fête un anniversaire. Et aujourd'hui, c'est l'anniversaire de Brigitte Fontaine. Elle a 87 ans. Aujourd'hui, notre Brigitte Fontaine, poétesse, chanteuse, actrice, complètement punk, avec une carrière admirable depuis 1963. Elle est quand même commandeur des arts et des lettres et chevalier de la Légion d'honneur, avec des chansons pourtant parfois pleines de gros mots. C'est ça qu'on adore avec Brigitte Fontaine. On a une grande pensée pour elle parce qu'elle vient de perdre son complice et son grand amour de toujours, Areski Belkacem, dont on a appris la mort le 1er juin. Alors voilà, parce qu'on l'aime, parce qu'elle est punk, parce que c'est son anniversaire et aussi parce que ce jour-là, notre petit cœur s'est un peu brisé pour elle, on va écouter Brigitte Fontaine, et pas toute seule, avec M, Mathieu Chédid. Ensemble, ils chantent une chanson, forcément barré, vous avez compris, c'est Brigitte Fontaine. Ça s'appelle « Il y a des azous ». C'est une reprise d'une vieille chanson française. Et écoutez, ils ont branché les guitares.

Il y a des zazous et il y a de la guitare. Brigitte Fontaine et M sur votre radio ici, Décibel, en direct du festival Sœurs Jumelles ici à Rochefort. Il y a un lieu absolument incroyable qui s'appelle le Cinémobile. On dirait un gros camion de livraison, vous savez, genre Tiriet ou Picard, là, les surgelés. Ça ressemble à ça. Il est garé à l'entrée du festival et en fait, tous les matins, ce camion, il s'ouvre et dedans, eh ben, il y a une salle de cinéma dans laquelle est programmée pour toute la semaine du festival, une sélection de documentaires musicaux absolument formidables. Il y en a sur Marianne Faithfull, il y en a sur le chant signe, vous savez, hein, ces interprètes en langue des signes qui sont là pour faire vivre le concert à celles et ceux qui ne peuvent pas entendre. Ça, c'est absolument incroyable. Et puis, il y a un documentaire que je me réjouis de découvrir. Il sera diffusé vendredi et vous connaissez votre vieille copine Émilie, elle sera au premier rang pour regarder Benjamin Biolay à l'origine. Ah là là, Benjamin Biolay, mon amour secret. Ça va être fou, ça. Ce documentaire, il passe vendredi donc au festival Sœurs Jumelles avec les témoignages de Chiara Mastroianni, Alain Souchon ou encore Bernard Lavilliers sur toute la carrière de Benjamin Biolay. Et puis ensuite, le lendemain soir, il sera en concert au festival Sœurs Jumelles. Alors pour toutes ces bonnes raisons et aussi parce qu'on l'adore, écoutons la toute nouvelle chanson de Benjamin Biolay, tube de l'été qui protège du soleil, Écran total.

0: L'écran total, l'inédit de l'été de Benjamin Biolay qui nous gâte, c'est sûr, et qui était hier dans un de ses endroits préférés de France et donc du monde pour jouer le théâtre de la mer à 7. Surveillez les stories du compte Instagram de Benjamin Biolay. On n'est pas à l'abri d'une déclaration d'amour à cette ville qu'il aime tant. Allez, Décibel, c'est terminé pour ce soir. Merci à l'équipe de l'émission. Alors, à Paris, il y avait Enzo d'Hospital et Iris Guitoni. Et puis, à Rochefort, il y avait Géraldine Mayer, Hervé Dumpf et Paul Caillot. Et puis, il y avait vous aussi, les amis. Merci beaucoup d'avoir suivi Décibel. On vous retrouve demain, même endroit, le Festival Sœurs Jumelles, et même heure, à 20h. Bisous.
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2: Michel Sardou, La maladie d'amour, la chanson préférée de Dany Briand.
5: J'ai découvert, je devais avoir 7 ou 8 ans, et j'essayais de recopier les textes, donc je prenais le 45 tours, et je remettais le saphir tout le temps pour essayer de copier le texte, et je la chantais à ma mère, et j'adore cette chanson, elle est sublime d'émotion. J'aime beaucoup parce que vocalement, je crois que c'est très très puissant ce qu'il fait. C'est une voix incomparable. C'est quelqu'un qui est vraiment le chanteur modèle des années 70 à aujourd'hui. Je pense que c'est le plus grand.
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0: 1966, un jeune homme de 22 ans enterre les yéyés en une seule chanson. C'est l'histoire de Love Me, Please Love Me.
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0: En plein milieu des années 60, la France s'endort sur des reprises approximatives de tubes américains. C'est là que déboule Michel Polnareff. Look androgyne et voix aiguë, il sort son premier album et décroche un succès planétaire avec Love Me, Please Love Me. Ce n'est pas juste un slow, c'est une révolution. Le disque s'exporte même aux États-Unis, un exploit rarissime pour un artiste.

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0: Avec ses compositions, la chanson française rencontre les musiques électroniques et les délires pop.
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0: Oscar Les Vacances et MPL avec Les Puceaux. Extrait de l'album Ceci n'est pas mon corps.
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0: Intéressons-nous au titre « Je veux » de Zaz, qui est d'abord né dans la rue.
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0: 2010, avant de signer en maison de disque, Zaz faisait la manche dans les rues de Montmartre. C'est là, sur le pavé, qu'elle teste ses premières chansons. Le déclic vient d'une simple petite annonce sur Internet où un compositeur cherchait une voix rock et cassée. Ensemble, ils façonnent ce titre qui prône l'amour et les liens humains plutôt que le luxe du Ritz. Pour donner du relief au morceau, la chanteuse y ajoute ses fameux bruitages à la bouche, une signature sonore immédiate que le public repère dès les premières secondes.

0: Aujourd'hui encore, c'est ce message de liberté qui fait de Zaz l'une des artistes françaises les plus écoutées à l'étranger.
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0: 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Manu Chao, Je ne t'aime plus. La chanson préférée de Jérémy Frérot.
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4: Manu Chao, c'est un artiste qui a été assez important aussi pour moi quand j'étais gamin.
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Tous les étés, on se retrouvait sur ce club de plage. Et le soir, mon père faisait tourner cet album avec cette chanson qui s'appelle « Je ne t'aime plus ». C'est une petite Madeleine de Proust aussi, Manu Chao. « Je ne t'aime plus ».

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2: Bonjour Julie, bonjour tout le monde.
3: Dis Lucie, pourquoi le quartier du Petit Maroc à Saint-Nazaire s'appelle comme ça?
2: C'est une excellente question Julie. Ça va vous demander un petit peu d'imagination, mais il y a fort longtemps, Saint-Nazaire était une vraie cité, fortifiée. Même si c'est difficile à croire, la vieille ville de Saint-Nazaire était située là où se trouve actuellement le quartier du Petit Maroc. Certains appellent d'ailleurs encore ce quartier le vieux Saint-Nazaire. Et quand on dit vieux, c'est vraiment vieux, vraiment très vieux. Le rocher de Saint-Nazaire a été habité depuis l'époque celte. En fait, le nom Petit Maroc serait apparu à l'époque où la vieille ville existait encore, mais avait été délaissée parce que la nouvelle ville se construisait tout autour. Des pêcheurs venus de Douarnenez ont donc investi la ville dans les années 30.
3: Mais alors Lucie, quel est le rapport entre ces pêcheurs de Douarnenez et le Maroc?
2: Eh bien, ces pêcheurs se sont aventurés sur les côtes marocaines. On a donc baptisé cet endroit le Petit Maroc.
3: Et puis, il s'est passé ce qui s'est passé.
2: Des bombardements qui ont détruit 85% de la ville de Saint-Nazaire pendant la Seconde Guerre mondiale. La ville s'est reconstruite, tel un phénix qui renaît de ses cendres. Et aujourd'hui, dans le vieux Saint-Nazaire, il n'y a plus de fortifications, il n'y a plus d'église ni de ruelles. Il n'y a que dans la tête de certains anciens que le Petit Maroc est encore la vieille ville. Et maintenant, dans notre tête. Puisque, comme disait un certain Socrate, le savoir est la seule matière qui s'accroît quand on la partage.
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4: Bonjour. Arnaud, ma passion, c'est les taureaux. Tous les taureaux. L'amour du taureau. Le taureau Camargue, le taureau espagnol, qu'il soit dans l'arène, dans les champs, dans la rue. Je l'adore dans toutes ses formes.
5: Est-ce que vous vous êtes posé la question pourquoi j'aime le taureau?
4: J'y suis venu petit à petit. En fait, mes parents m'ont amené il y a très longtemps dans ma jeunesse dans les arènes de Nîmes, à l'époque encore où on pouvait voir le sixième taureau gratuitement, on ouvrait les portes. Et je me suis pris de passion pour ça et petit à petit, j'ai appris ce qui était cet animal. D'abord le taureau espagnol, puis après le taureau Camargue.
5: Qu'est-ce qui représente pour vous le taureau?
4: La sérénité, la force, et puis cet esprit de combat qu'il a toujours, qui est inné chez lui, et cette résistance qu'il peut avoir partout, contre le climat quand il est dans le champ, mais aussi dans l'arène ou avec les raseteurs. Maintenant, le plus grand plaisir est quand même de le voir dans son champ, évoluer dans son territoire, puisque c'est là où on voit qu'il est le plus majestueux.
5: Vous auriez aimé être éleveur de taureaux?
4: Alors, j'ai approché des éleveurs de taureaux et je sais tellement comme c'est difficile. Sincèrement, je m'en vois pas les
5: trop
4: capacités. Oui. C'est comme toute passion, on aime s'en approcher le plus près possible. Donc, rêver d'un jour élever des taureaux, bien sûr, mais sincèrement, c'est vraiment très compliqué.
5: Le taureau, il est fascinant. Alors, il fait peur. Il est fascinant. Vous avez lu des livres sur le taureau parce que dans la mythologie, il y a toujours des bêtes à cornes.
4: Oui, tout à fait. Beaucoup de livres, à la fois sur la course camarguaise, à la fois sur la corrida, mais aussi sur le taureau. Et ce qui est fascinant, c'est tout ce qu'il peut être, lui, dans ce qu'on en fait en tant qu'élevage, et la force qu'il représente. Parce que après, c'est la relation à la fois à la corrida avec la mort, et qui peut gêner, et je l'entends, mais aussi l'agilité qu'on peut retrouver dans la course camarguaise. Il a toutes ses facettes, le taureau.
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6: Ah, le matin, on fait la toilette, et faut pour nous prendre pour des gobettes.
0: Berrichon dans le texte.
6: La gobette, c'est la truie, ou la métreux, qu'elle est de ses petits gouris. Ah, par chez nous, c'est pas comme chez les Bertans, j'en pas de gros élevages de cochons. Dans le temps, dans les fermes, on engraissait un verra, en que des truches et puis les yeux grasses. Puis, on y faisait sa fête. C'était la Saint-Cochon. Tout le monde venait aider la famille, les voisins, pour éplucher les oignons, faire le boudin puis les saucisses, saler la viande, et puis casser la croûte. On buvait une goutte, puis souvent une deuxième. Celle-là, on l'appelle le Rince-Cochon. Même si on l'élève pour le manger, ça n'empêche pas de l'avoir de la tendresse pour le cochon. Écoutez donc ce qu'en dit Jules Gilbert.
0: En Berrichon dans le texte.
6: Ah, je l'avais acheté sur le champ de foire, le 1er de septembre à Saint-Martin. Oh, il était vif, c'est à pas croire. Deux grandes oreilles, le museau mutin. Le soir, Un coup formé dans les tables, il a ben dû trouver le temps long. Il a regretté ses bains manchables, tous ses petits frères, les autres laitons. Oh, doucement, il s'est fait à son auge, ou qu'il avait dû boire à gogo. À la paille fraîche qui fait sa bauge, ou qui ronflait comme un sous l'eau. On pourrait le pousser, je peine à un gère. Toute la journée, il dévorait. Puis un soir, j'ai dit à ma vieille, c'est temps, faut qu'on tue notre bestiaux. Eh ben, ça nous a fait quelque chose, à la Mélipi à moué. Ça l'a pas empêché de faire la fête. Ce chagrin-là, c'est vite passé. J'en fais des pâtés en clatette, des grands boudins que j'en épicé. J'en ai mangé de la couchouna et que j'en arrosé en du vin gris. Des andouillettes et des tripoilles, des saucisses et du boudin frit. Le soir, j'étais ben tout un peu pompette. Ouais, émotionné pour de bon, j'ai ben failli gâter la fête. Comme un vieux, je pleurais mon cochon.
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1: Nous sommes en mai 1970, le 17 précisément, un dimanche ensoleillé et non un lundi au soleil. Et Claude François roule à vive allure, pressé de rejoindre Nîmes. Il s'écoute un live d'Elvis Presley.
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3: Dans la voiture, il y a 8 haut-parleurs tout autour, donc vraiment, j'étais entouré par le son, j'adore ça.
1: Quand soudain, son pneu éclate à hauteur de Bédarrides. À l'époque, le chanteur raconte son accident dans une interview fascinante tirée de l'émission de radio Bande à part que Lina a archivée.
3: Quand la roue a explosé, l'arrière s'est présenté vers l'avant et la gauche de la voiture se soulevait pour culbuter, pour faire les tonneaux. Je me suis donc retrouvé de face à l'autoroute, donc de nouveau, et là j'ai re-ralenti. Dès que c'est représenté de nouveau en tonneau, j'ai re-accéléré, ainsi de suite, jusqu'à peut-être 100-110 à l'heure. Alors mes bras étaient mous pour conduire la voiture, et elle s'est arrêtée net, le retour m'a projeté la tête dans le volant.
1: Sa voiture traverse les 4 voies de l'autoroute et finit sa course dans un fossé de l'autre côté de l'autoroute A7. Conscient mais sonné, l'artiste est un miraculé. Nous sommes alors 8 ans avant l'épisode de la baignoire fatale. Il n'aura qu'un nez cassé, nécessitant par la suite une rhinoplastie.
3: C'est pas le cartilage qui s'est cassé, mais l'os entre les deux yeux. Alors là, quand j'ai vu ça, j'ai donné un coup de poing dans le miroir, j'ai donné des coups de poing partout, j'ai piqué ma crise de... J'ai pas de chance.
1: Claude François sortira 2 ans plus tard, le lundi au soleil.

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1: Bachata, Portugal, Madagascar, ça fait un beau mélange. Et nous sommes avec Étienne Arnold. Bonjour Étienne.
2: Manaono.
1: Manaono. Alors ça, c'est du malgache, hein, parce que vous avez un petit peu de malgache, de sang malgache en vous, du sang portugais également. Et nous allons découvrir votre passion qui prend énormément de place dans votre vie, à savoir la bachata.
2: Oui, alors mon papa est malgache, ma mère, c'est la portugaise.
1: Oui. Tout votre temps, vous le consacrez à votre passion. Vous êtes prof également de danse, mais revenons un petit peu à vos origines. De quoi vous souvenez-vous, les influences que ça a pu avoir dans votre quotidien, à la maison, avec papa, maman, peut-être frères et sœurs, lors de vos vacances, voyages et autres?
2: Déjà, la musique. Mon papa, c'est un musicien. Il jouait beaucoup de guitare à la maison quand on avait des réunions de famille. C'est vrai qu'on écoutait de la musique traditionnelle malgache du côté du papa. Et quand j'étais plutôt du côté de la maman, c'était des musiques aussi traditionnelles portugaises.
1: Il jouait de la guitare classique ou une guitare spéciale? Alors, du pays?
2: Non, alors enfin, il joue quelques percussions, oui. Mais sinon, tout ce qui est blues.
1: Est-ce que vous voulez partager un titre avec nous, justement, de cette culture malgache? Alors, qui est-il et qu'est-ce que ça représente pour vous?
2: Le chanteur, c'est Justin Bali. Petite note d'instrument.
1: J'ai l'impression que cette voix aussi vous plonge dans vos souvenirs.
2: Ouais, ça met une petite pause dans le temps, je trouve, quand on écoute ces sons. J'ai un oncle à Bordeaux qui, quand on allait chez lui, il écoutait ça toute la journée.
1: C'est resté
2: c'était trop bien, j'adorais.
1: J'aperçois, dites-moi, des petites guitares là-bas. Mais alors, guitare d'enfant, a priori, vous avez envie que votre fils apprenne également à jouer. Enfin, en tout cas, la musique, il faut que ce soit essentiel. Enfin,
2: on peut découvrir des choses soi-même, mais souvent on a des choses peuvent être transmises par nos proches. Et là, en l'occurrence, alors moi, j'ai jamais fait de guitare. En tout cas, j'ai jamais vraiment appris. Puis mon fils, je pense qu'en voyant mon père faire de la guitare, ça l'a intéressé. Et donc, il nous a demandé d'avoir des guitares, quoi, très rapidement. Et il joue beaucoup d'instruments. Ouais. On a des percussions pour faire de la salsa, pour faire de la bachata. Et,
1: peut-être qu'un jour, il va vous accompagner. C'est lui qui jouera la musique.
2: Voilà, c'est ça. Pour l'instant, il y a plus de chances qu'il soit musicien. Alors, peut-être qu'il dansera, mais en tout cas, il pratique beaucoup la musique. Ouais. Il fait beaucoup de guitare.
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3: Des circuits courts, je privilégie ça. Je me dis qu'on de la richesse, il y en a partout, mais il y en a chez nous aussi.
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3: Il travaille le chêne ou le frêne pour redonner vie, notamment au jeu des staminets dans son atelier. Il s'appelle Damien. Et avant de parler de vos créations, de l'amour du bois, d'ailleurs cet amour, il est rentré comment dans votre vie ?
5: Difficile à dire comment c'est rentré dans ma vie. En tout cas, je suis quelqu'un curieux de nature. Et le travail du bois, je trouve que c'est assez noble, en fait. C'est une activité assez noble. Et puis, il y a l'amour du jeu aussi là-dedans. Et finalement, en étant curieux, en s'intéressant aux choses, j'ai vu ces jeux en bois, hein, ces jeux d'estaminet qui existent depuis très très longtemps. Et puis, j'ai eu envie de les faire moi-même. Donc, il y a l'envie de créer, et une fois que c'est créé, il y a aussi l'envie de partager.
3: Bon, il faut le dire, entre l'envie, la réalisation, il y a quand même un pas, Damien. Il faut être sacrément bricoleur pour transformer une pièce brute en un jeu fonctionnel, non ?
5: Clairement, oui. Curieux déjà, oui, bricoleur beaucoup, mais j'aime toucher à tout. Ça fait longtemps que je bricole un peu tout et n'importe quoi. Et puis, on voit un jeu, on le teste, on l'essaye, ça nous plaît. Donc, voilà, la curiosité, ça anime cette flamme de la curiosité. Et du coup, je cherche à comprendre comment il a été conçu. Et je me penche sur la question. Et puis, de fil en aiguille, on fait des essais. Ça marche pas forcément du premier coup, hein. Ça, c'est normal. C'est le jeu aussi. Et puis, au bout du compte, on arrive à créer quelque chose. On teste ce jeu. Finalement, il marche. Ça donne envie d'en créer d'autres, de s'intéresser à ce qui a été créé, ce qui existe déjà. Et puis, par là aussi, on a des idées sur des choses qui n'existaient pas. Alors, on a envie d'apporter sa petite touche, sa petite patte personnelle. Et puis, de fil en aiguille, on produit, on continue. Et, Et puis, je pense qu'il y a une certaine addiction là-dedans, mais c'est une bonne addiction, en fait.
3: Vous travaillez surtout en circuit court avec du bois local, des produits naturels. Est-ce que c'est essentiel pour vous que le jeu reste un objet sain?
5: La démarche, elle est complètement... on est vraiment là-dedans. Enfin, je suis là-dedans parce que je suis seul dans cette aventure. Mais le bois, oui, est local aussi bien sur les éléments de jeu que je vais créer aussi. Enfin, les plateaux de jeu, on va dire. Mais aussi les éléments, voilà, comme je disais tout à l'heure, que je vais faire autour à bois. Mais des circuits courts, je privilégie ça. Je me dis qu'on de la richesse, il y en a partout, mais il y en a chez nous aussi. Donc, ça serait dommage d'aller chercher trop loin ce qui existe déjà chez nous. Donc, oui, je reste local. Et puis, en dehors de ça, il y a aussi une volonté de rester sur quelque chose de naturel. Le bois est un élément naturel. En transformant le bois, en le travaillant, on peut faire des choses magnifiques. Moi, je crois beaucoup en ça, mais je crois aussi en tout ce qui va sublimer le bois. Ce que je vais utiliser pour teindre le bois, pour cirer le bois, pour le huiler. Je vais vraiment rester sur des produits naturels parce que pour moi, ça fait sens.
3: Damien Lefèvre, créateur de jeux en bois, a retrouvé sur les réseaux sous le nom « Il était un petit atelier ». 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
1: Bonjour à toutes et tous, Thierry Sagard-Leuteau pour Affaires Classées, le podcast. Nous sommes en juin 1884. Un vieil homme habitant le village sous le teint d'Escule est sauvagement assassiné dans une auberge du village voisin de Lannes en Barétous. Qui lui en voulait donc et pourquoi? Réponse dans un instant.
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1: Au village sous le teint d'Escule vivait naguère un certain Joseph Larras. Cet ouvrier d'origine espagnole, âgé de 58 ans, était vaillant, bien que de santé assez faible. Sa sobriété et ses habitudes économes le rendaient, disait-on, à l'abri du besoin. D'origine modeste, Joseph n'hésitait jamais à faire état du fruit de son labeur, des espèces sonnantes et trébuchantes qu'il trimballait fièrement dans sa ceinture. Le soir venu, au troquet du coin, cela devenait même un sujet de plaisanterie. Combien avait-il exactement dans sa poche? 1600, 1800 francs? Nul ne savait vraiment. Nous sommes en 1884 et pour l'époque, ce joli pécule a de quoi susciter l'admiration, la jalousie, voire même aiguiser l'appétit de sujets peu fréquentables. Joseph eut un jour le malheur de prêter une somme d'argent à une certaine Madeleine. L'intéressée était connue dans les environs et pour cause. Elle tenait dans le village de Lannes en Barétous un cabaret où les hommes du canton venaient volontiers s'encanailler lorsqu'ils le pouvaient. Des dames de joie y servaient de l'alcool à volonté avant de faire commerce de leur charme. Ladite Madeleine flaira sans peine le pigeon. Malgré son inconduite notoire, elle put approcher Joseph et le convaincre de lui prêter une petite partie de son bas de laine. Les mois passèrent et le brave ouvrier eut toutes les peines du monde à se faire rembourser. Le 1er juin, il finit par se rendre chez sa débitrice, laquelle, pas gênée pour deux sous, le reçut très amicalement en lui offrant à boire et à manger. La nuit suivante s'avéra cauchemardesque pour le pauvre Joseph qui fut pris de fortes douleurs au ventre.
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1: 3 jours durant, Joseph fut contraint de garder le lit, incapable de tenir sur ses deux pieds. Quand son médecin se présenta, il diagnostiqua sans mal une tentative d'empoisonnement. Un crime très en vogue à l'époque. Il lui fallut une bonne semaine pour se rétablir. Une fois remis, le brave ouvrier aurait fort bien pu s'empresser de déposer plainte à la gendarmerie. Sauf que, en agissant ainsi, il risquait de faire une croix sur sa créance. Joseph choisit donc de ne rien dire afin de revenir de plus belle à la charge auprès de la vilaine Madeleine, laquelle ne fut guère rebutée par l'insuccès de son premier essai de l'empoisonner. Excitée par la convoitise du magot de Joseph, elle se décida cette fois à l'assassiner, non sans voler au préalable, le pognon avant de faire disparaître sa dépouille. Un projet préparé 13 jours durant. Le 10 juin 1884, comprenant que Joseph rechignait à se présenter au cabaret, Madeleine eut l'idée de solliciter l'aide d'un certain Bidard. Et selon le plan ourdi par la maquerelle du village de Lannes, le Basque devait se rendre au domicile du vieux Larras afin de lui demander un petit service. Bidard, recherchant soi-disant un guide connaissant comme sa poche les routes du royaume d'Espagne, devait accompagner deux dames qui se disaient désireuses de faire un pèlerinage à Saint-Jacques-de-Compostelle. L'idée consistait donc à mettre le marché en main à Joseph. Ah, la belle histoire! Sachant la perversité de sa voisine, Bidard eut un mauvais pressentiment et il se garda bien d'honorer la mission. Deuxième échec pour Madeleine, qui ne songea pas un instant à lâcher prise. Elle revint à la charge le lendemain, mais Bidard ne bougea pas.
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1: Peu importe, le 22 juin, la tenancière de cabaret change son fusil d'épaule elle recrute cette fois deux autres acolytes, Thérèse et Jeanne-Marie, qui iront frapper séance tenante à la porte du vieux Larras afin de lui demander de l'aide. Prétextant se rendre demain à Raqqa, les deux dames ont pour mission de convaincre le futur pigeon de leur montrer la route. Moyennant finance, évidemment. Flairant l'entourloupe, Larras refuse. Il profite de cette visite inattendue pour leur demander de passer le mot à Madeleine, qu'elle se dépêche d'éteindre sa dette, sans quoi il n'hésitera pas à la traduire en justice au tribunal d'Oloron. Ne voyant rien venir, l'ouvrier espagnol se présente le lendemain dès 7h chez la Madeleine, laquelle l'envoie promener au motif qu'elle dort et qu'il vaudrait mieux qu'il revienne à 16h. Assuré que Joe Larras se pointera ce soir, la tenancière de cabaret lui prépare cette fois un comité d'accueil plutôt musclé. Elle sollicite une nouvelle fois ses deux complices, Thérèse et Jeanne-Marie, afin qu'elles lui prêtent main forte. Et le plan fonctionnera à merveille. Tout commence vers 15h30. La fille aînée de Madeleine, postée en sentinelle sur le chemin, court à l'auberge afin de prévenir les trois mégères de l'arrivée imminente du vieil homme. Quelques instants plus tard, Larras frappe à la porte de l'auberge. L'endroit a l'air désert. Il entre. À peine franchit-il le seuil que Madeleine se rue sur lui afin de le jeter au sol, tandis que Jeanne-Marie claque la porte et ferme le loquet intérieur. Les deux dames empoignent violemment Joseph, le tirant dans une chambre de la maison. Mais vous l'avez compris, le pire est à venir.
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1: Thérèse, la troisième comparse, les rejoint. Elle s'empare des jambes de Joseph tandis que Jeanne-Marie lui maintient les bras. Madeleine exulte. Elle peut enfin faire la peau de son créancier et pour cela, elle l'étrangle de toutes ses forces avant de s'emparer d'une corde qu'elle a préparée pour l'occasion. Quelques minutes plus tard, le vieux Joseph pousse son dernier souffle. L'horrible Madeleine va enfin pouvoir s'emparer de la fameuse ceinture qui recèle les économies du malheureux. Le fameux magot caché n'était donc pas une légende. La tenancière sans scrupule arrache les liasses de billets. Elle en distribue quelques-uns à ses deux complices. 35 francs pour Thérèse, 25 francs pour Jeanne-Marie et le reste pour Madeleine. Leur bonheur sera pourtant de courte durée car et elle ne l'avait pas prévu. Il y avait un témoin dehors et c'est très gênant. Un domestique trentenaire a scruté le manège depuis la maison voisine. Il a vu l'arrivée du vieux Larras, il a surtout entendu ses cris et, ne le voyant pas reparaître, il a décidé d'aller jeter un œil dans l'auberge de l'horreur. Madeleine l'accueille, pas gênée pour deux sous. Aucune émotion ne traverse son visage. Marc jette un rapide coup d'œil, sans résultat. Il quitte les lieux, puis fait un rapide tour de maison, quand soudain, il aperçoit par une fenêtre le corps du malheureux gisant au sol d'une chambre du rez-de-chaussée. Le jeune domestique fait part de la macabre découverte à sa maîtresse, laquelle s'empresse d'alerter monsieur le maire. Le soir même, les gendarmes rappliquent à l'auberge de l'âne, suivi du juge de paix et du procureur. La perquisition commence. Elle durera toute la nuit.
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1: Après de longues recherches, on finit par retrouver le cadavre du vieil homme. Il a été enveloppé dans un sac de toile, dissimulé entre le matelas et la paillasse d'un lit où dormait, détail macabre, le plus jeune fils de la maîtresse des lieux. Surprise en quasi flagrant délit, croyez-vous que les trois femmes avoueraient leur forfait? Même pas! Elles commencent par nier effrontément l'assassinat de leur proie, avant de se rejeter mutuellement les responsabilités les unes sur les autres. Les gendarmes n'auront pourtant guère de mal pour les confondre. Les trois mégères n'ont même pas eu le temps de dépenser l'argent qu'elles ont volé et qui traîne dans leur poche. la fouille des lieux livrera un autre indice. L'arsenic utilisé lors de la tentative d'empoisonnement du vieux Joe repose dans une boîte en métal. Détail accablant. Embarrés tous, comme en saoule, l'arrestation des trois mégères criminelles sème l'émoi. On savait certes que Madeleine traînait une sale réputation de mère maquerel, mais de là à assassiner de sang-froid un vieil homme sans défense parce qu'il a eu le tort de réclamer le remboursement d'un prêt, somme toute modeste, il y a un pas. Voilà 10 ans que Joseph habitait la France. Le décès de son épouse n'a sans doute rien arrangé à son tempérament radin. N'ayant plus de contact avec ses 3 enfants, il tuait donc le temps dans les troquets du coin, parlant sans doute beaucoup trop de ses économies planquées dans sa ceinture. Moralité, ton secret est ton sang, et si tu le partages, tu meurs. Le procès s'ouvre à Pau, devant la cour d'assises des Basses-Pyrénées, en décembre 1884. Verdict, Madeleine finira ses jours en prison, au bagne. Ses 2 comparses purgeront, elles, 20 ans au cachot.
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1: 3 mégères dans le box, nous étions en 1884 sur les hauteurs de Soule et aux confins avec la vallée du Barétous. Je vous propose dans un prochain épisode d'aller dans la cour de l'hôpital de Bayonne un après-midi de mars 1980. Soudainement, en milieu d'après-midi vers 16h, une voiture explose. C'est la voiture du sous-préfet. Pourquoi cette explosion et par qui? Réponse dans un prochain numéro intitulé « Cheval de Troie ». À bientôt.
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3: 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Comment ça va les amis? Est-ce que parmi vous, il y en a qui regardent des séries télé? Moi j'adore les séries. Aujourd'hui, je vais vous parler d'un fléau moderne. Un truc qui nous bouffe la vie, qui nous use la patience, qui nous fait vieillir plus vite que le temps qui passe. Les séries qui prennent 3 plombes à sortir la saison suivante. Non mais sérieux, on vit à une époque où on peut envoyer une fusée sur Mars avec un drone qui filme en 4K. Et il filme en 4K la fusée sur Mars. On a des voitures qui conduisent toutes seules, des robots qui font le ménage. Mais on n'est toujours pas foutu de sortir la saison 2 d'une série avant que ton neveu passe le bac. À la fin de la saison 1, il avait 12 ans le frérot. Les séries télé, comment vous faites? Vous disparaissez comme ça sans prévenir? Ils te mettent la tête dans une saison, dans une série, t'es à fond, tu attends la saison 2 pendant 4 ans. Et toi comme un con, tu les attends vraiment pendant 4 ans. Il y a des gens qui meurent durant les 4 ans. Ils voient même pas la fin de la série, c'est dégueulasse. Et nous, la génération années 80-90, on a assez attendu. Par exemple, avec Beverly Hills, c'était un peu notre HPI à nous. Tout le monde regardait Beverly Hills. Et quand une saison se terminait, pendant 2 ans, TF1, ils te rediffusaient les vieux épisodes. Et ils mentaient sans honte dans les publicités. Hein. Ils te disaient, la semaine prochaine, des nouveaux épisodes inédits de Beverly Hills. Alors toi, t'es à fond, là. Le samedi, tu t'assois avec tes frites, ton hamburger, fait maison pour mater Beverly Hills. L'épisode commence, tu te dis, mais j'ai déjà vu ça. Pas bien si. Après, il va embrasser Kelly. Des escrocs! Et de nos jours, ça recommence. Sur les séries sur Netflix, Amazon Prime, t'es là, t'es à fond, tu mates la saison 1, tu mates la saison 2, t'as pas dormi depuis 3 jours, t'as des cernes de panda en dépression, et là, boum, dernier épisode, gros cliffhanger, t'as le cœur qui bat à 200, et là, paf, l'épisode est fini. Mais il est mort ou pas le mec? Non mais à la fin de l'épisode, là, il est mort ou pas? Et là, Netflix te répond, rendez-vous en 2029 pour la suite. Il y en a marre, c'est beaucoup trop long. Moi, je vous dis la vérité. Aujourd'hui, on a 1000 plateformes, 1000 séries. Mais on a toujours le même problème de lenteur. Les gars, on parle en ce moment d'intelligence artificielle, de deep learning, de robots qui écrivent des scénarios en 2 secondes. Moi, je vous le dis, si un jour, les séries faites par l'IA, elles sortent plus vite que les autres, je vous lâche.
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4: S'il y a un endroit qui résume bien les Vosges pour moi, c'est Saint-Maurice-sur-Moselle. C'est un condensé, un résumé, l'endroit que je montre quand on me demande à la fois de raconter l'histoire des Vosges, d'en décrire les paysages et même de parler des gens. La montagne au-dessus, jamais loin, j'allais dire au sortir de la boulangerie, carrément. Hein. Et quelle montagne ! Le ballon d'Alsace qui prend racine ici, dont c'est le plus beau versant. 1247 mètres pour le sommet et une vue incroyable. On voit loin, on voit très loin, on voit même parfois trop loin, si on ne prend pas le temps aussi de voir le tout près. Mais oui, ce petit brin bélier qu'on croise en juillet, ces arbres, tous les mêmes de loin, tous différents de près. Saint-Maurice, c'est la montagne, c'est l'eau des Vosges, puisque sur Moselle, ben oui, et il suffit de grimper un peu pour comprendre que la Moselle, c'est le fleuve qui nous dit que l'union fait la force, puisqu'il est né en fait d'avoir reçu l'apport de plein de gouttes de rue, comme on dit dans les Vosges, qui à force d'être nombreux à couler, forment cette auguste rivière qu'est la Moselle. L'histoire de Saint-Maurice, c'est l'histoire des Vosgiens, de cette capacité qu'ils ont d'aller là où d'autres ne seraient pas allés, dans la montagne. Si belle, c'est vrai, mais pas facile à vivre, hein, surtout au Moyen-Âge, pour les premiers habitants, les premières années où on a vu écrit Saint-Maurice sur quelques parchemins. Les Vosgiens et leur capacité de travail, bien mal récompensée d'ailleurs dans les années 80, hein, mais qui continue à faire des merveilles et qui est un trésor. Je vais vous dire, le travail des Vosgiens, c'est un trésor que la France redécouvrira quand elle comprendra enfin qu'elle peut faire beaucoup mieux et beaucoup plus solide quand elle veut faire elle-même. Et puis, Saint-Maurice, c'est la capacité d'engagement des Vosgiens. Et la montagne, qui a vu le maquis, s'en souvient. Elle qui a été si dure à prendre pour les alliés au sortir de l'occupation. Il y a cette capacité vosgienne à voir passer l'histoire, à en souffrir bien souvent. Bombardements, assauts, frontières même, il n'y a pas si longtemps, quand les voisins alsaciens ne pouvaient plus être français. Au-delà donc d'une marche vers les hauteurs ou même de l'effort physique, un voyage à Saint-Maurice-sur-Moselle, c'est finalement un voyage dans l'âme des Vosges, dans l'esprit de ceux qui y vivent et même de ceux qui y ont vécu. Et c'est fin bien. L'âme...
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1: Voici Catherine de Saint-Denis-la-Chevasse, entre les Luxes-sur-Bologne et les Essarts en Bocage, en Vendée. Catherine, elle est très investie dans la vie de sa commune. Elle fait vivre avec passion le petit musée des ustensiles, un lieu qui raconte le quotidien d'autrefois et le patrimoine local. Catherine, d'ailleurs, très attachée à ses racines.
2: Je suis vendéenne, je suis du cru.
1: Une vraie de vraie.
2: Une vraie de vraie. J'ai fait mes écoles primaires à Saint-Denis, donc une vraie de vraie.
1: Je suis donc avec Catherine, qui est la secrétaire du musée des ustensiles de Saint-Denis-la-Chevasse. Comment vous êtes arrivée dans cette aventure, Catherine ?
2: Alors, je suis arrivée dans cette aventure parce qu'une dame voulait créer quelque chose pour faire connaître la commune. Donc, nous avons créé une association en 1996 et elle recherchait des gens pour l'entourer. Donc, moi, j'étais très attirée par les anciens ustensiles et pour faire connaître la commune aussi.
1: Rappelez-nous un petit peu l'historique de cet endroit où nous sommes là ce matin.
2: L'idée est partie d'un livre écrit par monsieur Jean-Noël Mouret dans lequel il notait à la fin qu'il n'y avait aucun musée des ustensiles de cuisine en France. Vous savez, nous avions au départ 600 objets, maintenant nous en avons à peu près 1600.
1: Vous êtes engagée donc dans cette association, j'imagine que ça vous prend du temps.
2: Eh bien, c'est beaucoup plus facile depuis que je suis à la retraite.
1: Ça change quelque chose dans votre vie, vous, Catherine ?
2: Eh bien, moi, j'étais pourtant dans un travail où j'accueillais du public. Ça m'a ouvert un petit peu, justement, moi qui étais très timide.
1: Vous êtes très à l'aise, finalement, vous parlez de timidité, mais en fait, vous parlez assez aisément.
2: Ben, vous voyez, depuis une vingtaine d'années.
1: On parle aussi dans les associations beaucoup de transmission. Ce musée, il a une histoire, il faut que cette histoire perdure. C'est l'une de vos missions ?
2: Eh bien, oui, on a un manque de bénévoles jeunes. Nous sommes tous des retraités, donc il faudrait des jeunes pour faire perdurer notre savoir et notre passion.
1: On est d'accord, il est hors de question que ce lieu ferme le jour où, malheureusement, vous n'aurez plus la force de tenir ce petit musée avec toute votre équipe.
2: Eh bien, ce sera la mort dans l'âme si on doit le faire.
1: Un dernier message, voilà, aux gens qui hésitent encore à s'engager dans le milieu associatif. Vous leur diriez quoi ?
2: Eh bien, je leur dirais que c'est un petit peu une leçon de vie quelque part. On côtoie beaucoup de gens et puis c'est un petit peu un apprentissage tous les jours de la vie finalement.
1: Avec Catherine, vous l'aurez compris, c'est engagement et passion pour la mémoire et les traditions au service de la vie locale et du partage.
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3: Direction la cuisine. Et peut-être que comme moi, vous les laissez tremper pendant des heures en espérant que ça disparaisse magiquement. Mais non, les flammes basculaient un peu trop fort.

0: les débordements de sauce ou les projections d'huile sont souvent responsables d'une croûte foncée, un mélange de graisse brûlée et de restes calcinés bien fixés à l'arrière de vos poêles et de vos casseroles. Alors, est-ce qu'il faut absolument passer par la case ponçage intensif? Et c'est pas qu'une question esthétique, Cal, parce qu'une poêle encrassée, ça conduit moins bien la chaleur, son dos adhère moins bien au gaz ou à l'induction, et le nettoyage du plan de travail devient problématique. Ça, c'est toujours une galère, hein, quand on le pose comme ça. On a une jolie auréole bien brune.
1: Noir sur le plan de travail, c'est pas agréable.
0: Et le réflexe, c'est souvent de prendre le premier grattoir qui vous tombe sous la main et à s'acharner. Et puis on n'y arrive pas. Alors ma maman m'est tombée dessus la dernière fois, et parce que frotter trop fort, ça attaque l'émail, l'inox, le revêtement, ça laisse des rayures qui vont retenir encore plus de crasse. Alors comment faire? Ma maman a généreusement saupoudré de bicarbonate de soude le dos de la poêle humidifiée au préalable, hein, sinon le bicarbonate ça ne tient pas. Vous le laissez agir, pas quelques heures, quelques minutes, ça peut suffire, et ensuite vous frottez doucement avec le côté doux d'une éponge, et ça élimine sans trop d'effort les dépôts noirâtres sans rayer la surface de vos casseroles, de vos poêles. Mais merci ma maman.
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3: Complètement gaga.
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4: Bonjour Olivier, on parle donc de cuisine aujourd'hui?
3: Tout à fait, et on fait un viron du côté du nord du département. Bonjour les amis, petit tour du côté du pays rouennais aujourd'hui. Comme on y dit là-bas, la gastronomie c'est très important à Rouen, vous en avez peut-être écouté parler. Sur le plan linguistique, le Y pronom neutre, on y aime bien dans le nord du département. Et je vous rappelle que le verbe entendre n'existe quasiment pas. À Rouen, on écoute. Donc vous avez peut-être écouté parler de l'importance de la gastronomie là-bas. Alors la figure tutélaire, c'est la maison Trois Gros, 3 étoiles au guide Michelin. Le restaurant tenu à partir de 1930 à Rouen par Jean-Baptiste Trois Gros et son épouse Marie, puis par leurs fils Jean et Pierre, et enfin par leur petit-fils Michel, qui s'est installé depuis quelques années à Ouche près de Rouen, et maintenant son fils César. Vous avez remarqué comment je dis Rouen en une syllabe plutôt que Rouen en deux syllabes? C'est comme ça qu'on y dit dans la région. Donc vous l'avez compris, la gastronomie c'est important, c'est number one. Les gens aiment bien les douceurs aussi, hein. La région rouennaise, c'est la terre où l'on a fait la vraie papillote, celle qui est faite chez Révillon au Coteau, ça va être de saison. Et puis nous avons la praluline, une brioche au beurre et aux pralines roses, créée par Auguste Pralu en 1955. Au fait, la pâtisserie et chocolaterie Pralu, c'est bien d'origine rouennaise, même si on en trouve un peu partout aujourd'hui, et même si les Lyonnais tentent de se l'approprier. Non les gones, Pralu, c'est rouennais. Les pralulines, ils en font tellement qu'il faut qu'ils prennent très tôt le matin. Prendre, ça peut vouloir dire embaucher, commencer le travail dans le parler rouennais. Alors, attention quand même avec les papillotes et les pralulines, hein, si vous avez une chemise blanche, parce que vous pouvez vous faire une catole, c'est-à-dire une tache. Par contre, après avoir mangé, vous aurez la caisse. À d'autres termes, vous serez en forme. Les ch'tis, ils adorent. Oui, à Rouen, on parle volontiers de ch'tis pour désigner les enfants. Ne pas confondre avec le ch'timi du Schnorr. Un événement incontournable de la région rouennaise, c'est Rouen Table Ouverte, RTO pour les intimes, dans lequel gastronomie et spectacle vivant se rencontrent pour le plaisir des papilles, des yeux et des oreilles. Un autre grand rendez-vous, c'est le Salon de la Gastronomie, organisé par le comité des fêtes au Coteau et qui se tient depuis quelques années dans la grande salle du Scarabée à Riorges. On y propose le meilleur de la production d'une centaine d'exposants et leur savoir-faire. Et même si ça pleut, et si la pluie vous y craignez, comme on dit volontiers à Rouen, c'est-à-dire si vous n'aimez pas ça, vous serez bien à l'abri au Scarabée. Au Scarabée, on peut s'étendre, mot du patois rouennais qui veut dire se réchauffer. Voilà.
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5: Ici à la souterraine, en passant devant le tiers-lieu, la maison d'à côté, peut-être que vous vous êtes déjà demandé ce que c'était avant. Eh bien, on a trouvé des personnes pour nous répondre. Annick et
6: Roger Boulevard.
7: Je remonte en 1946, où c'était avant un café-restaurant-pâtisserie. Les jeunes filles venaient avec leurs copains et ils mangeaient beaucoup des pâtisseries, notamment des bonnes brioches, qui étaient vraiment délicieuses. Les propriétaires de ce restaurant étaient assez âgés, c'était monsieur et madame Piton. Ils ont revendu leur commerce en 1952. C'est monsieur et madame Poti qui étaient bouchers de profession. Monsieur Poti et sa femme Alice ont repris donc le commerce. Alice tenait la boucherie plus le café qui était resté. Je suis arrivée quand ça a été revendu ici aux personnes qui ont fait la maison d'à côté en 2017.
5: L'actuel café, c'était là où il y avait le café avant ?
7: Non, pas du tout. Alors, l'actuel café d'aujourd'hui était l'ancienne boucherie. Quand les parents ils se sont mis à la retraite, les enfants n'ont pas repris la succession. Donc, c'est pour ça que ça a été revendu en 2017 pour devenir la maison d'à côté.
6: Ma sœur fréquentait Mademoiselle Pouty, mais le reste, je ne pourrais pas vous en dire plus. Hein.
7: Ici, par contre, c'est que cette grande pièce où nous sommes, dans la maison d'à côté, c'était le café-restaurant-pâtisserie. En 1946, ça, c'était la grande pièce. Et c'était un lieu de rencontre.
6: Ça tenait à côté de la boucherie ou dans la boucherie ?
7: Ici, non, dans la grande salle. Parce que là où il y a le café actuellement, c'est la boucherie. C'était l'ancienne boucherie.
8: Bonjour ! Bienvenue à la maison d'à côté. Moi, je me présente, je m'appelle Elsa. Je m'occupe avec mes collègues de ce lieu. On est une coopérative et nous avons l'association Bocale Facelli qui est intégrée. On va proposer plein d'activités, la cuisine, le jardin. On invite les personnes à se retrouver autour d'un café, d'une boisson chaude ou froide. On a aussi des sirops. Et puis après, on va avoir des loisirs créatifs, l'apprentissage numérique sur rendez-vous gratuit et on fait de la location d'espace, en gros.
9: Moi, je m'appelle Océane. Océane, est-ce que c'est toujours un lieu où on vient prendre une pâtisserie avec les copains ?
10: Bah, on peut dire ça, oui, parce qu'on a le lycée qui est juste à côté, donc parfois les étudiants viennent ici avec leurs amis, leurs copains, donc oui. Il y a beaucoup de pâtisseries faites maison et elles sont excellentes.
11: Le goût pour le partage et les pâtisseries, ça perdure dans le temps.
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12: Laetitia Ribeiro est biographe familiale. Pourriez-vous l'accueillir chez vous et lui raconter votre vie ? Laetitia Ribeiro, légende ici.
13: Bonjour, je m'appelle Laetitia Ribeiro, j'ai 50 ans. Je suis née au Mans et j'ai grandi à Parigny-l'Évêque. Ma particularité, je suis biographe familiale. J'écris des récits de vie pour les personnes qui souhaitent laisser une trace. Et donc je suis biographe à Encre d'Humanité.
14: Écoutez-moi.
13: Qu'est-ce qu'être biographe familiale ? Eh bien, c'est raconter des histoires de vie, accompagner des personnes en fait qui ont le souhait de laisser une trace, de témoigner de leur histoire, soit pour eux, soit pour leurs enfants, en fait léguer un petit peu leur récit de façon à ce qu'il se perpétue dans les générations à venir. Comment est-ce que je procède ? Donc la plupart du temps, je me rends au domicile des personnes. C'est avant tout une rencontre humaine et mon travail, c'est à la fois de les guider dans le récit de leur vie, mais aussi de comprendre et de percevoir les émotions, les silences, pour pouvoir écrire tout cela. Qu'est-ce que l'écriture permet ? Alors, au-delà effectivement du récit, l'écriture, elle permet parfois de s'alléger. Hein. J'ai aussi cette particularité d'être biographe accompagnante. L'écriture permet parfois de témoigner, mais aussi de s'alléger. L'écriture, elle permet de revisiter son histoire, faire un peu parfois le bilan ou l'avancée. Elle peut permettre une avancée, en tout cas, sur ce qui a été vécu. Si j'ai fait pleurer des gens, ce n'est pas moi qui fais pleurer les gens. Ce sont souvent leur histoire et l'émotion que ça peut dégager effectivement de raconter son histoire, mais c'est souvent aussi à la lecture de ce que j'ai pu écrire, en fait. Les gens disent souvent que c'est particulier de se relire, de se voir écrire, et que c'est une expérience qui est à la fois extrêmement émouvante et à la fois, c'est singulier. Les personnes, à la fois, ont l'impression d'avoir écrit leur récit, puisque l'idée, c'est vraiment de les rencontrer et de pouvoir, effectivement, écrire au plus près de ce qu'ils sont. Donc ça, chaque fois, en fait, les gens me disent que c'est un cadeau émouvant, mais un cadeau réciproque surtout.
15: C'est ma vie.
13: Est-ce qu'on est bien en Sarthe ? Je suis revenue sur mes terres natales, donc c'est que c'était important et qu'on y vit bien. Pour moi, c'est important, que ce soit dans la biographie ou au fond d'être revenue en Sarthe. Pour moi, il y a quelque chose de l'histoire de ses racines, de savoir d'où on vient, de savoir où l'on va. Oui, on y vit bien en Sarthe. Voilà, c'était Laetitia Ribeiro, biographe à Encre d'Humanité. J'ai été très heureuse de vous parler de la biographie, de la découverte de la biographie. Et comme j'ai coutume de dire, il faut écrire son histoire, puisque chaque histoire mérite son encre.
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16: Ma tata, elle est petite. Quand elle a un truc qui est haut, elle n'arrive pas à l'attraper.
17: Vous préférez être grand ou petit ?
16: Moi, j'ai envie d'avoir 15 ans comme ma cousine Olivia qui a un appareil dentaire. Parce que j'ai envie d'être grande comme elle et j'ai envie de sortir avec mes copines quand il fait beau. Ma mère, elle est très grande, mais elle y arrive quand même à rentrer. Elle n'est pas obligée de baisser la tête. Mon papa, il est grand, mais a des grands doigts. Il ne peut pas lâcher les chouchous de ma petite sœur Lisa.
14: T'as envie d'être grande ou de petite?
16: Comme ma maman. Ma maman, elle est moyenne. J'ai envie d'être pas trop petite, mais pas trop grande. Ma tata, elle est petite. Et du coup, quand elle a un truc qui est haut, elle n'arrive pas à l'attraper. Et mon père, il est plus petit que ma mère. Je préfère être grande, mais être petite, c'est aussi bien parce que, enfin, on peut passer partout, c'est un peu plus pratique, c'est tout ça.
15: Je suis peut-être un peu plus grand, mais pas beaucoup.
16: Je rêve que je sors avec mes copines, que j'ai 15 ans et que j'ai mon portable.
14: Donc, en fait, quand on est grande, on a...
16: un portable, et mon père, il m'avait donné son portable qu'il avait cassé quand il était grand. J'ai envie d'avoir un portable parce que, comme ça, je pourrais appeler mes copines, je pourrais envoyer des messages et je pourrais envoyer des photos.
18: Moi, en fait, j'ai envie d'avoir un portable pour faire des jeux, pour faire plein de choses.
16: Bah, moi, j'ai un téléphone rose, mais il est pour enfants. Il y a des jeux, des vidéos, de la musique. Pour envoyer des messages, on peut envoyer des photos et je peux jouer à mes jeux. Et même, j'ai envie d'avoir un portable pour de vrai, comme ma mère, vu que ma mère, elle a un jeu de Disney et un jeu pour construire des manèges.
15: Moi, j'ai trop envie d'en avoir un.
14: Pour faire quoi?
15: Je sais pas.

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